0: complètement. Le bon timing, c'est jamais bon. Il y a un mec qui l'a dit. Moi, mon red flag, c'est une fille qui dit on verra. C'est pas un red flag, ça. C'est une promesse honnête. Et j'espère qu'elle le verra pas, le mec. Hein. À ce rythme-là, respirer va devenir un red flag. Bientôt, il aspire par le nez, c'est un red flag. Les gens, ils veulent plus une relation, ils veulent un CV sans défaut. Et même là, ils trouveront un red flag dans la photo. Avant, on cherchait l'amour. Maintenant, on cherche la faute. C'est bien ça le problème.
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2: 10e étage au CHRU de Nancy, service médecine légale, unité médico-judiciaire. Ah bah elle est là.
3: Bonjour.
2: Bonjour Élodie. D'habitude, quand on voit un médecin, bon, ça peut être qui tout double, c'est pour se faire soigner ou pour avoir de mauvaises nouvelles. Mais comme vous êtes dans les coins, vous, c'est pas bon.
3: Alors généralement, non, c'est assez mauvais signe de venir chez le médecin légiste. Mais il y a des gens qui pensent qu'ils ne viennent chez le médecin légiste qu'une fois décédé, ce qui n'est pas vrai. Puisque là, actuellement, vous êtes dans le service de l'unité médico-judiciaire où on prend en charge les victimes vivantes.
2: On vous connaît plus en tant que médecin légiste quand vous intervenez dans les feuilletons sur les scènes de crime, par exemple.
3: On va dire du point de vue du grand public, on nous voit à travers les séries télé, dans sa salle d'autopsie, parfois un petit peu lugubre pour rajouter. Mais on intervient finalement beaucoup plus en fait auprès des victimes vivantes.
2: D'accord. Les victimes vivantes représentent plus de votre temps de travail.
3: Oui, alors sur Nancy par exemple, on voit à peu près 5000 victimes par an et on va faire 500 autopsies par an.
2: C'est qui une victime ?
3: Alors une victime, c'est une personne qui a été victime, mais de violence. Alors on pense aux violences volontaires, bien sûr, aux agressions dans la rue, malheureusement aussi des faits de violence sexuelle ou des maltraitances à enfants, mais aussi les personnes qui ont été victimes de violences dites involontaires, accidents de voie publique, accidents du travail, même un accident domestique.
2: Toutes les victimes passent par chez vous ?
3: Alors oui, sur Nancy, en fait, à partir du moment où elles souhaitent déposer plainte, elles vont au commissariat ou à la gendarmerie, et ensuite l'enquêteur va prendre contact avec notre service pour prévoir un rendez-vous sur cette unité.
2: Et c'est vous qui les recevez ?
3: Et c'est les médecins légistes qui les reçoivent pour pouvoir les examiner.
2: Vous, c'est une vocation ?
3: Oui, j'ai fait médecine pour faire médecine légale. Bon, je suis de l'ancienne génération où j'avais quand même une spécialité. Je suis médecin du travail de formation, mais je n'ai exercé que dans le cadre de la médecine légale.
2: Pourquoi ?
3: C'est une excellente question, souvent posée. Pourquoi on en arrive à la médecine légale ? Donc déjà, pas du tout par rapport aux séries télé ou autres.
2: Est-ce que vous avez quel âge ?
3: Alors moi, j'ai 38 ans.
2: Ouais, donc votre génération, elle a regardé quoi comme séries télé médicales ?
3: Bon, à l'époque, c'était Urgence. Moi, j'ai connu aussi les débuts de Bones à l'époque. Et je fais, d'ailleurs, on pourra en parler, de l'anthropologie médico-légale dans mon activité.
2: Qu'est-ce que c'est, ça ?
3: Alors ça, c'est l'examen des ossements qui sont découverts, soit par exemple à l'extérieur, soit dans une habitation, dans la nature, mais ça peut être aussi l'examen d'ossements au décours d'une autopsie d'un corps qui a pu être très altéré, justement pour rechercher des lésions et aussi pour établir ce qu'on appelle le profil biologique pour essayer de comparer aux personnes disparues.
2: Oui, là on rigole, mais c'est pas drôle en fait. Hein.
3: Non, c'est pas drôle, mais c'est assez satisfaisant parce que ça permet aussi de pouvoir identifier des ossements et ça c'est toujours satisfaisant de pouvoir rendre, on va dire, un défunt à sa famille.
2: Bon, on revient au pourquoi du comment. Pas du tout inspiré par les séries, votre vocation ?
3: Non. Alors moi, de base, je pense que mon inspiration vient surtout de mon père, qui était paléontologue. Donc depuis toute petite, j'étais bercée dans les ossements, plutôt australopithèque, on était plutôt sur l'ancien humain, et beaucoup sur l'archéologie, anthropologie, et je voulais être égyptologue quand j'étais petite, mais pour découvrir des momies. Donc maintenant, je fais des momies, mais dans un cadre plus récent que de l'Antiquité. Et je pense que c'est ce qui m'a donné en fait ce plaisir, cette curiosité vis-à-vis de l'humain, de l'humanité. Et puis après, d'autres m'ont fait découvrir en fait ce qu'était la médecine légale par le biais d'amis de mes parents qui étaient médecins légistes et médecins généralistes. Et quand j'ai assisté à ma première autopsie, quand j'étais en troisième année de médecine, j'ai su que ma place était là.
2: On peut aller visiter un peu le service ?
3: Oui.
2: Il y a des victimes à toute heure et tous les jours qui viennent ici.
3: Alors en fait, l'unité médico-judiciaire, c'est un service de consultation. Donc on est ouvert de manière fonctionnelle du lundi au vendredi, aux horaires classiques de consultation. Mais on a aussi une permanence de médecine légale. C'est-à-dire que les nuits et les week-ends, un médecin légiste peut être contacté pour justement soit voir des victimes en urgence, soit aller faire des levées de corps, donc examiner des défunts sur des lieux de découverte.
2: Oui, c'est ça. De toute façon, si quelqu'un décède, on fait appel à vous. Vous vous déplacez, vous venez forcément.
3: Non. Alors, non. Si quelqu'un décède, c'est un médecin qui va faire le constat de décès. S'il y a quelque chose de suspect, si on est dans le cadre de mort violente, à ce moment-là, la justice sera informée par un obstacle médico-légal sur le certificat de décès et demandera à ce moment-là au médecin légiste de se déplacer éventuellement sur place ou décidera directement de faire amener le corps à l'Institut de médecine légale pour les autopsies.
2: Donc les autopsies, elles ont lieu ici au 10e étage ?
3: Non, c'est pas dans ce bâtiment, c'est un bâtiment qui est excentré au fond du CHU à côté d'une petite chapelle en continuité de la chambre mortuaire.
2: Bon, là, le service, bah, c'est quoi ? C'est un couloir, des portes et des bureaux quoi.
3: Exactement.
2: Il n'y a rien à voir.
3: Donc effectivement, ça c'est un service de consultation, donc il y a des consultations classiques de bureaux. Et en fait, à l'unité médico-judiciaire de Nancy, comme dans maintenant une grande majorité de centres hospitaliers universitaires, il y a en fait un dispositif qu'on appelle audition Mélanie. Donc ça, c'est cette salle où l'enfant va être en présence d'un enquêteur qui est formé à recueillir la parole d'un enfant victime de violence. Et pendant ce temps-là, donc, il va être à la fois filmé et puis enregistré à l'aide d'un micro. Et donc, il y a une vitre sans teint qui sépare d'une salle qu'on appelle la salle de régie où va se faire l'enregistrement et où un autre enquêteur sera également présent derrière la vitre pour voir un petit peu ce qui se passe et poser éventuellement des questions complémentaires par la suite.
2: Bon, quand vous avez choisi cette voie, vous saviez qu'il y avait cette partie-là ?
3: Oui. Oui. Quand j'ai fait médecine, je voulais faire médecine légale. Et quand j'ai fait mes stages, en fait, en tant qu'étudiant en médecine, j'ai découvert ce que je n'avais pas eu l'occasion d'appréhender, le côté victime vivante. Donc oui, j'ai choisi la voie en sachant quelle était la globalité du travail.
2: C'est un quotidien très intense, j'entends, hein ?
3: Alors, très intense et très varié surtout. Et c'est ça qui est très agréable aussi, nous, dans notre travail, je pense, pour justement, même si ce ne sont pas des choses joyeuses dans tout ce qui se passe, mais voilà, on va être le matin auprès des victimes vivantes, on peut être l'après-midi au niveau de l'Institut de médecine légale. Ça nous arrive d'être appelé pour faire ce qu'on appelle les reconstitutions. Donc, quand on a fait des autopsies ou des examens de victimes, un juge d'instruction peut demander à ce qu'on soit présent quand il va essayer de refaire ce qui s'est passé pour demander notre avis par rapport à ce qu'on avait constaté aux déclarations de la personne qui est entendue. Et puis après, comme ça arrive, je l'ai fait ce matin, aller aux assises également, enfin devant des cours criminels pour pouvoir être entendu par rapport à nos constatations faites et donc pouvoir apporter, en fait, suivre le dossier jusqu'au bout.
2: Ouais, c'est ça. Vous avez une vie comme dans une série quand même, j'ai l'impression. Hein.
3: Oui, on a quand même des éléments qui sont repris dans les séries télé.
2: Bon, on va refermer cette porte. Bon, souvent un médecin soigne. Il peut être porteur de mauvaises nouvelles, mais aussi de guérison. Vous êtes plutôt dans un aspect morbide, sordide, plus difficile. Comment vous le vivez finalement au quotidien ?
3: Alors moi, je ne le vois pas en tant que morbide. Je suis un médecin de constat, d'expertise, pour apporter des choses objectives à la justice. On a quand même une pierre à apporter justement aux victimes pour faire reconnaître les préjudices qu'elles subissent et apporter un éclairage factuel à la justice.
2: Bon, bah merci de nous avoir accordé un petit peu de temps entre deux autopsies. Ah, je rigole, mais
3: c'est pas tout à fait faux.
2: Merci bien, bonne fin de journée.
3: Merci, vous aussi.

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1: Nous sommes à Caudalet.
2: Richard, on est ici dans les jardins familiaux?
1: Oui, on est dans les jardins familiaux et on est à plusieurs.
2: Il est où votre petit carré?
1: Là-bas, au fond.
2: Allez, je vous suis, allez-y. Et là, ce sont vos poireaux?
1: Il y a des poireaux, il y a encore des betteraves, des radis.
2: Et là, vous êtes au bord de quel canal?
1: C'est un canal qui rejoint la tête.
2: Les choux ont été un petit peu mangés, non?
1: Par contre, la salade, vous voyez, elle n'est pas gelée.
2: Et alors, comment vous vous organisez? Vous aviez des notions de jardinage quand vous avez pris ce jardin familial?
1: Oui, j'ai eu un jardin familial dans le Nord pendant une dizaine d'années.
2: Donc vous arrivez d'où, vous?
1: Nord-Pas-de-Calais, entre Lille et Arras.
2: Depuis combien de temps vous êtes installé ici à Caudalet?
1: Trois ans.
2: Comment vous avez découvert ce village?
1: Avec mes filles qui habitent là. Donc elles m'ont dit de revenir ici, parce qu'il fait meilleur, il y a du soleil, et le jardin peut le faire plus longtemps.
2: Et vous venez tous les matins?
1: Souvent, en ce moment un peu moins.
2: C'est important pour vous d'avoir votre petit carré potager?
1: Tout à fait, parce que c'est du bio. Et puis, quand j'amène les légumes à la maison, ma fille me fait la cuisine. Et moi, je fais la soupe avec les poireaux, avec les navets. Donc, tout va bien.
2: Et derrière vous, il y a le compost?
1: Recyclage. Les choses de la cuisine, mais pas tout, hein, les purées et tout ça. Et puis, les restes de jardin.
2: Rien ne se perd, tout se transforme.
1: Exactement. Et ça devient tout marron comme un...

0: un terreau.
1: Merci Richard. Et vous Daniel, alors, qu'est-ce que vous cultivez ?
0: Là, pour le printemps, j'ai mis des oignons, rouges et jaunes. 300, on ne rigole pas avec les oignons. Hein. À quand on cuisine, il faut des bons oignons. Bon, alors là, il reste les poireaux.
1: Il n'y a pas des artichauts, là ?
0: Ah, bah oui, mais ça, des artichauts, oui. Ils restent bien en place. Et je suis assez content parce que par ici, moi, je suis normand. Hein. Attention, je suis un viking. Il ne faut pas me contrarier. Bon, alors, donc il y a la quatre artichauts. Bon, ben c'est bien, c'est marrant, dans un jardin, c'est marrant.
1: Et qu'est-ce qui vous a amené au jardinage ?
0: Faut bien s'occuper, faire du sport, la marche, et puis du jardinage.
1: Et dites-moi, vous avez un panorama incroyable depuis le jardin.
0: Justement, c'est très intéressant. C'est pour ça aussi que j'ai demandé ce terrain-là. Il y a la rivière, juste derrière moi, il y a la montagne, avec des beaux arbres. Enfin, c'est formidable, ici, c'est le paradis pour moi. Hein. Surtout moi qui suis né dans la plaine de Caen, vous voyez. Alors la plaine de Caen, c'est vraiment la plaine.
1: Il y a de la pluie. Hein. Et le principe de ces jardins familiaux, vous venez quand vous voulez.
0: Exactement. Et surtout, c'est tellement simple que je ne sais pas très bien comment dire. Parce que c'est tellement simple que c'est la vie rêvée. Quoi. Les gens devraient faire ça. C'est pour ça qu'ils ne font plus de jardin. Ils ont l'air de dire que ça ne rapporte pas. Mais ce n'est pas une question d'argent. On s'en fout de l'argent. On mange des bons légumes, mais au moins, on passe du bon temps. Toute la journée.
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3: Juan Manuel Fangio a débuté et terminé sa carrière de pilote de F1 sur le circuit de Gueux. Et en 1958, c'est le Grand Prix de Cuba, un pays secoué par l'insurrection menée par Fidel Castro contre le dictateur en place. La veille de la course, le 23 février, Fangio fait les derniers essais sur le circuit. Il a 47 ans, la retraite sportive est proche, mais il est très attendu, c'est la star. Le soir, il est à son hôtel quand il est enlevé par des membres du mouvement révolutionnaire cubain. Une manière d'embarrasser le régime et d'attirer l'attention sur la misère du peuple. La course est finalement lancée dans un climat tendu. Fangio, lui, qui sera retenu 26 heures, sera bien traité. Il sera libéré sain et sauf. L'enlèvement fait la une des journaux du monde et sert la cause révolutionnaire. Après la révolution de 1959, la F1 disparaît de Cuba, jugée incompatible avec le nouveau régime communiste. Fangio est né au début du XXe siècle en Argentine. Il arrive tard en Europe. Hein. Il approche des 40 ans quand il se lance dans le premier championnat de F1 en 1950. Il va rapidement impressionner par son talent exceptionnel. Il se distingue par son intelligence de course, sa régularité, sa maîtrise de la mécanique, capable de préserver une voiture tout en restant incroyablement rapide. Fangio court pour les plus grandes écuries de l'époque, Alfa Romeo, Maserati, Mercedes-Benz et Ferrari. À une époque où les voitures sont extrêmement dangereuses et les circuits bordés d'arbres, de bottes de paille ou de simples barrières, sa constance force le respect. Parmi les circuits marquants de sa carrière figure notre légendaire tracé de Gueux à côté de Reims. Un circuit ultra rapide, composé de longues lignes droites sur route nationale, où les voitures dépassent souvent les 250 km/h. Fangio y brille dès le premier Grand Prix de France, le 2 juillet 1950. Il est champion du monde l'année suivante. Il va remporter 5 titres de champion du monde jusqu'en 1957. Un record qui va tenir près d'un demi-siècle. Et même quand il ne gagne pas, il impressionne par sa combativité et son sens tactique. Fangio prend sa retraite en 1958 avec un palmarès exceptionnel. 24 victoires en 51 Grands Prix. Aujourd'hui encore, c'est une référence absolue. Juan Manuel Fangio sur le circuit de Gueux, c'est l'un des trésors de Champagne-Ardenne.
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1: Pour changer, je ne vais pas vous apprendre un mot, mais vous apprendre quelques subtilités pour écrire en breton. Et ensuite, place à un prénom pour changer aussi.
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1: Ouais, c'est la journée du changement. Alors, je vous apprends chaque jour des mots. La pratique orale, c'est bien, mais l'écrit, c'est important aussi. Alors, dans l'alphabet breton, il y a deux ou trois petites choses à savoir. En premier, vous verrez une lettre que vous connaissez, mais que vous ne prononcez pas bien. C'est le C'H qui sert à écrire le son RE, et donc pas CHE ni QUE, c'est RE. C'est un gros H aspiré. Pensez à un hangar, hein, voilà, comme ça, ça va vous aider. Ensuite, une autre chose à savoir, pas de bol, le Q n'existe pas en breton, on ne parle pas de Q, mais à la place, nous avons le K, qui sert à remplacer donc le Q, mais aussi le C, et ça sert à faire le son QUE. Un K, tout simplement. Donc avec ça, vous ne devriez plus confondre C'H, c'est le RE, le hangar, hein. Et si c'est un K, eh ben là, vous pourrez dire K. Ça paraît bête comme chou, mais c'est important à connaître pour pouvoir écrire, mais aussi lire et retrouver la bonne prononciation. À vous de répéter ou alors écrivez-le quelque part pour vous en souvenir.
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1: Et pour changer des noms de lieux de famille, un prénom aujourd'hui qui est sûrement parmi les plus répandus, ou du moins dans le top des prénoms bretons, c'est Maël, avec sa variante Maëlan. Alors Maël, c'est un très vieux prénom, commun à d'autres langues celtiques. Maël, ça vient du Moyen-Âge, de l'époque du vieux breton, et ce nom était celui des princes ou des chefs de clan, à l'époque où la Bretagne était clanique, évidemment. Mais ce joli prénom est resté. Maël, c'est un prénom masculin, féminisé depuis peu, mais Maël, c'est le chef de clan, et dans Maëlan, eh bien là, on a une contraction de Maël et Tan, qui donne Maël Dan. Et ensuite, Maëlan, c'est-à-dire le chef de feu, donc au caractère bien trempé. C'est glissé en Maëlan. Voilà. Il est temps pour moi de vous laisser, de vous dire à demain, même heure, Canevarhouas.
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3: La chanson que je ferais, ça serait pour rendre heureux ma famille et ça dirait que je t'aime, j'aimerais pas que vous vous séparez ou que ce soit dommage que vous êtes plus là pour nous faire des câlins, des bisous et voilà.
4: Moi, si je devrais choisir une chanson pour ma mère, ça serait « Elle a les yeux revolvers ».

0: moi, ça serait une chanson qui s'appelle Ensemble, qu'on a créée avec un animateur où ça parle de l'amitié.
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2: Ici, on fête la Saint-Vincent, la grande fête des vignerons en Bourgogne. Elle est honorée officiellement le 22 janvier. Dans notre région, la tradition veut que tous les ans, les festivités changent de village. Mais qui était ce fameux Saint-Vincent ? Bonjour Sandra Amani.
3: Bonjour Charlotte.
2: Vous avez enquêté sur ce sujet si mystérieux. Et vous avez écrit un conte intitulé « La légende de Saint-Vincent », une histoire de votre ouvrage « Légende du vignoble » édité aux éditions de l'Escargot Savant. Chapitre 1, le sacre de Saint-Vincent, 3e siècle après notre ère.
4: Nous voici en Espagne, plus exactement à Huesca, petit village au pied des Pyrénées. Ici vit Vincent, un jeune homme dévoué qui s'est pris d'amour pour le christianisme, une religion toute récente et avec encore peu de croyants. Vincent a un ami qui lui est cher, c'est Valère, l'évêque de Saragosse.
5: Me voici bien vieux à présent. Et j'ai beaucoup de mal à m'exprimer en public. Mon cher Vincent, le brillant orateur que vous êtes sera chargé de me suppléer dans cette tâche difficile. Êtes-vous d'accord ?
2: Monseigneur, je suis honoré de devenir votre diacre. Je me réjouis d'avance à l'idée de mes voyages à travers l'Europe. J'ai hâte d'aller faire connaître notre Dieu à tous les païens. J'irai jusqu'en Gaule s'il le faut. Chapitre 2, l'Empire romain.
4: Au 3e siècle de notre ère, l'empereur romain Dioclétien entame des persécutions contre les chrétiens. La nouvelle religion prend de telles proportions que l'ordre public est bouleversé. Vincent et l'évêque sont arrêtés, puis conduits, enchaînés, auprès de Dacien, le gouverneur qui représente Rome en Espagne.
6: Évêque Valère, avouez vite toutes vos fautes, sinon vous le regretterez amèrement.
4: Mes fautes ? Quelle faute ! Je ne vois pas de quoi vous parler.
6: Ne vous moquez pas de moi. Avouez immédiatement les sacrilèges que vous et votre diacre avez commis contre notre empereur.
4: Vincent, voyant la grande détresse du pauvre évêque, ne parvient pas à se contenir.
6: Cessez donc de tourmenter ce pauvre homme. Moi, je vais tout vous avouer. Oui, je ne crois qu'en un seul Dieu. Oui, vos idoles me semblent ridicules. Garde, torturez ce jeune insolent. Pressez-le comme le raisin. Rôtissez-le comme ces poulets que l'on immole sur les autels de nos divinités. Peu importe comment, mais montrez-lui que son Dieu ne lui sera d'aucun secours face à nos lois.
4: Les Romains se saisissent de Vincent, le ligotent nu sur un chevalet. Des ongles de fer lui déchirent le corps. On le brûle de toutes parts. On le torture nuit et jour.
2: Comment les souffrances de Vincent en Espagne vont-ils le transformer en saint en Bourgogne ?
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2: Ah, la Saint-Vincent tournante ! Une fête que nous célébrons chaque année dans les villages viticoles de Bourgogne. Mais qui était Saint-Vincent ? Voilà sa légende, racontée par Sandra Amani, auteure de « Légende du vignoble », édité chez l'Escargot Savant.
4: Nous sommes le 22 janvier 304, le jour de la mort de Vincent. Il n'a pas survécu aux nombreuses tortures des Romains. Le corps brûlé et disloqué, on l'a ensuite accroché à une pierre de meule et jeté à la mer à plus de 200 km de Saragosse. Mais quelques jours plus tard, son corps est ramené par les vagues sur le rivage. Des chrétiens le ramassent et l'enterrent dignement. Au cours des années 304 et 305, plus d'un millier de chrétiens périssent sous la torture. La gloire de Vincent s'étend dans toute l'Espagne et parvient jusqu'en Gaule. Bientôt, Vincent devient Saint-Vincent. Sa fête est célébrée le 22 janvier.
2: Chapitre 3, le mystère de Saint-Vincent.
4: Bienvenue en Bourgogne. Ici, la vigne fait vivre bon nombre de paysans depuis déjà des centaines d'années. Dans les villages où celle-ci foisonne, c'est chaque année la fameuse Saint-Vincent. Dans les terroirs, on décore les maisons de bannières et de fleurs multicolores qui donnent à l'hiver des couleurs estivales. Une famille de vignerons dirige la société d'entraide locale. Une grande procession a lieu suivie d'une messe. Pendant la procession, la statue de Saint-Vincent, détenue par la famille qui régit la société, est remise à celle qui organisera la fête l'année suivante. Après la messe, un grand festin est organisé, le repas de cochon. On goûte le vin sans modération, on intronise des vignerons méritants que l'on nomme chevalier du Tastevin. On rit, on chante, on danse même lorsque tombe le soir.
2: Attendez, Sandra, cette histoire actuelle des festivités de Saint-Vincent, on la connaît cette histoire. Dites-moi plutôt pourquoi Saint-Vincent est devenu patron des vignerons.
4: En réalité, nul ne le sait. Peut-être parce que le mot vin se trouve dans le prénom du saint, vous voyez ?
2: Oui.
4: Ou parce qu'on a utilisé une roue de pressoir pour le torturer. Ça, c'est aussi une hypothèse qui a été présentée.
2: D'accord.
4: Ou parce que les diacres à l'autel versent du vin dans le calice.
2: Donc, on ne sait pas vraiment pourquoi Vincent, le jeune diacre torturé par les Romains en Espagne, est devenu si important pour les vignerons de Bourgogne.
4: C'est là le plus grand des mystères. Chaque village bourguignon raconte effectivement sa propre légende. Quelle que soit la raison, on a aujourd'hui la preuve que Saint-Vincent n'a absolument pas souffert pour rien, puisque chaque 22 janvier sonne pour lui une nouvelle heure de gloire.
2: Et rappelez-vous, même s'il peut faire terriblement froid le jour de la grande fête des vignerons,
3: à la Saint-Vincent, l'hiver perd ses dents, où les retrouve pour longtemps.

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1: Ah, faudra attendre la Saint-Paul pour savoir qui sera le cognon.
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1: Cognon, à rapprocher de quignon, désigne un morceau de pain. Dans le temps, à la messe, on partageait un pain béni qui était offert à tour de rôle par une famille de la paroisse. Celle qui venait d'offrir le pain allait emporter un morceau, le cognon, à celle dont ce serait le tour le dimanche suivant. À Mentoussalon et dans les villages voisins, les vignerons n'ont pas choisi Saint-Vincent comme patron, mais Saint-Paul, célébré le 25 janvier. Eh oui, l'hiver, les gens de la terre ont un peu moins de travail, les jours sont courts et on peut faire la fête. À Mentou, le cognon, c'est celui qui succède au bâtonnier. Dans les années 2000, la fête de Saint-Paul a bien failli disparaître. Et il a fallu toute la ténacité de Paul Gilbert, qui avait fondé la confrérie en 1950, pour lui redonner de la vigueur. Traditionnellement, Paul Gilbert entonnait la chanson de Mentou à la fin du repas. En 2007, il nous a exprimé sa joie de voir revivre la Saint-Paul. A entonné la chanson, mais il l'a jamais terminée, vu qu'il est passé de vie à trépas en chantant le refrain. Voici les paroles de cette chanson, qui se chante sur l'air de la Charibiaude, dont les paroles sont de Jean-Baptiste Magnon. Et qu'on chante encore à la Saint-Paul.
2: En Berrichon dans le texte.
1: Dans notre pays, sans fait de manière, on poste notre vie ben honnêtement. 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Que ça soit chez Pierre, ou ben chez Paul, ou Bourdin ou ben d'en bas, chez le curé ou chez le maître d'école, en vrais amis, trinquons les gars. C'est comme en tous une autre bonne terre, chant heureux tout en travaillant. J'en ai filles, qu'à son genre, t'es fier. Du beurre, du blé, des gavaillants, et poum des cravères et du bon vin blanc. Si vous passez par Mentou, venez donc me voir, je vous la chanterai.
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3: La recette des petits bonheurs, elle est on ne peut plus simple. Il faut un micro ici, le plus discret possible, à la main. Et il suffit de faire des rencontres, sans rendez-vous, sans se présenter, et le tout en quête de bonheur. En voici donc un petit bonheur que je vous ai trouvé à Aurel, un petit village de Maurienne. On est donc en Savoie. Et pour ceux qui croyaient que l'Arche de Noé pouvait se trouver au bord de la mer, eh ben non, c'est à Aurel.
4: Et ouais, comme quoi. Et ouais. Vous vous rendez compte? C'est incroyable, hein?
3: Alors c'est quoi cette Arche de Noé?
4: C'est mon écurie avec quelques brebis, quelques chèvres, un poney et voilà.
3: Bon, en même temps, je la croise, elle passe avec son petit déjeuner à la main. Crème de cassis et martini blanc. Ouais. Quelle santé!
4: Ouais. Ça, c'est pour les jours à venir. C'est pas pour tout de suite. C'est quand il y a quelques amis qui passent, je les invite à boire un petit coup quand même.
3: En cette saison, Aurel, ça voit le soleil encore un peu?
4: Ici, au chef-lieu, non, on l'a pas pendant 2 mois.
3: J'ai l'impression que ça dégèle pas souvent, là, oui.
4: Mais les deux hameaux, vous avez Bonvillard et Orlette, oui, ils l'ont toute l'année.
3: Oui, mais pas vous. Donc il faut le bar bien rempli.
4: Il faut boire avec modération.
3: Alors oui, alors pourquoi l'Arche de Noé?
4: Non, c'est parce que quand il y a un souci, l'animal, il arrive ici, quoi. Les chats, les... voilà, donc un peu de tout et...
3: Voilà, en même temps, effectivement, là, j'ai un chien sous les yeux, il y a un chat pas loin.
4: Oui, puis j'en ai quelques-uns aussi dans la grange. Donc, ben, je les accueille, puis je leur donne manger, puis je leur fais pas du mal, quoi.
3: Ouais, ils sentent que c'est un refuge.
4: Oui, puis voilà, quand il y a un souci, les animaux, ils arrivent ici, quoi. Voilà, c'est un fluide. En fait, j'ai pas besoin de flécher, ils viennent tout seuls.
3: Et là, ce chien qui est là, c'est à vous aussi?
4: Oui, c'est le mien. Je l'attache à la barrière, comme ça, il me voit. Il est trop gentil, mais il est fugueur. Et...
3: Ah, comment, j'avais pas vu. Là, il vient de bailler. Comment ça s'appelle, ces chiens qui ont la langue bleue?
4: Eurasier. C'est un chien de race, de pure race.
3: Il a l'air impressionnant, quand même.
4: Oui, il impressionne, mais voilà, c'est tout.
3: J'avais vu, en passant, là, avant de vous rencontrer, il y a un biberon, il y a des restes de lait. C'est-à-dire qu'il y en a quelques-uns qui ont besoin d'être maternés.
4: Oui, oui, la maman n'a pas assez de lait, donc je lui redonne le biberon.
3: Des chats?
4: Non, c'est des agneaux.
3: Oui, parce qu'à l'origine, c'est vraiment une bergerie.
4: Oui, oui. Bah, attendez, je vais vous la faire voir. C'est...
3: Oh, bah, ils sont bien, là.
4: Là, c'est... C'est 2 petites dernières que je donne le biberon là-bas. Puis celle-là, elle est déjà un peu grande.
3: Il y a plein de races différentes, là, j'ai l'impression, non?
4: Oui, il y a plein de races différentes, ouais.
3: Je peux vous demander votre prénom?
4: Je m'appelle Noël.
3: J'ai croisé donc la mère Noël à côté de l'Arche de Noé, c'est pas mal. C'est quoi le dernier petit bonheur de Noël?
4: Oh, je sais pas. Bah, c'est d'avoir une vie simple et voilà, de soigner mes animaux et une vie toute simple.
3: Et d'être aimé des animaux, si ça se trouve.
4: Oui, aussi. Ils vous les rendent, de toute façon, si vous êtes gentil avec eux. Ils sont gentils avec vous et ils vous aiment bien. Ils sont très reconnaissants, les animaux.
3: Plus que les hommes?
4: Oui.
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1: Salut Thomas Aubry.
2: Salut Quentin, bonjour à tous.
1: Ouvrons une nouvelle page de ton livre.
2: C'est parti.
1: Les raisons.
2: La raison 616, la plaine du Var. Alors c'est un terme que l'on utilise pour désigner l'immense vallée creusée par le fleuve Var, juste avant qu'il ne se jette dans la Méditerranée. Et vous allez voir que ce fleuve est fascinant. En fait, il prend sa source au nord-ouest du département, à Estaing, à 1800 mètres d'altitude. Pour arriver jusqu'à la mer, il traverse une centaine de communes, dont 87 dans les Alpes-Maritimes.
1: Mais alors Tom, je ne pense pas être le seul à m'être posé la question. Pourquoi est-ce qu'on a un fleuve entre Saint-Laurent-du-Var et Nice qui porte le nom d'un département voisin?
2: Alors tout d'abord, on doit le nom de ce fleuve à l'astronome antique Ptolémée. L'ouvrage des hommes et un fleuve nous dit que ce cours d'eau est capricieux et qu'il peut vite sortir de son lit, pas comme moi le matin en tout cas. Alors c'est pour ça qu'il tire son nom du verbe latin var iare, qui veut dire changer.
1: Voilà, et pendant des siècles, le Var était en fait une frontière.
2: Et oui, ce fleuve était une barrière naturelle entre le royaume de France et le comté de Nice. Mais en 1790, lorsque l'on crée les départements français, on va assembler dans le sud-est de la France des villes comme Toulon, Grasse, Cannes et Saint-Laurent-du-Var. Mais Nice n'en fait pas partie. Et ce nouveau département, on va lui donner le nom du fleuve qui marque la limite du territoire national. Le Var.
1: Bon, jusque-là, ça a l'air logique, c'est normal.
2: Oui, mais sauf que lorsque Nice devient française, définitivement française en 1860, le comté est rattaché à l'arrondissement de Grasse pour former les Alpes-Maritimes. Le Var ne borde plus le département auquel il a donné son nom, ce qui en fait un cas unique en France.
1: Ah, et donc ce fleuve va rythmer quand même la vie des habitants locaux pendant des siècles.
2: Ah, alors pas vraiment. Jusqu'au XVIIe siècle, la plaine du Var, c'était surtout un endroit où l'on promenait son troupeau. Et pendant très longtemps, si l'on voulait traverser le fleuve, eh bien on devait le faire à pied. En 1792, on construit le premier pont en bois, mais comme le fleuve est capricieux, les structures sont souvent endommagées.
1: Est-ce que le Var a souvent été en crue?
2: Et oui, au cours de son histoire, ce fleuve a débordé un bon nombre de fois. En 1857, une digue est emportée au niveau du vallon de Saint-Isidore. En 1930, le quartier Saint-Augustin et la promenade des Anglais sont sous l'eau. Et plus proche de nous, on se rappelle de la violente crue de 1994. L'aéroport de Nice et la préfecture des Alpes-Maritimes étaient complètement inondés. Cette crue, elle avait causé des dégâts estimés à 1 milliard de francs, soit 187 millions d'euros aujourd'hui.
1: Et on pense aujourd'hui aux dernières tempêtes aussi qui ont frappé le département.
2: Et oui, le Var et sa plaine sont donc des lieux que l'on doit aborder avec une grande humilité. Si pendant des siècles, personne ne construisait ici, c'est bien pour une raison. Alors gardons en tête que l'homme ne fait pas ce qu'il veut avec la nature. Et ce fleuve capricieux, millénaire et parfois féroce, nous le rappelle.
1: Et c'est aussi une bonne raison d'aimer la Côte d'Azur.
2: En plein dans le mille.
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3: Vous partagez avec nous un lieu de Provence. Et ce matin, vous allez nous faire découvrir une source.
4: Eh ben non.
3: Ah bon?
4: Non.
3: Mais qu'est-ce que vous m'avez écrit alors?
4: C'est faux ce que vous... Sur le coup, je voulais, puis après je me suis dit non, une source, ça se dit pas.
3: Vous faites un peu comme vous voulez.
4: Exactement. Non, ça se dit pas une source. Alors c'est pas moi qui le dis, c'est l'île des Bellons dans le château de ma mère. Voilà. Mais je vais quand même vous parler de source à travers ces gens de Manon.
3: Oui.
4: Hier, vous vous rappelez, je vous ai parlé de l'expression patin couffin,
3: oui.
4: Hein, qu'on emploie dans le sens de etc. Et j'ai mentionné l'expression et le comte de Manon, et pour n'offenser personne, j'ai dit ne le prenez pas pour vous les Manon, c'est juste une expression. Et j'ai ajouté on vous aime d'amour. Ok. Problème, c'est qu'à peine ma chronique finie, ma chérie m'a demandé c'est qui cette Manon que tu aimes d'amour? C'est vrai. Alors je lui ai dit mais personne, c'est une expression. Et elle me dit mais pourquoi tu me dis que tu l'aimes d'amour? J'ai dit mais non, mais t'as pas la ref, c'est Pagnol, c'est Manon des Sources, c'est Hugolin, hein. Vous savez, Manon, je t'aime d'amour.
3: Vous faites, c'est non, Eric.
4: Manon, je t'aime d'amour.
3: Je t'aime, Manon.
4: Voilà, on est d'accord, là. Mais désolé, on va quitter la poésie bucolique et romantique de Manon des Sources et les collines pour que je vous explique cette expression, le conte de Manon. Alors pour tout vous dire, on ne sait pas trop d'où elle vient, elle ne semble pas typiquement provençale, en tout cas on la connaît dans le sud-ouest, chez Francis Cabrel, même si elle est très attachée à la Provence, notamment à travers l'œuvre de Pagnol, bien sûr. Comme je vous l'ai dit, on l'emploie pour exprimer là aussi une suite que l'on n'énumérera pas, comme pour dire etc. Exemple dans un roman de Jean-Paul Delfino, et tout le conte de Manon et tout le tremblement. Ou encore chez Maurice Gouirand, il regrettait la prospérité de Marseille, mais aussi le respect de la religion, de la morale, de la discipline, du patin couffin, et du comte de Manon. Oui, le comte de Manon, c'est l'équivalent de Patin Couffin et Tutti Quanti. Autre subtilité décrite par Rivonora dans son dictionnaire des parlers régionaux, l'expression serait utilisée pour couper court aux exigences de son interlocuteur. Exemple, et le comte de Manon, non, pendant que tu es, leur dire, allez, c'est bon, hein, arrête-toi, tu m'as gonflé. Dans la lignée des fatueux de, fan de chichoule, fan de pute, ou même, autre expression avec d'autres prénoms, je suis désolé, la putain d'Adèle ou la putain de la Caroline, c'est, on va avoir des problèmes.
3: Je pense, oui.
4: Cette interjection est aussi utilisée pour marquer la surprise. En voici un exemple sous la plume de Maurice Gouiran, cette fois dans le théorème de Langambi, le con de Manon, mais c'est mon riri. Et on la trouve aussi chez Gilles Del Papas, sous la variante la con de Manon. Selon Robert Bouvier, dans le Parler Marseillais, l'expression exprime aussi le dépit ou l'irritation, hein, et il donnait cet exemple, le con de Manon, ça a encore foiré. On trouve aussi des variantes avec le con de Madon, et on vous aime aussi d'amour, les Madons. Non, je vais rien dire, parce que je vais avoir des problèmes avec Magaté. Magaté, c'est toi que j'aime d'amour. En tout cas, tous les auteurs s'accordent à dire que Manon est sûrement là juste pour la rime, sans aucun lien avec une quelconque Manon qui aurait existé.
3: Bien sûr.
4: Et je vous le confirme parce que j'ai vérifié toutes mes sources.
3: Parfait. Et un petit bonjour à votre gâté qui nous écoute ce matin.
5: Il avait Manon des sources.
3: Oui, non, mais c'est pardon.
5: Il avait bien Manon des sources.
4: Non, j'ai vérifié mes sources maintenant. Je ne sais pas s'il l'a vérifié.
3: Oui, non, mais bien sûr. Ah, non, bah, non, bien sûr. Non, mais vous me prenez.
4: On vérifie. Hein, on vérifie.
3: C'est possible, ça.
4: C'est comme ça.
3: Non, mais si vous voulez, je vous laisse.
4: Mais non, t'as pas d'amour, Eric.
3: Bon. Donc, un petit bonjour à votre gâté. Oui. Je le confirme, mais Eric est sage comme une image.
4: Mais exactement.
3: Enfin, chérie, je t'aime.
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2: Bonsoir.
3: Bienvenue dans Décibel. Bienvenue sur cette radio ici qui est ravie de vous accueillir, sachez-le.
2: Merci.
3: On me l'a dit aujourd'hui dans les couloirs, on m'a dit « Ah, Imani, ce soir, génial, j'adore ». Alors Imani, on dit souvent aux petites filles et sans doute aussi aux petits garçons que c'est pas beau de faire des colères, que la colère est mauvaise conseillère, qu'il faut réussir à apprivoiser sa colère. Et si en fait on nous racontait n'importe quoi depuis qu'on était petit, et si la colère était en fait un excellent carburant pour écrire un bel album. En tout cas, j'ai l'impression que ce nouvel album, c'est un peu le cas. Women deserve rage. Les femmes méritent.
2: Ouais, en fait, women deserve rage. En français, la traduction.
3: Elles ont le droit.
2: Ouais, c'est ça. Elles ont droit à la rage. La traduction serait meilleure comme ça, je pense. Quand on dit mérite, on a l'impression que il y a une correction, quoi. Elles l'ont bien cherché.
3: Elles l'ont bien cherché.
2: Non, non. Ouais. Et c'est pas ça que je veux dire. Ce que je veux dire, c'est vraiment que la colère, on y a droit. Il faut y accéder. Il faut l'adresser. Et puis, il faut voir où ça va mal, où ça va pas, et puis il faut le régler. Parce que je pense que tant qu'on n'adresse pas sa colère, il y a des parties de soi auxquelles on n'a pas accès, on est morcelé, quoi. Du coup, on n'est pas entière.
3: Ouais.
2: Et comme on n'est pas entière, on est amputé de quelque chose dont on a vraiment besoin. Et la colère, c'est un peu comme un signal d'alarme qui a une espèce d'intrus qui s'est infiltré dans votre maison. Mais si la sonnette d'alarme, elle crie, et vous mettez vos boules caisses tranquillement, en fait, ce qui va se passer, c'est que vous allez vous faire cambrioler, agresser, tout ce que tu veux.
3: C'est ça.
2: Donc c'est ça l'idée.
3: Exactement. Women deserve rage. Intro.
2: Women deserve rage.
3: Parce qu'on n'est pas obligé de le dire en hurlant.
2: Ben non.
3: C'est ça, hein.
2: On n'est pas obligé, mais si on a envie, il faut le faire, par contre.
3: Ouais. C'est intéressant d'avoir commencé l'album comme ça.
2: Parce qu'en fait, l'idée, c'était un peu de se dire... Je pense qu'il y a quelque chose avec la survie des femmes qui se fait dans l'ombre. Tous les petites astuces, les petits trucs qu'on se repasse entre femmes pour survivre, entre mères, entre filles, entre femmes qui s'est fait léser, mère célibataire, ça se dit toujours un peu dans le secret.
3: Ouais.
2: Donc j'avais envie de passer ce petit conseil. Women deserve rage. Comme ça, un petit peu de la bouche à l'oreille, quoi.
3: Ouais. Et c'est fort de commencer l'album comme ça. Après, effectivement, on peut s'énerver, hein.

0: dans les instruments, là, dans les cuivres. Voilà, il y a des moments comme ça qui nous font exulter dans cet album Imani. Alors, je ne sais pas si ma question est indiscrète ou pas, donc je la pose. Et puis, si vous voulez, vous me renvoyez dans mes 22. Votre colère à vous, le carburant de cet album-là, le début même de cet album-là, qu'est-ce que c'est ?
1: En fait, c'est vraiment la réalisation au milieu d'une séparation il y avait plein de choses que j'avais pas dit que j'aurais dû dire. Il y avait plein de choses que j'ai pas vues que j'aurais dû voir. Et il y a comme ça une immense trahison qui se vit quand on regarde ce qu'on s'est imaginé de ce que c'est que la vie mariée, que ce que c'est que d'être en couple en fait. Et ça m'a, je me suis un peu, j'étais obligée de me regarder dans la glace. Et me demander en fait qu'est-ce que j'avais raté et puis toutes les mensonges, toutes les histoires qu'on se raconte des fois pour rester, alors que c'est toujours oui. Voilà, c'est toujours plus facile de rester que de partir en réalité. Et puis donc j'étais en colère contre moi-même, contre les autres, contre l'autre, et du coup ça m'a forcé à regarder les choses de manière beaucoup plus large. Comment ça se fait qu'on accepte des choses qui sont inacceptables? Et donc j'étais obligé de regarder sur le plan de la société, quoi.
0: Ouais.
1: Voilà. Et donc, il y a plein de choses qui me mettent en colère, mais c'est vrai que c'est parti d'un truc très, très personnel et c'est devenu beaucoup plus large.
0: De toute façon, on le dit souvent, hein, plus on met de soi et de l'intime dans les chansons et plus ça devient universel, parce qu'en fait, dans l'ordre ou dans le désordre, mais on vit tous la même histoire. Hein.
1: Exactement. On souffre tous. On a tous été trahis. On a tous été déçus. On a tous été. Voilà. Et plus on est authentique, plus on accède à l'authenticité des autres, en fait.
0: Et dans la chanson qui arrive, So Now You Call Me Crazy, vous chantez en français.
1: Ouais,
0: ouais,
1: c'est ça. Je fais moitié français, moitié anglais.
0: Ouais.
1: Sur cet album, je me suis pas trop interrogée. Tout m'est venu assez naturellement, et quand le français venait comme ça, je l'ai gardé. Avant, je me serais peut-être interrogé, est-ce que vraiment ça sonne, est-ce que voilà. Et puis il y aurait eu d'autres gens qui m'auraient donné leur avis surtout. Et là, j'ai fait ça seul avec Stéphane Goldman, qui a l'élégance de pas donner son avis toutes les 5 minutes et qui me laisse aller jusqu'au bout. Quand vraiment il sent que bon, peut-être je me trompe, voilà, il me fait des suggestions. Mais c'est vraiment quelqu'un qui m'a laissé m'exprimer, m'a laissé être qui je devais être. Donc. Ouais, je l'ai senti en français, ça sonnait, je l'ai laissé.

0: La puissance d'Imani, ça fait plaisir, vous l'aviez découverte, peut-être en dansant sur Don't Be So Shy. Eh ben voilà, là vous allez à nouveau danser, parce que c'est ça quand même qui est très fort avec vos chansons, Imani, c'est que il y a toujours un côté lumineux, même quand vous racontez un truc très triste ou très révoltant, comme dans la chanson qui vient de se passer, où la plupart des femmes se font traiter de folles, et la plupart des gens autour sont prompts.
1: Ils sont bien contents d'accepter qu'elle soit folle, en
0: c'est
1: fait.
0: C'est ça. Au lieu de se dire, tiens, il y a peut-être un problème, il y a peut-être, non, oh, bah, elle doit être folle.
1: Oui, c'est ça. On voit une fille qui fonctionnait très, très bien toute sa vie. Puis d'un coup, c'est OK qu'on accepte que son mec dise qu'elle soit folle. Bah, c'est OK. Ah ouais, bah, t'as certainement raison. C'est vrai. Les filles, en fait, au fond, sont folles tout ce temps-là.
0: Elles gèrent tout. Ça fait des siècles qu'elles se font traiter de folles.
1: Ouais, elles se font traiter d'hystéro. Ouais. Elles tiennent la maison, elles tiennent les enfants, le taf. Elles sont la raison pour laquelle cette planète est pas complètement fracassée. Mais à la fin, on arrive à accepter quand même qu'elle soit folle. Bon, voilà, donc je t'ai coupé dans ta question, tu voulais dire quoi ?
0: Bah que justement, on aborde ce thème-là, qui n'est pas facile, qui est important, mais la musique reste lumineuse.
1: Ouais, parce que je pense que la musique, c'est le texte, c'est la vérité, et la musique, c'est la vie, quoi. C'est comme ça que je voulais le voir. Et je trouve que j'aurais pu faire du bleu sur du bleu, oui. Mais j'ai trouvé ça plus intéressant, justement, de danser sur quelque chose d'aussi révoltant que le gaslighting, que la manipulation, etc. Donc, on va s'expliquer, mais on va quand même danser, on va quand même vivre.
0: C'était sans doute un album pas facile à faire, puisqu'il arrive, on l'a dit tout à l'heure, à un moment où vous vous retrouvez toute seule, trahie, malheureuse. À quel moment, justement, la tristesse ou la surprise ou la désillusion se transforme en flamme, en force, cette fameuse rage du titre de l'album « Women Deserve Rage ». Et est-ce que c'est à ce moment-là que ça devient un carburant ?
1: Ouais, en fait, ouais, je crois qu'au bout d'un moment, quand on a tout essayé pour essayer d'aller bien avec l'autre et avec soi, eh ben, on se dit que la seule chose qui te sauvera, c'est l'art. Et dans mon cas, ça a été vraiment ça. C'est que je tournais en rond avec mes pensées obsédantes, avec ma tristesse, ma mélancolie, mes questions. Et donc, je suis allé en studio et j'ai commencé à écrire des chansons parce qu'il fallait bien que je le mette quelque part. Alors qu'une fois que t'as fait toutes les méditations, tous les footings du monde, je fais de la boxe, voilà, une fois que t'as tapé sur ton coach, il reste encore tout plein d'énergie qu'il faut utiliser. Et en fait, les chansons, elles me sont venues assez facilement.
0: Sur cet album, il y a Rolling Over.

0: là, ça tient carrément du mantra, cette chanson. Elle est incroyable. Est-ce qu'il y a des inspirations dont vous pourriez nous parler, même musicalement? Parce que moi, je trouve que ça ressemble à rien. C'est vraiment du Imani. Mais est-ce qu'il y a des artistes qui vous ont nourri pour...
1: Avec Stéphane Goldman, des fois, quand on avait un petit rituel, on m'a offert un oracle de d'artistes.
0: Ouais.
1: Vous savez, où il y a Prince, David Bowie, enfin tous ces gourous de la musique, quoi. Et quand on était coincés, enfin tous les jours, ce qu'on arrivait, c'est qu'on tirait chacun une carte. Et on avait donc le parrain et la marraine
0: de la journée. De studio. Ah, j'adore.
1: Et donc, l'idée, c'était de se dire, ok, aujourd'hui, toi, t'as pris Johnny Cash, moi, j'ai pris, j'arrêtais pas de sortir, comment elle s'appelle, Donna Summer, par exemple, ou Patti Smith. Et ben, on allait prendre une chanson au hasard, on écoutait et on se disait, ok, qu'est-ce que dans cette chanson il y a à retenir? Et des fois, on a eu des dire, ah, comment ils ont enregistré la voix, c'est incroyable. Peut-être que nous, on pourrait faire ça comme ça, etc., etc. Donc, en fait, les influences, elles ont été multiples. Par exemple, là, c'était Portishead qu'on a écouté. On est tombé aussi même sur Hildegarde von Bingen, tu vois qui c'est.
0: Oh là là, mais c'est très ancien, ça.
1: Bah oui, c'est très ancien. C'est des chœurs liturgiques. Bah, elle était dans l'oracle. Donc, on l'a découverte. Moi, je la connaissais pas. Et on était allé écouter ce qu'elle fait. Mais c'est pour ça que dans l'album, on entend des chœurs comme ça, très aigus, très réverbérés, parce qu'on s'est vraiment inspiré de ce qu'elle nous avait dit ce jour-là.
0: Mais j'adore cette idée.
1: Ouais.
0: C'est-à-dire, il y a les dieux du rock, de la pop,
1: exactement,
0: du disco qui sont là.
1: Et qui nous inspirent.
0: Dans le studio. C'est très beau. Ah, j'adore, j'adore. 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

0: vous donc très joyeusement vous enterrez cette relation. Symboliquement, c'est très très fort de prendre le champ lexical, voilà, de l'enterrement. You are dead to me, tu es mort pour moi, et on enterre, c'est l'enterrement de la relation. Et ça me semble aussi être le retour de la joie, non, cette chanson.
1: Exactement. Après, la vie, c'est ça, c'est un cycle. On meurt, on est. C'est comme ça pour tout le monde. Et je veux dire, une fois qu'on a tous bien pleuré, bah, il nous reste plus qu'à rire et à vivre. Et j'avais vraiment envie de faire un espèce d'hymne jouissif à la liberté. Et c'est, j'avais vraiment envie. J'imaginais plein de copines, tu vois ce que je veux dire, qui m'étaient toute leur relation merdique ensemble dans un même pot commun, tu vois.
0: On a déjà fait ça. Hein, des petits trucs de sorcière.
1: Non, c'est pas ça. Non, c'est pas ça. C'est pas ça. C'est pas ça du tout. C'est pas des trucs de sorcière du tout. Attends, non.
0: Non, mais si tu mets des guillemets à sorcière.
1: Non.
0: Mais on
1: non,
0: peut
1: non,
0: écrire des trucs sur des petits papiers et les cramer ensemble.
1: C'est pas ça que je voulais dire.
0: Non, non.
1: Parce que mon image, c'était de dire, s'imaginer en train de danser sur les cendres d'une histoire qui nous a pas fait du bien forcément, tu vois. Et de se dire, je suis vivante quand même. Et en fait, et heureusement que j'ai survécu. C'est vraiment une chanson, qui est même presque humoristique.
0: Ouais.
1: I will look fly at your funeral. Ne t'inquiète pas, j'aurai l'air d'une bombasse à ton enterrement. Donc déjà, ça veut dire que le mec il meurt avant toi. Enfin, tu vois.
0: Logique.
1: Mais logique parce que. Voilà. Et c'est une chanson qui est à la fois libératrice, comique, et j'avais envie d'avoir un I will

0: C'est un vrai message de votre répondeur, ça ?
1: C'est un vrai message de c'est un audio. J'en ai eu plein des audios de copines.
0: Il y en a dans l'album, hein, il y en a plusieurs.
1: Et en fait, c'est des audios que pendant une période où c'était difficile pour moi émotionnellement, je revenais et je les réécoutais. C'est nous avec nos copines. Je suis sûr qu'il y a plein de filles comme ça, comme moi, qui on appelle ça des podcasts. On se laisse des audios sur WhatsApp de 7 minutes qu'on écoute dans le bain ou qu'on écoute en faisant à manger en fin de journée. Parce que en fait, la vie elle est tellement folle qu'on a même plus le temps de se voir, de se prendre un verre, de discuter, de se raconter nos problèmes, de se pleurer dans les bras. Mais il nous reste encore ça. Et j'en ai plein comme ça de copines qui m'ont laissé des audios géniaux. Et au moment de faire l'album, j'avais envie de me... Je savais qu'il fallait que je les garde.
0: Ouais.
1: Et je savais pas encore au début, puis à la fin, je me suis dit, tiens, j'ai envie de faire un album comme dans les albums de rap des années 90, où les mecs, ils mettaient des interludes. D'un coup, tu rentrais dans leur quotidien, ou le Lauryn Hill, tu sais, Miss Education, ou ouais. Voilà, j'avais envie
0: Prince
1: d'un truc comme ça.
0: Prince aussi, il a mis ça sur certains albums. Il y a des messages de répondeurs.
1: Il y a plein d'albums de R&B comme ça, qu'il y avait dans les fins des années 80. 90 aussi, beaucoup 90. Et j'avais envie de me faire ce plaisir-là et l'idée d'utiliser les podcasts des copines.
0: Ouais.
1: Je trouvais que c'était logique, quoi.
0: C'est beau et ça met un son sur un mot dont on parlait pas il y a quelques années. C'est un mot qui revient de plus en plus maintenant, le mot sororité aussi.
1: Exactement.
0: Se serrer les coudes entre femmes, en fait.
1: Ouais, c'est ça. C'est ce qui est magnifique dans les tempêtes. C'est que les tempêtes, elles révèlent ce qui n'est pas solide, mais elles révèlent aussi ce qu'il est. Et là, tu te découvres un réseau de copines, mais même des fois, c'est juste une meuf que tu reverras pas, mais qui a compris qu'aujourd'hui ça allait pas, et qui te dit la bonne phrase. Et tu te rends compte que t'as accès à beaucoup plus d'amour et de soutien que tu ne pensais, quoi.
0: Sur cet album, il y a, on l'a dit, donc des vocaux d'amis à vous qui vous soutenaient pendant une période difficile, une période de déception, de tristesse suite à une séparation. Il y a aussi des voix que l'on connaît, notamment Rossy de Palma, voilà, l'actrice espagnole. Il y a Rokhaya Diallo aussi, une activiste, une intellectuelle qu'on aime et qu'on ferait bien d'écouter au moins une fois par semaine pour avoir une bonne santé mentale. La sororité, on l'a abordé tout à l'heure. C'est plus largement, pas que dans cet album, mais dans votre carrière, quelque chose qui est important, mettre en avant d'autres femmes, leur travail.
1: Oui, bien sûr. En fait, c'est pas quelque chose que je fais. Enfin, c'est quelque chose que je fais même inconsciemment. Je suis d'une famille, il y a pratiquement que des filles. On est 5 filles, 2 garçons. J'étais en internat de jeunes filles. Toutes les plus grandes belles expériences de ma vie sont été avec des femmes. C'est pour moi, c'est assez logique de mettre en avant les femmes. Je les trouve plus compétentes, je les trouve plus travailleuses, je les trouve plus humbles, je les trouve plus drôles, je les trouve plus profondes. Ouais.
0: Plus belle aussi.
1: Plus belle, bon ben ça c'est évidemment, c'est un pléonasme carrément.
0: Et tous les malheurs qui arrivent aux femmes sur cette terre ne sont pas la faute des hommes. On est

0: chanson qui parle de ce moment terrible qu'on vit tous les mois pendant de nombreuses années, à savoir les règles. C'est fou d'avoir fait une chanson sur les règles, je crois que c'est la première.
1: Eh bien, il était temps quand même.
0: Oui, ça fait des millénaires.
1: Ça fait longtemps qu'on a nos règles.
0: Ouais.
1: Bah, en fait, moi, comme tu sais, je suis toujours à militer pour la reconnaissance et le meilleur traitement de l'endométriose dont je suis atteinte, mais parce qu'il y a ce truc quand tu as tes règles où t'es plus du tout la même, et il faut quand même que tu sois au four et au moulin, et alors qu'en fait tu voudrais juste te coucher. Il y en a qui peuvent d'ailleurs même pas se lever. Pourquoi ça n'a pas été fait avant? C'est étonnant.
0: Ouais.
1: Parce que c'est quand même un moment de notre vie tous les mois qui nous immobilise 3-4 jours des fois, et pour des femmes c'est la moitié du mois. Enfin, ça dépend de votre niveau de douleur,
0: oui, c'est
1: etc.
0: Ça. Ouais.
1: Et

0: encore une fois, c'est une chanson, tu vois, qui est très dansante. Aussi parce que ça me faisait un peu kiffer intérieurement de faire danser les mecs sur une chanson sur la souffrance de leurs meufs.
1: Quand elles ont leurs règles.
0: Quand elles ont leurs règles, je trouve ça drôle parce que du coup, ça va, je sais pas, ça force peut-être une conversation. Maintenant, c'est vrai que si j'explique pas que c'est une chanson sur les règles, tu peux comprendre que c'est aussi peut-être une chanson sur la dépression.
1: Oui,
0: parce que on est un peu en micro-dépression quand on a nos règles au point qu'on peut pas aller travailler. Franchement, on n'arrive pas à sortir du lit, on a mal, on se sent comme une moins que rien. Mais comme le mot règle, il est jamais vraiment dit dans la chanson, dans mon explication, oui, tu le sais, mais sinon, ça pourrait être une chanson dansante sur la dépression.
1: Oui, when it comes, quand ça arrive.
0: Ouais, quand ça vient.
1: Quand ça vient.
0: Je me sens mal, je me sens plus rien.
1: Ouais. En tout cas, je l'ai trouvé vraiment original et à la seconde où je l'ai entendu, je me suis dit, mais elle est essentielle.
0: Elle est essentielle.
1: Chanson, voilà. Sûr. Ça, c'est fou. L'endométriose, pour celles et ceux qui ne sont pas au courant, enfin ceux, parce que maintenant, celles, je pense que les femmes sont
0: savoir,
1: ouais, quand même un petit peu au courant. C'est une maladie qui touche beaucoup de femmes. Hein.
0: Une à deux femmes sur dix en France. Et donc, ça fait des millions de femmes qui souffrent à un point qu'elles ratent l'école, elles ratent le boulot, elles peuvent pas sortir du lit, il y en a qui vomissent, il y en a qui tombent dans les pommes. C'est la première cause d'infertilité en France. C'est une maladie, moi, quand j'ai commencé à en parler il y a 10 ans, les journalistes, ils n'arrivaient même pas à lire sans bégayer le mot. Maintenant, je suis contente, je parlais des gamines de 20 ans, elles disent, c'est le sujet entre nous, on se parle, il y a un test salivaire qui existe. Non, en 10 ans, les choses, elles ont avancé à une vitesse incroyable.
1: Ouais. Et c'est ça aussi finalement le message dans Women Deserve Rage. Les femmes ont le droit d'exprimer de la colère, de la rage, etc. De la douleur aussi, parce qu'en fait il y a des femmes depuis des centaines d'années qui sont atteintes d'endométriose, à qui on a dit t'es bien douillette,
0: ou c'est dans ta tête,
1: ou c'est dans ta tête.
0: Et donc regarde ce qui se passe quand t'es vraiment en colère et que tu l'adresses, parce qu'en fait ce qui s'est passé, ça part de Nathalie Clary, l'ancienne présidente de Endomind, qui était en colère du matin au soir, et qui disait, mais c'est pas possible qu'on soit 2 millions de femmes en France à souffrir chacune de notre côté. Qu'est-ce qui se passe si on souffre toutes ensemble? Et quand elle m'a demandé de prendre la parole là-dessus, bah, d'un coup, on a commencé à se repérer, à se voir qui on était et à se rassembler. Et les choses, elles ont avancé très, très vite en 10 ans, alors que ça fait des siècles qu'on ramait. Donc, quand tu t'adresses à ta colère et que t'en fais quelque chose, en fait, tu casses plein de murs. La rage, elle est là pour ça, en fait. Donc, c'est magnifique quand les femmes, elles se disent, tu sais quoi, je suis en colère, d'accord, je vais déplaire. D'accord, je serai laide. Et d'accord, je vais déranger un peu tout le monde. Mais à la fin, on va régler les problèmes.
1: C'est comme ça aussi qu'on se fait du bien. Et en écoutant l'album d'Imani, que vous avez compris, je vous recommande chaudement, Women Deserve Rage. Du coup, on termine avec Mad.
0: Eh ben oui.
1: Je pense que c'est une chanson de circonstance. Merci beaucoup,
0: Imani.
1: À bientôt.

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2: Saviez-vous que la chanson « Que je t'aime » de Johnny Hallyday a failli ne jamais exister ?
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2: En 1969, Johnny prépare un show colossal au Palais des Sports à Paris. Mais il lui manque le titre phare. Les producteurs télé de l'époque font la fine bouche sur ses nouveaux morceaux. Dans l'urgence, Johnny appelle ses auteurs. Le texte est greffonné avant une séance de ciné et la musique composée en une seule nuit. Quand Johnny entonne pour la première fois « Que je t'aime », c'est le chef.

0: délaissera ce tube pendant 10 ans avant que Michel Berger ne le ressorte en 1987 pour lui offrir un second souffle magistral à Bercy. Et depuis, ce cri du cœur n'a plus jamais quitté nos mémoires.
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0: John Lennon aurait eu 85 ans aujourd'hui. Qu'est-ce qu'il aurait écouté? Qu'est-ce qu'il aurait pensé des réseaux sociaux? Est-ce qu'il aurait voté à droite? On ne sait pas. En revanche, on peut le célébrer ce soir sur votre radio ici avec deux auteurs spécialistes de John Lennon. Il y a Paul et Stan Cuesta. Bonsoir Paul.
1: Bonsoir.
0: On s'est vu il n'y a pas très longtemps pour parler des Cure.
1: Oui.
0: Voilà, et là, ce soir, on est à la boum d'anniversaire de John Lennon.
1: C'est ça, 85 ans.
0: Ouais,
1: qu'il aurait eu
0: aujourd'hui. Bonsoir Stan Cuesta.
2: Bonsoir Émilie.
0: Alors nous, on se voit souvent, puis surtout je vous lis tout le temps, puisque vous êtes auteur de tout un tas de biographies qui font autorité. Vous êtes donc dans l'actualité Beatles tous les deux. Alors pour Paul, c'est John Lennon, une somme, hein, puisque c'est dans la collection Cover des éditions du Layer, qu'on connaît bien. Et c'est aussi dans cette collection que vous ressortez, mon cher Stan Cuesta, votre Beatles. Alors là, pour le coup, vous le dites, je vais vous citer, on n'en a jamais fini avec les Beatles. Donc, comme il y a à nouveau de l'actualité, Paul McCartney sort des disques, Ringo sort des disques, etc. C'est donc une nouvelle édition augmentée. C'est l'idée.
2: Absolument. J'ai rajouté plein de choses.
0: Bah oui, il y a toujours plein de choses à dire. Alors, l'actualité autour des Beatles ne s'arrête jamais. Qu'est-ce qui, en quelques mots, vous fait penser que les Beatles sont toujours d'actualité, particulièrement John Lennon, et qu'on n'aura jamais fini d'écrire sur lui, Paul?
1: Aucune idée. À part que c'est un groupe dont tout le monde s'inspire depuis des décennies.
0: Ouais.
1: Qu'ils ont vraiment marqué leur époque et puis les époques qui suivent. Je pense que ça devient presque universel, les Beatles.
0: Ah, universel, ça c'est intéressant, même si on n'a pas vécu au bon moment. C'est ce que vous dites au début de votre livre, Stan Cuesta, vous êtes né dans la mauvaise période.
1: Ouais.
0: C'est ça, non mais c'est drôle comment vous le racontez. Vous dites, je suis né au moment où les Beatles sortaient leur premier album, et le temps que je m'y intéresse, ils étaient séparés.
2: Exactement, oui. Et en fait, c'était une époque où ils étaient encore plus présents dans l'actualité. C'est pour ça que j'ai beaucoup axé mon livre sur les années 70, parce que alors qu'ils étaient séparés, on ne faisait que parler d'eux. Et dès qu'ils faisaient quelque chose, on leur demandait « Alors, quand est-ce que vous allez vous reformer ?» En fait, c'était l'obsession. Et ça n'a pas cessé depuis, d'ailleurs.
0: Alors, notre John Lennon, il a évidemment, on parlait d'universalité avec Paul, il a écrit la chanson qu'on ressort dès que tout le monde va mal.

0: John Lennon, c'est aussi un des plus grands tubes des Beatles, plusieurs plus grands tubes des Beatles, que ce soit rock'n'roll. Come together. Les chansons sont signées Lennon et McCartney, mais quand Lennon est aux commandes, ça devient aussi très très psychédélique. Voire follement expérimental. Classique des Beatles qu'on doit à John Lennon. Et même une valse. C'est marrant, hein, les fans des Beatles font toujours ça. J'imagine que mes invités pour leur livre l'ont fait aussi beaucoup. Stan Cuesta et Paul, essayer de dissocier ce que les Beatles doivent à John Lennon et à Paul McCartney. Toutes les chansons sont co-signées, mais certaines sont plus Paul, d'autres sont plus John. Dans votre John Lennon, Paul, vous avez fait ça, vous avez essayé de séparer.
1: Ouais, au début, j'ai essayé, puis après, je me suis dit non, les chansons des Beatles sont celles des Beatles. Et comme le bouquin s'attarde uniquement sur la carrière de Lennon, là, il n'y avait plus de McCartney dans l'histoire. Ouais. Sauf quand, bien sûr, il l'insulte dans quelques chansons.
0: Oui, How Do You Sleep, on entendra tout à l'heure.
1: Il n'y a pas de duo.
0: Ouais. Et il y a, pour tous les deux, hein, votre méthode, en fait, c'est de partir vraiment des chansons, des œuvres, des albums, pour ensuite nous raconter leur histoire. Et en ce qui concerne John Lennon, c'est vrai qu'il y a beaucoup de choses dans les chansons. J'aimerais vous faire réagir à quelques chansons de Lennon. Lui, dont on connaît très souvent la chanson Imagine, hein, qu'on a passée tout à l'heure en tout début d'émission. Et vous le citez, Paul, dans le livre, il dit « Imagine, c'est anti-religieux, anti-nationaliste, anti-conventionnel, anti-capitaliste, mais parce qu'elle est enrobée de sucre, cette chanson est acceptée. » C'est un peu ça, sa technique, c'est de faire passer des messages forts, mais dans des chansons qui ne sont pas effrayantes.
1: Ah ouais, il s'est dit que c'était le moyen le plus simple. En fait, c'est la base de la pop, un peu.
0: Ouais.
1: Surtout chez les Anglais, ça se fait couramment.
0: Alors, j'aimerais...
1: Et tu l'aimes bien, ce genre de phrase un petit peu provocatrice.
0: Évidemment. J'aimerais savoir ce que vous pensez de cette chanson-là, par exemple. Et là va arriver un cri qui n'est pas innocent. Là, il est contrôlé. Mais l'histoire de cette chanson, elle est dingue. Qui veut me la raconter ?
2: Oui, c'est parce que c'est l'époque où il est en thérapie avec le docteur Yanov, c'est ça, qui est l'apôtre du cri primal. C'est-à-dire qu'en fait, on revit ces traumatismes d'enfance et on les extériorise par un cri. Et donc, lui, son traumatisme à Lennon, on le connaît, c'est que sa mère s'est fait renverser et tuer par une voiture alors qu'il était très jeune et qu'il venait de la retrouver parce qu'elle ne l'avait pas élevé en plus. Et donc, il a perdu sa mère alors qu'il ne l'avait jamais eue. Et cette chanson, 10 ans après, il écrit cette chanson pour se libérer de ça à l'issue de cette thérapie, voilà.
0: Ouais, et c'est absolument terrible et glaçant. Est-ce que vous pensez qu'on peut apprécier, bah, par exemple, une chanson comme Mother, si on ne connaît pas l'histoire ? Moi, c'est pour ça que je trouve que vos bouquins, ils sont inestimables, parce qu'en fait, on nous donne les clés, quoi.
1: Ouais, il y a plusieurs lectures, en fait, aux chansons de Lennon, je pense, comme avec plein d'autres artistes. Mais cette chanson, on peut l'apprécier juste par sa musique, son chant, par son tempo particulier aussi. Après, quand on connaît l'histoire et qu'on voit que sa mère est effectivement décédée lorsqu'il avait 6 ans, je crois.
2: Ouais, très jeune.
1: Son père est parti très tôt. Donc, il parle un peu de ses tragédies, de ce qui l'ont marqué. Et lorsqu'on rentre dans le sujet, oui, on peut ressentir la chanson différemment.
0: Ouais, elle est terrible.
1: Elle est un petit peu touchée.
0: Alors, il y a une chanson qu'on a évoquée tout à l'heure. Paul a dit, oui, il y a des chansons comme ça, il utilise un petit peu pour insulter des gens. Alors oui, How Do You Sleep? Comment tu dors la nuit? The only thing you done was yesterday. Le seul truc que t'as fait de ta vie, c'est yesterday.

0: c'est une chanson dans laquelle il s'adresse à Paul McCartney pour régler leur compte après la séparation des Beatles. Donc c'est Lennon en colère.
1: Très en colère. Très en colère après la séparation des Beatles et aussi après des textes de McCartney sur son premier album que Lennon prenait comme des insultes le visant. Ce que McCartney a démenti.
2: Ah, Dear Boy, non, c'est ça.
1: Il y a Two Legs.
2: Ouais.
1: Il y a deux chansons comme ça qui sont. Après, McCartney a dit non, c'est pas du tout, mon style. Mais c'est possible. Et cette chanson, How Do You Sleep, est coécrite avec Yoko Ono qui s'amusait fortement à balancer des saloperies sur McCartney.
0: McCartney à l'image du gentil, Lennon du méchant. Si je schématise à mort, tout comme voilà, Lennon dit « Oui, c'est une chanson pour insulter McCartney. McCartney est plus malin. » Il dit « Mais non, j'ai jamais dit du mal de John dans mes chansons. » Est-ce que c'est ça? Est-ce qu'il y en a un qui est plus hargneux que l'autre, Lennon étant plus hargneux, McCartney plus gentil? Ou bien est-ce qu'il y en a un plus malin que l'autre, plus politique que l'autre?
1: Dire qu'un des deux est plus malin, ce serait compliqué.
0: Plus serpent, quoi.
1: Snake, ouais. Peut-être que Lennon l'est. Bah, je crois qu'ils ont deux caractères assez... trempés tous les deux, mais ils s'expriment pas de la même manière.
2: Lennon était plus instinctif, je pense. Ouais. C'est-à-dire qu'il n'avait pas de filtre. Il disait, comme quand il a dit « Les Beatles sont plus célèbres que le Christ aux États-Unis », ça a fait un scandale total. Il aurait réfléchi deux secondes. McCartney n'aurait jamais dit un truc comme ça.
0: Ouais.
2: Il est plus retenu, disons. Il fait plus attention.
0: Plus stratège aussi,
2: oui,
0: sans
2: peut-être,
0: doute.
2: Sûrement. Lennon, il avait un côté brut de fonderie, quoi.
0: Alors, John Lennon, ayant écrit les plus grands tubes des années 60 et 70, il était évidemment immensément riche. Il vivait dans un appart sublime à New York, avec Yoko Ono, etc. Donc, évidemment que tout ça, ça donne un mode de vie pour le moins embourgeoisé. Pourtant, il chante Working Class Hero.

0: n'était pas encore à New York, oui, quand il a fait Working Class Hero. Il était profondément de gauche. Ça lui a d'ailleurs causé des problèmes avec les autorités américaines, hein, qui se méfiaient un petit peu
1: avec
0: de lui.
1: Nixon,
0: hein. Ouais, hein. Il l'aimait pas trop.
1: Pas vraiment.
2: Il a été de gauche quelques années, disons, hein, quand il a rencontré Yoko, jusqu'à ce qu'il il vive aux États-Unis en 72-73, c'était à cette époque-là.
0: Et après?
2: Après, je sais pas. Bah après, c'est vrai qu'il a arrêté en 75, il a arrêté de faire de la musique et bon, il s'est vraiment retiré de la vie publique, donc il a pas fait de déclaration jamais sur rien. Mais cette chanson est intéressante parce que c'est un hommage à Dylan en fait, c'est du pur Dylan. Et lui, il était fasciné par Dylan depuis le début. Ils sont devenus amis, etc. Mais Dylan a eu une énorme influence sur lui. Il dit qu'il a commencé vers 65 à écrire des paroles intéressantes à cause de Dylan, parce qu'il s'est aperçu que il chantait que She Loves You, des trucs comme ça. Et Dylan a eu une influence énorme sur eux, sur les Stones, sur plein de groupes. Ouais. Mais voilà. Donc Working Class Hero, c'est ça.
0: Vous diriez, Paul, que c'est un chanteur, un artiste politique, Lennon, parce qu'au-delà des chansons, il y a aussi tous les happenings avec Yoko, quand ils sont restés au
1: lit. Bédines,
0: ouais. Ouais, les bédines, le fait de poser nu, le fait d'être contre la guerre du Vietnam, etc.
1: Bah, il a organisé une grande manifestation à New York pour contre la guerre du Vietnam, War is Over. Il s'est engagé pour les droits civiques américains, il a essayé de faire porter sa voix pour certains combats. Mais c'est vrai, comme disait Stan, il s'est arrêté assez tôt, il a passé 5 ans à élever son enfant, et là, on l'a plus trop entendu. Ouais. Et lorsqu'il revient, c'est pour son dernier album Double Fantasy, et malheureusement, il voit pas vraiment l'évolution de son disque.
2: Ce qu'il faut dire, ce qu'il faut dire aussi, c'est qu'en 72, quand il a été très activiste avec la gauche new-yorkaise, etc., on a sorti après les fiches du FBI, c'est-à-dire qu'il était hyper pisté par le FBI.
0: Surveillé.
2: Et
0: ouais.
2: Il avait un problème, c'est qu'il n'avait pas le droit de rester aux États-Unis, c'est-à-dire qu'il a failli se faire renvoyer.
0: Et lui, il n'avait pas les papiers.
2: Il fallait redemander des papiers régulièrement. Ouais. Et vu son activisme politique, il était sur la liste noire et il a failli se faire virer des États-Unis, effectivement. Et lui voulait rester là-bas. Et donc peut-être que ça l'a un peu calmé aussi au bout d'un moment, parce que il avait des accointances. Et puis cette extrême gauche new-yorkaise et américaine, elle a fait long feu. Enfin, je veux dire, ça n'a pas duré très longtemps, quoi.
1: Après, à la chute de Nixon, il a pu avoir sa nationalité américaine et rester au pays. Mais c'est grâce au Watergate, à l'affaire du Watergate, qu'il a pu avoir bénéficié de ça.
0: Ah voilà, un heureux dommage collatéral. Oui. Enfin, quoique, parce que s'il s'était fait virer, il ne serait peut-être pas fait tirer dessus dans la rue. Enfin, avec des si, après on pourrait fêter l'anniversaire de John Lennon avec lui. Il aurait eu 85 ans. Stan a eu ce mot, il a parlé du fait qu'il s'était calmé, et pourtant Dieu sait que la colère, ça a l'air d'être un super moteur de John Lennon. Moi j'adore quand il chante en colère.

0: Ça c'est Give Me Some Truth, donnez-moi la vérité. Alors, il traite tout le monde de cochon, de machin, là, il est très énervé. À quel point la colère, quand vous regardez la carrière des Beatles ou sa carrière en solo, à quel point la colère est son moteur, l'envie de changement, de tout défoncer?
1: C'est pas le seul moteur, parce que ce qui est marrant, ça c'est sur l'album Imagine, donc sur lequel il fait aussi Imagine, oui, qui est une chanson très douce, et Jealous Guy, qui est la chanson d'amour absolument, voilà. Et ces chansons se côtoient sur le même album, donc il y a presque deux styles, mais c'est ça qui fait aussi sa force, capable d'écrire des sucreries géniales et des chansons très énervées comme ça. Je pense pas que c'était le seul moteur, mais effectivement, c'était quelqu'un d'assez violent à l'intérieur. Enfin, il y a des histoires qui traînent sur ses débuts à Hambourg où il avait fait vraiment de la violence, et je pense que c'était cathartique pour lui, la musique, quoi. Ça lui a évité de casser la gueule à tout le monde, quoi, en fait, il me semble.
0: Il n'a pas une très bonne réputation, Lennon, en tout cas, de ce qu'on peut lire, les anecdotes de l'époque. Ouais, on dit qu'il est violent, on dit qu'il est bagarreur, ça, dans vos recherches, Paul. Vous êtes tombé sur des...
2: La période qu'on appelle le Lost Weekend, où il quitte Yoko, enfin, où il se fait foutre à la porte de chez lui par Yoko, il part avec May Pang, sa maîtresse.
0: Il part à Los Angeles,
2: c'est ça? Retrouver Kiss Moon, Ringo Starr, et d'autres, et Harry Nilsson.
0: Que des gens qui mangeaient bio à l'époque.
2: Qui mangeaient bio et qui buvaient pas d'alcool.
0: C'est ça.
2: et là, ouais, il fait vraiment n'importe quoi.
0: Parce qu'on dit le Lost Weekend, mais ça dure pas un week-end.
2: C'est un très très grand week-end d'un an et demi.
0: C'est ça.
2: Et donc là, oui, effectivement, il y a des témoignages de cassage de gueule dans la rue. Il s'en prend à des gens sans aucune raison. Il fout le bordel dans les salles de concert. Enfin, il est carrément même grossier avec certaines femmes. Donc là, c'est pas le Lennon Peace and Love qu'on connaît. Mais ça dure une période d'un an et demi. Et plus tard, il montrera quelques regrets vis-à-vis de ça.
0: Cher Paul, cher Stan Kvesta, il faut qu'on parle de Yoko.

0: Yoko, sublime chanson d'amour de John Lennon qui dit que même quand il est dans son bain, il l'appelle. C'est merveilleux. Yoko Ono, selon à qui on s'adresse, fan des Beatles, pas fan des Beatles, personne politisée ou pas, sensible à l'art abstrait ou pas, sensible aux fausses notes ou pas, les gens adorent Yoko ou au contraire la détestent et la décrivent comme un démon à qui on devrait la responsabilité de la séparation des Beatles. Vous avez tous les deux travaillé sur le sujet. Alors, Yoko, Paul.
1: La question, c'est est-ce qu'elle est responsable de la séparation des Beatles ?
0: Oui, qu'est-ce que vous pensez d'elle, même par rapport à Lennon, quoi ? Est-ce qu'elle lui a fait plutôt du bien, du mal ? On entend de tout à propos de Yoko Ono.
1: Ah, c'est difficile. Je ne pense pas qu'elle soit responsable de la séparation des Beatles. Lennon le dit lui-même, les Beatles se séparaient d'eux-mêmes depuis... Ça faisait quelques années qu'ils n'étaient plus en phase, vraiment. Depuis la mort de leur manager, Brian Epstein. Ensuite, il est tombé dans l'héroïne assez violemment. Elle en est peut-être un peu responsable. Mais elle lui a permis de découvrir un monde artistique qu'il ne connaissait pas, l'intelligentsia new-yorkaise, et ça lui a permis de s'ouvrir à des choses qui peut-être lui ont fait du bien.
0: Stan ?
2: Alors moi, comme dans mon bouquin, j'ai mis tous les disques des Beatles, aussi en solo, et aussi des gens qu'ils ont produits et qui entouraient ça.
0: La galaxie.
2: Je me suis tapé tous les albums de Yoko Ono, parce qu'il y en a un paquet. Parce qu'à chaque fois que Lennon faisait un album, elle faisait un album miroir. Sur le premier album, où il y a Mother et tout ça, il y a le Yoko Ono de Plastic Ono Band. Imagine, c'est pareil. À chaque album, il y a un album de Yoko. Et ben, c'est pas mal du tout. C'est-à-dire qu'il y a vraiment artistiquement des choses très intéressantes. Et même l'album de 72 qui va être édité là, Sometimes in New York City, donc l'album politique de Lennon, c'est la première fois qu'il fait ça, où il met une chanson de lui, une chanson de Yoko, ce qu'il reprendra en 80 pour son dernier album, Double Fantasy. Et ben, les chansons de Yoko, moi, je les aime bien. Je trouve qu'elles sont bien et que l'album est équilibré. Cet album est à peu près détesté par tout le monde. Et moi, je trouve qu'il est, il est assez génial, voilà.
0: C'est bien que vous défendiez une cause perdue, Stan Kristoff.
2: Après, il y a des choses qu'elle a faites qui sont insupportables, où elle se met à brailler faux au concert à Toronto, là, etc. Oui. Ça, c'est quand elle est dans un sac, enfin c'est un peu indéfendable les performances. Ça, c'est le mélange de Lennon qui fait du Gene Vincent et du rock'n'roll et elle qui se met à brailler des trucs expérimentaux. C'est un peu difficile à supporter. Mais ses albums à elle sont à réévaluer, ouais, vraiment.
0: Ouais, après, évidemment, quand on cherche un coupable et qu'il y a une femme asiatique, on va se dire, bah tiens, on va tout lui mettre sur le dos à la sorcière. C'est un réflexe un peu sexiste, un peu raciste qu'on pouvait avoir à l'époque. Et en fait, ça a imprimé comme ça une espèce d'histoire alternative où on se dit que Yoko Ono, c'est l'ennemi des fans des Beatles, en fait. Et c'est vrai que c'est intéressant dans vos bouquins respectifs de voir que voilà, c'est un personnage quand même qui a ouvert, comme le disait Paul, John Lennon à plein de sujets, notamment au féminisme. On en parlait avec Stan Kuesta hors antenne, mais John Lennon n'était pas forcément très informé sur ces histoires-là, et Yoko, elle a fait beaucoup.
2: Oui, c'était même un peu un macho, un peu beauf, avec sa première femme, c'était bobonne au foyer, etc. Ouais. Quand même.
0: Il a un peu le salement largué aussi.
2: Pas que lui, hein. De toute façon, les années 60, c'était pas non plus...
0: Oui.
2: Très très avancé, progressiste au niveau de la condition de la femme. Il se trouve qu'il la rencontre donc en 67, 68, et là elle lui dit une phrase. Alors voilà, c'est de ça dont je voulais parler, qui le lance dans le féminisme. Elle lui dit: "Woman is the nigger of the world." La femme est le nègre du monde. Et 4 ans plus tard, alors il en fait une chanson.
0: Ça voilà. Veut dire que quelle que soit la couleur de sa peau, une femme partout dans le monde sera toujours moins bien traité que l'homme le moins bien traité, à savoir l'homme noir. Et elle utilise exprès cette insulte raciste qu'on appelle le N-word, le mot en N maintenant, puisqu'il est communément admis qu'on l'utilisera plus. Et c'est terrible parce que lui, ça lui réveille un truc dans le cerveau. Et il tombe un peu dénu, mais du coup, il fait une chanson.
2: Il en fait une chanson 4 ans plus tard, donc sur ce fameux album Sometime in New York City en 72, qui s'appelle donc Woman is the Nigger of the World, qui lui crée un petit peu des problèmes à l'époque, parce que déjà...
0: Oui, l'emploi de ce mot, ça met tout le monde mal à l'aise.
2: Qui veulent pas passer la chanson, mais ça, elle sort en single, elle ouvre l'album et elle sort en single.
0: Et c'est un tube, enfin, voilà. c'est une belle chanson.
2: C'est un petit tube, disons, c'est pas un énorme tube, mais c'est un tube. Et bon, voilà, le truc, c'est qu'il y a donc, dans peu de temps, un coffret qui sort qui s'appelle One to One, et un autre qui va sortir, qui reprend les albums studio, l'album studio de Lennon, avec plein d'inédits, etc. Et que, ben voilà, cette chanson a disparu.
0: Ouais.
2: Et ça, personne n'en parle.
0: Et c'est fort dommage, parce qu'elle est intéressante aussi, même comme un objet historique, cette chanson-là. Déjà, elle n'est pas du tout anodine dans la discographie de Lennon. Mm-hmm. Sachez qu'elle est disponible, hein, vous pouvez la chercher sur toutes les plateformes de streaming. C'est Woman is the N. étoile, étoile, étoile, ER, of the world, mm-hmm. donc elle existe, mais c'est les héritiers, les Lennon, qui ont accepté...
2: Alors c'est Universal, la maison de disques, je crois, aux États-Unis, qui a demandé à Sean Lennon de s'il pouvait la supprimer.
0: Donc il l'enlève des coffrets.
2: Sean Lennon a dit OK, parce que c'est lui qui gère maintenant toute l'œuvre de son père, et elle a été retirée, mais sauf qu'elle est retirée sans qu'on le dise, quoi.
0: Ouais.
2: Voilà. C'est un truc comme si elle n'avait jamais existé, ce qui est un peu troublant, quand même.
0: Non, elle a existé, et pour le coup, elle a une histoire. Vous avez travaillé sur cette chanson-là, Paul, évidemment?
1: Ouais, en fait, j'ai travaillé sur toutes les chansons de Lennon. C'est un peu le but du bouquin.
0: Oui, c'est le but du bouquin, oui.
1: Et surtout, c'est le but aussi du livre, c'est de faire parler Lennon, retrouver toutes ses interviews, toutes ses conférences de presse, tout ce qu'il a pu dire sur ses chansons.
0: Ses punchlines, mais aussi des
1: beaucoup
0: choses plus profondes.
1: Beaucoup de punchlines aussi, ouais. Et puis ses réflexions sur le monde dans lequel il vivait au moment où il a fait telle chanson. Donc, il y a les témoignages de Lennon et de Yoko sur cette chanson. Et puis, on voit que la presse était effectivement un petit peu réfractaire à l'idée de passer, d'employer ce terme, quoi.
0: Ouais.
1: Surtout quand c'est un blanc qui le dit.
0: Vous savez, en tout cas, que cette chanson est disponible, qu'elle vaut le coup d'être écoutée. Et que oui, c'est un peu idiot de pas la mettre dans un coffret sans rien dire à personne. Alors, je recommande à toutes celles et tous ceux qui nous écoutent vraiment la lecture des livres de Paul et Stan Cuesta. Les deux aux éditions du Layeur dans cette collection cover. C'est hyper précis, c'est chanson par chanson, année par année, album par album. On n'en a jamais fini avec les Beatles, dit Stan Cuesta. Je voulais vous demander, puisqu'aujourd'hui il aurait eu 85 ans et que vous avez étudié très fort sa musique, ses textes et son parcours, selon vous, quel genre de petit vieux serait John Lennon aujourd'hui s'il soufflait ses 85 bougies, Paul?
1: Je pense qu'il aurait déjà fait pas mal de bonnes chansons encore.
0: Ouais. Il en avait.
1: Il en avait. En ouais, il y avait du stock. Il y a du stock. Et peut-être qu'il serait lancé dans la politique.
0: Ah, c'est vrai. Ça.
1: Aux États-Unis.
0: Gouvernement Sébastien Lecornu. Non, je rigole, pardon.
1: C'est vrai qu'il y a eu un gouvernement.
0: Oui, si ça avait été Lennon, ça aurait peut-être duré un peu plus longtemps, on ne sait pas.
1: Non, mais ils peuvent.
0: Donc, oui,
1: ils élisent d'anciens acteurs ou
0: mais
1: des
0: oui.
1: truands de la finance. Ils peuvent élire
0: un Anglais.
1: Un rockstar. Pas un Anglais qui était devenu américain.
0: Oui, c'est vrai. Ah ouais, donc peut-être la politique. Et vous, Stan, vous en dites quoi ?
2: Moi, c'est plutôt côté artistique que je trouve ça vraiment terrible, parce que quand il se fait assassiner, il vient de sortir un album qui est vraiment bon. Il en a un deuxième qui est pas mal aussi en stock, parce qu'il était vraiment reparti à fond la caisse sur l'enregistrement en studio.
0: Du coup, il allait mieux, même physiquement. Hein.
2: Oui, et puis on sent qu'il était créatif, qu'il avait des bonnes chansons en stock, et qu'il aurait pu faire beaucoup de, comme tu disais, beaucoup de bonnes chansons encore. Et puis la grande question, c'était aussi, est-ce qu'il serait remonté sur scène ? Parce qu'en fait, il a fait très très peu de concerts.
0: Ouais.
2: Les derniers étant ces fameux concerts de 72 au Madison Square Garden, où il en a fait deux dans la même journée, et c'est tout. C'est quasiment les seules fois où il est monté sur scène. Par rapport à McCartney qui n'arrête pas de parcourir le monde depuis, et puis qui ne s'est jamais arrêté, Ringo Starr aussi.
0: Et est-ce qu'ils se seraient réconciliés, Lennon et McCartney?
2: Oui, bien sûr.
1: Oui, c'était en bonne voie.
0: Ouais,
2: absolument,
0: hein.
2: Oui.
0: Bon, voilà. C'était la boum d'anniversaire de John Lennon.
1: Et
0: forcément, comme il est mort, eh ben, c'est pas une boum très drôle.
1: On l'attend, il n'est pas venu.
0: On l'attend encore, il reviendra peut-être comme le Messie. Je ne sais pas, en tout cas, merci à tous les deux d'être venus.
1: Merci beaucoup.
0: Paul, merci. Stan Cuesta, merci. Et comme on n'en a jamais fini avec eux, je vous dis à bientôt. Hein. Vous reviendrez forcément.
1: Ce serait grand plaisir.
0: Merci beaucoup.
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0: Sur ICI. Merci, merci à tous d'être là de bonne heure pour commencer cette semaine un petit peu particulière puisque c'est la rentrée et c'est également ma première. Je suis très heureux d'être avec vous ce matin et c'est aujourd'hui là pile à 4h59 que je vous dis pour la première fois bonjour à tous et bon réveil.
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0: Nous sommes le lundi 31 août et aujourd'hui votre radio ICI fait sa rentrée. C'est un plaisir de vous annoncer que nous allons nous retrouver tous les matins ICI pendant une heure avec Valentine Letès. Bonjour Valentine.
2: Bonjour Louis, bonjour à tous.
0: Une heure pour vous réveiller,
2: vous informer, vous raconter l'actu de chez vous
0: et vous parler de votre quotidien
2: avec nos équipes de reporters partout en France.
0: Et cette année, plus que jamais, vous avez la parole pour jouer avec nous.
2: Réagir à ce qui vous touche chez vous, ici et ailleurs.
0: Et ça commence tout de suite au 0810 055 056. Il nous faut, je vous le dis d'entrée, un couche-tard et un lève-tôt. Vous nous appelez maintenant et on vous expliquera pourquoi tout à l'heure pour nous aider dans notre mission ce matin. Saveria au standard, Florent à la technique, Emeline à la rédaction en chef. 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
0: Lundi 31 août, excellent réveil avec nous, il est pile 5h. Le tour de l'actualité à vos côtés, Valentine, et à la une, la fin des vacances, pas franchement reposante.
2: À cause d'une chaleur assommante, beaucoup de Français attaquent la rentrée, non pas avec des valises de beaux souvenirs, Christophe Vincent, mais des valises sous les yeux.
3: 69 jours de canicule et autant de nuits suffocantes, parfois blanches et à la longue épuisantes.
4: À l'intérieur, on était plus sur du 40 degrés. J'ai pas trop bien dormi.
5: La chaleur prend de l'énergie et ça fatigue beaucoup.
6: On est monté dans l'appartement à 31 degrés. Les moustiques, en plus, c'était... On s'endormait vers 5h, 6h du matin et après, il faut se lever à 7h pour aller au boulot, donc je suis fatigué. Ça a été dur.
7: Toute la nuit, on suait et tout ça.
8: C'est la première année où j'ai eu des petits malaises parce qu'il faisait trop chaud. On ouvre pour avoir un peu de vent. Mais on a les moustiques, donc on dort très peu.
3: Le moustique tigre, l'ennemi sournois, fossoyeur des soirées apéro-barbecue, Hélène est dégoûtée.
9: On a un jardin, on peut même plus en profiter. Donc on est cloîtré l'été. Les grandes vacances, c'est dans notre salon devant la télé. On va voir des cloques de partout. Franchement, c'est une horreur. On a mangé, 5 fois dehors. On va plus faire de potager, on va plus acheter de salon de jardin. Ça ne sert à rien. Mes vacances, c'est fini et on va retourner enfermé. On n'a pas profité, on reste chez soi à regarder Netflix, quoi. On attend vraiment que les municipalités, les gouvernements fassent quelque chose. Il y a vraiment un problème, il faut que ça bouge.
3: Une priorité, selon elle, pour que perdurent les petits plaisirs de l'été.
2: Et tiens, pour ceux qui ont décidé de profiter de la plage jusqu'au bout de l'été, sur la côte aquitaine, le risque de baïne est maximal encore aujourd'hui. La préfecture de région vous appelle à la plus grande vigilance. Ces courants sont capables d'entraîner au large de très bons nageurs. Et le bilan des noyades cet été est déjà terrible, plus de 300 morts depuis le 19 juin. Dans le Pas-de-Calais, un adolescent de 14 ans est mort hier soir, percuté par un TER à Reux. Selon les premiers éléments de l'enquête, le garçon traversait le passage à niveau avec ses amis.
0: 5h02 sur votre radio ICI, notre facture de gaz risque d'augmenter dès cet automne.
2: Puisque le prix repère est à la hausse, 5,6% d'augmentation dès demain, 1er septembre, Boris Allier.
10: Cette hausse concerne les 6 millions de foyers abonnés à une offre indexée à ce prix de référence, un tarif qui va passer en moyenne à 172 euros le mégawattheure contre 162 il y a un mois. Pour un foyer qui se chauffe au gaz, cela peut représenter une centaine d'euros en plus sur l'année. Mais attention, votre facture ne va pas augmenter automatiquement. Ce prix calculé par la Commission de régulation de l'énergie n'est qu'un indicateur libre aux fournisseurs d'énergie de le suivre ou non. Toujours est-il que cette nouvelle la hausse témoigne de l'instabilité du marché du gaz. Avec la guerre au Moyen-Orient et la perturbation du trafic des navires dans le détroit d'Ormuz, le prix repère du gaz a flambé ces derniers mois. Il n'a d'ailleurs jamais été aussi haut depuis sa création, il y a 3 ans.
2: Le prix du gaz et bien sûr celui du carburant subissent les conséquences de la guerre au Moyen-Orient. Justement, le guichet Grand Rouleur pour demander une indemnité carburant de 100 euros ferme aujourd'hui. Vous avez jusqu'à ce soir sur le site des impôts pour en faire la demande. Si votre revenu fiscal de référence est inférieur ou égal à 16 880 euros et si votre aller-retour domicile-travail est d'au moins 30 km. Un nouveau prétendant officiel à l'Élysée et un nouveau candidat à la primaire de la gauche, le patron du Parti Socialiste, Olivier Faure, s'est officiellement déclaré dans la course hier soir avec la promesse, je cite, de tout reconstruire et de tout réparer après 10 années d'un immense gâchis. Vous avez une question à lui poser, à lui ou à un autre candidat à la présidentielle d'ailleurs.
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2: 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La météo, Louis.
0: C'est une météo en 2 temps. Aujourd'hui, Valentine, ce lundi avec un joli soleil sur le pourtour méditerranéen. Ce matin, ailleurs, alternance entre nuages et éclaircies avec quelques averses et même un ciel plus nuageux en Normandie, en Ile-de-France, dans le Hauts-de-France et dans la région Grand Est. Pour les températures, en milieu de matinée, on conserve un petit peu de douceur tout de même à Lille et Metz. 17 degrés, à Rennes 18 degrés, Dijon 19 degrés, Bordeaux 20 degrés, Toulouse et Perpignan ce matin 21 degrés. Cet après-midi, le soleil, lui, gagne du terrain et arrive jusqu'aux côtes bretonnes ainsi que sur le quart sud-ouest. Pour le maximal, ce lundi après-midi, elle reste agréable. 23 degrés la maximale dans le nord à Rennes et 32 dans le sud à Montpellier et même 33 degrés attendus cet après-midi à Ajaccio.
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0: Oh, ce jingle. Bonne fête à toutes les Aristides qui se réveillent avec nous ce lundi. Ça fait tout bizarre de vous retrouver ce matin. C'est ma première rentrée, Valentine.
2: Oui.
0: Sans vous, vu que je peux vous demander, vous, c'est votre combientième rentrée ?
2: Non, ça ne se dit pas. C'est
0: ça
2: comme
0: ne se
2: l'âge.
0: Dit pas, c'est caché. Ouais, faut que je vous raconte une anecdote qui s'est passée hier.
2: Dites-moi.
0: Incroyable. Hier, à la radio, il y avait Michel Drucker. On s'est croisés dans les couloirs. Et j'ai eu l'occasion de discuter quelques petits instants comme ça avec lui. Et je lui dis, Michel, demain, c'est ma première rentrée. Je suis pas bien. J'ai mal au ventre. Je suis stressé. Est-ce que vous avez pas un conseil ? Il me dit, Louis, tu sais, ne t'inquiète pas. C'est ma 64e rentrée cette saison. Je suis toujours stressé. Je dis, bah alors là, effectivement, je le prends bien.
2: Si monsieur Michel Drucker est stressé, on peut être
0: il m'a
2: stressé.
0: Dit, c'est normal, ne t'inquiète pas, tu ne vas pas dormir. Et finalement, vous savez quoi ? Ça s'est plutôt bien passé. J'espère que vous aussi, vous avez bien dormi. Tout de suite, 5h07, Marc Lavoine sur votre radio ici, qui vous invite à danser avec Pour une Begin avec toi. Bon réveil avec nous.

0: Marc Lavoine, à 5h10, excellent réveil avec nous. Votre radio ici fait sa rentrée ce lundi et c'est peut-être la vôtre aussi. On est ravis de vous accompagner. Bonne rentrée à vous qui nous écoutez ce matin.
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0: Et forcément, quand on parle de rentrée, il y a des nouveautés, mais il y a aussi des incontournables. Tous les matins, vous avez rendez-vous avec Stéphane Bern et sa chronique Voyage dans le temps, avant les infos de 5h30. Et ce matin, direction les Alpes, au début du XIVe siècle, Valentine, où trois frères décident de tout quitter pour tenter leur chance à des milliers de kilomètres de là, au Mexique.
3: De nombreux Français de la vallée de l'Ubaye vont les imiter et devenir immensément riches.
0: Une histoire assez incroyable entre les Alpes et le Mexique, Voyage dans le temps avec Stéphane Bern. C'est pour vous dans quelques instants sur votre radio ici. On répondra également à cette question, Valentine. Où va l'argent de l'État ?
3: Comment sont utilisés nos impôts ? La préfecture du Var lance une plateforme où l'on peut suivre tous les financements de l'État dans le département. Reportage dans 3 minutes.
0: On tourne les pages de vos magazines ce matin dans la revue d'ici et l'on commence avec le magazine Femmes Actuelles qui consacre un dossier cette semaine pour sauver vos plantes après les fortes chaleurs de l'été. Mais rassurez-vous, rien n'est perdu si votre potager commence un petit peu à tirer grise mine.
3: Et premier conseil, retirez progressivement les fleurs et les feuilles mortes pour donner un peu d'air et d'espace à vos plantes comme à votre jardin. C'est aussi le bon moment entre la mi-août et la mi-septembre pour faire des boutures.
0: Deuxième conseil qui est plutôt rigolo, celui-là vous pouvez arroser vos plantes avec de l'eau de cuisson, des pâtes ou du riz. Pourquoi ? Puisqu'elles contiennent un petit peu d'amidon et des minéraux qui sont libérés pendant la cuisson. C'est très bon pour nourrir le sol, figurez-vous. Mais attention, par contre, évitez l'eau trop salée qui, elle, en revanche, peut abîmer les racines.
3: Ça, je le savais. On protège ses plantes et son cœur ce matin, Louis.
0: Oui, avec le magazine Ça m'intéresse, qui nous parle d'une étude menée dans 567 villes et qui nous explique que notre cœur résiste bien aux fortes chaleurs, bien plus aux fortes chaleurs qu'au froid extrême. On pensait plutôt l'inverse, mais quand il fait froid, eh bien nos vaisseaux sanguins se resserrent pour conserver la chaleur, la pression artérielle, elle, augmente, et le cœur, lui, doit fournir davantage d'efforts. Ça ne veut pas dire, évidemment, que les canicules, elles, sont inoffensives, loin de là.
3: Et puis, une nouveauté dans les rayons d'une célèbre enseigne de bricolage à découvrir sur ici.fr. Je ne vous parle pas de perceuse, de peinture, de quincaillerie ou de carrelage, non, mais d'un caleçon, absolument le premier caleçon anti-sourire du plombier.
0: Il est d'ailleurs vendu sous ce nom dans un Leroy Merlin en Mayenne et c'est le premier d'ailleurs à le vendre en France.
3: Oui, le Leroy Merlin de Saint-Berthevin, puisqu'il a été conçu au Portugal, ce caleçon, pour pouvoir, je cite, « rester digne et confortable en faisant des travaux ». Il remonte un peu au niveau du ventre et dans le haut du dos. On vous a même mis une vidéo du fameux caleçon sur notre site internet ici.fr.
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0: 5h14 sur votre radio ici, soyez les bienvenus si vous nous rejoignez à l'instant. Merci d'être là, ici fait sa rentrée aujourd'hui. Et à 5h14, une première en France, on peut désormais savoir dans le Var comment sont utilisés les impôts.
3: Grâce à un site internet lancé par la préfecture, la plateforme s'appelle Suivi Subvention. Et dessus, Sophie Glotin, on peut suivre très concrètement comment est utilisé l'argent de l'État dans le département.
6: Oui, vous habitez Toulon, Hyères ou Figanières, vous tapez simplement le nom de votre commune et vous découvrez quel projet l'État a financé, combien il a versé. C'est le principe de suivi subvention. Simon Babre, le préfet du Var.
7: Je fais le pari de la transparence. Qu'est devenu l'argent des impôts pour la partie qui passe par l'État? Et ce site suivi subvention permet à tout un chacun de regarder, commune par commune, qu'est-ce qu'a financé l'État sur les 8 dernières années.
6: École, mobilité, patrimoine, santé, tout est consultable, mais le site est aussi une boîte à idées. Pour les maires, regarder ce qui a été financé chez le voisin peut en effet permettre de découvrir une aide jusque-là inconnue. Marjorie Vior, maire du Toronnais et représentante des communes rurales du Var.
8: On n'est pas toujours armé en termes de personnel et en termes d'élus pour connaître l'ensemble des dispositifs. Et parfois, on a tendance à ne pas aller chercher certains financements, les fonds verts. On se cantonne toujours un peu sur les mêmes. Et donc cette plateforme va permettre aussi de voir l'ensemble des dispositifs qui existent et d'être un peu décomplexé de ça et poser des dossiers.
6: Et pour cette année, il reste de l'argent. À cette date, toutes les enveloppes n'ont pas été dépensées, faute d'un nombre suffisant de projets déposés par les communes varoises.
3: Et on apprend par exemple qu'à Plan d'eau Sainte-Baume, 14 771 euros précisément ont été utilisés pour créer un escalier de secours à l'école Manon.

0: 5h20 avec les Innocents sur votre radio ici. Votre radio ici qui fait sa rentrée complète ce lundi avec une toute nouvelle émission, puisque désormais avec Valentine, eh bien nous aurons le plaisir de vous retrouver ici tous les matins pour vous réveiller,
1: vous partager l'actualité
0: et aussi pour se marrer plus que jamais. Cette année, c'est vous qui avez la parole et on a décidé de vous proposer un tout nouveau rendez-vous. Vous pouvez déjà commencer à nous appeler tout de suite. Prenez votre téléphone 0810 055 056. Deux personnes vont passer à l'antenne juste après les infos de 5h30. Je veux un couche-tard et je veux aussi un lève-tôt. Un couche-tard, un lève-tôt, vous nous appelez tout de suite au 0810 055 056 et l'un d'entre vous repartira avec un joli cadeau, Valentine.
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0: semaine des rentrées. Mais pour repartir avec Louis, il faut répondre à une question.
1: Oui, c'est celui ou celle qui me donnera la bonne réponse la plus proche du bon chiffre qui repartira ce matin avec son joli poste radio 0810 055 056. C'est le premier duel de la saison. J'ai hâte de vous entendre. Un couche-tard contre un lève-tôt. Bonne chance à tous.
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1: 5h22, on retrouve tout de suite Patrice Gascoigne avec ses coulisses TV. Et aujourd'hui, Patrice, vous nous parlez d'une adaptation événement. Le chef-d'œuvre de la littérature, Le Rouge et le Noir, devient ce soir une série sur France 2.
4: Vous avez lu le chef-d'œuvre de Stendhal, et bien ce soir, regardez-le vivre à la télé.
5: Moi, je suis pas fait pour la tranquillité. Je serai général ou évêque.
6: Arrête avec ton Napoléon. Ton destin est celui d'être prêtre.
7: Mais comment voulez-vous que je sois à la fois garde d'honneur et sous-diacre?
6: Vous irez vous changer en vitesse au presbytère. C'est ainsi, mon cher Sorel, que vous passerez du rouge au noir. Il faudra bien choisir un jour.
4: Julien Sorel, fils de charpentier, est prêt à tout pour s'élever socialement, mais il est partagé entre le rouge de l'ambition militaire et le noir de la carrière ecclésiastique. Mais il est aussi partagé entre deux femmes que tout oppose. Ainsi va Le Rouge et le Noir de Stendhal, joliment adapté dans cette série réalisée par Gaël Morel, à partir de ce soir sur France 2. Et forcément, vous demandez qui va prêter ses traits à un héros comme Julien Sorel, si puissant dans l'imaginaire collectif. Eh bien, c'est Victor Belmondo à qui j'ai demandé comment il l'a accueilli ce moment où on lui annonce « Tu vas incarner Julien Sorel ». Victor Belmondo.
8: C'est marrant parce que quand Gaël me l'a dit, le réalisateur, ouais, j'étais ravi parce que Gaël me proposait un projet et que c'est vrai que je mesurais pas tout de suite ce que ça allait être que de jouer Julien Sorel. Et puis ensuite, une fois qu'on conscientise, ben on se dit quand même, je vais quand même interpréter un personnage marquant de notre littérature, écrit à la base par Stendhal. Je me dis que ça va être assez jouissif d'aller. C'est un personnage très très loin de moi, donc d'aller chercher ses complexités, ses contradictions. C'était ça qui était excitant.
4: Pourquoi il était aussi loin de vous, ce personnage?
8: Parce qu'il est prêt à tout, quitte à faire du mal aux autres, ou quitte à oublier qu'il peut faire du mal aux autres. Je pense que pour ça, il est loin de moi. Moi, je pourrais pas, je pense, être prêt à tout comme ça, au point d'en avoir un comportement répréhensible.
4: Voilà, vous saurez en regardant Le Rouge et le Noir que Julien Sorel est bien un rôle de composition pour Victor Belmondo. À ses côtés dans la série, vous retrouverez Virginie Ledoyen, sublime en Madame de Rênal, mais aussi Camille Raza, magnifique en Marquise de la Mole, ainsi que Patrick Timsit, Patrick Mill ou Romane Boringer. Le Rouge et le Noir, ce soir sur France 2. Quant à moi, je vous retrouve avec d'autres couleurs demain dans de nouvelles coulisses télé.
1: Merci Patrice, à demain, 5h20, un petit peu d'histoire ce matin pour vous avant l'actu aux côtés de Stéphane Bern sur votre radio ici, qui fait sa rentrée ce lundi, peut-être comme vous d'ailleurs, on est ravis de vous accompagner ce matin, direction le Mexique avec Stéphane Bern dans quelques instants, mais tout de suite à 5h24, vous vous réveillez et commencez votre journée avec une nouveauté musicale de cette rentrée aux côtés de Teddy Swims sur votre radio ici. Bon réveil avec nous.

0: Lundi 31 août, c'était Teddy Swim sur votre radio ici, 5h27 avant les infos de 5h30. Un petit peu d'histoire avant l'actu avec Stéphane Bern. Et ce matin, on voyage au temps où quelques jeunes des Alpes françaises sont partis faire fortune au Mexique, chapeau bas ou enfin plutôt sombrero bas.
1: Tout commence avec trois frères de Josier. Une filature qui marche mal. Et au bout du voyage, un incroyable empire du textile à Mexico. Alpes de Haute-Provence, Josier, vallée de l'Ubaye, début du 19e siècle. Ici, les hivers sont longs et les perspectives courtes. Jacques Arnaud regarde sa filature de soie vivoter et comprend une chose. S'il veut devenir riche, ce ne sera probablement pas dans les Alpes.
2: Oh, et si j'étais riche,
1: alors il part. Direction le Mexique.
3: Vous allez repartir pour le Mexique avec François Perrin. Vous allez reprendre l'enquête à zéro.
1: Le pays vient tout juste de s'ouvrir aux commerçants étrangers. Bienvenidos los hermanos. Avec ses frères, il ouvre un magasin de tissus à Mexico. El Carron de Ropa de las Siete Puertas. Le nom sonne comme un roman d'aventure. Très vite, l'affaire explose. Les Arnaud font venir d'anciens employés de Josier, puis des cousins, puis des voisins de Barcelonnette. Le bouche à oreille fonctionne mieux que LinkedIn. Tous beau monde à court, avec une valise et trois mots d'espagnol. Et bien souvent, c'est « un, dos, tres, un pasito valente, Maria ». Là-bas, ils vendent des étoffes, ouvrent des grands magasins, investissent dans les banques et le textile. Certains deviennent immensément riches. Et ça se voit, au Mexique d'abord, où ils construisent des grandes villas aux airs de chalets alpins. Sauf que les sapins sont remplacés par des cactus. Puis à leur retour dans l'Ubaye, les palmiers côtoient les sommets enneigés. Un petit morceau du Mexique venu s'installer au cœur des Alpes. Le plus fou, aujourd'hui encore, il y aurait davantage de descendants des Barcelonnettes au Mexique que d'habitants dans toute la vallée de l'Ubaye. De quoi avoir envie de troquer les skis contre un sombrero.
0: Merci Stéphane, rendez-vous demain à la même heure, cette fois-ci pour nous parler du français. Selon vous, il y a une région qui parle un plus joli français que les vôtres, que les autres. Réponse demain à 5h27 aux côtés de Stéphane Bern. Bon lundi, tout de suite il est à 5h30, voici l'actualité en France et dans le monde en 90 secondes. C'est avec vous Valentine Lettès.
4: Retour en classe dès ce matin pour les enseignants pour préparer une rentrée particulière marquée d'abord par une cyberattaque et par la baisse démographique. 11 600 000 élèves retournent en cours demain, c'est 160 000 de moins que l'an dernier. Si vous cuisinez ou chauffez votre logement au gaz, la facture risque d'augmenter dès demain. Le prix repère de vente de gaz augmente de 5,6% en conséquence de la guerre au Moyen-Orient. C'est aux fournisseurs d'énergie de choisir désormais de répercuter ou non cette hausse sur leur prix. Être homosexuel et une cible, c'est toujours une réalité en France, même lorsqu'on est policier. Pierre Picavet, fonctionnaire de police et président d'une association LGBT, a été agressé ce week-end à Paris, frappé avec une bouteille en verre. Le suspect arrêté comparé aujourd'hui à Paris. Au moins 8 morts et 17 disparus. Dernier bilan hier soir du naufrage de ce ferry au large de Chypre. Le capitaine est en garde à vue. Le bateau lui a complètement sombré. Si la cause est encore inconnue, plusieurs passagers rapportent une explosion et un manque criant de sécurité à bord. L'AS Monaco prend la tête de la Ligue 1 de foot à l'issue de la deuxième journée de championnat grâce à sa victoire 2-0 hier soir contre l'Olympique de Marseille. Qui sont les 100 sites sélectionnés pour le loto du patrimoine? Nous connaîtrons ce matin la liste des églises, châteaux, jardins et anciens sites industriels choisis pour la 9e édition, un dispositif lancé par Stéphane Bern pour financer leur restauration.
0: 5h32, place à l'info du jour, et c'est la rentrée des profs.
4: 850 000 enseignants prennent dès aujourd'hui le chemin de l'école, et pour certains, c'est une première. Justine Leblon, vous avez suivi les nouveaux professeurs des collèges et lycées du Limousin, ce qu'on appelle les enseignants stagiaires.
5: Lunettes vissées sur le nez, sac en bandoulière, ça y est, à 22 ans, Loïc est prof de maths à Limoges.
6: C'est la toute première fois où je vais avoir des élèves à ma charge.
7: Et alors on se sent comment à la veille de cette première rentrée?
6: Particulier, c'est-à-dire que on n'a jamais réellement appris à tenir une classe. On a eu seulement 6 semaines de stage en M1. C'est un saut dans l'inconnu un peu.
5: Quant à Raphaël, il va faire son baptême devant des collégiens de Corrèze.
8: Toujours stressé, mais j'ai déjà visité l'établissement où je vais aller. Je connais les activités que je vais faire.
5: Il va en enseigner l'EPS, une évidence pour lui depuis longtemps.
8: Bah déjà le fait d'aimer le sport et de vouloir transmettre toutes les valeurs qu'il y a autour. C'est un métier que je veux faire depuis que je suis au collège, donc c'était dans la lignée on va dire.
5: Et puis il y a ceux qui s'apprêtent à enfiler leur tenue de CPE, le conseiller principal d'éducation.
9: Je suis un bébé CPE.
5: Anaïs a 23 ans et dès demain, elle va être chargée du bon déroulement de la vie scolaire dans un collège de Limoges.
9: Ça a toujours été quelque chose d'utile et il y a plein de choses à faire encore et notre génération n'a qu'à bien se tenir.
5: Et pas question pour l'heure pour ces jeunes recrues de faire grise mine face aux nouvelles réformes.
6: Je me dis que si en étant passionné par l'enseignement, si je suis démotivé, alors qui pourrait être prof également? Ça va être compliqué effectivement, surtout après 40 ans de carrière, même peut-être un peu plus hein, parce qu'on ne sait pas quelle retraite on aura, mais bon, on verra.
5: Allez, plus qu'un dodo avant de rencontrer les élèves.
4: Et le réveil va bientôt sonner pour tous ces professeurs confrontés cette année à une rentrée particulièrement difficile dans sa préparation. Du moins, après le piratage des serveurs de l'éducation nationale, leur accès aux différents outils numériques ont été suspendus.
0: Merci Valentine. La météo de cette pré-rentrée. Et Kevin, tiens d'ailleurs, nous adresse un joli message sur notre page Facebook, la page de Facebook d'ici. Un message aux enseignants qui reprennent, comme vous l'avez dit, aujourd'hui, ce lundi, Valentine. En leur souhaitant une bonne rentrée. Bonne rentrée d'ailleurs à tous les enseignants qui nous écoutent ce matin de bonne heure en route et en chemin vers l'école. Une météo aujourd'hui, une météo en deux temps ce lundi avec un joli soleil sur le pourtour méditerranéen ce matin. Ailleurs, alternance entre nuages et éclaircies avec un ciel même plus nuageux et quelques averses attendues au cours de la matinée en Normandie, en Ile-de-France, dans les Hauts-de-France ainsi que la région Grand Est. Pour les températures en milieu de matinée, elles restent agréables. Lille et Metz, 17 degrés. À Rennes, 18 degrés. Dijon, 19 degrés. Bordeaux, 20 degrés. Toulouse et Perpignan, 21 degrés ce matin. Cet après-midi, le soleil, lui, gagne du terrain sur les côtes bretonnes notamment, ainsi que sur le quart sud-ouest. Et puis pour les maximales, ce lundi après-midi, 23 degrés dans le nord à Rennes et 32 pour la maximale dans le sud à Montpellier, ainsi que 33 degrés à Ajaccio.
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0: Lundi 31 août, ici, fait sa rentrée. Merci d'être avec nous ce matin, une heure, avec Valentine Lottès pour vous réveiller.
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0: Et ça, c'est le titre de la chanson qui vous accompagne ce lundi aux côtés de Niagara sur votre radio ici. Merci d'être avec nous. Bon réveil et bon premier café en musique.

0: Niagara, 5h39. Belle rentrée à tous sur votre radio ici à ce lundi matin. Et à quelques heures de la rentrée, certains élèves ont peut-être eu un faux espoir ce week-end, Valentine. Leur rentrée serait reportée.
1: Et l'info a beaucoup circulé sur les réseaux sociaux. Désolé les enfants, c'est une intox basée sur un peu de vérité, c'est vrai.
0: On démêle le vrai du faux justement avec Aude Razo dans C'est pas vrai. Rendez-vous à 4h45. 5h45.
1: Et il faut pas que bien réveillé, Louis, encore.
0: Il faut que je vous fasse, que voulez-vous. C'est comme ça, c'est une première.
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0: Tiens, on va voir si nos auditeurs sont bien réveillés. Plus que jamais, cette année, c'est vous qui avez la parole et nous avons instauré ce nouveau rendez-vous. C'est un duel de couche-tard-lève-tôt avec à la clé, Valentine.
1: Le poste de radio parfait. Il vous suivra partout puisqu'il se recharge à l'énergie solaire. Il a le Bluetooth, il fait lampe torche. La seule fonction qu'il n'a pas encore, c'est de faire le café.
0: Accueillons tout de suite, justement, notre premier lève-tôt. Notre premier lève-tôt, c'est Ghislaine qui est avec nous. Ghislaine de Vienne, qui est retraitée. Bonjour Ghislaine.
1: Bonjour Ghislaine.
4: Bonjour Paul et bonjour Valentine.
0: Alors déjà, on commence bien. Enfin non, on commence moyennement bien. Moi, c'est Louis, mais je suis enchanté de vous avoir, Ghislaine.
4: Oui. Oui, c'est Louis. Je me suis trompé.
1: Moi, c'était bon. C'est le principal, Ghislaine.
0: Il est encore tôt, Ghislaine. Je ne vous en veux pas du tout.
4: C'est ça. Exactement, c'est ça.
0: Qu'est-ce que vous aimez dans la vie, ma chère Ghislaine?
4: Eh bien, j'aime beaucoup de choses.
0: Beaucoup de choses.
4: Alors, en premier, j'aime bien la décoration intérieure. Ça, c'est mon dada. Mmh. On va dire comme ça, comme ça. Mmh. Je peins. Alors, je peins tout.
0: Ah bah dis donc, eh bah c'est très bien, on va accueillir tout de suite.
4: Je peins les meubles en premier, je peux peindre des plafonds par exemple.
0: Ah oui, vous peignez tout, vous peignez la totale.
1: Quand on fera des travaux dans le studio, on vous appellera Ghislaine.
0: Regardez vos coordonnées. Ghislaine, on va accueillir tout de suite notre deuxième auditrice qui est une couche tard, elle vient du Calvados et c'est Nanou qui est avec nous. Bonjour Nanou.
1: Bonjour Nanou.
5: Bonjour Ghislaine, bonjour Valentine, bonjour Louis.
0: C'est gentil, merci Nanou. Qu'est-ce que vous aimez Nanou dans la vie?
5: J'aime la nature, j'aime les gens sympas, j'aime les animaux.
0: Ah, déjà si vous aimez les gens sympas, je peux vous dire que vous êtes très bien tombés avec Valentine et moi. On va...
5: Je n'en doute pas, Ghislaine a l'air fort sympathique aussi.
0: On va faire un jeu ensemble. C'est le premier duel d'ici dès 5h, couche-tard versus lève-tôt. Une question à vous de me donner le chiffre qui vous vient à la tête le plus proche de la bonne réponse à la veille de la rentrée. On ressort les dictionnaires. À votre avis, combien de mots compte l'édition 2027 du Petit Larousse illustré? Nanou, je vous écoute pour un chiffre.
5: Voilà. Ah.
1: Alors, je vous le répète, Nanou, quand même. Hein. Combien y a-t-il de mots dans le dictionnaire Larousse illustré? C'est parti, Nanou.
0: C'est parti, Nanou. 2 secondes, je vous laisse. Il me faut un chiffre. Allez. Allez. N'importe quoi. Combien?
5: 5 000.
0: Allez, 5 000 pour Nanou. Ghislaine, on vous écoute.
4: Moi, je dirais 5 750.
0: 5 750, la bonne réponse, c'était 64 650 mots. Et cette année, 150 nouveaux mots et sens font leur apparition dans le dictionnaire. Boomer, crush, dinguerie, j'aime beaucoup. Et même vocal, c'est donc Ghislaine qui est la plus proche. Ghislaine, on vous envoie votre poste radio ici directement.
4: Je suis complètement étonnée.
0: Ah, ça fait beaucoup de mots. Nanou, on vous embrasse également. C'était un plaisir de vous avoir avec nous ce matin. Je vous souhaite à toutes les deux une très belle journée. Merci d'avoir été les premières auditrices du duel couche-tard lève-tôt.
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0: 5h43, ici, fait sa rentrée complète ce lundi. Dès demain, les téléphones portables seront interdits toute la journée dans les lycées. Mais alors, sans écran, Valentine, eh bien, on fait quoi pendant les pauses?
1: Mais c'est vrai que c'est pas évident pour une génération qui n'a toujours vécu sans téléphone.
0: Alors, pourquoi ne pas remplacer les smartphones dans la cour de récré par des tables de ping-pong? C'est l'une des solutions testées sur le terrain. Romain Bernot nous raconte dans Ça marche ici. Qu'en pensez-vous juste avant les infos de 6h? Tout de suite, c'est la musique d'ici, vos chansons préférées qui vous réveillent. Une semaine qui commence bien et qui commence avec Jean-Pierre Madère. Voici pour vous Macumba.

0: 7h46, bon réveil à l'écoute de votre radio ici, c'était Jean-Pierre Madère à l'instant et tout de suite place à votre rendez-vous anti-arnaque.
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0: Avec Aude Razo, une mise au point ce matin. Oui, la rentrée scolaire a bien lieu cette semaine et non, elle n'est pas reportée.
2: Effectivement, et c'est bien qu'on en parle parce que j'ai vu circuler beaucoup, beaucoup de bêtises ce week-end sur les réseaux sociaux.
3: Le verdict est tombé. La rentrée scolaire de septembre 2026 va être décalée à cause d'un sérieux problème. Voici ce que vous devez
2: savoir. Alors, désolé pour les élèves qui sont tombés là-dessus et qui se frottaient les mains à l'idée de grappiller quelques jours de vacances en plus. Le ministère de l'Éducation nationale nous confirme que non, la rentrée ne sera pas décalée.
0: Mais alors, Aude, d'où vient cette fake news ?
2: Comme souvent, elle s'appuie sur un peu de vérité pour l'exagérer, pour la déformer. En fait, le sérieux problème dont nous parlait tout à l'heure la voix bien robotique que vous avez entendue, ce problème, il est vrai, c'est la cyberattaque qui a touché l'éducation nationale et qui perturbe, là aussi c'est vrai, l'organisation de la rentrée par endroits, mais pas de là quand même à tout faire capoter. Ces vidéos, malheureusement, elles rencontrent un grand succès, d'ailleurs c'est exactement ce qu'elles cherchent, faire du buzz, du clic, générer un maximum de partage et de commentaires. J'ai vu aussi celle qui raconte que les profs vont donner moins de devoirs cette année, ou celle qui dit que les pauses entre les cours seront plus longues. Et puis je vous ai alerté l'autre jour sur ces ados qui font des tutos complètement mensongers pour soi-disant connaître à l'avance la composition de sa classe. Quand une vidéo sur les réseaux sociaux vous promet ou vous annonce quelque chose de fracassant, prenez toujours un peu de recul. Qui vous parle ? Est-ce que ce compte est fiable ? Et dites-vous que si la rentrée était vraiment reportée, tous les médias sérieux en parleraient. Et là, ce n'est pas sérieux.
0: Merci Aude pour le C'est pas vrai de ce lundi, pour ce jour de pré-rentrée à 5h48 avant les infos de 7h. Une nouveauté qu'on est ravis de partager avec vous, 0810 055 056. Le principe, Valentine, il est très simple.
4: On cherche un auditeur qui fait sa rentrée. Vous nous appelez pour nous raconter comment vous appréhendez votre retour au travail ou à l'école d'ailleurs.
0: 0810 055 058. Appelez-nous tout de suite. C'est Saveria qui vous attend au standard ce matin et on se retrouve juste après la musique d'ici qui vous accompagne ce lundi. Voici pour vous Sia avec Gimme Love.

0: Sia avec Gimme Love sur votre radio. Ici, il y a 5h51. Dès demain, mardi 1er septembre, les téléphones portables seront interdits toute la journée dans les lycées. S'occuper quand on n'a jamais vécu sans son téléphone, ça passe forcément, Romain Bernot, par le retour d'équipements dans les cours des lycées.
1: Et si l'on remplaçait les smartphones dans les cours de récré par des tables de ping-pong?
2: Ça évite que des personnes soient trop isolées, restent derrière leur téléphone.
1: Aujourd'hui en France, d'après une étude du Crédoc, environ 98% des 12 à 17 ans possèdent un téléphone portable, un objet devenu indispensable entre autres pour les lycéens, comme le constate Mathieu Pommiès, proviseur au lycée L'Argentais à Bayonne. Il répond à Wassila Guitoun.
3: Ils arrivent dans l'établissement régulièrement, ils attendent que la sonnerie sonne pour rentrer, comme ça ils peuvent téléphoner à l'extérieur. Pour les lycéens, dès que la sonnerie sonne entre midi et 2h, ils sont regroupés au foyer, ils sont tous ensemble et pour autant ils sont tous sur leur portable. Et des jeunes comme vous et moi, quoi, je crois que ce rapport au portable, c'est le souci des jeunes, c'est le souci de nous tous aussi vu les heures qu'on passe dessus. Donc voilà, je crois que c'est une question à regarder en face quand même.
1: Alors pour cette rentrée, la mesure sur le papier est assez claire.
3: Dès qu'ils rentrent dans l'enceinte de l'établissement, on a inscrit dans le règlement que le portable devrait être éteint et rangé dans le sac et qu'ils ne pourront pas l'utiliser.
1: Mais en pratique, le proviseur l'avoue, les premières semaines s'annoncent compliquées. Alors, il a voulu, avec les élèves, trouver une solution qui va peut-être vous étonner.
3: On a installé des tables de ping-pong, on a essayé de renforcer nos activités entre midi et 2h, mais on souhaite pouvoir le faire aussi avec eux, c'est-à-dire qu'ils soient décideurs de
4: ce qu'ils vont faire de leur temps libre.
3: Exactement.
4: Finalement.
1: Des tables de ping-pong, donc, pour remplacer l'usage du téléphone dans les cours de récré. Ici à Bayonne, ça marche, mais vous, qu'en pensez-vous? Je me suis installé en terrasse pour vous poser la question et je suis tombé sur ces deux amis.
2: Marie.
5: Hugo.
1: Du tennis de table pour éviter d'être sur son téléphone. Qu'en dites-vous? Merci. On commence avec Hugo.
5: Non mais c'est très bien parce que ça permet une interaction avec les autres élèves. Tu peux affronter des élèves que tu connais pas, tisser des liens, parler en réel. Moi je suis complètement pour. Même des baby-foot. Mettez des trucs pour que les élèves puissent vivre des choses ensemble.
1: Marie, elle aussi, abonde dans ce sens.
2: Il faut peut-être que ça soit animé par quelqu'un pour les pousser au début à aller jouer, mais pourquoi pas?
1: Et en réalité, on peut peut-être même aller encore un peu plus loin.
5: Après, ça te permet d'ouvrir un peu le spectre et les élèves entre eux peuvent aussi proposer après d'autres choses.
1: Aujourd'hui, blâmer les élèves d'être constamment sur leur smartphone n'est sans doute pas la solution, mais leur montrer qu'il existe d'autres façons de se retrouver, de créer du collectif, ça peut marcher.
0: Merci Robin avec Wassila Guitoun et bonne rentrée à tous ceux qui nous écoutent ce matin.
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0: Oh, c'est joli mardi et on le fête justement ce jour numéro 1 avec Louane et son jour 1.

0: C'est la rentrée d'ici. Merci à tous d'être là sur votre radio. Et cette année, plus que jamais, c'est vous qui avez la parole. Alors ce matin, Valentine, eh bien, nous voulions installer un nouveau rendez-vous. On voulait vous donner la parole. Et justement, on cherchait une auditrice, eh bien, qui faisait sa rentrée. Et je crois que nous l'avons. Sarah est avec nous. Sarah qui nous passe un coup de fil du Vernon. Bonjour Sarah.
1: Bonjour Sarah.
2: Bonjour Louis, bonjour Valentine, bonjour France Bleu, salut les auditeurs.
0: Ah, on y était presque à la perfection ça. Vous avez décidé de bien commencer la journée. Alors maintenant, votre radio s'appelle Ici, et ça déjà depuis quelque temps Sarah, petite mise à jour
2: oui.
0: Ce matin.
2: Mmh, tout à fait. Ça fait déjà un bout que ça s'appelle Ici, oui tout à fait.
0: Sarah, vous faites votre rentrée cette semaine en tant qu'enseignante.
2: Oui, c'est ça, en fait je donne des cours d'anglais en bénévolat en fait, je fais du soutien. Pour des faux débutants, en fait.
0: D'accord.
2: Voilà.
1: Ah, pour des adultes, alors ?
2: Ben, ça peut être des adultes, ça peut être aussi des enfants, parce que j'ai déjà travaillé en fait donc par en correspondance avec des enfants par téléphone en fait, et j'ai déjà donné des cours de soutien pour un petit élève. On a bossé longtemps, on avait commencé quand j'étais à Paris en fait, parce que maintenant je suis rendue en Normandie, donc du coup on avait commencé, le petit était en CM2. Oui, c'est ça, CM2, je crois. Et donc, du coup, on avait commencé à bosser comme ça. C'est comme ça que j'ai mis les pieds, on va dire, les pieds dans le plat.
0: Je suis sûre que vous êtes une très bonne prof, ça.
2: Je vous remercie. Et vous faites... c'est ma vocation. C'est un truc que j'ai toujours voulu faire de tout temps.
1: Vous avez combien d'élèves, là, pour cette rentrée, Sarah ?
2: Ben écoutez, pour le moment, c'est tout petit. Là, j'ai que deux élèves. Donc là, j'ai mon premier rendez-vous là qui va commencer mercredi. Mm-hmm. Et un deuxième qui devrait commencer, il faut qu'on mette ça en place ce vendredi.
0: Eh bien, Sarah, on vous souhaite avec Valentine une très belle rentrée.
2: Ben, merci à vous aussi. D'ailleurs, belle rentrée, puis belle rentrée à tout le monde.
0: Ah, c'est gentil. Merci beaucoup, Sarah, ça m'a fait plaisir. Et puis, je peux avoir une petite pensée pour vous mercredi. Je vous embrasse et puis je vous souhaite une belle semaine. Merci, Sarah. Merci à tous d'avoir été là ce lundi pour commencer la semaine. Ici, dès 5h à 6h, vous avez rendez-vous avec l'actu de vos régions. Et à 6h30, vous avez rendez-vous avec Valentine Letesse.
1: Oui, pour l'info en français dans le monde, c'est le 90 secondes.
0: Et voilà, tout de suite, toute l'équipe d'Ici Matin. Et là, ce lundi, je vous souhaite une belle journée qui commence sur Ici, bien sûr.
3: Évidemment qu'on commence la journée avec Ici Garloser à 5h59, ce lundi 31 août, semaine de rentrée. C'est demain pour les scolaires, c'est aujourd'hui pour Quentin Pérez de Tudela. Bonjour Quentin.
4: Bonjour Sylvestre, bonjour à tous.
3: Vous êtes beau. Vous n'êtes pas bronzé, mais vous êtes beau.
4: Non, je suis pas bronzé.
3: Vous êtes blanc comme un...
4: Ouais, oui, je me suis pas trop
3: comme
4: exposé.
3: Comme un cachet d'aspirine.
4: Cet été.
3: Tout va bien Quentin.
4: On va se rattraper au mois de septembre.
3: Ouais, bah oui, carrément. Puis vous êtes bien habillé, vous avez fait comme moi. Polo.
4: Oui. Exactement.
3: Polo clair et moi c'est polo sombre.
4: Oui. Voilà,
3: c'est ma part dark et vous c'est votre part ensoleillée.
4: Oh c'est beau ça. On est l'éclipse à tous les deux. L'éclipse ici Garloser.
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3: Il est 6h, tout se passe bien. Bon réveil, bienvenue.
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3: Et donc Quentin avec nous pour les infos de ce 31 août. Quentin, c'est la toute dernière journée des grandes vacances aujourd'hui en Lozère et dans le Gard.
4: Un peu plus de 500 000 élèves demain vont retourner en classe dans l'académie de Montpellier. 25 000 plus exactement dans le premier et le second degré public et privé à Nîmes, où Vincent Bouget doit lui aussi gérer la première rentrée de son mandat. Le nouveau maire a fait plusieurs annonces en fin de semaine dernière pour les cantines notamment. Un nouveau menu va faire son apparition et les démarches pour les inscriptions devraient, dit-il, évoluer.
7: Sur les cantines, nous travaillons à ce qu'au premier semestre, on va pouvoir disposer d'une nouvelle plateforme de réservation simplifiée, adaptée, qu'on va travailler avec les parents d'élèves. Nous travaillons à la mise en place d'un repas végétarien quotidien, en plus du repas qui existait. Un choix pour les enfants entre un repas classique, on va dire, et un repas végétarien qui va permettre d'accueillir, je l'espère, plus d'enfants. Parce que quand les enfants mangent à la cantine, on sait qu'ils mangent bien et de façon équilibrée. Et donc, s'ils mangent bien de façon équilibrée, ils sont plus aptes aussi à apprendre l'après-midi. Voilà. Et donc ça sera au premier semestre 2027.
4: Autre annonce, hein, à Nîmes, 9 classes seront dédoublées cette année. Vincent Bouget a également promis d'embaucher d'ici la fin de l'année des animateurs et des ATSEM en maternelle, des agents contractuels, 90 au total dans le périscolaire. Le périscolaire qui est à Paris, éclaboussé par le scandale des violences sexuelles. D'après nos confrères de France Info ce matin, 203 enquêtes pénales sont en cours, principalement contre des animateurs dans des écoles maternelles. Tous les mis en cause ne retrouveront pas leur poste au contact d'enfants, quelle que soit l'issue des procédures, précise la mairie. Du côté des profs, c'est aujourd'hui qu'ils reprennent, eux, le chemin de l'école pour préparer le retour des élèves. Ils risquent d'être perturbés par le piratage cet été des données personnelles de milliers d'enseignants et d'élèves. L'accès à certains outils numériques a été suspendu à titre préventif, mais la situation est revenue à la normale, hormis dans deux académies, celle de Toulouse notamment.
3: Les enseignants, puisque vous en parlez, Quentin, qui sont très courtisés à 7 mois de la présidentielle par tous les candidats qui veulent succéder à Emmanuel Macron.
4: Le chef de l'État qui est attendu chez nous demain pour la toute dernière rentrée de son mandat. Et ce sera la première pour lui en Lozère, Maya Baldoro-Frodon, puisque le président de la République a choisi d'aller à Mende, au lycée Chaptal.
8: Oui, en bientôt 10 ans à la tête du pays, Emmanuel Macron n'était jamais venu en Lozère. Pour une première, il choisit donc un moment symbolique. C'est chez nous qu'il effectue cette année sa rentrée scolaire. Le chef de l'État arrivera en fin de matinée vers 11h au lycée Chaptal. Là, il rencontrera deux classes de lycéens pour échanger sur l'interdiction du téléphone portable au lycée, mesure qui entre en vigueur cette année dans la continuité de ce qui existe déjà au collège. Emmanuel Macron doit ensuite déjeuner à la cantine du lycée avec les élus lozériens avant de se rendre à la fac d'éducation, antenne mendoise de l'Université de Montpellier, cette fois pour rencontrer les professeurs de demain en pleine réforme de la formation et du recrutement des enseignants.
4: Emmanuel Macron qui est attendu aujourd'hui à Stockholm pour renforcer la coopération militaire avec la Suède. Il doit paraffer la vente de 4 frégates françaises pour 4,3 milliards d'euros. Le Premier ministre, lui, réunit en fin de matinée son gouvernement pour préparer le budget 2027, une réunion à huis clos, sans portable, qui seront d'ailleurs interdits à partir de demain dans les lycées. Sébastien Lecornu devrait également faire un point sur la situation du monde paysan, touché cet été par des canicules inédites et des incendies. Le risque feu de forêt est d'ailleurs élevé aujourd'hui dans le Gard. Autre fléau de l'été, en particulier en Camargue, la présence de moustiques pour éviter aux touristes de se gratter. Le camping de l'Éden, au Gros-du-Roi, mais aussi les communes d'Eusey-les-Bains et d'Aigues-Mortes ont fait installer des pièges à CO2. Il s'agit de bornes métalliques noires, hautes de 50 cm. Elles coûtent entre 600 et 1200 euros. Et ça pique, hein, pour le coup. Mais c'est très efficace, d'après Fabien Mangin. Il est chargé de marketing chez Kista, l'entreprise basée dans les Bouches-du-Rhône, qui les a mises au point.
9: C'est cher, mais ça vaut le coup parce que finalement, en fait, on a un produit qui va avoir une efficacité dans le temps. Là où aujourd'hui, on va avoir une infestation dans une zone bien précise, l'utilisation répétée de produits chimiques comme des pesticides va entraîner forcément une résistance chez le moustique. Et en fait, on va devoir utiliser de plus en plus de produits anti-moustiques pour avoir des résultats qui sont de moins en moins efficaces. Étant donné que nous, aujourd'hui, on est sur une machine qui fait du biomimétisme avec l'être humain et justement les mammifères en tant que tels, on est sur quelque chose que le moustique, en fait, ne va pas pouvoir contrer. Pour chercher une proie à son chaud et pouvoir apporter ses œufs à maturation, donc il va chercher une odeur corporelle qui relâche du CO2. Et ici, justement, on est sur une machine qui reproduit ces gestes-là. Et en fait, on n'a aucun problème dans les années à venir à ce que le moustique se désintéresse de la machine.
4: Fabien Mangin de la société Kista, qui compte dans le Gard 500 clients, dont une centaine à Nîmes. La justice donne raison à la CGT après les dernières élections du comité social et économique de l'Impérator. Le syndicat avait attaqué la direction de l'hôtel Nîmois, condamné pour avoir modifié au blanco les noms de 2 candidats qui avaient remporté le scrutin. Une femme de 29 ans, victime d'un malaise hier à Brouzé-les-Alès, alors qu'elle faisait de l'escalade en milieu naturel, elle a dû être héliportée par le Dragon 34 de la sécurité civile avant d'être transportée à l'hôpital d'Alès.
3: Et puis Quentin, cet appel à l'aide, appel lancé par une association de Saint-Gilles.
4: La PASG, c'est le nom d'un refuge pour chiens qui était installé sur un terrain privé que son propriétaire veut récupérer. Le site a donc jusqu'au 31 décembre pour faire adopter les 22 toutous dont il s'occupe encore. Mais il ne devrait pas avoir de difficulté à trouver des familles d'accueil, d'après le secrétaire du refuge, Ludovic Massuel.
10: On est très optimiste parce qu'on est dans une bonne dynamique depuis début juillet pour faire adopter. En fait, on a très peu de gens, j'en ai même pas en tête, qui sont venus voir nos protégés et qui soient ressortis sans avoir eu un coup de cœur pour un de nos protégés. Et donc, je dis pas que chaque visite se traduit en adoption, mais quasi. quasi. Tout ce que vous pouvez nous souhaiter, c'est de finir avec zéro chien au 31 décembre 2026. Voilà, c'est le meilleur que vous pouvez nous souhaiter.
4: Alors, si vous êtes intéressé, Sylvestre, pour adopter l'un ou plusieurs de ces toutous, vous avez pourquoi toutes pas. Les informations, et pourquoi pas, sur le site apasg.com. Avant l'entrée en lice du gardois Benjamin Bonzi, deux Français se sont qualifiés cette nuit pour le deuxième tour de l'US Open. C'est le dernier tournoi de tennis du Grand Chelem de l'année. Lucas Van Hache, 40e mondial, a battu le 35e, le Britannique Cameron Norrie. Ça passe aussi pour Arthur Rinderknecht, qui a sorti le Japonais Sho Shimabukuro. Et puis du foot, Monaco est ce matin premier de la Ligue 1. Après sa victoire hier soir 2-0 contre l'Olympique de Marseille, le Paris FC a battu Nice 3-0 et Rennes est venu à bout du Mans 3-2.
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4: Me faites pas répéter le nom de ce japonais, j'arriverai pas à le refaire.
3: Mais si, je suis sûr que si.
4: La météo, tout de suite.
3: Semaine de rentrée sous le soleil hein, dans le Gard et en Lozère, du ciel bleu, pas de vent, des températures qui reprennent du poil de la bête. On a ce matin René qui
4: elle est bien poilue alors la bête. Hein.
3: Je sais pas si René est poilu, en tout cas il nous écrit sur la page Facebook ici Gard Lozère avec 20 degrés à Saint-Hilaire-de-Brethmas. Sylvie, elle, est à Bagnols-sur-Cèze avec 21, cet après-midi 27 à Mende, 30 à Florac. On aura 32 au Vigan, 33 à Bagnols et Aigues-Mortes, 35 pour Alès, Uzès et Nîmes, et jusqu'à 36 à Sommières.
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3: Vous avez fait le bon choix, ici Gare Lozère, pour accompagner votre petit déjeuner, pour vous accompagner dans le lit, pour les vénards, les chanceuses et les chanceux qui sont encore dans le dodo en ce moment en nous écoutant. Jean-Louis Aubert avec ici Gare Lozère. Oui, c'est vrai, juste une illusion. Qu'est-ce qui...

0: Un incontournable d'un ancien téléphone avec ici Garloser à 6h12 ce matin. Jean-Louis Aubert, juste une illusion.
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0: Lundi 31 août, bon réveil, on fête les Aristides aujourd'hui. L'éphéméride 1801, le décret Chaptal met en place les musées français. La SNCF est créée en 1937. On va passer aux anniversaires de célébrités maintenant. Ouais, c'est la musique de Miss France. Rachel Le Grain Trapani, Miss France 2007, à 38 ans aujourd'hui. Serge Blanco, surnommé le Pelé du rugby, lui, fête ses 68 ans. Et puis 77 ans pour Récharger. Film mythique, BO culte aussi, hein. Ce single d'ailleurs est signé Roy Orbison. Merci de nous avoir choisis, on va retrouver le docteur Kierzek dans un instant. Vous êtes peut-être victime de fatigue chronique. Bonne nouvelle, l'assurance maladie reconnaît enfin la maladie. On en discute dans 20 secondes avec notre docteur.
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0: 6h13, on est ensemble dans le cabinet du docteur Kierzek. Ce matin, on s'intéresse à une nouvelle qui soulage des milliers de Français atteints de fatigue chronique. L'assurance maladie vient de reconnaître officiellement cette maladie. Bonjour docteur Kierzek.
5: Bonjour à toutes et à tous. 200 000 Français et Françaises sont atteints du syndrome de fatigue chronique et c'est une véritable révolution pour les patients. Jusqu'à présent, le site amélie.fr, vous savez, le site de la Sécurité sociale, qualifiait cette maladie de trouble psychiatrique ou psychologique. Et les malades, d'ailleurs, entendaient souvent c'est dans votre tête, où il suffirait de faire un peu de sport, bougez-vous, faites de la méditation. Et désormais, l'assurance maladie le reconnaît comme une maladie, ce syndrome de fatigue chronique, une maladie à part entière, une maladie neurologique avec un épuisement chronique invalidant. Et c'est une reconnaissance institutionnelle qui va permettre une meilleure information des patients et des professionnels de santé. Et c'est ça qui est énorme pour cette maladie invisible. Alors, quand on parle de fatigue ici, c'est pas juste je suis crevé, j'ai envie de dormir, c'est la rentrée. Hein. C'est vraiment un épuisement profond qui est permanent, qui ne s'améliore pas avec le repos. Et il y a aussi un symptôme central, c'est ce qu'on appelle le malaise post-effort. En fait, c'est une aggravation des symptômes après un effort, même minime. Vous faites vos courses au supermarché et puis vous arrivez à la caisse et après l'effort d'avoir fait dans les rayons vos courses, vous êtes crevé, vous êtes obligé vraiment de vous asseoir et c'est cette fatigue post-effort qui est extrêmement importante dans cette maladie. Vous ajoutez à ça des troubles de mémoire, des troubles cognitifs, un brouillard cérébral. Bref, c'est un véritable handicap invisible.
0: Qu'est-ce qu'on peut faire concrètement, docteur ?
5: Première chose à faire, c'est consulter son médecin traitant. Il va éliminer d'autres causes, chercher les symptômes pour confirmer ou infirmer le syndrome de fatigue chronique. Il n'y a pas de traitement curatif, mais on peut soulager, limiter les aggravations, notamment apprendre à gérer son énergie pour éviter les rechutes, repérer les déclencheurs, mettre en place des exercices d'intensité différents, des activités de repos. Bref, c'est planifier un peu son activité en fonction de la maladie. Ensuite, on peut traiter les symptômes, les douleurs, les troubles du sommeil, et puis capital, le rythme d'activité qui doit vraiment être adapté avec ces périodes de repos qui sont régulières, mais cette reconnaissance officielle va vraiment permettre aux médecins de mieux comprendre la maladie et d'orienter les patients vers des parcours de soins adaptés. Et d'ailleurs, vous pouvez vous faire accompagner par des associations qui aident les patients à ne pas rester isolés. Allez, d'ici là, portez-vous bien.
0: Merci docteur. 6h15, dans 3 minutes, portrait d'un Nîmois qui participe à la folie du 4L Trophy. 3 minutes, ça nous laisse largement le temps de profiter de ce morceau de Phil Collins, You Can't Really Love.

0: reprise des Supremes, du son Soul des Supremes par Phil Collins, le son pop là du coup de You Can't Hurry Love avec ici Garl Auzerre.
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0: Ils font l'actualité du Gard et de la Lozère. Ils se démarquent par leurs idées atypiques, des profils que vous découvrez uniquement avec ICI. Ce sont les gens d'ICI. Avec vous ce matin, Cérid Bellic. Bonjour Cérid.
3: Bonjour Sylvestre, bonjour à tous.
0: Alors vous nous faites le portrait de Mano, c'est un Nîmois qui a une idée folle apparemment. Mais d'abord vous avez, je crois, une devinette pour nous.
3: Petit jeu, trouvez-moi le point commun entre Biarritz, Marrakech et Nîmes. Vous l'avez pas, et ben vous allez le découvrir d'ici quelques minutes. C'est Mano, ce point commun, 20 ans, étudiant, c'est un Nîmois pur jus, né à Nîmes, il y a grandi aussi, c'est un fou des crocos, et peut-être même un fou tout court aussi, ce Mano, puisqu'il va participer au 4L Trophy, cette course à bord de cette voiture mythique, la 4L, course qui traverse le Sahara marocain, notamment 6000 km en 10 jours de Biarritz à Marrakech. L'aventure, c'est clairement dans le sang chez Mano.
4: Je pense que je tiens ça un peu de ma mère qui, quand elle avait à peu près mon âge, est partie en camion traverser la Mauritanie jusqu'au Burkina. Enfin, voilà. Et donc, peut-être que je tiens ça de là. En tout cas, ça fait très très longtemps que j'avais envie de le faire. Et puis, j'ai un peu embarqué mon meilleur ami là-dedans. On voulait vivre une aventure tous les deux aussi qui nous rapprocherait, qui serait un souvenir en fait jusqu'à la fin de notre vie. Et on a trouvé ça, donc on se lance.
3: Bon, revenons quand même sur la maman. Hein. Contrairement à certaines qui se reconnaîtront, celle de Mano n'a pas mis son veto, loin de là.
4: Quand je lui ai dit, ça l'a pas trop choqué. Je pense qu'il y a des parents qui auraient été en mode « Oula, vous partez à l'autre bout avec une vieille voiture au milieu du désert ». Non, moi, ma mère a dit « Bah oui ». C'est tout à fait naturel, tout à fait normal.
3: Tout simplement, la maman qui a élevé un fils aventurier, étudiant en théâtre, un futur artiste, qui sait, et également un sportif, puisque Mano a fait de la pétanque de haut niveau. Il a d'ailleurs pas mal travaillé son tir sur les terrains de l'amical club bouliste Barjacois à Barjac, à la frontière avec l'Ardèche. Et là aussi, on retrouve les parents. Un peu plus papa que maman. Papa qui n'était rien d'autre que champion de France.
4: J'étais en équipe de France chez les jeunes. Quand j'étais chez les moins de 18 ans, j'étais en équipe de France. Donc oui, plein de sports. C'est aussi que je tiens de mes parents également. Bon, mon père était un très très fort joueur. Il était champion de France notamment, tout ça. Donc voilà, mais ma mère a beaucoup joué aussi. Elle m'a coaché quand j'étais gamin. Enfin, c'est un truc que je tiens aussi, qui est familial.
3: Et pour compléter ce casting familial, littéralement 5 étoiles, son oncle n'est autre que le champion du monde de pétanque malgache, Christian Andriant Seheno. Ça parlera aux puristes et ça en fait donc du talent dans la famille. Mano a, sachez-le, 2 messages à passer. Le premier, avec son ami Tom, il cherche des sponsors pour financer leurs courses, financer la rénovation de la toute petite 4L qu'ils ont achetée et qu'ils voudraient peindre en rose. Vous pouvez les aider en tapant Croco en auto, c'est le nom de leur équipe sur le site Hello Asso. Et puis le second message, c'est pour sa ville qu'il a quittée il y a quelques temps.
4: Depuis que je suis parti

0: Parti Aix-en-Provence faire mes études, depuis que je suis parti, je suis encore plus amoureux de Nîmes. Plus content quand j'y reviens.
1: Partir pour encore plus aimer notre belle cité des Antonins. 6h22 avec ici Bon Réveil, c'est l'événement musical de la rentrée. Céline Dion est en concert à Paris, sera en concert à Paris à partir du 12 septembre prochain. Une première série de shows dans la capitale. En attendant la suite en mai de l'année prochaine. Pour l'instant, pas de passage, pas d'arrêt chez nous dans le Gard ou en Lozère, mais on espère, on croise les doigts. Bonjour, pardon, merci.
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0: réveil, excellente nouvelle semaine, 6h25 avec ici Garl Auzer et Céline Dion. Bonjour, pardon, merci. On va lui dire bonjour aussi à elle dans quelques secondes. Je parle de Catherine Viguier pour la météo des astres. Votre horoscope assure dans un instant.
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0: Allez, en pleine forme pour cette nouvelle semaine, cette nouvelle journée, ce lundi 31 août. Bonjour Catherine Viguier.
9: Bonjour Sylvestre.
0: L'horoscope donc de ce lundi, l'air de rien, les signes s'en sortent très bien.
9: Oui, il y a de l'attraction pour les signes de feu, bélier, lion et sagittaire. Bélier, belle journée, vous aurez le premier rôle et vous en serez ravis.
10: Taureau, alors une journée favorable à votre vie affective et sentimentale, et vous adorez ça.
11: Gémeaux, vous aimeriez que l'on reconnaisse vos efforts et à présent, eh bien ça pourrait être le cas.
12: Cancer, de grandes satisfactions en voyageant, en vous distrayant et en vous cultivant.
13: Lion, vous ne serez pas toujours écouté, mais au final, vous saurez vous imposer.
14: Vierge, vous allez réaliser une bonne affaire qui contribue à votre plaisir et à votre confort.
15: Balance, on ne vous résiste pas. Et si c'est le cas, alors tout n'est pas perdu, c'est certain.
16: Scorpion, c'est en vous détournant d'un souci qui vous obsède que vous trouvez le bon remède.
17: Sagittaire, ok, vous devez lutter, mais vous gagnez, vous êtes satisfait, libéré d'un poids.
18: Capricorne, belle conjoncture astrale. Aujourd'hui, vos soutiens de toujours sont au rendez-vous.
19: Verseau, vous avez vos convictions, il s'agit de les défendre haut et fort.
7: Poisson, réfléchissez avant de lui dire oui ou non, une situation va se débloquer.
4: Et pour nous tous, trouvez sa voie sans se faire mal.
0: Ah oui, bah sans se faire mal, c'est embêtant, sinon le matin vous vous rendez compte, vous sortez du lit, hop, une cheville, vous sortez de la salle de bain, hop, une cheville. Non, on va pas se faire mal avec ici Garl Auzer, tout va bien, excellent réveil.
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0: Ah bah oui, c'est vrai, à la télé, en direct, sur le canal 3 de la TNT, sur l'appli ICI. On avait démarré ça, ça a duré 15 jours, hein, juste avant l'été. Bah voilà, on est de retour. Bonjour tout le monde, bienvenue Quentin, rebonjour Quentin.
1: Bonjour Sylvestre, bonjour Marie-Ève, bonjour à tous.
0: Bonjour Marie-Ève Tomazini.
16: Bonjour les amis.
0: On a fait un effort quand même, hein, un petit peu plus que d'habitude, on va dire. Bon, si on a triché, personne ne le voit. Hein. Sinon, bon, on a mis un peu de, voilà, un peu de maquillage, un peu de fond de teint, on s'est coiffé. On a essayé de se coiffer. Vous, Quentin, vous avez le casque qui vous...
1: Non, mais il faut que j'aille chez le coiffeur, j'ai pas eu le temps.
0: Alors, je voulais le dire, mais j'ai été poli, donc j'ai rien dit. Bon, en tout cas, c'est un vrai plaisir de vous accompagner, de savoir que vous nous regardez quand même, même si ça reste de la radio. Le son est important, mais l'image, un tout petit peu aussi. C'est comme ça, c'est moderne. On n'oublie pas, évidemment, Félix à la réalisation de l'émission, ainsi qu'il nous fait un petit coucou, ainsi que Amandine qui s'occupe de vos appels, ce sera pour les cadeaux tout à l'heure. Mais pour l'instant, l'essentiel de l'actu de ce 31 août, l'info en résumé dans le Gard et l'Auzère, avec vous, Quentin, il est 6h30.
1: Le ministère de l'Éducation nationale, la
0: rassure, la situation est revenue à la normale dans 28 des 30 académies touchées cet été par des cyberattaques. Les données personnelles de milliers d'enseignants ont notamment été piratées. Ils sont un peu plus de 35 000 dans l'académie de Montpellier à reprendre ce matin le chemin de l'école pour préparer demain le retour de leurs élèves. Emmanuel Macron, lui, fera demain sa dernière rentrée de son mandat, la toute première en Lozère. Le chef de l'État est attendu à Chaptal, un établissement où, comme dans les autres lycées, le téléphone portable sera interdit. On en reparle à 7h45 avec le secrétaire dans le Gard du SNES-FSU, premier syndicat enseignant dans le second degré. Une rentrée qui rime encore avec la menace de feux de forêt aujourd'hui. Dans 7 départements du pourtour méditerranéen, dont le Gard, le risque incendie est élevé, comme il l'a été pendant l'été. On en reparle après 90 secondes d'infos en France et dans le monde. C'est avec Valentine Letès.
20: Plus de 200 enquêtes en cours pour des soupçons de violence, notamment sexuelle, dans les écoles et le périscolaire parisien. On l'apprend à la veille de la rentrée des classes. 7 enquêtes sur 10 concernent une école maternelle. Recherche suspendue dans la Manche pour retrouver 2 marins français portés disparus depuis le naufrage de leur bateau de pêche avant-hier. Les 3 autres membres d'équipage ont été récupérés par un autre chalutier. Votre facture de gaz à la hausse. Le prix repère de vente augmentera demain de 5,6%, soit une centaine d'euros de plus par an pour un foyer chauffé au gaz. Une conséquence de la guerre au Moyen-Orient, mais c'est aux fournisseurs de choisir ou non de répercuter la hausse sur leurs tarifs. L'élection présidentielle compte un prétendant de plus. Le patron du Parti Socialiste, Olivier Faure, s'est officiellement lancé dans la course à l'Élysée hier soir et il se soumettra à la primaire de la gauche, censé désigner un seul candidat. Avis aux derniers vacanciers de l'été sur les plages de l'Aquitaine. Le risque de baïne est maximal encore ce lundi. Ces courants sont capables de vous emporter au large en quelques secondes, même les bons nageurs. La préfecture déconseille carrément aujourd'hui la baignade aux enfants, y compris en zone surveillée. C'est une première sur la planète tennis depuis 20 ans. Novak Djokovic, éliminé d'entrée en grand chelem à l'US Open, battu en 5-7 cette nuit par l'Argentin Mariano Navon. 6 Français aujourd'hui sur les cours, notamment Arthur Fils, opposé cet après-midi au Grec Stefanos Tsitsipas.
0: C'est donc le tout dernier jour des grandes vacances aujourd'hui en Lozère et dans le Gard. Un été marqué par des incendies et de fortes chaleurs qui jouent d'ailleurs encore les prolongations. De quoi profiter donc des dernières heures de tranquillité en bord de mer? Pourquoi pas comme au Gros du Roi, où les commerçants et les restaurateurs sont plutôt mitigés sur les 2 mois qui viennent de s'écouler en termes de fréquentation, bien sûr. Reportage d'Elisa Savate.
21: À l'hôtel-restaurant de la plage, sur le front de mer, Alex est plutôt content de sa saison.
22: L'hôtel a très bien fonctionné. Franchement, c'est carton plein.
21: Les chambres se sont vendues comme des petits pains.
22: Pour vous dire, je suis encore complet aujourd'hui. Et il y a même des réservations pour septembre, octobre, novembre. Les prix sont attractifs, on n'est pas trop cher non plus. Franchement, c'est le top, surtout avec une vue pareille. Hein.
21: Mais contrairement à l'hôtel, le restaurant, lui, est loin de faire l'unanimité.
22: Il y a des jours où on ne travaillait pas, des jours où on travaillait. Que l'augmentation un peu de tout, l'augmentation des factures excessives, parking payant. Vous payez 35 euros pour 5 heures. Généralement, c'est le prix d'un menu ou deux. Les gens préfèrent faire des sandwichs sur la plage, je pense, que manger dans les restaurants de nos jours.
21: De moins en moins de vacanciers à table. Jacques, qui tient un restaurant de fruits de mer, le confirme.
23: Ça se dégrade, le Gros du Roi. Plus en plus, toutes les années, plus ça va et plus ça baisse. Et j'hésite si c'est peut-être ma dernière année. Je suis entouré de snacks, de machines, de kebabs, de pizzas qui cassent les prix. Et nous, donc, je suis obligé de m'adapter. Moi, mettons, mes moules, ils sont à 13,50 normalement. 9,90 €, là, j'ai du monde, par contre. C'est le pouvoir d'achat. L'essence à 2 euros, le diesel, là, donc, combien 2,30 euros ici.
21: Avec un budget plus serré, les touristes réduisent leurs dépenses et rognent sur les restaurants, mais se font tout de même de petits plaisirs sucré chez le kiosque, par exemple, Glacier de Sébastien.
24: Il y en a une qui a bien plus cette année, c'est la cookie dough avec des petits morceaux de cookies à l'intérieur. C'est une nouveauté qu'on a eu cette année, mais elle a bien plus. Ouais.
21: Pour Sébastien, la saison est bonne, on est sur une constante.
24: Ça stagne depuis 2-3 ans où on est sur des chiffres corrects pour notre secteur. Alors je pense que c'est parce qu'on est sur des petits prix. 4 personnes, bon, ça va la revenir dans les 20 euros, alors que 4 personnes au restaurant, le budget est quand même un petit peu plus gros. Après, nous, ça va vraiment dépendre de la méthode.
21: Le mois d'août chaud et sans pluie était particulièrement chargé pour Pascal, qui tient la boutique de souvenirs Top Passion, sans en connaître la raison.
25: Je ne sais pas si c'est dû à la fréquentation, il y avait peut-être plus de monde, si c'est la chaleur qui faisait venir les gens à la mer. Je ne sais pas expliquer les variantes de chiffre d'affaires.
21: Mais Pascal, c'est une chose.
25: Il faut bien écouter les enfants, parce que c'est comme ça que vous savez ce qui va marcher. C'est eux qui vont acheter. Donc, qu'il y a des familles avec enfants, tout va bien.
21: Et cette saison, c'est les squishies, des boules anti-stress colorées, qui ont eu le plus de succès.
2: Et celle qui pourrait avoir aussi du succès, c'est la fête votive du Gros du Roi. Elisa Savate, merci. Elle souffle d'ailleurs cette année. C'est 80 bougies, c'est du 11 au 20 septembre prochain. Il est 6h35. Au Gros du Roi, on aura 35 degrés, si je ne vous dis pas de bêtises.
0: Oui, c'est ça, exactement, Quentin. Ouais.
2: Comme à Nîmes.
0: Comme à Nîmes, comme à Uzès, comme à Alès, c'est 36. Ouais, c'est les maxis de ce 31 août. Alors, on va pas se plaindre, du soleil et du ciel bleu aujourd'hui lundi pour commencer la journée. Ce sera normalement pareil demain pour la rentrée. C'est bien quand c'est comme ça, quand c'est pas temps gris et pluie pour la rentrée. Pour aujourd'hui, donc pour ce matin, on a des températures aussi assez fraîches hein, en Margerie, dans l'Auxerre. C'est Alain qui nous écrit sur la page Facebook ici Gare l'Auxerre. Il est à Bel-Air-Val-d'Anse avec 14 degrés. Donc ce matin, on a Christy qui habite Saint-Gilles avec 19 degrés. Pour les températures de cet après-midi, on a parlé de celle du Gard hein, pour cet après-midi, pour les températures de cet après-midi en Lozère, on attend 25 à Langogne et 30 à Villefort.
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0: Alors on le répète évidemment, la rentrée scolaire c'est que demain, donc je pense qu'il y aura énormément de monde demain sur les routes du Gard et de la Lozère. Pour l'instant à cette heure-là, 6h36, c'est encore fluide, ça circule bien pourvu que ça dure.
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0: Et j'ai 10 secondes pour vous faire une devinette. Quentin, ils sont frères, ils ont des lunettes, ce sont des sportifs.
2: Oui. Les frères Lebrun.
0: Bravo. Portrait des frères Lebrun, on va en parler dans sa bouche, le rendez-vous sport.
2: Et j'ai pensé aux lunettes de soleil.
0: Ah oui, mais non, c'est pas
2: pour
0: ça.
2: Jouer au ping-pong.

0: assez caliente le matin avec Ici Garloser à Axel Red, sensualité.
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0: 7h20, ça bouge, les sports dans le Gard et en Lozère avec vous Alex Montfort. Bonjour Alex. Lundi 31 août, ce matin, on joue.
3: Salut, c'est Alain Lauferon, co-président de l'Alliance Nîmes-Montpellier Tennis de Table. Service.
4: Service, ouais, bon. Ouais, puis en plus, il n'y a pas de deuxième balle comme au tennis. Ping-pong, tennis de table, forcément ça joue bien à l'Alliance Nîmes-Montpellier Tennis de Table. C'est le club des frères Lebrun, les deux meilleurs pongistes français. L'un de ces deux prodiges, Félix, a d'ailleurs gravé son nom dans le marbre à Malmö, en Suède, le 16 août dernier. Rappel.
3: Ça le fait entrer dans l'histoire ? Ça le fait entrer dans l'histoire. C'est la première fois qu'un joueur français remporte le niveau grand match des compétitions WTT. C'est la première fois dans l'histoire de ce sport qu'un Français remporte à la fois le simple et le double. Voilà, ça pour si on en revient toujours à la comparaison avec le tennis, ça revient à remporter Roland Garros.
4: Félix Lebrun, vainqueur du grand match Europe en simple et en double avec son frère Alexis, la fratrie Lebrun a encore frappé et elle compte bien faire vibrer le public nîmois le 22 septembre à Pablo Neruda pour la reprise du championnat de France de Pro A, l'élite du ping français. Ce soir-là, une nouvelle fois, les hommes et les femmes joueront leur match en simultané. Nouvelle saison, nouveaux objectifs. Honneur aux dames.
3: Alors on va distinguer l'équipe masculine de l'équipe féminine et on va commencer par l'équipe féminine. L'équipe féminine cette année se veut ambitieuse puisque l'objectif est de faire mieux chaque saison. La saison dernière, nous avions terminé la phase régulière en troisième position et nous avons été éliminés en quart de finale des playoffs. Cette année, l'objectif sera d'atteindre au moins les demi-finales et plus si affinité.
4: Et plus si affinité, il a raison de préciser Alain Lauferon. Après les dames, les hommes, emmenés par les frères Lebrun donc, et leur calendrier très chargé en individuel.
3: Tout sera calqué en fonction de l'emploi du temps, des compétitions des garçons, avec toujours en objectif, en vision, et même si ça paraît loin, les Jeux Olympiques. Ça reste le Graal à aller chercher. Oui, on risque de s'adapter en fonction d'eux. Néanmoins, arriver dans les quatre premiers pour disputer les playoffs restera quand même un des objectifs. Et puis, ce que je peux déjà annoncer, c'est que la Coupe d'Europe des clubs champions restera là un vrai objectif.
4: La Ligue des champions, la saison dernière, l'Alliance Nîmes-Montpellier Tennis de Table s'était inclinée de justesse en finale face aux ogres allemands de Sarrebruck. Dans les prochains mois, l'Alliance tentera donc d'aller chercher ce premier titre européen, ce serait une première historique. En attendant le grand frisson de la Coupe d'Europe, le championnat de France, les frères Lebrun, c'est sûr, c'est signé, seront là le 22 septembre à Pablo Neruda pour la reprise de la Pro A, ce sera face à Angers.
0: Mais reprise le 22 septembre pour les frères Lebrun, ça va à la cool hein, quand on sait que les scolaires vont en prendre demain. Encore trois belles semaines de vacances, entre guillemets de vacances. Quelle quantité de croquettes donner à son animal ? Je ne sais pas, en tout cas notre veto le sait. Il arrive dans quelques secondes, à tout de suite.
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0: 7h moins le quart, vous petit déjeuner, vos animaux, nos animaux de compagnie. Aussi petit déjeuner le matin, faut bien commencer la journée. Hein. Le dosage des croquettes, c'est le grand casse-tête d'ailleurs de tous les propriétaires. On remplit souvent la gamelle un peu au hasard. Bonjour Pierre Fabin.
5: Bonjour Sylvestre.
0: Alors comment calculer et donner la bonne dose au quotidien ?
5: La première erreur, c'est souvent d'utiliser le gobelet en plastique fourni par la marque de croquettes. C'est en général assez imprécis. Selon la façon dont vous le remplissez, vous pouvez facilement rajouter 20% de nourriture en trop chaque jour. Le seul outil fiable à la maison, c'est la balance de cuisine. Regardez le dos du paquet où vous trouvez la dose recommandée, mais attention à une règle d'or. Basez-vous toujours sur le poids idéal de votre animal, pas sur son poids actuel s'il est en surpoids. Si votre chien pèse 15 kg mais devrait en faire 12, donnez-lui la ration pour 12 kg et pas 15. Pesez cette ration tous les jours. Vous pouvez préparer quelques rations à l'avance pour que ça soit un peu plus pratique. Comme ça, vous êtes sûr de toujours donner la bonne quantité.
0: Et qu'est-ce qu'on fait si notre animal engloutit cette ration calculée en quelques minutes puis passe la soirée à nous fixer en réclamant la suite? Est-ce qu'il faut ajouter une petite poignée peut-être?
5: Eh bien, surtout pas, sinon la prise de poids est assurée. Le problème, souvent, ce n'est pas la quantité dans la gamelle, c'est la vitesse à laquelle il mange. Un chien qui avale tout en une minute n'a pas le temps d'envoyer le signal de satiété à son cerveau. Il a l'estomac plein, mais il a encore faim dans sa tête. La solution concrète, c'est de changer sa gamelle classique. Étaler sa ration sur un tapis de léchage ou utiliser une gamelle anti-glouton avec des obstacles en plastique. Il devra faire des efforts pour attraper chaque croquette. Le repas passera de 1 à 20 minutes. Chez le chat, c'est pareil, enfermer les croquettes dans une balle distributrice, l'effort physique et mental pour la faire rouler va totalement le rassasier.
0: Et comment gérer les fameuses à côté, vous savez, le petit bout de fromage en fin de repas, la friandise pour le récompenser, est-ce que ça compte vraiment dans la ration?
5: Bah oui, ça compte énormément. C'est exactement là que se cachent les kilos invisibles. Une tranche de gruyère pour un chien de 5 kilos, c'est l'équivalent d'un gros burger pour nous. Si vous lui donnez des friandises, vous devez absolument retirer l'équivalent calorique en croquettes de sa gamelle. L'astuce pour lui faire plaisir à table sans le faire grossir, c'est de remplacer le bout de saucisse par des dés de courgettes cuites à l'eau ou des haricots verts. Ça remplit l'estomac et l'apport calorique est proche de zéro.
0: Bien, donnons des croquettes à Paprika. Le chenil de Beaucaire lance un SOS pour la chaîne Paprika, 6 ans et demi, croisé berger qui adore l'humain, les baignades, les balades, les papouilles. Elle dépérit malheureusement dans son box. Pourtant, Paprika a tant d'amour à donner à la famille qui pourrait l'adopter. Paprika pimenterait la vie avec son peps, votre vie avec son peps. Ne la laissons pas s'éteindre. Un immense merci à celles et ceux qui pourraient aller voir Paprika. Vous allez directement au chemin des anciens abattoirs à Beaucaire, la garde animalière beaucairoise à contacter si vous voulez adopter la chaîne Paprika. Dans un instant, les 3 plus, pratique, ludique, utile, sympathique. Effectivement, c'est un joli coup de pouce du quotidien pour remplir aussi l'agenda du jour ou des jours prochains, de cette semaine en tout cas. Avant les 3 plus, le point météo, When the Rain Begins to Fall avec Jermaine Jackson, notamment, et Piazza Dora. Bonjour.

Jermaine Jackson, un classique, ça, avec Piazzadora, When the Rain Begins to Fall, avec ici Garlozer. Bon, on avait fait son portrait il y a quelques jours, hein, c'était la semaine dernière, le portrait de Lola, la jeune adolescente, la chanteuse, hein, qui participe à The Voice Kids. Tout se passe bien puisqu'elle a été, je sais pas si vous étiez peut-être devant la télé, tout se passe bien pour Lola. Elle a été choisie samedi par Matt Pokora lors de la deuxième soirée des auditions à l'aveugle, hein, de cette nouvelle édition de The Voice Kids. L'aventure continue donc pour Lola. Affaire à suivre, hein, elle participe depuis le 22 août. On continue avec la fête votive d'Aramon qui commence ce jeudi, c'est jusqu'à lundi prochain. Donc plusieurs jours pour en profiter. 5 jours de festivités, tradition camarguaise, de convivialité également. Course camarguaise, concours de boules, animation taurine. Il y aura aussi un concert de Plastic Bertrand, notamment connu pour le tube Ça plane pour moi. Ça sera samedi, hein, ce concert de Plastic Bertrand dans le cadre de la fête votive d'Aramon. On termine les 3 plus avec une info pratique, une info sur les rails. Gare aux Étourdis, à partir d'aujourd'hui, les trains qui empruntent la ligne transversale de la Lozère entre Marvejols et la Bastide de Saint-Laurent-les-Bains ne s'arrêteront plus les lignes systématiquement. La région Occitanie et SNCF Voyageurs expérimentent en fait des arrêts à la demande dans 10 gares, notamment Chirac, les Salelles, Chanac, le Bruel, Barjac-Lozère. Voilà. En pratique, les passagers du train doivent donc se manifester pour monter ou descendre du train dans les gares concernées. Voilà pour l'info pratique des 3+. Allez, on continue le réveil en douceur, avec calme, avec surtout notre gardois préféré. C'est Julien, notre Juju à nous. Vous connaissez son nom de famille ? Doré, bien sûr, Julien Doré, avec ici Garlozère pour lancer parfaitement et idéalement cette nouvelle semaine. Vous rentrez peut-être aujourd'hui, vos bouts de chou, vos petits-enfants, vos enfants, c'est que demain, bon, on a le temps. En tout cas, on est ensemble, nous,

0: Comme chez lui, il est ici à la maison avec ici Garloser, Julien Doré. C'était nous, lundi 31 août, 6h56. Est-ce qu'il serait pas le temps quand même là? Et est-ce qu'il n'est pas le temps de faire le bilan des vacances? Heureusement, on va faire ça avec humour dans quelques secondes. À tout de suite.
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0: 6h58, Marie-Ève, on a 30 secondes pour parler. C'est court parce que c'est un gros cadeau quand même. Mais bon,
8: c'est un gros cadeau. Hein.
0: C'est un énorme cadeau dans le Bomboléo. On vous offre un séjour tout simplement pour deux à Arles à l'occasion de la Feria du Riz.
8: Voilà, le Feria du Riz, c'est comme la semaine prochaine. Bon, on a juste le temps de s'organiser. Et le Bamboléo, c'est après les infos de 7h30. Donc, de toute façon, vous restez avec moi dans la prochaine demi-heure. Le gros cadeau, c'est tout simplement votre séjour pour la Feria d'Arles, c'est-à-dire vos invitations pour la course du vendredi soir dans les arènes, votre nuit d'hôtel, votre repas, repas, puisque vous êtes à deux.
0: Oui, non, ça
8: ne s'arrête pas.
0: Encore.
8: Chez nos amis, les Andalouses, qu'on salue, on salue Dalia, on salue toute l'équipe des Andalouses. Ça fait partie des beaux lieux hein, pendant la Feria d'Arles. Qu'elle soit du riz d'ailleurs ou de Pâques. Voilà, tout simplement.
0: Bon, ça sera avant 7h20, oui. On a bien compris le Bamboléo. Merci Marie-Ève. La dernière semaine du mois d'août est très souvent l'occasion de faire un petit bilan des vacances, reposante, instructive, vivifiante, je ne sais pas. Pour le savoir, Fred Ballard a réuni un panel de vacanciers de retour au Bercail dans l'humour en tube.
9: J'ai été en vacances, je suis crevé, dis donc. C'est fatigant. Hein. Je sais pas qui c'est qui a dit partir, c'est crever un pneu, mais il avait raison.
10: Ah bah oui, mais on ne peut pas tout avoir non plus. Hein. Partir à la découverte d'un pays, c'est forcément se confronter à un rythme différent. Dans certaines contrées, la cadence est effrénée. Dans d'autres, un peu moins. Donc, il faut choisir en fonction de ses capacités physiques.
9: Non, pour nous, pour les vacances, il y a un pays qui est bien, c'est la Suisse. Non, parce qu'au moins, c'est propre. Quoi. On n'attrape pas... On peut attraper que des médicaments en Suisse. On peut pas attraper de maladie, vous voyez. Si on garde les traditions, le matin, on fait la gymnastique à la radio. Lever, baisser, lever, baisser. Bon, maintenant, on va faire l'autre paupière.
10: Voilà, parce que ceux qui pensaient qu'il n'y avait que les Belges hein, et leurs frites qui avaient pris cher avec Coluche, c'est faux. Avec les petits Suisses en vacances, il n'y a pas le feu au lac non plus. Contrairement à ceux qui, comme Haroun, voulaient démarrer leurs vacances sur les chapeaux de roue.
11: Il dit, oui, je vais courir le matin, je vais lire du Sartre l'après-midi. Arrête. Au bout de deux jours, tu dors le matin, tu cestes l'après-midi. À la fin du séjour, t'as lu 5 pages de Sartre. Ou plutôt, t'as lu 5 fois la première page de la préface de Sartre. T'as couru 15 minutes, t'as eu des courbatures pendant 2 semaines. Tu t'es dit, faut vraiment que je me remette au sport, je vais me faire un programme. À la rentrée.
10: Voilà, remettre à la rentrée ce qu'on aurait pu faire en vacances, ça fait aussi partie du concept des vacances. Sinon, c'est pas des vacances. En revanche, il y a un truc indispensable avant, pendant et après les vacances, c'est de se prendre la poire. Hein. Quand on fait ça, le bilan est toujours positif.
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0: L'info de ce lundi 31 août, Quentin Pérez de Tudela. Bonjour Quentin.
14: Le premier réveil, bonjour Sylvestre. Le premier réveil de l'année les a sans doute déjà tirés du lit après quasiment 2 mois de vacances. Un peu plus de 35 000 enseignants reprennent ce matin le chemin de l'école dans l'académie de Montpellier pour préparer le retour demain de leurs élèves. C'est le cas de Quentin, à 25 ans. C'est la première fois qu'il va se retrouver dans une classe puisqu'il fait son alternance de deuxième année de master dans une école primaire de Nîmes. Et il a passé tout l'été à s'entraîner pour être prêt à monter sur l'estrade et enfiler, comme on disait jadis, son costume de hussard de la République.
15: C'est ce qui fait de toi un prof finalement, donc il va avoir la posture sérieuse de l'autorité, celle qui va permettre aux enfants de nous suivre, Mais il y a aussi, par exemple, des postures comme celle du magicien, où on est forcément un clown devant les enfants. C'est ce moment donné où on est dans notre classe, enfermé entre quatre murs, et que tout ce qui est autour disparaît, parce qu'on se met en représentation devant des enfants. Et finalement, c'est leur petit sourire, et que tu vois dans leurs yeux qu'ils ont retenu ce que tu dis, parce que ça fonctionne. Ça, c'est incroyable. Faut être décomplexé pour être un enseignant. Il n'y a pas de gêne à avoir. C'est des enfants, et c'est là pour juste leur mettre des étoiles dans les yeux pendant le temps d'une journée. Et c'est incroyable.
14: Décomplexé, mais sans doute aussi un peu stressé, Quentin, par sa première rentrée. Il va apprendre à mi-temps à lire, écrire et compter à 23 élèves de CE1, CE2 à Nîmes. Nîmes, où plus de 11 000 élèves vont faire leur rentrée demain dans le premier degré. Le maire Vincent Bouget a présenté en fin de semaine dernière les grandes nouveautés de cette année, à commencer par cette vague de recrutement dans le périscolaire. Antoine Liffaut, des dizaines d'agents vont être embauchés.
16: 90 agents du périscolaire, les animateurs, les ATSEM de maternelle, jusque-là contractuels, vont être titularisés d'ici la fin de l'année. Le maire de Nîmes, Vincent Bouget.
17: Ce qui leur permet de se construire, de se former plus facilement, d'éviter le turnover aussi qui se produit parce que c'est des métiers qui sont des métiers un peu pas suffisamment considérés et qui fait qu'il y a 20 à 25% turnover chaque année.
16: Pour ces 228 agents du périscolaire, est maintenant obligatoire une formation autour de toute forme de violence et la mairie promet que les casiers judiciaires vont être passés au crible. Autre nouveauté, la cantine. Le maire dit vouloir tourner la page des problèmes de réservation.
17: Dans le courant du premier semestre, on va pouvoir disposer d'une nouvelle plateforme de réservation simplifiée, adaptée, qu'on va travailler avec les parents d'élèves pour qu'ils puissent réserver plus facilement la cantine et le périscolaire en même temps, les allées en même temps.
16: Et des repas végétariens seront aussi servis dans les assiettes début 2027. Aucune annonce n'est pour l'heure faite sur la rénovation thermique des écoles.
17: On va trouver des solutions adaptées à chacune des écoles. Donc on va davantage anticiper, mais sur le mandat, on va annoncer prochainement un plan école ambitieux. Il va falloir qu'on accélère.
16: Ce plan doit être présenté courant septembre.
14: Et pour en revenir au périscolaire, 203 enquêtes pénales pour violences sexuelles sont en cours à Paris. Information de nos confrères de France Info ce matin. Elles visent principalement des animateurs dans des écoles maternelles. Ils ne retrouveront pas leur poste devant des enfants, quelle que soit l'issue des procédures, indique la mairie. On en reparlera dans le 90 secondes d'info de Valentine Le Tesse à 7h30.
0: Et on reviendra juste après à 7h45 avec le secrétaire du SNES-FSU dans le Gard sur l'une des grandes nouveautés cette année, l'interdiction du téléphone portable dans les lycées.
14: À propos des lycées, c'est à celui de Chaptal à Mende qu'Emmanuel Macron est attendu demain pour la dernière rentrée de son mandat. Il ne s'était jamais rendu en Lozère depuis son arrivée à l'Élysée en 2017. Le Premier ministre Sébastien Lecornu réunit lui en fin de matinée son gouvernement pour un séminaire autour du budget 2027. Il doit également faire un point de situation sur l'agriculture touchée par des canicules inédites cet été et des incendies. D'ailleurs, le Gard fait partie des 7 départements du pourtour méditerranéen où le risque de feux de forêt est élevé aujourd'hui. Un été qui joue les prolongations, en tout cas au niveau des températures, jusqu'à 36 degrés attendus localement dans le Gard cet après-midi. De quoi peut-être attirer les septembristes en bord de mer, au Gros-du-Roi notamment, où les acteurs du tourisme font déjà le bilan de ces deux derniers mois. La fréquentation s'est maintenue à flot par rapport à l'an passé, d'après Marie. Elle est la patronne de Catamaran Picardie, c'est une agence d'excursion en bateau.
18: C'était relativement une très belle saison. Juillet, on a eu un petit peu moins de demandes. Mais après, nous, sur l'ensemble, on est sensiblement sur la même fréquentation que l'année dernière. Après, nous, on est une activité, forcément, peut-être qu'on a moins d'impact. La petite balade en mer, voilà, c'est l'activité que les vacanciers vont faire au moins une fois pendant leurs vacances. Puis on est resté sur des tarifs abordables. Donc, on n'a pas trop été impacté. Après, forcément, oui, c'est vrai que le mois de juillet par rapport à voilà, il y a déjà quelques années je trouve, mais un peu plus de temps à commencer, mais après il y a quand même du monde et une très très belle saison. C'est pas encore fini, on a aussi le mois de septembre, c'est un très très beau mois quand il fait beau, donc c'est cool.
14: Marie, gérante d'une agence d'excursion en bateau au Gros-du-Roi, qui célèbre d'ailleurs cette année les 80 ans de sa fête votive. Elle aura lieu du 11 au 20 septembre prochain.
0: Le Gros-du-Roi, vous avez peut-être passé l'été à vous gratter à cause des moustiques.
14: Oui, mais le camping de l'Éden là-bas et les communes d'Eusey-les-Bains et d'Aigues-Mortes ont fait installer des pièges au CO2 pour éviter à leurs touristes de se faire piquer. C'est Kista, une entreprise basée dans les Bouches-du-Rhône, qui les conçoit. Il s'agit de bornes métalliques noires d'un mètre de haut et de 50 cm de large qui fonctionnent comment concrètement, Grégory Julien ?
19: Alors chacune dispose d'une bouteille de CO2, de molécules, d'un ventilateur et d'un filet. Roger Venaille est directeur de recherche chez Kista.
20: Nous avons une bouteille de CO2 qui va mimer la respiration humaine. Et nous avons avons aussi une petite boîte où nous mettons des molécules qui vont mimer l'odeur de la transpiration humaine. Les moustiques vont être attirés par le CO2, ils vont se rapprocher de la machine et une fois ils vont sentir les molécules, ils vont s'approcher du ventilateur qui va venir les aspirer et ils vont tomber dans un filet. Et là, les moustiques ils vont se dessécher au bout de quelques heures.
19: Depuis 2 ans, ces bornes ont changé la vie des enfants du centre aéré d'Aigues-Mortes, comme le reconnaît Eve, l'une des animatrices.
21: Avant, on ne pouvait pas faire les accueils des enfants dehors, c'est-à-dire le matin ou le soir, on avait énormément de moustiques. Et là, on peut pratiquement rester toute la journée dehors sans être obligé de rentrer s'enfermer à cause des moustiques.
19: Cet été, la vente de ces pièges au CO2 a explosé, selon Fabien Mangin, chargé de marketing chez Kista.
22: 90% de nos clients, en termes de volume, sont des particuliers. Mais en fonction des besoins, que ce soit des professionnels de tourisme, comme des hôtels, des campings, on arrive à répondre quand même à plusieurs besoins en fonction de la clientèle.
19: Ces pièges anti-moustiques coûtent entre 600 et 1200 euros.
14: Ouais, et là aussi, ça pique. C'était les précisions de Grégory Julien. Avant l'entrée en lice du gardois Benjamin Bonzi, 2 Français se sont qualifiés cette nuit pour le 2e tour de l'US Open. C'est le dernier tournoi de tennis du Grand Chelem de l'année. Lucas Van Hache, 40e mondial, a battu le 35e, le Britannique Cameron Norrie. Ça passe aussi pour Arthur Rinderknecht qui a sorti le Japonais Sho Shimakuburo. Et puis avis aux fans d'Aya Nakamura, je sais que vous en êtes, Sylvestre, la chanteuse qui devait se produire au festival Golden Coast hier soir près de Dijon, a posé un lapin à ses spectateurs. Aïe. Elle a annulé son concert quelques minutes avant de monter sur scène pour des raisons médicales.
0: Ils seront remboursés quand même, voilà, les spectateurs.
14: Pour des raisons médicales, il n'y a pas moyen. Les détenteurs de billets seront informés prochainement par mail des éventuelles modalités. Vous en parlez, Sylvestre, de remboursement.
0: Heureusement quand même, c'est la moindre des choses.
14: Heureusement.
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14: Allez, la météo avec vous, Marie-Ève. Bonjour Marie-Ève.
8: Bonjour cher Quentin. Grand soleil sur nos 2 départements, une météo qui sera relativement courte puisque c'est chaud, voilà, et ça brille. Nîmes et le littoral afficheront à 34 degrés, vous l'avez dit Quentin, jusqu'à 36 localement, un petit peu moins de 30, c'est-à-dire 29 au Vigan. En Lozère, on est à 20 degrés sur la Margeride. Sur Mende, on est à 27 degrés et la semaine va se dérouler sans encombre, avec encore du soleil, toujours du soleil. Oui, le soleil.
0: On en redemande, surtout pour la rentrée, parce que parfois.
8: Non.
0: Mais. Allez, attendez.
8: Et le jardin, parfois, vous y pensez?
0: Oui, mais j'allais y venir. Mais parfois, la rentrée, tout d'un coup, c'est on passe de l'été à l'automne. Je ne sais pas si ça vous le fait des fois. Vous
8: c'était il y a longtemps.
0: Vous avez des souvenirs de rentrée. Oui, mais bon, quand même, moi, ça m'a marqué. Parce que chaque fois qu'on rentre, c'est les feuilles mortes, la pluie, c'est l'automne. Il n'y a pas de ça, il n'y a pas de transition.
8: Bah, vous aurez une rentrée estivale.
0: Voilà, mais ça manque de pluie. C'est vrai, Maria, vous avez raison de le dire.
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0: Allez, on va chanter faux pour qu'il pleuve. On espère, on croise les doigts, on chante sur Queen. Don't stop me now. Bon réveil, 7h09 avec ici Gare Lozère. Excellent lundi.

0: On se laisse emporter par la voix sublime de Freddie Mercury et de ce copain de Queen, Don't Stop Me Now, avec ici Gare Lozère.
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0: Alors c'est Noël avant l'heure avec ici Gare Lozère en ce 31 août. On fête la rentrée comme il se doit. Marie-Ève, le bomboléo un petit peu avant 8h20 pour gagner un cadeau mais dingue, inoubliable, un séjour.
3: Un séjour pour la Feria d'Arles qui va se dérouler le week-end prochain entre le 11 et le 13 septembre. Moi je vous offre un séjour qui comprend vos entrées à la course le vendredi soir, la nuit en hôtel, on vous bichetonne, le déjeuner aux Andalous, chez nos copains des Andalous à Arles, un lieu incontournable évidemment. Donc voilà, tout ça pour deux personnes et avec le bomboléo. Léo, il faut retrouver le titre d'une chanson interprétée version Gypsy par Chico et ses copains.
0: Donc ça sera dans une bonne vingtaine de minutes avant 7h30, ça s'arrête pas les cadeaux, on vous offrira un bijou high-tech pour encore mieux nous écouter le matin, vous verrez, j'en dis pas plus. Et puis dans un instant mon œil, on va parler d'une enquête très surprenante pour mieux nous connaître, nous les Français. À tout de suite.
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0: 7h14, mon œil, avec vous David Ossiou, bonjour. On a trouvé mieux que les sondages pour comprendre les Français. Un livre qui va faire parler de lui, un livre sur nous tous.
5: Oui, c'est presque un scanner de la France. Le livre s'appelle « Nous les Français ». Ses auteurs ont passé au crible des milliers de données et apparemment, tout nous trahit. Ce qu'on mange, ce qu'on boit, où l'on habite, le sport qu'on pratique. Votre voisin habite dans un lotissement ? Plus il y en a dans une commune, plus le vote RN est élevé. Votre collègue court tous les midis avec sa montre GPS ? La course à pied est plutôt pratiquée par les catégories supérieures. Vous préférez le vélo ? Alors là, c'est plutôt catégorie populaire. Sauf si c'est un vélo cargo. Là, désolé, vous êtes plutôt un bobo. Même votre bouteille d'eau parle pour vous. Parce que contrairement à ce qu'on pourrait croire, ce sont plutôt les milieux populaires qui achètent de l'eau en bouteille. Moins confiance dans l'eau du robinet, quitte à dépenser plusieurs centaines d'euros par an. Et plus on consomme dans une commune, plus le vote RN est élevé. À ce rythme-là, c'est plus besoin de demander aux Français pour qui ils votent. On ouvre leur frigo. Une centaine de cartes comme celle-là. Mais à force de nous classer, il y a une question qui se pose. Mais qu'est-ce qui nous rassemble encore ? Eh bien, les auteurs ont trouvé. On est un peuple rigolard. On se marre tout le temps. Dans le domaine de la culture, il y a des films qui traversent les âges et les milieux sociaux.
6: Merci, messieurs. C'était très bien.
5: Oui, il y a la grande vadrouille par exemple, mais aussi les bronzés font du ski et le Père Noël est une ordure.
7: Joyeux Noël, fait !
5: Et dans le Père Noël est une ordure, personne ne fait de politique. Pierre Mortès n'est ni de gauche ni de droite, on ne sait pas pour qui vote Thérèse et personne ne s'en soucie. Depuis plus de 40 ans, il suffit de dire « c'est fin, ça se mange sans fin » et tout le monde sait de quoi on parle, c'est ça aussi la France.
0: C'est vrai, les fameux doubichou du Père Noël est une ordure. Allez, les météos de ce 31 août, Marie-Ève, c'est beau, hein, du ciel bleu, du soleil, il n'y a rien à dire,
3: pas de vent. Exactement, rien. Pas une once de goutte de pluie pour le jardin.
0: Oui, allez ça passer. C'est vrai que c'est dommage.
3: Voilà, vous sortirez l'arrosoir.
0: Et puis on prend quelques degrés, il commence à refaire chaud là.
3: Il refait chaud, 36 localement sur la plaine gardoise, 34 sur Nîmes cet après-midi, 29 au Vigan. Pour avoir froid, direction la Lozère avec 20 degrés en Margeride. Ah, nos amis de la Margeride, qu'est-ce qu'on vous envie. Vous avez passé l'été au frais, c'est formidable. À Mende, 27 degrés. Et la semaine sera à l'identique à cette journée de lundi. Sans encombre, du soleil, pas de nuages, pas de pluie.
0: Donc on enregistre cette météo de ce lundi, et puis on la rediffuse mardi, mercredi,
3: comme
0: ça va être encore plus pratique.

pas grave, on attend la pluie du coup. Gold peut-être, un autre groupe, je sais pas, Indochine, vous avez la réponse. Quel est ce groupe? Laissez-nous chanter pour gagner votre casque Bluetooth JBL. 04 66 21 36 37, le numéro a pas changé pour cette semaine de rentrée. Pas commencer à faire des pièges, etc. Non, c'est toujours aussi simple. 04 66 21 36 37. Amandine prend vos appels pour sélectionner l'un ou l'une d'entre vous. Et on écoute tranquillement Gérard Blanc, une autre histoire. Bon lundi.

0: 22 avec ici Gare Lozère et Gérard Blanc. Une autre histoire dans quelques minutes. L'Écho d'ici, on va parler du défi food truck du Bien Bon Festival qui rassemble le meilleur de la cuisine à Villeneuve-les-Avignon. Ça sera mi-septembre. Avant d'en parler, on accueille Véronique qui habite Manduel. Bonjour Véronique.
1: Bonjour Sylvestre.
0: Bon alors la semaine commence bien, sous le soleil, le ciel bleu à Manduel, juste à côté de Nîmes.
1: Tout à fait.
0: Bon, tout va pour le mieux. J'espère que vous avez bien fait fonctionner les horaires.

0: Pour gagner un casque Bluetooth JBL, vous êtes équipé à la maison?
1: Oui.
0: Ouais,
1: oui.
0: Pas encore de casque à la maison, casque Bluetooth?
1: Non, pas
0: bon,
1: encore.
0: On croise les doigts pour vous. Indochine ou Gold, je vous repasse l'extrait. Pour vous, c'est Gold, Véronique, vous n'avez pas hésité.
1: Oui,
0: vous n'avez même pas attendu la fin de l'extrait, vous êtes à fond, vous êtes sûr de vous.
1: Oui.
0: Ça nous rappelle des souvenirs, ça, hein, de toute façon, que ce soit Indochine ou Gold.
1: Les années 80, bien sûr.
0: Dans les deux cas, c'est les années 80. Et c'était bien Gold, effectivement, Véronique. Je vous félicite. Bravo.
1: Merci infiniment, merci beaucoup.
0: Sacré cadeau qu'on vous offre ce matin pour fêter la semaine de rentrée ce lundi matin. Franchement, le casque Bluetooth JBL pour nous écouter dans les meilleures conditions à la maison. Au moins, vous savez, c'est vrai que le fil, c'est en kikinant. On s'en mêle, on le laisse traîner par terre, on marche dessus. Bah là, plus de problème. Pas de fil, casque Bluetooth, la haute technologie. Bravo Véronique, belle journée.
1: Merci. Cadeau en or pour une radio en or, merci.
0: Oh là là, vous me couvrez de compliments. Merci à vous.
2: On vous aime, Véro.
0: Ouais, on vous aime. Vraiment.
1: Allez, à bientôt.
0: Cœur avec les mains, on nous voit à la télé.
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0: On nous voit à la télé parce que ça y est, on est revenu sur le canal 3 de la TNT et l'appli ici pour regarder nos trombines, pour voir si on est bien coiffé, bien maquillé, si on a le sourire, tout va bien. L'écho d'ici, l'économie de nos entreprises dans le Gard et la Lozère, symbole d'agilité commerciale et de gastronomie de rue. On va parler de restauration ambulante ce matin. Restauration ambulante à l'honneur dans le Gard. Jean Caminati, représentant des food trucks de Villeneuve-les-Avignon, nous présente ce matin le défi food truck du festival Bien Bon, le Bien Bon Festival, et fait le point avec nous aujourd'hui sur la santé économique du secteur. Bonjour Jean.
5: Bonjour.
0: Alors le Bien Bon Festival, c'est avec ici Gare Lozère, c'est du 12 au 18 septembre. Et le 14 septembre aura lieu le fameux défi food truck. Face à l'inflation des matières premières, quelle est la santé, dites-nous, la santé financière des food trucks gardois en cette fin d'été 2026? Comment ça va?
5: Alors c'est vrai qu'on ressent une baisse quand même par rapport aux années précédentes. On ressent vraiment l'impact de l'inflation. Les clients se serrent un peu plus la ceinture et consomment un petit peu moins. Après, je pense que c'est la restauration dans sa globalité, qui est un secteur quand même très touché par l'inflation. Alors, nos matières augmentent, mais bon, on peut pas trop impacter non plus sur les prix de vente. Donc, malheureusement, c'est nos marges qui sont directement impactées par rapport à l'inflation.
0: Oui, parce que le food truck, c'est quand même un secteur particulier. Il y a le stationnement, placement de stationnement, l'événementiel privé présent sur les marchés, il faut savoir s'adapter. Quels sont aujourd'hui les principaux défis économiques des food trucks de la région pour pérenniser leur entreprise en dehors de la haute saison? Puisque là, l'été commence à finir, à se terminer. Comment on fait?
5: C'est ça. Pour nous, c'est un enjeu majeur toute l'année pour trouver justement des contrats hivernaux, au moins pour couvrir nos charges fixes, parce que bon, c'est vrai que sur la saison estivale est quand même très très dynamique, et après bon, on ressent vraiment une réelle baisse. Donc moi personnellement, j'essaie de trouver un petit peu des contrats pour des foires ou d'autres rassemblements organisés par les mairies, tout ça. Ouais. Après, on a quelques petites prestations privées, mais c'est quand même difficile l'hiver pour les restaurateurs ambulants. Ouais.
0: Bon, alors parlons du défi du 14 septembre prochain. La place Charles-David de Villeneuve-les-Avignon va rassembler plus de 30 food trucks, plus de 30 camions. Donc, qu'est-ce que ça représente, cette vitrine, en termes de chiffre d'affaires, de visibilité pour les pros du food truck que vous représentez? J'imagine que c'est une belle mise en avant quand même.
5: Ouais, déjà c'est une excellente opportunité pour nous. Ça nous apporte beaucoup de visibilité dans la région et ça valorise vraiment nos rassemblements. Après, en termes de chiffre d'affaires, l'événement compte bien bon, ça nous apporte quand même une belle dynamique avec une hausse du chiffre d'affaires d'environ 10-15%.
0: Ouais.
5: Donc c'est quand même cool de participer à ce type d'événement. Ouais.
0: Oui, effectivement, c'est cool, c'est le mot, Jean. Jerry Chef qui récompense les meilleurs camions dans trois catégories. Donc on répète, burger, cuisine méditerranéenne, cuisine du monde. Et le public vote pour son coup de cœur. Grande nouveauté cette année, laquelle?
5: Du coup, c'est une belle initiative. Après, la présence d'un jury composé de grands chefs régionaux, pour nous, ça nous pousse à nous dépasser, à proposer des plats plus élaborés pour réussir à les surprendre. Après, quant au prix du public, c'est très stimulant. Ça nous offre un retour direct de nos clients et ça nous permet de nous situer, apporter une certaine compétition un peu avec les entre food trucks.
0: Ouais, alors je crois que la nouveauté, c'est, dites-moi si je me trompe, c'est que le gagnant de la catégorie burger va représenter la France.
5: Ouais, alors ça c'est vraiment, ouais, ça a été rajouté en plus
0: ouais, c'est ça,
5: de
0: c'est cette nouveauté 2026.
5: Habituelle, c'est ça.
0: Là aussi j'imagine quand on gagne, puisqu'après on représente la France quand on est gagnant aux European Street Food Awards, j'imagine que là aussi c'est un accélérateur pour celui qui gagne, hein, pour le food truck.
5: Ouais, ben ouais, carrément. Déjà remporter le défi food truck ou monter sur le podium, ça apporte vraiment une réassurance et un gage de qualité fort déjà pour notre clientèle. Voir inscrit sur le camion prix du défi bien bon, prix du public, ça met directement en confiance pour notre clientèle. Après, pour la catégorie burger, avec cette qualification pour les European Street Food Awards, c'est une vitrine incroyable et un vrai boost de notoriété, je pense, pour le gagnant, pour la personne qui sera qualifiée. Après, avec une communication bien gérée, une régularité des produits, à mon avis, le chiffre d'affaires et l'évolution suit forcément. On l'a bien vu avec Nicolas Willem en 2018, qui a été sacré champion de France, qui gère aujourd'hui plus de 5 camions dans la région.
0: Ça suit, effectivement. Défi Food Truck.
5: De la restauration mobile, ouais.
0: Le 14 septembre prochain, dans le cadre du Bien Bon Festival, du 12 au 18 septembre, avec ici Garlozère. Je vous remercie, Jean Caminati, représentant des Food Trucks de Villeneuve-les-Avignon, d'être passé dans l'écho d'ici. À bientôt.
5: Merci, au revoir.
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0: 7h29, l'essentiel de l'actu dans le Gard et en Lozère dans moins d'une minute. À tout de suite.
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0: L'essentiel de l'actu avec vous, Quentin Pérez de Tudela, 7h30.
8: Quatre jeunes âgés de 14 à 17 ans gravement blessés dans un accident cette nuit à Saint-André de Valborgne. Leur voiture a fait plusieurs tonneaux sur le bord de la départementale 10. L'un d'eux a été hospitalisé à Nîmes. Les trois autres, dont le plus jeune, ont été évacués vers Alès. Un peu plus de 35 000 enseignants de retour aujourd'hui en classe. Ils vont préparer la rentrée demain de quelques 500 000 élèves dans l'académie de Montpellier, dans les lycées notamment, où le téléphone portable sera interdit. On en reparle à 7h45 avec le secrétaire dans le garde du SNES-FSU. Mais d'abord, le 90 secondes de l'info avec Valentine Lettès.
9: Sur le chemin de l'école ce matin, 850 000 enseignants font leur rentrée. Compliqués par le piratage de l'éducation nationale, une partie d'entre eux sont privés de leur outil numérique informatique pour préparer le retour en classe des enfants demain. C'est une information de votre radio ici. Un policier de Rouen est mis en examen pour viol sur mineur et détention d'images pédopornographiques. L'agent de 21 ans a été interpellé en présence de la victime, un ado de 14 ans, nous indique le parquet. Dernière ligne droite pour les grands rouleurs. Vous avez jusqu'à ce soir pour demander l'indemnité carburant de 100 euros. L'aide de l'État face à l'augmentation des prix à la pompe est destinée aux travailleurs modestes. Si votre aller-retour domicile-travail fait au moins 30 km, rendez-vous sur le site internet des impôts. Un candidat de plus à l'élection présidentielle, Olivier Faure s'est officiellement déclaré hier. Avant de se lancer dans la course à l'Élysée, le patron du Parti Socialiste se soumettra d'abord à la primaire pour désigner un seul candidat à gauche. L'AS Monaco prend les commandes de la Ligue 1 avec 2 victoires en 2 matchs. La dernière hier, 2-0 contre l'Olympique de Marseille. Les Monégasques sont en tête du championnat de France de football ce matin à l'issue de la 2e journée. Et puis 100 monuments de l'histoire de France en grand besoin de restauration. On connaîtra ce matin les jardins, châteaux et sites industriels choisis cette année pour le loto du patrimoine. 9e édition du dispositif lancé par Stéphane Bern.
8: Voilà, vous l'avez compris, ils ont remis les craies et les stylos rouges dans leurs trousses. 35 000 enseignants font leur rentrée aujourd'hui dans l'académie de Montpellier pour préparer demain le retour de leurs élèves. Et parmi ces profs, l'un d'eux va faire face à une classe pour la première fois de sa carrière. Il s'appelle Quentin, il a 25 ans et il va faire cours à mi-temps cette année puisqu'il est en deuxième année de master à 23 élèves de CE1, CE2 à Nîmes. Et le jeune homme s'est préparé tout l'été pour être prêt pour le grand jour, Guizane Stafford.
2: Il n'attend que ça, Quentin. D'ailleurs, toutes ses affaires sont prêtes.
10: Ah oui, exactement. Là, c'est tout le nécessaire pour ma rentrée. Du coup, on aura des fiches colorées, mettre des paillettes et des couleurs dans la vie des enfants.
11: Le cartable.
10: Et la trousse. Une bonne vieille trousse à zip comme à l'ancienne.
11: Oh, qu'est-ce que c'est que ça ?
10: Ça, c'est le meilleur ami du professeur des écoles. C'est une plastifieuse.
2: Avec, il protège ses fiches, ses consignes, ses cours. Vous l'aurez compris, pour cette première avec sa classe de CE1, CE2, il s'applique. Et même jusque dans le choix des stylos.
10: Le CO de couleur, parce qu'on corrige pas en rouge. Le rouge, c'est la couleur du mal, c'est la couleur du pas bon. Faut corriger en rose. En orange, tout sauf vert et rouge.
2: Même la tenue est prête.
10: Donc un pantalon qui est prévu, avec un t-shirt blanc uni. Moi, je veux être le plus beau pour mes élèves.
11: C'est le grand jeu des premières impressions.
10: C'est le grand jeu des premières impressions.
2: Et il est un peu stressé, Quentin.
10: Très stressé, même. Je me retrouve devant une vingtaine d'enfants. Ils attendent que j'anime la journée. Forcément, il y a toujours l'appréhension de cette première rencontre avec les enfants. Même s'il y a beaucoup d'excitation à l'idée d'entamer ma profession, finalement. Je pense que je suis plus excité qu'angoissé, quand même.
2: Parce que s'il a choisi cette voie, c'est que travailler avec les enfants, les voir progresser, ça le passionne.
10: Quand les enfants comprennent un truc et que tu le vois et qu'ils savent appliquer, là tu te dis « Ah mais là j'ai réussi là, là ce qui se passe c'est fou, là les petits on prend les bases, le béaba, la lecture, le comptage, on doit tout construire finalement » et en fait c'est ça qui est incroyable.
2: Son but cette année avec les 7-9 ans, c'est consolider les bases de la lecture, écrire, découvrir la grammaire, les nombres de plus en plus élevés, faire du sport aussi, de l'éducation morale et civique, tout ça avec sérieux, tout en s'amusant.
10: Je vais chercher à, tout en gardant cette autorité bien sûr, mais à faire rire l'enfant, à faire en sorte que la journée soit drôle et passionnante et intéressante et qu'il apprenne des choses.
2: D'ici là, il fignole le programme de sa première journée. Après la rencontre et les présentations, vient l'installation quand chacun fait sa carte avec son nom pour le porte-manteau ou le casier. Ensuite, l'après-midi, pourquoi pas, une activité ludique.
10: Peut-être un jeu du béret, par exemple, ce qui permet de faire des courses, les enfants se dépensent et à la fois, moi, je peux voir un peu les facilités en sport de certains.
2: D'abord, pré-rentrée aujourd'hui pour préparer l'école à l'ouverture du portail.
8: Voilà, reportage de Guizane Stafford.
0: Et la rentrée, on en parlera également avec votre invité tout à l'heure dans 10 minutes.
8: Oui, Jérôme Amicel, qui est le secrétaire départemental du SNEFS-FSU dans le Gard. C'est le premier syndicat du second degré. Donc avec nous tout à l'heure, Sylvestre, à 7h45. Mais d'abord, évidemment, le temps avec vous, Marie-Ève.
12: Ça va être très très court, ça va être très court. Du grand beau soleil sur les deux départements, Gard et Lozère, des températures encore trop chaudes. 36 degrés localement sur la plaine gardoise, 34 attendus à Nîmes. Au Vigan, moins chaud, 29 degrés, mais ça reste chaud. Sur la Lozère, c'est là où il fait bon vivre. En Margeride, 20 degrés, à Mende, 27 degrés. La semaine va se dérouler sans encombre. Et avant dimanche soir ou lundi, rien ne va changer.
8: Vous me permettez d'apporter une petite...
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12: On va circuler, oui, Quentin ?
8: Oui, on va circuler, mais une petite précision, le Gard est en vigilance élevée, risque élevé d'incendie, évidemment, par rapport notamment à ses fortes chaleurs, Marie.
12: Voilà, pas de barbecue.
8: Pardon de vous avoir coupé.
12: Non, mais je vous en prie, c'était pour la bonne cause.
14: En plus.
12: Côté route, on fait des travaux ici et là, par exemple à Laval-Pradel, dans le nord du Gard, des travaux d'aménagement d'un carrefour. Vous ralentissez dans votre trajet, c'est sur la départementale 128 à partir d'aujourd'hui, pendant un petit moment. À Beaucaire, pour 2 mois, des travaux d'aménagement de chaussée engendrent une circulation alternée. Et ben voilà, ça fait 6 minutes que c'est mis en place. Toute la journée, jusqu'à très très longtemps. Sur la départementale 90, et puis la circulation tout court, parce qu'aujourd'hui, eh bien, on rentre au boulot. Vous le prouvez, vous êtes nombreux sur la 106 en direction de Nîmes. C'est avant le rond-point du kilomètre Delta que le trajet est le plus difficile, mais déjà bien encombré pour ceux qui viennent d'Alès, direction Nîmes.
0: Le Bamboléo, le jeu a fait sa rentrée la semaine dernière. C'est notre nouveau jeu, le jeu ici Gard-Lozère. Chico et les Gypsies reprennent des standards de la chanson, de la variété internationale, de la chanson française aussi. À vous de découvrir ce qui se cache derrière cette reprise. Pour le coup, Marie-Ève, on offre un cadeau dingue. Hein.
12: Voilà, le jeu consiste tout simplement ce matin à trouver le titre du morceau interprété par Chico et ses copains les Gypsies. Et à la clé, votre séjour de la Feria. 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Retrouvez le titre, déployez bien vos oreilles de ce morceau interprété par Chico et Gypsy. Écoutez.

0: Attention.
1: J'arrête là, stop,
2: c'est trop facile après. Quel est le titre interprété par Gypsy? Vous avez eu l'introduction du morceau, pas vraiment le refrain, mais c'est un peu volontaire parce que le refrain, c'est le titre justement. 04 66 21 36 37. Amandine est vraiment à fond, vous êtes nombreux déjà à appeler, bonne chance.
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5: Je voulais fredonner, je voulais qu'on fredonne Marie-Ève, mais effectivement, quand on voit le nombre d'appels, est-ce que c'est nécessaire de fredonner le refrain de cette chanson? On fredonne pas. Non, il n'y a pas la peine. Tiens, ce morceau, cet extrait, l'extrait de ce morceau a permis à Véro de gagner un casque Bluetooth JBL. On écoute en entier Gold ce matin.

0: Bien sûr. Laissez-nous chanter. Gold, c'est légendaire. C'est la musique d'Ici Garloser.
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0: Chanter avec toutes les. Et Marie-Ève Tomasini.
3: Merci.
0: Chanter avec toute l'équipe d'Ici Matin, avec le Bamboléo, le jeu qui vous permet de gagner un énorme cadeau aujourd'hui.
3: Un énorme cadeau. Le séjour à la Feria d'Arles, la Feria du Riz, c'est du 11 au 13 septembre. Vous y serez, puisqu'à partir du vendredi soir, on vous invite aux courses, à la course donc dans les arènes. Romain, vous êtes content. Hein, j'ai pas fini, attendez. Hein. Le repas chez nos amis les Andalouses, la nuit en hôtel, ça va?
4: Oui.
3: Vous êtes content là?
4: Oui, très.
3: Il paraît que vous avez le titre du morceau qui a été interprété par Chico et les Gypsies.
4: Oui, c'est bon, là, allez.
3: Vous êtes capable de le chanter?
4: Allez, on va essayer.
3: Ah non, pour un cadeau comme ça, il faut chanter. On y va. 3,

0: ce Volare.
1: C'est incroyable ce titre-là, qui date de 1958. La version originale, c'était Domenico Modugno, un Italien qui n'a pas franchi les Alpes, hein, qui n'est pas arrivé jusqu'à nous. Et puis par la suite, il y a l'autre, celui qui a eu une carrière internationale, qui l'a chanté, Volare.
2: Volare. Jazzy, toujours aussi classe.
1: Alors c'est Crooner, ça, c'est Crooner, c'est Dean Martin, hein, le plus grand. Et c'est pas un parti pris du tout, mais c'est le plus grand. Romain, je suis vraiment ravi.
3: Merci beaucoup.
1: Vous êtes disponible hein, le week-end prochain, on est bien d'accord?
3: Tout à fait.
1: Ok, vous
2: on peut venir avec lui.
1: Non, je vais lui demander avec qui il veut y aller.
3: Avec mon épouse.
1: Mais évidemment, il n'y en a toujours que pour elle.
2: C'est pas moi son épouse. On peut y aller, s'il vous plaît.
1: Romain, gros bisous, bon début de semaine, et puis merci de nous être fidèles. Votre radio, bien évidemment, c'est laquelle?
3: Ici, à Rosette.
1: On n'en rajoute pas, genre la fabuleuse Ici Garloser, tout ça.
2: L'incroyable.
1: Tout ça. Bon, on verra pour les prochains cadeaux. Bravo encore, Romain. Félicitations. Ciao.
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2: 8h moins le quart, à la veille de la rentrée, Quentin, votre invité est dans nos studios, le secrétaire dans le Gard du SNES-FSU, premier syndicat dans le second degré.
7: Bonjour Jérôme Amicel.
8: Bonjour.
7: Professeur de lettres classiques aussi au lycée Philippe Lamour à Nîmes. Vous reprenez donc, vous, le chemin de l'école aujourd'hui.
8: À 9h.
7: Ouais, à 9h, sous 35 degrés cet après-midi. Alors qu'est-ce que vous avez mis dans votre cartable? Du déodorant et un ventilateur de poche?
8: Alors de l'eau, beaucoup. Ouais. Bon, fort heureusement, dans mon lycée, la salle où aura lieu la plénière de rentrée est climatisée. Bon, on doit survivre. Si la climatisation fonctionne, donc si le conseil régional a fait les travaux nécessaires au cas où. Non, en fait.
7: Pendant l'été, les travaux pendant l'été.
8: Mais en fait, en réalité, ça fait comme maintenant une quinzaine d'années dans le Gard, au Mabon, qu'on alerte sur la nécessaire adaptation du bâti scolaire. La nouvelle réalité climatique, dont l'été 2026 a été comme une expression particulièrement tragique dans beaucoup d'endroits. Et force est de constater qu'on a pris beaucoup, beaucoup de retard. Alors, même si le conseil départemental a rénové certains établissements,
7: les collèges, pour ce qui est du conseil départemental. Voilà. Mais parce qu'effectivement, il y avait eu des écoles, des collèges, des lycées qui avaient dû soit aménager leurs heures de cours, soit carrément fermer avant les grandes vacances. Est-ce que les salles de classe qui étaient le plus en souffrance ont été équipées soit de climatiseurs, soit de ventilateurs?
8: Alors, ça, je ne saurais pas vous m'exprimer pour tous les établissements du Gard et toutes les écoles, malheureusement. On sait quand même que petit à petit, on manque en ventilateur, il y a un équipement qui se met en place, mais bon, c'est très long, et de toute façon, dans des bâtis qui ne sont pas du tout adaptés, hein, même des bâtis récents, hein, par exemple, il y a un lycée récent dans le Gard qui a été construit avec une façade nord-sud, vous voyez, donc quand on est une façade sud dans le Gard toute l'année, et surtout l'été, ça n'a aucun sens.
7: Bon, c'est pas en deux mois, évidemment, que le problème, en tout cas lié aux canicules dans les établissements scolaires, a été, si je vous entends, réglé. Ah, autre question qui revient à chaque rentrée, y aura-t-il un prof devant chaque classe?
8: Alors, cette année, il y a une sorte d'effet d'aubaine, vu qu'il y a deux CAPES, en fait, qui se sont déroulés, un au niveau licence et un au niveau master. Donc, on a quand même un recrutement exceptionnellement plus important.
7: 96% des postes proposés au concours enseignant du second degré ont été pourvus.
8: Oui, voilà, sauf que on a comme 240 postes en maths qui ne sont pas pourvus, plus de 60 en lettres modernes.
7: En lettres classiques aussi.
8: Ouais. Lettres classiques, ma matière, c'est une matière sinistrée, hein, de toute façon, y compris au niveau universitaire, donc là, ça sera encore un autre débat. Alors cette année, on a un effet d'aubaine, et qui permettra, on peut l'espérer, que l'ensemble des postes soient pourvus à la rentrée, même si il y a toujours une phase d'adaptation, des arrêts maladie, inopinés, des choses comme ça. Mais bon, on peut l'espérer, simplement, il faudrait que ça dure sur l'année, ça c'est déjà beaucoup compliqué. On a comme un vivier de remplaçants, de titulaires remplaçants qui est quand même très faible. Voilà, on a donc un vide contractuel qui n'est pas très élevé non plus. Ouais. Donc en réalité, nous, c'est peut-être pas tant la rentrée qu'on craint que, mettons, au cours du premier
7: trimestre. Au fil de l'année. Ça, c'est le manque d'enseignants, qui est souvent plus marqué dans les établissements publics que dans les établissements privés.
8: Alors moi, j'ai toujours entendu dire que les établissements privés avaient plus ou moins la même difficulté à recruter des remplaçants en réalité, vu que le vivier de contractuels est à peu près le même. Simplement, la difficulté qu'on peut avoir dans l'enseignement public, c'est que parfois on a des postes, des établissements un peu difficiles, et quand c'est contractuel, c'est très très difficile à venir y travailler.
7: C'est pour ça qu'il y a de plus en plus d'élèves qui partent dans le privé.
8: Alors ça, c'est plus délicat, c'est-à-dire qu'en fait, non, on reste à peu près à un cinquième des collégiens dans le Gard qui sont dans l'enseignement privé à peu près. Par contre, ce qu'on a constaté cette année, c'est qu'on a une politique du ministère et qui est déclinée par le rectorat de Montpellier, de l'accompagnement de la baisse des effectifs en supprimant des postes et des classes dans l'enseignement public. Donc, c'est-à-dire que par exemple, l'enseignement public, dans les collèges publics à la rentrée, le rectorat considérait que la part globale de baisse des élèves, 97% du nombre de ces élèves serait porté sur l'enseignement public. Donc ça veut, et par contre, le ministère a décidé de conserver l'offre de l'enseignement privé sous contrat, donc dans le Gard catholique essentiellement. Manifestement, de plutôt privilégier l'enseignement catholique que sur l'enseignement laïque, donc ce qui nous inquiète beaucoup.
7: Bon, peut-être que c'est des problématiques que vous pourrez faire remonter au candidat à la présidentielle.
8: Ah oui,
7: parce que là, déjà, vous avez vu toutes les propositions qui pleuvent, notamment pour les enseignants, sur la revalorisation
8: lequel, parce que bon, là,
7: c'est de vos rémunérations.
8: C'est une armée mexicaine quand même, tout ça. On a quand même une pléthore de candidats, donc on va attendre déjà de voir comment ça va se décanter. Et puis.
7: Édouard Philippe, par exemple, le candidat Horizon, qui propose d'augmenter les salaires des profs de 20% sur 5 ans.
8: C'est bien gentil, il est très aimable, mais enfin bon, il appartient à une majorité qui, depuis 2020, a augmenté les salaires des enseignants de 5%, je crois, alors que l'inflation est de 20% ou plus. Donc en réalité, il a participé à une politique de diminution du pouvoir d'achat des enseignants. Et quand il s'agit de la présidentielle, d'un seul coup, on se rappelle que les enseignants sont nombreux et qu'ils sont sur des électeurs potentiels. Mais on est habitué. Tous les 5 ans, c'est le même refrain. Et globalement, on est toujours plus ou moins déçus. Au bout de 5 ans.
7: Bon, rapidement, Jérôme Amicel, la nouveauté cette année dans les lycées, c'est l'interdiction du téléphone portable. Ça a déjà été mis en place dans les collèges. Donc,
8: alors, c'est l'interdiction de l'utilisation. Déjà.
7: Voilà.
8: Ça, c'est important pour les parents d'élèves. C'est-à-dire que leurs enfants peuvent venir avec un téléphone portable, mais ils n'ont pas le droit de l'utiliser dans l'enceinte de l'établissement. Alors, nous, dans les lycées, on a un petit souci, c'est qu'en fait, la loi a été promulguée toute fin août, le 25 août, je crois. Largement après la préparation de rentrée. Normalement, la loi renvoie au règlement intérieur des établissements. Simplement, on n'a pas eu le temps de modifier nos règlements intérieurs, donc on va voir comment on va se débrouiller.
7: Donc l'application de cette interdiction, elle va se mettre en place, si je vous entends, d'ici la fin de l'année.
8: Ça va être assez rapide, mais c'est une application sèche et sans aménagement pédagogique, ou sur les horaires de récréation, par exemple. Donc la réalité, c'est que pour le moment, on ne sait pas trop où ça va nous mener. Mais bon, on n'est pas défavorable dans la mesure où, de toute façon, il faut un cadre malgré tout pour les élèves qui fréquentent nos établissements.
7: On refera un point avec vous sur l'application de cette mesure d'ici la fin de l'année. Je vous remercie beaucoup en tout cas d'avoir été ce matin pour votre entrée sur l'antenne d'ICI Gard-Lozère. Jérôme Amicel, secrétaire départemental du SNES FSU dans le Gard. Merci à vous.
8: Merci, au revoir.
2: On embrasse Nicole à 7h52 qui nous envoie un message via WhatsApp au 04 66 21 36 37. Elle nous dit bonjour, contente de vous retrouver à la télé. Oui, parce que ça y est, c'est la rentrée aussi pour la télé, Canal 3 de la TNT, l'appli ICI, sur le site internet aussi d'ICI Gard-Lozère. Alors là, c'est pour le message de Nicole. Sinon, on a Béatrice qui nous dit bonjour, j'espère que vous allez bien. Je vous envoie les captures d'écran du direct sur l'application. Donc elle nous a envoyé sur WhatsApp les petites photos d'instantané de tout
7: vous
2: à l'heure.
7: Vous ne les montrez pas.
2: On voit Marie-Ève, on vous voit Quentin. On me voit aussi, on est beau, on est souriant, on est presque bronzé. Avec la musique d'ICI Gard-Lozère pour vous accompagner en ce lundi 31 août, Lewis Capaldi.

0: ça file des frissons. Hein. Lewis Capaldi, merveilleux, wish you the best avec ici Garlozer. La météo de ce 31 août, Marie-Ève.
1: Du grand beau soleil, ça va être très court. 36 degrés, 34 pour Brest sur Nîmes, mais 36 sur la plaine gardoise. Attention, il s'agit de prévisions à l'ombre. Nous aurons du soleil également sur la Lozère et ça va durer toute la semaine. Aujourd'hui, à Mende, par exemple, vous attendez, allez, 29, comme au Vigan. Mais sur la Margeride, on est plutôt à 20 degrés. Vous êtes chanceux, les gars.
0: 7h56, à partir de 9h, ici c'est vous, on va parler avec vous, Marie-Ève, du droit à mourir dans la dignité.
1: Tout à fait, ce matin nous allons aborder ce sujet qui nous touche, et qui nous touchera tous un jour, la mort. Le choix des conditions du départ, qu'en est-il? Un nouveau droit à l'aide à mourir est institué, une loi qui est basée sur 5 conditions légales, on va les détailler tout à l'heure, qui devra être respectée pour permettre à celui qui l'a choisi de recourir à un produit létal. C'est une loi qui est toute neuve, voilà pourquoi on vous en parle ce matin, puisqu'elle a été promulguée le 18 août dernier par le président de la République et publiée au journal officiel le lendemain, donc autant vous dire que c'est vraiment l'actualité, c'est tout frais et je suis sûre que vous avez accompagné quelqu'un un jour, je suis sûre que vous êtes posé la question pourquoi ça va pas plus vite, ou alors l'inverse, pourquoi effectivement on n'a pas le temps de faire son deuil, il est déjà parti. Est-ce qu'on peut se poser ces questions-là? On en reparle tout à l'heure?
0: Bien sûr.
1: Ici, c'est vous. Vous avez le droit de vous exprimer sur le WhatsApp avec un petit vocal, au même numéro que pour le standard en direct tout à l'heure à 9h, 04 66 21 36 37.
0: Et nous, on voyage dans le temps dans un instant.
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0: 7h58, un peu d'histoire avant l'actu de 8h avec vous Stéphane Bern. Bonjour, ce matin on voyage au temps où quelques jeunes des Alpes françaises sont partis faire fortune au Mexique. Chapeau bas, enfin son frère au bas pour le coup.
9: Tout commence avec 3 frères de Josier. Une filature qui marche mal. Et au bout du voyage, un incroyable empire du textile à Mexico. Alpes de Haute-Provence, Josier, vallée de l'Ubaye, début du 19e siècle. Ici, les hivers sont longs et les perspectives courtes. Jacques Arnaud regarde sa filature de soie vivoter et comprend une chose. S'il veut devenir riche, ce ne sera probablement pas dans les Alpes.
10: Oh, et si j'étais riche,
9: alors il part. Direction le Mexique.
11: Vous allez repartir pour le Mexique avec François Perrin. Vous allez reprendre l'enquête à zéro.
9: Le pays vient tout juste de s'ouvrir aux commerçants étrangers. Bienvenidos los hermanos. Avec ses frères, il ouvre un magasin de tissus à Mexico. El Carron de Ropa de las Siete Puertas. Le nom sonne comme un roman d'aventure. Très vite, l'affaire explose. Les Arnaud font venir d'anciens employés de Josier, puis des cousins, puis des voisins de Barcelonnette. Le bouche à oreille fonctionne mieux que LinkedIn. Tout ce beau monde accourt avec une valise et 3 mots d'espagnol. Et bien souvent, c'est un, dos, tres, un pasito valente, María. Là-bas, ils vendent des étoffes, ouvrent des grands magasins, investissent dans les banques et le textile. Certains deviennent immensément riches. Et ça se voit au Mexique d'abord, où ils construisent des grandes villas aux airs de chalets alpins. Sauf que les sapins sont remplacés par des cactus. Puis à leur retour dans l'Ubaye, les palmiers côtoient les sommets enneigés. Un petit morceau du Mexique venu s'installer au cœur des Alpes. Le plus fou, aujourd'hui encore, il y aurait davantage de descendants des Barcelonnettes au Mexique que d'habitants dans toute la vallée de l'Ubaye. De quoi avoir envie de troquer les skis contre un sombrero.
0: Voilà, vu les températures aujourd'hui dans le Gard et la Lozère, c'est plutôt le sombrero que les skis. Hein.
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0: Bon, en même temps, c'est encore l'été, hein. Nous sommes le 31 août, bon lundi, 8h.
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0: Et Quentin Perras de Tudela pour l'info. Bonjour Quentin.
14: Bonjour Sylvestre, bonjour à tous.
0: C'est un vrai faux petit nouveau qui ne devrait pas passer inaperçu. Hein. Quentin, demain amende au milieu des élèves qui font leur retour en classe.
14: Emmanuel Macron, s'il vous plaît, est attendu au lycée Chaptal pour faire la dernière rentrée de son mandat. La première pour lui en Lozère, puisque depuis son arrivée en 2017 à l'Élysée, Maya Baldoro-Frodon, il ne s'était jamais rendu en Lozère.
15: Oui, en bientôt 10 ans à la tête du pays, Emmanuel Macron n'était jamais venu en Lozère. Pour une première, il choisit donc un moment symbolique. C'est chez nous qu'il effectue cette année sa rentrée scolaire. Le chef de l'État arrivera en fin de matinée vers 11h au lycée Chaptal. Là, il rencontrera deux classes de lycéens pour échanger sur l'interdiction du téléphone portable au lycée, mesure qui entre en vigueur cette année dans la continuité de ce qui existe déjà au collège. Emmanuel Macron doit ensuite déjeuner à la cantine du lycée avec les élus lozériens avant de se rendre à la fac d'éducation, antenne mandoise de l'université de Montpellier, cette fois pour rencontrer les professeurs de demain en pleine réforme de la formation et du recrutement des enseignants.
14: Emmanuel Macron qui est attendu aujourd'hui donc à Stockholm pour renforcer la coopération militaire avec la Suède. Il doit paraffer la vente de 4 frégates françaises pour 4,3 milliards d'euros avant donc son déplacement en Lozère. Pour en revenir à la rentrée, 500 000 élèves dans l'académie de Montpellier vont reprendre le chemin de l'école demain. 25 000 plus exactement dans le premier et le second degré, public et privé compris, à Nîmes, où Vincent Bouger doit lui aussi gérer la première rentrée de son mandat. Le nouveau maire a fait plusieurs annonces en fin de semaine dernière, pour les cantines notamment. Un nouveau menu va faire son apparition et les démarches pour les inscriptions devraient, dit-il, évoluer.
16: Sur les cantines, nous travaillons à ce qu'au premier semestre, on va pouvoir disposer d'une nouvelle plateforme de réservation simplifiée, adaptée, qu'on va travailler avec les parents d'élèves. Nous travaillons à la mise en place d'un repas végétarien quotidien, en plus du repas qui existait. Un choix pour les enfants entre un repas classique, on va dire, et un repas végétarien qui va permettre d'accueillir, je l'espère, plus d'enfants. Parce que quand les enfants mangent à la cantine, on sait qu'ils mangent bien et de façon équilibrée. Et donc, s'ils mangent bien de façon équilibrée, ils sont plus aptes aussi à apprendre l'après-midi. Voilà. Et donc ça sera au premier semestre 2027.
14: Autre annonce à Nîmes, 9 classes seront dédoublées cette année. Vincent Bouger a également promis d'embaucher d'ici la fin de l'année des animateurs et des ATSEM en maternelle, des agents contractuels. 90 au total dans le périscolaire. Le périscolaire qui est à Paris éclaboussé par le scandale des violences sexuelles. D'après nos confrères de France Info ce matin, 203 enquêtes pénales sont en cours, principalement contre des animateurs dans des écoles maternelles. Tous les mis en cause ne retrouveront pas leur poste au contact d'enfants, quelle que soit l'issue des procédures. Dur, précise la mairie. Du côté des profs, c'est aujourd'hui qu'ils reprennent, eux, le chemin de l'école pour préparer le retour des élèves. Ils risquent d'être perturbés, ce retour, par le piratage cet été des données personnelles de milliers d'enseignants et d'élèves. L'accès à certains outils numériques a été suspendu à titre préventif. Mais la situation est revenue à la normale, hormis dans deux académies, celle de Toulouse notamment.
0: Avec les canicules et les incendies, c'est l'un des fléaux de l'été, en particulier chez nous en Camargue, la présence de moustiques.
14: Pour éviter aux touristes de se gratter, et le camping de l'Éden au Gros-du-Roi, mais aussi les communes d'Eusey-les-Bains et d'Aigues-Mortes ont fait installer des pièges au CO2. Il s'agit de bornes métalliques noires hautes de 1 mètre et larges de 50 cm. Elles coûtent entre 600 et 1200 euros. Ça pique pour le coup, mais c'est très efficace d'après Fabien Mangin. Il est chargé de marketing chez Kista, l'entreprise basée dans les Bouches-du-Rhône qui les a mises au point.
17: C'est cher, mais ça vaut le coup parce que finalement, en fait, on a un produit qui va avoir une efficacité dans le temps. Là où aujourd'hui, on va avoir une infestation dans une zone bien précise. L'utilisation répétée de produits chimiques comme des pesticides va entraîner forcément une résistance chez le moustique et en fait on va devoir utiliser de plus en plus de produits anti-moustiques pour avoir des résultats qui sont de moins en moins efficaces. Étant donné que nous aujourd'hui on est sur une machine qui fait du biomimétisme avec l'être humain et justement les mammifères en tant que tels, on est sur quelque chose que le moustique en fait ne va pas pouvoir contrer. Pour chercher une proie à son chaud et pouvoir apporter ses œufs à maturation, donc il va chercher une odeur corporelle qui relâche du CO2 et ici justement on est sur une machine qui reproduit ces gestes-là et en fait on n'a aucun problème dans les années à venir à ce que le moustique se désintéresse de la machine.
14: Fabien Mangin de la société Kista qui compte dans le Gard 500 clients. clients, dont une centaine à Nîmes. Quatre jeunes âgés de 14 à 17 ans, gravement blessés dans un accident cette nuit à Saint-André-de-Valborgne. Leur voiture a fait plusieurs tonneaux sur le bord de la départementale 10. L'un d'eux a été hospitalisé à Nîmes. Les trois autres, dont le plus jeune, ont été évacués vers Alès. La justice donne raison à la CGT après les dernières élections du comité social et économique de l'Impérator. Le syndicat avait attaqué la direction de l'hôtel Nîmois, condamné pour avoir modifié au blanco les noms de deux candidats qui avaient remporté le scrutin.
0: Et puis Quentin, cet appel à l'aide, appel lancé par une association de Saint-Gilles.
14: La PASG, c'est le nom d'un refuge pour chiens qui était installé sur un terrain privé que son propriétaire veut récupérer. Le site a donc jusqu'au 31 décembre prochain pour faire adopter les 22 toutous dont il s'occupe encore. Reportage de Louise Fornilli.
12: Entourée des derniers chiens à adopter, Blandine, qui travaille au refuge depuis plus de 20 ans, a du mal à contenir son émotion.
18: Le principal, c'est que nos chiens trouvent une bonne famille et voilà, c'est le principal. Qu'on ait plein d'adoptants et que voilà, qu'ils soient heureux.
12: Le secrétaire du refuge, Ludovic Massuel, lui, garde espoir. Depuis 2 mois, 9 chiens ont déjà été adoptés.
19: Et surtout qu'on a trouvé des familles vraiment fantastiques qui s'éclatent avec les chiens s'éclatent et donc... Je suis optimiste.
12: Ce sont des animaux pour la plupart avec une histoire compliquée, mais le refuge a tout mis en place pour que les chiens soient prêts à l'adoption.
19: Ces derniers temps, on a fait des gros efforts pour les socialiser avec l'homme. Et là, on est en train de dérouler un programme de sociabilisation avec les chiens. On met tout en œuvre pour que les gens puissent avoir le maximum de facilité, le moins d'arrière-pensée possible quand ils adoptent ici.
12: Et les chiens qui ne seront pas adoptés d'ici la fin de l'année seront pris en charge par l'association 30 millions d'amis en région parisienne.
14: Alors si vous êtes intéressé pour adopter l'un ou plusieurs de ces toutous, vous avez toutes les informations sur le site apasg.com. Un mot de tennis, 7 Français en lice aujourd'hui à l'US Open, le dernier grand chelem de la saison. 2 tricolores se sont qualifiés cette nuit pour le deuxième tour, Luc Avanache et Arthur Rinderknecht. Le gardois Benjamin Bonzi, lui, fera ses débuts demain dans le tournoi. Et puis tiens, une bonne nouvelle, si vous prenez le train en Lozère, la région Occitanie Sylvestre et la SNCF testent Marie-Ève aussi. Les arrêts à la demande sur la ligne Marvejol-Labastide-Saint-Laurent-les-Bains, concrètement, il suffira de lever la main pour faire arrêter le convoi. Cela dit, les gares demandent le Monastier, Pin-Moriès, Marvejol et la Bastide Saint-Laurent-les-Bains ne sont pas concernés par l'expérimentation.
0: Faut pas se louper, hein.
14: Faut pas se louper.
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21: Mais c'est original. Hein,
0: ah ouais, je trouve ça sympa. Ouais, je trouve ça carrément sympa. Mais effectivement,
1: non, mais continuez,
0: faut pas s'endormir.
1: Si j'étais pas là, je vous en prie, parce que j'ai la météo à vous dire.
0: Pardon, Marie-Ève.
1: Si vous voulez, on peut parler des trains.
0: On lève la main comme dans le train. Allez-y, Marie-Ève.
1: Le tour est ensoleillé du matin au soir. En plus, ça va être super court. Hein. Gare et Lozère, grand soleil. Localement, 36 degrés sur une partie de la plaine gardoise, 34 sur Nîmes. Le Vigan affichera 29 degrés. En Margeride, 20 degrés, les amis, on vous aime. Amande, 27 degrés. Toute cette semaine sera à l'identique de la journée d'aujourd'hui. Côté météo, voilà. Il faudra attendre dimanche, lundi, pour éventuellement voir quelques nuages. Mais on n'est même pas sûr.
0: Donc, même pas sûr, donc même pas de pluie.
1: Même pas sûr. Donc profitez-en
0: même
1: bien.
0: Même plus que c'est la pluie.
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14: C'est dommage, moi j'attends qu'il pleuve pour aller à la cueillette aux champignons.
0: Ah ouais, ben voilà.
1: Il faut qu'il pleuve, qu'il y ait du soleil derrière. Ouais. Bon, c'est compliqué là.
0: C'est beaucoup
14: donc
0: de contraintes.
14: On peut les attendre encore.
0: 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L'auteur de la photo sélectionnée nous raconte l'histoire derrière l'image et gagne aussi un joli cadeau. À vos téléphones, à vos appareils photo. Oui, Quentin.
14: Est-ce que Cendrillon aime les champignons?
0: Je sais pas. On peut lui téléphoner. On va demander à Jean-Louis Aubert de refaire la chanson. Et ses copains de téléphone. 8h.

0: téléphone avec ici Gare Loisère, un joli souvenir, Cendrillon.
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0: ICC-vous, à partir de 9h, dans 3 quarts d'heure, on va parler avec vous, Marie-Ève, du droit à mourir dans la dignité.
3: Voilà une loi qui a été promulguée le 18 août et publiée au Journal officiel le lendemain, promulguée par le président de la République, bien évidemment. Une loi qui a été votée par le Parlement, donc au mois de juillet. Alors c'est tout frais, voilà, c'est l'actualité de cette période de rentrée. C'est pas parce qu'on en parle qu'elle va arriver, la mort, hein, mais quand elle arrive, il va falloir l'affronter. Pour quelles raisons nous avons choisi de traiter ce sujet de Ici, c'est vous? Bah justement, du fait de l'actualité. Mon invitée, c'est Catherine Daquin. Elle est la présidente de la DMD, c'est-à-dire l'Association pour le droit à mourir dans la dignité du Gard, et membre au niveau national de son conseil d'administration qui est présidé par Jean-Luc Romero. Elle a œuvré évidemment pour que cette loi voie le jour, donc elle a un côté parti pris si vous voulez. Vous, de l'autre côté, peut-être au téléphone, vous avez sans doute peut-être un autre avis, ou des échanges en tout cas sont possibles puisqu'on vous attend, soit par le WhatsApp avec des vocaux, 04 66 21 36 37, soit en direct tout à l'heure à 9h, ici c'est vous. C'est évidemment chaque jour sur ICI Gare Loisère.
0: Alors dans un instant on va parler de la rentrée. La rentrée scolaire c'est bien demain, elle n'est pas reportée la rentrée, vous allez comprendre pourquoi. Le rendez-vous internet avec Aude Razo dans une minute.
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0: 8h15, avant de jouer ensemble, c'est pas vrai, le rendez-vous internet avec vous, Aude Razo. Bonjour Aude. Une mise au point ce matin, une mise au point salutaire. Oui, la rentrée, malheureusement pour les scolaires, la rentrée scolaire a bien lieu cette semaine et non, elle n'est pas reportée.
6: Effectivement, et c'est bien qu'on en parle parce que j'ai vu circuler beaucoup, beaucoup de bêtises ce week-end sur les réseaux sociaux.
7: Le verdict est tombé. La rentrée scolaire de septembre 2026 va être décalée à cause d'un sérieux problème. Voici ce que vous devez
6: savoir. Alors, désolé pour les élèves qui sont tombés là-dessus et qui se frottaient les mains à l'idée de grappiller quelques jours de vacances en plus. Le ministère de l'Éducation nationale nous confirme que non, la rentrée ne sera pas décalée.
0: Mais d'où vient cette fake news, Aude?
6: Comme souvent, elle s'appuie sur un peu de vérité pour l'exagérer, pour la déformer. En fait, le sérieux problème dont nous parlait tout à l'heure la voix bien robotique que vous avez entendue, ce problème, il est vrai, c'est la cyberattaque qui a touché l'éducation nationale et qui perturbe, là aussi c'est vrai, l'organisation de la rentrée par endroits, mais pas de là quand même à tout faire capoter. Ces vidéos, malheureusement, elles rencontrent un grand succès, d'ailleurs c'est exactement ce qu'elles cherchent, faire du buzz, du clic, générer un maximum de partages et de commentaires. J'ai vu aussi celle qui raconte que les profs vont donner moins de devoirs cette année, ou celle qui dit que les pauses entre les cours seront plus longues. Et puis je vous ai alerté l'autre jour sur ces ados qui font des tutos complètement mensongers pour soi-disant connaître à l'avance la composition de sa classe. Quand une vidéo sur les réseaux sociaux vous promet ou vous annonce quelque chose de fracassant, prenez toujours un peu de recul. Qui vous parle? Est-ce que ce compte est fiable? Et dites-vous que si la rentrée était vraiment reportée, tous les médias sérieux en parleraient. Et là, ce n'est pas sérieux.
0: Ben oui, c'est nous les médias sérieux. Ici Gare Loisère, vous l'aurez dit, si la rentrée était reportée, évidemment. Bon, les médias sérieux qui vous proposent de la météo, météo sérieuse, Marie-Ève Thomasdi, la météo.
3: Avec les sources de Météo France, on peut pas discuter. Au terme de Saint-Chély, au moment où je vous parle, il fait 13 degrés et ça va grimper un petit peu, pas beaucoup. Sur la Margerie, 20 degrés, Amandes, 27 degrés. Sur le Gard, on aura droit à 36 degrés, mais plutôt 34 sur Nîmes.

cadeau, ce jeu de société en nous donnant le nom de l'actrice qui donne la réplique à Richard Gere dans Pretty Woman. Pretty Woman. Richard Gere, dont c'est l'anniversaire aujourd'hui. Qui est cette actrice qui l'accompagne dans le fabuleux Pretty Woman? Vous nous appelez si vous avez la réponse pour gagner votre jeu de société 200 questions superfutées. 0466, donc 21 36 37. Amandine prend vos appels et on vous retrouve dans un instant. D'abord, Diana Ross, Upside.

0: son funky qui fait beaucoup de bien le matin, surtout le lundi, pour commencer la semaine. Diana Ross avec ici Garloser Upside Down, 8h23. J'espère que ça fait du bien à Sabine qui habite Vauvert. Bonjour Sabine, bienvenue.
1: Bonjour.
0: Alors, vous avez un jeu de société à récupérer pour attaquer la semaine. Le jeu de société, oui. 200 questions. Super futé, hein, c'est le nom de ce... Ouais, c'est 200, c'est pas mal. Hein. Je crois que vous avez vous aviez du boulot hein, cet été. Vous étiez en charge de vos petits-enfants.
1: Oui. Ils ont passé 2 mois à la maison. Ouais. Donc, c'était cool.
0: Donc, vous avez fait tout le tour des jeux de société.
1: Bon, on a fait pas mal, en effet. Ouais.
0: Vous avez joué à quoi?
1: Eh ben, au Sky Joe, après on joue un peu au Scrabble, on fait des batailles. Après, c'est surtout ma belle-fille qui adore faire ce genre de choses. Donc, c'est elle qui

0: pas mal de jeux. Alors, elle les avait ramenés cet été, là, donc c'était impeccable. Bon, on ne s'est pas ennuyé.
1: Ouais, comme je disais, vous avez peut-être fait le tour au bout d'un moment, après 2 mois d'été. C'est pour ça qu'on vous ajoute, je ne sais pas, peut-être, le jeu de société 200 questions. On va écouter cet extrait. Vous gagnez ce cadeau en nous donnant le nom de l'actrice qui donne la réplique à Richard Gere dans Pretty Woman. C'est la musique du film. Hein.
0: C'est Julia Roberts.
1: Julia Roberts.
0: Avec son sourire merveilleux.
1: Oh là là, je suis sûr que vous avez le même le matin quand vous vous regardez dans la glace, Sabine.
0: Oh ouais, ouais, faut pas abuser quand même.
1: La talentueuse et la sublime Julia Roberts qui accompagne Richard Gere dans Pretty Woman. Oui. Richard Gere, dont c'est l'anniversaire. Vous aviez la bonne réponse, Sabine. Un jeu de société en plus à la maison pour les prochaines vacances. Bravo à vous.
0: Nickel. Impeccable.
1: À bientôt.
0: Merci beaucoup.
1: Au revoir.
0: Au plaisir. Bonne journée à vous tous. Au revoir.
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1: 8h24, les gens d'ici font l'actu du Gard et de la Lozère de nos deux départements. Ils se démarquent par leurs idées atypiques, des profils que vous découvrez uniquement sur Ici Gare Lozère. Ce sont les gens d'ici avec vous, Cyril Bellic. Bonjour Cyril.
4: Bonjour Sylvestre, bonjour Marie-Ève et bonjour à tous.
1: Et vous nous parlez ce matin d'un Nîmois qui a une idée folle, hein, Cyril. Mais d'abord, vous avez, je crois, une devinette pour nous.
4: Petit jeu, trouvez-moi le point commun entre Biarritz, Marrakech et Nîmes.
1: Ah bon,
4: vous l'avez pas? Eh ben, vous allez le découvrir d'ici quelques minutes. C'est Mano, ce point commun. 20 ans, étudiant, c'est un Nîmois pur jus, né à Nîmes, il y a grandi aussi. C'est un fou des crocos et peut-être même un fou tout court aussi, ce Mano, puisqu'il va participer au 4L Trophy, cette course à bord de cette voiture mythique, la 4L. Course qui traverse le Sahara marocain, notamment 6000 km en 10 jours de Biarritz à Marrakech. L'aventure, c'est clairement dans le sang chez Mano.
5: Je pense que je tiens ça un peu de ma mère qui, quand elle avait à peu près mon âge, est partie en camion traverser la Mauritanie jusqu'au Burkina. Voilà. Et donc peut-être que je tiens ça de là. En tout cas, ça fait très très longtemps que j'avais envie de le faire. Et puis, j'ai un peu embarqué mon meilleur ami là-dedans. On voulait vivre une aventure tous les deux aussi qui nous rapprocherait, qui serait un souvenir en fait, jusqu'à la fin de notre vie. Et on a trouvé ça, donc on se lance.
4: Bon, revenons quand même sur la maman. Hein. Contrairement à certaines qui se reconnaîtront, celle de Mano n'a pas mis son veto, loin de là.
5: Quand je lui ai dit, ça l'a pas trop choqué. Je pense qu'il y a des parents qui auraient été en mode « Oula !» Partait à l'autre bout avec une vieille voiture au milieu du désert. Non, moi, ma mère a dit, bah oui, c'est tout à fait naturel, tout à fait normal.
4: Tout simplement, la maman qui a élevé un fils aventurier, étudiant en théâtre, un futur artiste, qui sait, et également un sportif, puisque Mano a fait de la pétanque de haut niveau. Il a d'ailleurs pas mal travaillé son tir sur les terrains de l'amical club bouliste Barjacois à Barjac, à la frontière avec l'Ardèche. Et là aussi, on retrouve les parents, un peu plus papa que maman. Papa qui n'était rien d'autre que champion de France.
5: J'étais en équipe de France chez les jeunes. Quand j'étais chez les moins de 18 ans, j'étais en équipe de France. Donc oui, plein de sports. C'est aussi que je tiens de mes parents également. Bon, mon père était un très très fort joueur. Il était champion de France notamment, tout ça. Donc voilà, mais ma mère a beaucoup joué aussi. Elle m'a coaché quand j'étais gamin, enfin... C'est un truc que je tiens aussi, qui est familial.
4: Et pour compléter ce casting familial, littéralement 5 étoiles, son oncle n'est autre que le champion du monde de pétanque malgache, Christian Andriante Céheno. Ça parlera aux puristes et ça en fait donc du talent dans la famille. Mano a, sachez-le, 2 messages à passer. Le premier, avec son ami Tom, il cherche des sponsors pour financer leurs courses, financer la rénovation de la toute petite 4L qu'ils ont achetée et qu'ils voudraient repeindre en rose. Vous pouvez les aider en tapant Croco en auto, c'est le nom de leur équipe sur le site Hello Asso. Et puis le second message, c'est pour sa ville qu'il a quittée il y a quelques temps.
5: Depuis que je suis parti à Aix-en-Provence faire mes études, depuis que je suis parti, je suis encore plus amoureux de Nîmes, plus content quand j'y reviens.
1: Ben oui, exactement, partir pour mieux revenir. 8h28, on va parler avec vous, Marie-Ève, à partir de 9h, dans Ici c'est vous, du droit à mourir dans la dignité.
6: C'est la loi numéro 2026-794 qui a été promulguée le 18 août dernier, relative au droit à l'aide à mourir. Alors, c'est tout à fait personnel, ce n'est pas une loi de contingence politicienne, ça touche l'individu, c'est le trait personnel, la fin de vie. Un nouveau droit à aider quelqu'un à mourir, quelqu'un qui va aider une autre personne, ça passe par le corps médical. Qu'en est-il exactement? Ça y est, c'est fait. Donc voilà, on peut l'appliquer. La bataille a été rude. Qu'est-ce que vous en pensez, vous, justement, de cette loi? J'aurai une invitée, Catherine Daquin, qui pourra répondre à vos questions, puisqu'elle fait partie de l'ADMD, l'Association pour le droit à mourir dans la dignité. Mais vous avez peut-être un avis opposé à elle. N'hésitez pas à nous expliquer effectivement pourquoi, comment, et est-ce que vous en pensez au 04 66 21 36 37, soit sur le WhatsApp, soit en direct tout à l'heure à 9h.
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1: Et on salue Christiane qui nous écrit sur la page Facebook pour nous dire qu'il fait 21 degrés ce matin à Quissac. L'essentiel de l'info, Quentin Pérez de Tudelast avec vous en Lozère et dans le Gard, 8h30.
12: Elle risque de ne pas être appliquée dès demain. L'interdiction du téléphone portable dans l'enceinte des lycées, elle est censée entrer en vigueur pour la rentrée. Mais il faut adapter au préalable les règlements des établissements, précise Jérôme Amicel sur Ici Gard Lozère ce matin, le secrétaire du SNES-FSU, premier syndicat dans le secondaire chez les enseignants qui font leur rentrée aujourd'hui. Comme dans le primaire, ils sont un peu plus de 35 000 à reprendre le chemin de l'école pour préparer donc le retour des élèves en classe. Emmanuel Macron attendu demain au lycée Chaptal à Mende. C'est la première fois depuis son arrivée à l'Élysée en 2017 qu'il se rendra en Lozère pour la dernière rentrée de son mandat. Voilà pour l'essentiel de l'actualité à 8h30. La suite de l'info en France et dans le monde, c'est avec Valentine Lettès.
13: Un chiffre terrifiant à la veille de la rentrée des classes. Plus de 200 enquêtes sont en cours pour violence ou violence sexuelle dans les écoles et le périscolaire à Paris uniquement. Et l'ampleur du phénomène est encore sous-estimée selon le collectif SOS Périscolaire. Vous cuisinez ou chauffez votre logement au gaz, eh bien votre facture risque d'augmenter. Le prix repère de vente de gaz poursuit sa hausse, 5,6% de plus à partir de demain, conséquence de la guerre au Moyen-Orient. C'est aux fournisseurs d'énergie de choisir s'ils répercuteront l'augmentation sur leurs tarifs. Un prétendant de plus à l'Élysée, le patron du Parti Socialiste Olivier Faure se lance officiellement dans la course à l'élection présidentielle, mais il se soumettra à la primaire de la gauche pour désigner un seul candidat. La mort d'un ado de 14 ans dans le Pas-de-Calais hier soir, percuté par un TER à Reux, à proximité d'un passage à niveau. Il a été happé par le train, nous précise le préfet. L'enquête doit déterminer si les barrières et le système d'alerte ont correctement fonctionné. L'été s'achève, mais pas la saison des incendies. 7 départements du Sud sont encore en risque élevé de feux de forêt ce lundi, l'équivalent de l'orange sur la carte de Météo France. Du jamais vu dans le monde du tennis depuis 20 ans, Novak Djokovic éliminé d'entrée en grand chelem. Le champion serbe a été sorti au premier tour de l'US Open cette nuit, battu en 5-7 par l'argentin Mariano Navon. 6 Français aujourd'hui sur les courts, notamment Arthur Fils et Diane Paris.
12: C'est donc le tout dernier jour des grandes vacances aujourd'hui en Lozère et dans le Gard. Un été marqué, on l'a beaucoup dit sur l'antenne d'Ici Gard Lozère. Et on en a beaucoup parlé par des incendies et de fortes chaleurs qui jouent d'ailleurs encore les prolongations. De quoi profiter encore donc des dernières heures de tranquillité en bord de mer, pourquoi pas, comme au Gros du Roi, où les commerçants et les restaurateurs sont plutôt mitigés sur les 2 mois qui viennent de s'écouler en termes de fréquentation. Reportage d'Elisa Savate.
14: À l'hôtel-restaurant de la plage, sur le front de mer, Alex est plutôt content de sa saison.
15: L'hôtel a très bien fonctionné. Franchement, c'est carton plein.
14: Les chambres se sont vendues comme des petits pains.
15: Pour vous dire, je suis encore complet aujourd'hui. Et il y a même des réservations pour septembre, octobre, novembre. Les prix sont attractifs. On n'est pas trop cher non plus. Franchement, c'est le top, surtout avec une vue pareille. Hein.
14: Mais contrairement à l'hôtel, le restaurant, lui, est loin de faire l'unanimité.
15: Il y a des jours où on ne travaillait pas, des jours où on travaillait. Que l'augmentation un peu de tout, l'augmentation des factures excessives, parking payant. Vous payez 35 € pour 5 heures. Généralement, c'est le prix d'un menu ou deux. Les gens préfèrent faire les sandwichs sur la plage, je pense, que manger dans les restaurants. restaurants de nos jours.
14: De moins en moins de vacanciers à table, Jacques, qui tient un restaurant de fruits de mer, le confirme.
16: Ça se dégrade, le Rodura. Plus en plus, toutes les années, plus ça va et plus ça baisse. Et j'hésite si c'est peut-être ma dernière année. Je suis entouré de snacks, de machines, de kebabs et de pizzas qui cassent les prix. Et nous, donc, je suis obligé de m'adapter. Moi, mettons, mes moules, ils sont à 13,50 normalement. 9,90 €, là, j'ai du monde, par contre. C'est le pouvoir d'achat. L'essence à 2 €, le diesel, là, donc combien 2,30 € ici.
14: Avec un budget plus serré, les touristes réduisent leurs dépenses et rognent sur les restaurants, mais se font tout de même de petits plaisirs sucrés. Chez le kiosque, par exemple, glacier de Sébastien.
17: Il y en a une qui a bien plu cette année, c'est la cookie dough, avec des petits morceaux de cookies à l'intérieur. C'est une nouveauté qu'on a eu cette année, mais elle a bien plu, ouais.
14: Pour Sébastien, la saison est bonne, on est sur une constante.
17: Ça stagne depuis 2-3 ans, où on est sur des chiffres corrects pour notre secteur. Alors je pense que c'est parce qu'on est sur des petits prix. 4 personnes, bon, ça va leur revenir dans les 20 €, alors que 4 personnes au restaurant, le budget est quand même un petit peu plus gros. Après, nous, ça va vraiment dépendre de la météo.
14: Le mois d'août chaud et sans pluie était particulièrement chargé pour Pascal, qui tient la boutique de souvenirs Top Passion, sans en connaître la raison.
18: Je ne sais pas si c'est dû à la fréquentation, il y avait peut-être plus de monde, si c'est la chaleur qui faisait venir les gens à la mer. Je ne sais pas expliquer les variantes de chiffre d'affaires.
14: Mais Pascal, c'est une chose.
18: Il faut bien écouter les enfants, parce que c'est comme ça que vous savez ce qui va marcher. C'est eux qui font acheter. Donc, tant qu'il y a des familles avec enfants, tout va bien.
14: Et cette saison, c'est les squishies, des boules anti-stress colorées qui ont eu le plus de succès.
12: Et celle qui pourrait avoir aussi du succès, c'est la fête votive du Gros du Roi. Elisa Savat, merci. Elle souffle d'ailleurs cette année, c'est 80 bougies. Et c'est du 11 au 20 septembre prochain. Sous le soleil, exactement, enfin sans doute. En tout cas, aujourd'hui, c'est sûr.
6: Ou nu au soleil, si vous voulez, il n'y a pas de souci, puisqu'on peut aujourd'hui. Hein, vous pouvez y aller même sur le littoral.
12: À l'Espillette ou au Cap d'Agde.
6: Voilà, et même chez nous, au Gros, il y a moins de monde, puisque c'est la fin des vacances, donc allez-y. On est à 33 degrés sur le littoral cet après-midi, 34 sur Alès. À Mende ou à Florac, on naviguera entre 28 et 29 degrés, un peu plus au nord. Sur la Lozère, c'est 20 à 22 degrés, en gros, de vallée française à la Margeride. Et du soleil, voilà, et ça ne bouge pas. Si vous dites que oh tiens, il y a un petit peu d'air, ça dépasse pas les 10 km/h le vent, donc on peut en dire c'est carrément inexistant, du soleil, encore du soleil, au minimum jusqu'à dimanche. Alors est-ce que ça roule ?
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6: Alors on va commencer par Alès avec une rocade qui se charge. Bah oui, qu'est-ce que vous voulez, c'est l'heure, c'est normal, c'est la rentrée, on est lundi. Ensuite sur Nîmes, vous avez, lorsque vous prenez la 106 de Alès à Nîmes, carrément des gros bouchons, ça vous met à l'arrêt entre le Bois des Espèces, si vous voulez, et le kilomètre Delta. Donc vous avez un petit moment à passer avec nous, je vous garde dans la voiture. Sur le centre-ville, c'est le boulevard Talabo qui coince, ou encore l'avenue Bir Hakeim. Et puis évidemment, sur le périph', sur IND, nous avons le gros bouchon éternel, même l'été, on y a eu droit, à la hauteur des travaux, vous voyez.
1: Oui, je vois.
6: Vers le rond-point Arun-Tazieff, donc on est à cet endroit-là. Eh bien écoutez, prenez votre mal en patience, la seule chose pour vous consoler, c'est qu'on compatit et qu'on vous accompagne.
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1: On accompagne Charles, par exemple, qui habite Beaucaire, qui nous écrit sur la page Facebook Ici Gare Lozère pour nous donner 21 degrés ce matin. Alors vos températures et puis les photos aussi sur le Facebook et le WhatsApp. Partagez vos plus belles photos sur nos réseaux sociaux, 04 66 21 36 37 pour le WhatsApp. Chaque week-end, le samedi et le dimanche, la photo de la semaine, l'auteur de la photo sélectionnée nous raconte l'histoire derrière l'image et gagne un cadeau aussi, une surprise. Donc rendez-vous ce week-end et puis rendez-vous dès maintenant avec votre téléphone. Jean-Jacques Goldman avec Ici Gare Lozère et Il changeait la vie. Bon lundi matin. C'était...

0: Vous écoutez Jean-Jacques Goldman, évidemment, le lundi matin, vous écoutez ici Gare Lozère, bienvenue.
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0: Nature en tête, votre nouvelle rubrique 100% nature dédiée à la faune et à la flore du Gard et de la Lozère. Bonjour Lorraine Deltel.
3: Bonjour Sylvestre, bonjour tout le monde.
0: Ce matin, vous nous faites découvrir l'une des seules tortues d'eau douce indigènes de notre région.
3: Oui, exactement. Vous connaissez son joli petit nom ?
0: Bah oui, j'ai révisé, je fais mes exercices. C'est la cistude d'Europe, non ?
3: Bravo Sylvestre, 20 sur 20.
0: Merci.
3: Et pour la découvrir, nous recevons Olivier Cher du Seine-Occitanie, le conservatoire d'espaces naturels. Olivier, à quoi ressemble cette jolie tortue ?
4: Alors, c'est une petite tortue d'eau douce qui est, très mignonne, qui est assez sombre, avec des points jaunes sur tout le corps, à la fois sur la carapace et sur les membres et la tête. C'est ce qui permet de la différencier du premier coup d'œil.
3: Et comment elle se porte, cette petite tortue, dans notre région ?
4: Alors, on fait partie, en France, des bastions de l'espèce, en particulier grâce à la Camargue. On a une grande partie de la Camargue qui est présente dans le département du Gard, où on a eu des populations très très importantes, mais qui, au fil des années, ont tendance à quand même régresser du fait de plein de phénomènes, en particulier la salinisation des milieux aquatiques et des milieux aquatiques d'eau douce, liés aux changements globaux et au fait qu'on a un biseau salé qui a tendance à remonter sur les terres. C'est ce qui pose beaucoup de problèmes à l'agriculture dans ces secteurs littoraux et qui va aussi impacter toutes ces zones humides périphériques, c'est-à-dire tous ces étangs, ces marais qui sont autour des lagunes et qui se salinisent. Et cette tortue, elle n'est pas du tout habituée. Elle peut résister jusqu'à un certain taux de sel, jusqu'à 7 grammes. On a pu étudier ça il y a 2 ans. Et à partir du moment où ça devient trop salé, elle est obligée de fuir et de chercher de nouveaux sites. Et puis, toutes ces fortes périodes de sécheresse et voilà, toute la problématique qui est liée à l'eau douce à laquelle elle est inféodée.
3: Donc là, on parle de son habitat. Vous avez parlé de la Camargue, donc c'est une tortue qu'on trouve principalement en Camargue dans le coin.
4: Ah non, c'est une tortue finalement qu'on va retrouver dans pas mal de milieux différents. Donc, je parlais des bastions, donc tous ces marais avec des roseaux et autres, c'est l'endroit où on va la trouver le plus, mais on peut la trouver aussi dans des étangs, des petites mares, des milieux associés à des cours d'eau. Dans la plaine du Vistre, on la retrouve vraiment dans des roubines, donc ces petits canaux là, d'irrigation qui sont autour des champs. Donc, à partir du moment où on a de l'eau douce, on peut potentiellement trouver de la cistude dans notre région.
3: La cistude d'Europe, donc cette espèce discrète qui nous rappelle que les choses les plus précieuses dans la vie ne sont pas forcément les plus voyantes. Merci Olivier.
4: Merci à vous.
0: Ouais, carrément, un petit peu de philosophie lundi matin avec vous, Lorraine, merci beaucoup.
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0: 8h46, dans moins d'un quart d'heure. Ici, c'est vous, Marie-Ève Tomazini. On va parler du droit à mourir dans la dignité avec vous.
15: Dans la dignité ou tout simplement, avec un acharnement, parce qu'on n'est pas d'accord et on a le choix. Parce que finalement, cette loi qui a été promulguée à la fin du mois d'août, elle nous laisse libre. Elle vous laisse libre d'affronter effectivement ce qui est incontournable, c'est la mort, c'est la fin de vie. Donc comment est-ce qu'on va l'aborder cette chose-là? Il va falloir y penser parce que on doit respecter 5 critères. On en reparle tout à l'heure avec mon invité. Donc ici c'est vous. Cette loi donc qui a été votée, c'est l'actualité, hein, c'est vraiment tout frais. Donc voilà, elle va commencer à être appliquée. On en reparlera dans différents journaux ici à ICI Gare Lozère. Bon, on va en parler avec vous, vous qui pouvez être concerné par cette fin de vie d'un proche ou la vôtre tout simplement.
0: Ouais, on veut vos avis, hein, en nous appelant au 04 66 21 36 37 à partir de 9h ou dès maintenant, si vous n'avez pas le temps à 9h, peut-être
15: un petit
0: message rapide, ouais,
15: un vocal.
0: Via le WhatsApp, message vocal, très très rapide, franchement ça prend même pas 30 secondes. Vous nous envoyez un message vocal au 04 66 21 36 37. Et nous, on regarde la couleur du ciel ce matin, Marie-Ève.
15: C'est beau.
0: C'est bleu.
15: Ah
0: c'est
15: oui,
0: beau.
15: C'est bleu, c'est chaud, c'est 30 degrés et plus, 35 même. Voilà, on atteint ces valeurs-là sur la plaine gardoise et Nîmes. On est vraiment en dessous de 30, largement en dessous de 30, autour de 20 sur la Margerie d'une bonne partie de la Lozère. La semaine se déroulera sans encombre avec du soleil, encore du soleil. La circulation aujourd'hui, on est lundi. C'est la rentrée pour tout le monde. Vous êtes tous rentrés de vacances. Vous repartirez peut-être plus tard, mais aujourd'hui, effectivement, c'est chargé. Sur les axes principaux, par exemple la 106 qui relie Alès à Nîmes et puis l'intérieur du centre-ville de Nîmes évidemment qui se charge là aussi.
0: C'est vrai que la carte du ciel est sympa à regarder, mais la carte des routes, ça donne un peu moins le sourire. Mais c'est pas grave, on est là pour vous accompagner, vous êtes nos yeux sur la route, on tient le volant presque à votre place à 8h48. On va aussi parler dans un instant de la fête de l'oignon et du pélardon avec votre invité.
15: Pélardon, tout à fait.
0: Nouvelle édition, ça me donne envie de manger ça moi, dès le matin au petit-déj. Pourquoi pas, en plus c'est les produits de chez nous, alors ça se mange n'importe quand, à n'importe quelle heure de la journée. Ça se passe à Saint-André-de-Valborgne. Et votre invité, on le reçoit dans... quoi, allez, moins de 3 minutes 2h48, Marine, escroc avec ICI Gare Lozère.
15: À tout à l'heure.

0: À moi.
1: Non, à moi.
2: À vous. Oui. Marine, avec ici Garloser Escro.
1: Toi-même.
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2: Même pas vrai.
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2: Effectivement, c'est à vous, Marie-Ève.
1: Sylvestre, nous sommes lundi et déjà, moi, je n'ai plus qu'une chose en tête.
2: Le week-end ?
1: Dimanche. Oui. Non, mieux, dimanche. Ce ne sera pas un jour de repos total, si vous voulez, parce qu'on va tous aller à Saint-André de Valborgne pour la 18e fête de l'oignon doux et du pelardon. Régis Borelli, bonjour.
4: Bonjour.
1: C'est à vous, entre autres, que l'on doit cette belle fête. Vous mettez en valeur nos fleurons gourmands et locaux, l'oignon doux, le pelardon. Tous les deux bénéficient d'une appellation protégée. C'est vraiment...
4: Oui, là, on sait.
1: Voilà, une AOC, une AOP, c'est une produit sur une partie Cévenol. C'est là que l'oignon doux est cultivé. Et puis le pelardon, bah, il en est de même. Hein. Le vrai pelardon, il faut se méfier des imitations. Hein.
4: Non, non, mais il n'y a pas d'imitation, nous, chez nous.
1: Ah, ils n'arrivent pas à l'imiter, de toute façon, c'est le meilleur.
4: Non, c'est limite, ils meurent, alors.
1: Ah, c'est clair, oui. Ne vous avisez pas à marcher sur ces plates-bandes-là, on ne les touche pas. L'oignon doux et le pelardon mis à l'honneur donc à Saint-André de Valborgne dimanche, à l'occasion d'une grande fête avec des exposants. Vous serez combien au total, tout ?
4: Entre 35 et 40.
1: Ouais, c'est pas petit ça, c'est du beau. Hein. Des producteurs d'oignons doux et de pelardon, bien évidemment ?
4: Oui, bien entendu, on a 1, 2, 3, 4, 5. Il y a la coopérative des Cévennes de Saint-André de Magincourt,
1: oui,
4: qui sera là. Et puis il y a les petits producteurs de Saint-André.
1: Voilà, et puis au-delà, bah, on va quand même continuer à se régaler. Je pense qu'il y a de la charcuterie, je suppose que vous avez...
4: Oui.
1: D'accord, il y a vraiment de quoi faire. Sur place, on peut y passer la journée, on a de quoi déjeuner, c'est
4: oui,
1: bon.
4: Oui, il y a des beignets, des bons beignets, ils font des beignets frits à l'oignon.
1: Oh là là, vous avez déjà goûté ça, Sylvain ?
2: Oui, j'ai déjà goûté, c'est, bon, hein, c'est sublime. ma balance aime moins, mais moi j'adore.
1: J'ai la petite larme au coin de l'œil en me disant c'est trop tôt encore.
2: Non.
1: Donc les exposants en a parlé, effectivement. C'est une fête qui est incontournable aujourd'hui, c'est indispensable de rappeler que c'est de chez nous, ces choses-là, ces bons produits.
4: Ah ben oui,
1: ouais, parce que,
4: ouais, c'est grâce à David Lafon qu'on a eu... Il a eu l'autorisation d'avoir... Je ne sais pas si on dit l'AOP ou l'AOC.
1: Il y a un AOP d'un côté et l'AOC pour le pelardon, mais je vous expliquerai. Voilà.
4: Pour les oignons, c'est l'AOP. Hein.
1: Oui, c'est ça.
4: Ouais, voilà, pour les oignons, il a eu l'AOP. Et depuis, les gens l'ont cultivé. Et maintenant, ça fait un grand boom.
1: Oui, c'est ça. Alors, comment on le cuisine, l'oignon d'eau? Vous avez une petite recette, vous, à la maison?
4: Eh bien, c'est une friture, oui.
1: Bah, voilà. On le fait en beignet, c'est top. On le met en petite rondelle. Voilà, c'est ça.
4: Voilà.
1: D'accord. Bon, en tout cas, on va se régaler. En plus, il y a de la musique, il y a de quoi déjeuner. Il y a, voilà. Vous allez savourer le meilleur de ce qu'on fait ici. Du pelardon de terroir, de l'oignon doux de terroir, des gourmandises aussi. C'est un marché qui est fait pour vous. C'est dimanche et on a commandé exprès pour vous une météo qui ne sera ni trop chaude, ni venteuse et surtout pas pluvieuse. Vous me confirmez, hein, Régis? Voilà. À Saint-André de Valborgne, effectivement. J'étais ravie de vous avoir en ligne ce matin. Je vous souhaite une belle journée, puis on ira tous dimanche, d'accord ?
4: Eh bien, merci à vous aussi.
1: À Saint-André de Valborgne pour cette fête de l'oignon doux et du pelardon. AOP, AOC.
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2: Alors le pelardon, c'est vrai qu'on en a pas parlé, on a demandé la recette à Régis pour l'oignon, mais le pelardon, vous, Marie-Ève, vous le mangez comment?
1: Simplement comme ça, c'est pas mal. Ouais. Ensuite, si vous le préférez plus sec, vous le mettez dans l'huile, vous le conservez avec des herbes pour le mettre en salade par la suite.
2: Ouais,
1: ou alors, vous pouvez tout simplement aussi le poêler.
2: Moi, j'aime bien mettre du miel dessus, vous savez, pour faire le...
1: Ça, c'est votre côté urbain.
2: Les contrastes.
1: Salé, c'est salé, quoi. C'est bon.
2: Salé, sucré, pourquoi pas? Non, vous n'allez pas, vous validez
1: écoutez,
2: pas.
1: Mais non.
2: Bah, je vous invite pas chez moi, alors, c'est
1: non.
2: Ça? Non. Si je prévois ça, vous venez pas chez moi. Moi, j'ai compris.
1: Je vous ferai manger, vous verrez. Voilà ce que c'est que la vraie nourriture.
2: 9h-5, on rentre dans le cabinet médical du docteur Kierzek, qui va pas vérifier notre poids après le beignet d'oignon, après le pelardon. Non, ce matin, on s'intéresse à une nouvelle qui soulage des milliers de Français atteints de fatigue chronique. L'assurance maladie vient de reconnaître officiellement cette maladie. Bonjour docteur.
5: Bonjour à toutes et à tous. 200 000 Français et Françaises sont atteints du syndrome de fatigue chronique et c'est une véritable révolution pour les patients. Jusqu'à présent, le site amélie.fr, vous savez, le site de la Sécurité sociale, qualifiait cette maladie de trouble psychiatrique ou psychologique. Et les malades, d'ailleurs, entendaient souvent « c'est dans votre tête » ou « il suffirait de faire un peu de sport, bougez-vous, faites de la méditation ». Et désormais, l'assurance maladie le reconnaît comme une maladie, ce syndrome de fatigue chronique, une maladie à part entière, une maladie neurologique avec un épuisement chronique invalidant. Et c'est une reconnaissance institutionnelle qui va permettre une meilleure information des patients et des professionnels de santé. Et c'est ça qui est énorme pour cette maladie invisible. Alors, quand on parle de fatigue ici, c'est pas juste je suis crevé, j'ai envie de dormir, c'est la rentrée. C'est vraiment un épuisement profond, qui est permanent, qui ne s'améliore pas avec le repos. Et il y a aussi un symptôme central, c'est ce qu'on appelle le malaise post-effort. En fait, c'est une aggravation des symptômes après un effort, même minime. Vous faites vos courses au supermarché, et puis vous arrivez à la caisse, et après l'effort d'avoir fait dans les rayons vos courses, vous êtes crevé, vous êtes obligé vraiment de vous asseoir, et c'est cette fatigue post-effort qui est extrêmement importante dans cette maladie. Vous ajoutez à ça des troubles de mémoire, des troubles cognitifs, un brouillard cérébral, bref, c'est un véritable handicap invisible.
2: Alors, si je me reconnais dans ces symptômes, si je connais quelqu'un qui en souffre, qu'est-ce qu'on peut faire concrètement, docteur ?
5: Première chose à faire, c'est consulter son médecin traitant. Il va éliminer d'autres causes, chercher les symptômes pour confirmer ou infirmer le syndrome de fatigue chronique. Il n'y a pas de traitement curatif, mais on peut soulager, limiter les aggravations, notamment apprendre à gérer son énergie pour éviter les rechutes, repérer les déclencheurs, mettre en place des exercices d'intensité différents, des activités de repos. Bref, c'est planifier un peu son activité en fonction de la maladie. Ensuite, on peut traiter les symptômes, les douleurs, les troubles du sommeil, et puis capital, le rythme d'activité qui doit vraiment être adapté avec ces périodes de repos qui sont régulières, mais cette reconnaissance officielle va vraiment permettre aux médecins de mieux comprendre la maladie et d'orienter les patients vers des parcours de soins adaptés. Et d'ailleurs, vous pouvez vous faire accompagner par des associations qui aident les patients à ne pas rester isolés. Allez, d'ici là, portez-vous bien.
2: Merci docteur, bonne journée, on souhaite une belle journée aussi à vous qui nous écrivez sur nos réseaux sociaux, sur la page Facebook. Colette notamment, qui habite Villeneuve de Chaudérac, qui nous donne 11 degrés ce matin. Jean-Pierre, lui, est à Molière-sur-Cèze avec 21 degrés. Puis belle journée à ceux qui nous suivent sur le canal 3 de la TNT et l'appli ici.
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2: 8h59, on vous retrouve, Marie-Ève, dans une trentaine de secondes. Ici, c'est vous pour parler du droit à mourir dans la dignité.
1: Même tout de suite, parce qu'après, il y a les infos, donc je vais vous en parler tout de suite.
2: Allez-y.
1: Une loi a été promulguée à la fin du mois d'août, afin de permettre à chacun de choisir son départ, les conditions de son départ, c'est-à-dire de la fin de vie. Il y avait des choses qui existaient avant. On va faire un état des lieux avec mon invité, Catherine Daquin, qui est en train de s'installer d'ailleurs dans le studio, juste après les infos de Quentin, parce que c'est l'heure Sylvestre.
2: Ça marche.
1: Bonne sieste.
2: À demain.
1: Merci.
2: Salut.
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1: Nous sommes lundi matin, 31 août, dernier jour du mois d'août, 9h. Et pour le point sur l'actualité du jour, Quentin Pérez de Tudela.
13: 35 000 enseignants de l'Académie de Montpellier retournent ce matin en classe pour préparer demain le retour des élèves. Une rentrée sous de fortes chaleurs. Il devrait faire encore localement jusqu'à 36 degrés cet après-midi dans le Gard où l'enseignement des canicules n'a toujours pas été tiré d'après Jérôme Amicel. C'est le secrétaire dans le département du syndicat SNES-FSU.
14: Force est de constater qu'on a pris beaucoup, beaucoup de retard. Alors même si le conseil départemental a rénové certains établissements,
9: établissement. On sait quand même que petit à petit, il y a des... On manque en ventilateur, il y a un équipement qui se met en place, mais bon, c'est très long, et de toute façon, dans des bâtis qui sont pas du tout adaptés, hein, même des bâtis récents, hein, par exemple, il y a un lycée récent dans le Gard qui a été construit avec une façade nord-sud, vous voyez, donc quand on a une façade sud dans le Gard toute l'année, et surtout l'été, ça n'a aucun sens.
13: Le secrétaire départemental du SNES-FSU dans le Gard, invité d'ici ce matin, Jérôme Amicel, qui met en garde: la mise en œuvre de l'interdiction du téléphone portable dans l'enceinte des lycées ne pourra pas se faire dans certains cas dès demain. Il faut encore adapter, selon lui, le règlement intérieur des établissements. Autre nouveauté cette année, notamment dans les lycées, la remise aux élèves d'un questionnaire pour identifier des cas éventuels de violences sexuelles. Il sera distribué des classes de grande section jusqu'aux classes de terminale. 203 enquêtes pénales en cours à Paris, justement dans le périscolaire. Elles visent principalement des animateurs dans des écoles maternelles. Ils ne pourront pas être reconduits à leur poste, précise la mairie, et ce, quelle que soit l'issue des procédures. Dans le périscolaire, toujours, mais cette fois à Nîmes, le maire annonce une vague de recrutement. D'ici la fin de l'année, des dizaines d'agents vont être embauchés, Antoine Niffaut.
14: 90 agents du périscolaire, les animateurs, les ATSEM de maternelle, jusque-là contractuels, vont être titularisés d'ici la fin de l'année. Le maire de Nîmes, Vincent Bouget.
15: Ce qui leur permet de se construire, de se former plus facilement, d'éviter le turnover aussi qui se produit parce que c'est des métiers qui sont des métiers un peu pas suffisamment considérés et qui fait qu'il y a 20 à 25% turnover chaque année.
14: Pour ces 228 agents du périscolaire, est maintenant obligatoire une formation autour de toute forme de violence, et la mairie promet que les casiers judiciaires vont être passés au crible. Autre nouveauté, la cantine. Le maire dit vouloir tourner la page des problèmes de réservation.
15: Dans le courant du premier semestre, on va pouvoir disposer d'une nouvelle plateforme de réservation simplifiée, adaptée, qu'on va travailler avec les parents d'élèves pour qu'ils puissent réserver plus facilement la cantine et le périscolaire en même temps, les allées en même temps.
14: Et des repas végétariens seront aussi servis dans les assiettes début 2027. Aucune annonce n'est pour l'heure faite sur la rénovation thermique des écoles.
15: On va trouver des solutions adaptées à chacune des écoles. Donc on va davantage anticiper, mais sur le mandat, on va annoncer prochainement un plan école ambitieux. Il va falloir qu'on accélère.
14: Ce plan doit être présenté courant septembre.
13: Antoine Liffaut. Emmanuel Macron attendu demain au lycée Chaptal, demande où il va faire sa rentrée, la dernière de son quinquennat. Mais il s'agit de son premier déplacement en Lozère depuis son arrivée à l'Élysée en 2017. Le Premier ministre Sébastien Lecornu réunit en fin de matinée, lui, son gouvernement pour un séminaire autour du budget 2025. Il doit également faire un point de situation sur l'agriculture, touchée par des canicules inédites cet été et des incendies. D'ailleurs, le Gard fait partie des 7 départements du pourtour méditerranéen où le risque feu de forêt est élevé aujourd'hui.
1: Un été que vous avez peut-être passé à transpirer, mais également à vous gratter.
13: En Camargue, Marie-Ève, oui, en particulier oui. À cause des moustiques, hein, au Gros du Roi, où le camping de l'Éden et les communes d'Eusey-les-Bains et d'Aigues-Morte ont fait installer des pièges au CO2 pour éviter à leurs touristes de se faire piquer. C'est Kista, une entreprise basée dans les Bouches-du-Rhône, qui les conçoit. Il s'agit de bornes métalliques noires d'un mètre de haut et de 50 cm de large. Qui fonctionnent comment concrètement, Grégory Julien ?
16: Alors chacune dispose d'une bouteille de CO2, de molécules, d'un ventilateur et d'un filet. Roger Venaille est directeur de recherche chez Kista.
17: Nous avons une bouteille de CO2 qui va mimer la respiration humaine. Et nous avons aussi une petite boîte où nous mettons des molécules qui vont mimer l'odeur de la transpiration humaine. Les moustiques vont être attirés par le CO2, ils vont se rapprocher de la machine. Et une fois ils vont sentir les molécules, ils vont s'approcher du ventilateur qui va venir les aspirer. Ils vont tomber dans un filet. Et là, les moustiques ils vont se dessécher au bout de quelques heures.
16: Depuis 2 ans, ces bornes ont changé la vie des enfants du centre aéré d'Aigues-Mortes, comme le reconnaît Eve, l'une des animatrices.
18: Avant, on pouvait pas faire les accueils des enfants dehors, c'est-à-dire le matin ou le soir, on avait énormément de moustiques. Et là, on peut pratiquement rester toute la journée dehors sans être obligé de rentrer, s'enfermer à cause des moustiques.
16: Cet été, la vente de ces pièges au CO2 a explosé, selon Fabien Mangin, chargé de marketing chez Kista.
19: 90% de nos clients, en termes de volume, sont des particuliers, mais en fonction des besoins, que ce soit des professionnels de tourisme comme des hôtels, des campings, on arrive à répondre quand même à plusieurs besoins en fonction de la clientèle.
16: Ces pièges anti-moustiques coûtent entre 600 et 1200 euros.
13: Et quand c'est pas les moustiques, ça peut être le prix aussi qui donne des boutons. C'était les précisions de Grégory Julien.
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21: 9h05, Marie-Ève.
1: Du bonheur, du grand soleil. Alors, si on est un jardin, une plante, un animal, on va se dire non, mais ça suffit la chaleur. Quand on est un être humain, on se dit qu'on descend autour de 35-38 degrés. Ça devrait le faire par rapport aux 40 des semaines dernières.
21: Mais surtout que ça descend la nuit.
1: Alors, ça descend, oui, et c'est pour ça qu'il n'y a pas de canicule.
21: Oui.
1: Toutefois, faites attention parce que la végétation étant très sèche, pas d'imprudence, pas de balade au bas des espèces ou ailleurs, en fumant sa cigarette négligemment et en la jetant comme ça, c'est pas bien. Voilà, déjà pour la nature et pour les risques d'incendie. Donc on est quand même sur la partie Gard dans une période de sécheresse, là encore, bah, ça continue. Sur la Lozère, on est plus au frais, en Margeride, 20 degrés, donc tous les yeux sont tournés vers la Margeride, ou Vallée Française, voilà, des coins plutôt sympas où on respire enfin. Et toute la semaine sera à l'identique pour les jours qui viennent, au minimum jusqu'à dimanche. Voilà, c'est tout ce que je peux vous dire.
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1: Un rendez-vous que nous avons inauguré lundi dernier. Voilà, c'est Ici, c'est vous. Un moment où on se veut en échange avec ceux qui nous écoutent par rapport à des sujets de société. Alors aujourd'hui, s'il y en a bien un, c'est celui-ci. On va aborder un sujet qui nous touche tous, un jour ou l'autre, qui touche ceux que l'on aime, ceux qui sont à côté de nous. Il s'agit de la mort. Surtout le choix des conditions du départ. Un nouveau droit à l'aide à mourir est institué. Mais il faut quand même respecter 5 conditions légales, écrites. Les respecter pour pouvoir émettre sa volonté de recourir à ce fameux produit létal. Cette loi a été validée par le Conseil constitutionnel, promulguée le 18 août dernier par le président de la République et le lendemain parue au journal officiel, donc depuis le 19 août, c'est possible. C'est frais, c'est ça aussi l'actualité en cette période de rentrée. Pour quelle raison on a choisi ce sujet? Parce que ça nous touche tous. Et si vous avez quelque chose à dire, surtout dites-le. 04 66 21 36 37. Cette émission, c'est la vôtre et la nôtre par la même occasion. Merci Catherine Daquin d'avoir accepté mon invitation.
23: Merci Marie-Ève.
1: Vous êtes la présidente de l'ADMD, Association pour le droit à mourir. Non, vous n'êtes pas présidente, mais vous êtes membre de l'ADMD du Gard. Je précise ce que ça veut dire. Association pour le droit à mourir dans la dignité, dans le Gard. Vous êtes?
23: Alors en fait, je suis déléguée pour le Gard et je suis administratrice au niveau national. Effectivement.
1: Une association au niveau national présidée par le fabuleux Jean-Luc Romero qui a œuvré. Non plus, bah décidément, je mes fiches ne sont pas à jour. Bah là, c'est lundi, ok.
23: Voilà, c'est le retour des vacances. Donc, c'est notre président est Jonathan Denis, un président qui a 44 ans et qui a effectivement succédé à Jean-Luc Romero, qui était notre président pendant plus de 12 ans.
1: Voilà, c'est pour ça que mes fiches n'étaient pas à jour. Oui. J'ai dû dormir entre temps.
23: Nous sommes avec Jonathan depuis 5 ans.
1: Voilà, ceux qui vous écoutent, bah c'est nous. Vous qui nous écoutez, c'est vous. Si vous voulez vous exprimer sur ce sujet, sur cette nouvelle loi, vous avez le WhatsApp ou encore le téléphone en direct. Vous appelez Amandine qui est prête à dégainer. 04 66 21 36 37.
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1: Qu'est-ce qui se passait avant la promulgation de cette loi, justement, pour partir? Des soins palliatifs, il y en avait assez? Ben non, pas assez. Des directives anticipées, oui, mais on n'y pense pas. On va se faire un petit état des lieux de ce qui était avant, de ce qu'il y a aujourd'hui. Et d'ici 10 heures, peut-être on pourra regarder devant ce qui est encore possible.

0: France Gall pour la musique avec des branches. On est dans Ici, c'est vous. Si, si.
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0: C'est un quotidien, enfin je vous le souhaite le plus tard possible pour ceux que vous aimez, pour vous par la même occasion. La fin de vie, voilà, un nouveau droit à l'aide à mourir. Ça y est, elle a été votée et promulguée. C'est une loi qui est sortie à mi-août. Le 19 août, elle est parue au Journal officiel. Il faut respecter 5 conditions. On va les détailler tout à l'heure. Catherine Daquin, puisque vous êtes mon invitée, déléguée donc de la DMD, Association pour le droit à mourir dans la dignité sur le Gard. Racontez-moi, avant cette loi, il y avait quoi? Parce qu'évidemment, ça tombe pas du ciel. Il y a eu déjà des questionnements au niveau légal. Les députés se sont rencontrés à quelle époque pour dire ça serait pas mal qu'on y pense? Parce qu'on pense tout de suite à la Suisse et à la Belgique, mais ça c'est récent. Il y a eu des réflexions précédemment.
3: Ah mais bien sûr, en fait nous, la première fois que cette loi a été proposée, c'était en 1978.
0: Êtes sûr que vous ne trompez pas de date, 78?
3: 78, parfaitement, par le sénateur Henri Cavaillet, qui était d'ailleurs, je vous invite à aller sur Wikipédia voir cet homme extraordinaire qu'il était, cet homme. Donc cette loi proposait une aide active à mourir par euthanasie, donc il ne parlait pas du tout de suicide assisté à ce moment-là, et autorisait le patient à refuser déjà l'acharnement thérapeutique. Et c'est lui qui est le fondateur donc de la DMD, qui est né en 1980, 46 ans de combat pour arriver à cette loi.
0: Mais c'est vrai qu'on vous attribue quand même hein, pas mal de travail là-dessus.
3: Nous sommes ceux qui avons le plus travaillé, sommes l'association qui existe depuis tant d'années. Nous sommes 83 000 adhérents. Pas assez d'ailleurs par rapport au sondage qui montre que 90-85% des Français sont favorables à cette loi, oui.
0: Tout à fait, mais il reste toujours 15% qu'il faut entendre.
3: Bien sûr, tout à fait.
0: Alors, vous faites partie des 85% ou des 15%, qu'importe. Vous avez sans doute côtoyé une personne que vous avez accompagnée. Vous-même, vous avez pris des directives anticipées, parce qu'on va y revenir, hein, tout le process entre 78 et aujourd'hui. Qu'est-ce qui s'est passé? Qu'est-ce qu'on a eu à disposition dans les prochaines minutes? Je parlais des directives anticipées. Il y a eu d'autres process, les lois Leonetti, avec l'accompagnement, la sédation.
3: Les lois Leonetti. Lorsqu'on comprend que M. Leonetti était totalement anti-aide active à mourir, on comprend que les lois Leonetti tournaient autour du pot pour aider les patients. Bon, c'est sûr qu'il a, en février 2016, il a fait voter la loi pour le droit à la sédation profonde et continue, mais avec de telles restrictions que finalement, la plupart des médecins hésitaient à proposer cette solution, puisque c'était vraiment en période agonique, c'est-à-dire en dernier recours, et dans les quelques jours qui précédaient la mort.
0: Ça permettait d'avancer déjà pour ceux qui luttaient pour une
3: lorsque
0: fin de vie.
3: Proposé par les médecins, c'était jamais demandé, ça ne pouvait pas être demandé par les patients, c'était proposé par les médecins, et la famille, même la personne de confiance, ne pouvait même pas assister à la décision professionnelle.
0: La personne de confiance existait-elle légalement à cette époque?
3: Tout à fait,
0: déjà.
3: C'est très important, la personne de confiance. Il faut absolument avoir une personne de confiance lorsqu'on fait ces directives anticipées.
0: Eh ben, on va revenir, c'est le prochain sujet, les directives anticipées, tellement c'est important. Après, la voix d'Auria, je vous la fais découvrir, peut-être Auria, pardon. Elle est à la fois niçoise, mais surtout très méditerranéenne. Et cette voix va vous donner des frissons. Le titre, Soirée mondaine. 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Merci à vous.

0: Aurélien, ici Garlozard, quasiment 9h20 ce matin dans Ici, c'est vous. C'est en ce moment jusqu'à 10h. On aborde le sujet de l'aide à mourir qui est instituée donc en France depuis le 19 août dernier selon 5 critères, 5 conditions légales pour l'administration d'un produit létal. Est-ce que vous pensez qu'il y a des risques qu'on dévie? Est-ce que vous êtes plutôt à vous dire ben non, je vais attendre patiemment que ça vienne ou est-ce que déjà vous avez pris vos directives anticipées ou tout simplement décider de faire fonctionner cette loi pour la suite si jamais effectivement vous tombez dans les conditions à voir. Notre invitée Catherine Daquin vous répond et répondra à vos questions si vous en avez. 04 66 21 36 37. On la retrouve dans moins d'une minute.
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0: À propos de ce nouveau droit pour partir, tout simplement, en fin de vie, l'aide à mourir qui est instituée depuis le 19 août dernier. Selon Catherine Daquin, les fameux 5 critères sur lesquels le Conseil constitutionnel donc, est tombé d'accord. 5 critères, ça veut dire quoi?
14: Alors, 5 critères, c'est les conditions qui sont très strictes en France, c'est-à-dire que le patient doit être français ou résident français majeur, qu'il doit être atteint de maladies incurables en phase avancée ou terminale, qu'il doit avoir des souffrances physiques insupportables et un pronostic vital engagé, il doit être capable d'exprimer un choix éclairé au moment de l'acte létal. La souffrance psychologique, malheureusement, seule ne suffit pas. Pourtant, la DMD s'était battue pour ça, mais on n'a pas fini de se battre. Il peut revenir, évidemment, le patient sur sa demande au dernier moment. Cette loi permet à une personne qui en fait la demande de recourir à une substance létale qui mettra fin à ses jours. Elle devra s'administrer elle-même le produit létal, donc c'est ce qu'on appelle le suicide assisté. Mais si elle n'est pas physiquement, en cas exceptionnel, si elle n'est pas physiquement en état de le faire, un médecin ou un infirmier sera présent pour lui administrer le produit. C'est ce qu'on appelle le

0: l'euthanasie.
1: Voilà la différence entre le suicide assisté et l'euthanasie, c'est la prise de ce produit létal.
0: Tout à fait. Ensuite, la loi française, donc, je dois dire, instaure un cadre parmi les plus stricts au monde. Et les DA, il n'y a pas. Alors, les DA qui existent.
1: Alors, DA égale directive anticipée.
0: Directive anticipée qui existe aujourd'hui, qui ont été votées, qui sont dans la loi, évidemment, perdurent.
1: Hein, que vous pouvez trouver sur le site d'Amélie, tout simplement. Voilà, il y a des liens.
0: Voilà. Donc, refus d'acharnement thérapeutique, enfin, tout ce que. Mais en revanche, on aurait aimé, nous, que les personnes cérébrées pendant toute leur vie, comme moi par exemple, qui toute leur vie ont souhaité quelque chose, au moment où on ne peut pas s'exprimer, soit respecté. Et malheureusement, ça ne sera pas pris en compte.
1: C'est-à-dire qu'il n'y a pas de lien entre les directives anticipées, où on décrit effectivement ce qu'on ne veut pas ou ce qu'on veut, et cette nouvelle loi.
0: Non, puisque dans les directives anticipées que nous avions ajouté sur nos directives anticipées de la DMD, qu'en cas où la loi passerait, on pouvait demander déjà par avance, demander qu'on ne soit aidé à mourir si on ne pouvait pas s'exprimer. Mais ça n'a pas été voté. Donc, de toute façon, si on peut pas s'exprimer, c'est pour ça qu'il faut rassurer les personnes qui pensent qu'il va y avoir des dérives, parce que si on ne peut pas s'exprimer au dernier moment, comme dans tous les pays qui ont légiféré, d'ailleurs, jusqu'à aujourd'hui, puisque ça aurait été un plus par rapport, c'était notre demande, c'était un plus qui n'existera pas pour le moment. La personne, le patient, doit au dernier moment s'exprimer et bien faire comprendre. Enfin, le médecin doit vraiment lui faire comprendre ce qu'il est en train de prendre comme produit létal et que ça va l'aider à mourir.
1: Donc, arriver à comprendre. La personne de confiance ne suffit pas. Si la personne.
0: Non, le patient. À partir de. Voilà. Pour le coup, la personne de confiance ne peut qu'aider, si vous voulez, soutenir, être vraiment l'accompagnant du patient qui est très épuisé, qui ne se fait pas entendre dans sa demande. Mais de toute façon, il faut impérativement que le patient demande, soit celui qui demande, enfin celui qui dit oui au dernier moment, vraiment.
1: Donc, et il peut pas revenir, de lien, voilà.
0: Et au dernier moment, il peut d'ailleurs revenir.
1: Il peut décider, effectivement.
0: Sur sa décision.
1: Le patient est hospitalisé n'importe où, il peut faire la demande.
0: Non, alors justement, c'est là où il y a un gros problème, c'est que donc le Conseil constitutionnel a adopté cette loi, ce qui en soi est une grande victoire, mais normalement une loi...
1: Après énormément de discussions, on va y revenir tout à l'heure.
0: Ouais. Oui, des années... Et une grande victoire, mais normalement, une loi doit s'appliquer partout sur le territoire. Or, le Conseil constitutionnel a autorisé les établissements privés et confessionnels, notamment catholiques, pour dire qu'il n'y a pas d'aide à mourir au sein de leurs murs. Le Conseil constitutionnel fragilise donc l'accès à ce droit.
1: Oui, donc, mais c'est peut-être aussi le choix du patient, Catherine. Excusez-moi de faire un peu l'avocat du diable de votre point de vue.
0: Merci d'ailleurs.
1: Mais c'est j'aime bien faire le petit diable aussi de temps en temps.
0: Si j'adore.
1: Mais c'est aussi le choix du patient, peut-être, de choisir ce genre d'établissement hospitalier pour éviter, par peur, d'avoir à subir peut-être quelque chose qu'il n'aurait pas choisi.
0: Alors si le patient choisit vraiment en conscience ce genre d'établissement, nous on respecte parfaitement, puisque notre combat est une liberté de choix de fin de vie, liberté pour tous, c'est-à-dire avec tous les choix. Si un malade choisit ce genre d'établissement, évidemment, c'est très confortable pour lui puisqu'il sera rassuré. Mmh. Là où il y a un risque, et c'est là où nous allons alerter constamment nos adhérents, c'est attention à l'endroit où vous allez aller, parce que malheureusement, souvent on ne sait pas. Et puis souvent c'est dans l'urgence, et ça peut être dans l'urgence, on se retrouve dans un établissement où au dernier moment on vous dit « Eh ben non, ici on ne pratique pas l'aide active à mourir ». C'est exactement la même loi qui a été promulguée par le Conseil constitutionnel sur l'IVG.
1: Ça résonne effectivement sur ce type de loi.
0: La différence, c'est qu'une femme qui souhaite avorter n'est pas en fin de vie, n'est pas dans un état de
1: fragilité. N'est pas dépendante, tout à fait.
0: De fragilité extrême.
1: Fragilité,
0: quand vous êtes vraiment dans un état de fragilité extrême, si vous devez être transportée dans un autre établissement, ça va être très, très compliqué.
1: Catherine Daquin, vous restez avec moi, bien évidemment. Je vous ai attachée sur le fauteuil du studio de ici. Gare-Lozère. On a encore une bonne demi-heure à passer ensemble. Et puis, on va respirer un petit peu parce que d'ici, allez, 3 minutes, je veux vous donner 2-3 petites idées de sortie. Il y a des choses incontournables dans les jours qui viennent et également pour le week-end prochain, si ça vous tente. La musique, c'est aussi les Modern Talking. Ça, c'est pas d'hier, mais qu'est-ce que ça fait du bien. 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

0: le son des années 80 avec la coupe de cheveux un peu mulet, trop sexy les Modern Talking. On a un petit peu plus de 9h30 en ce lundi matin. Je vous propose de mettre le nez dehors, quelques bons plans.
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0: Un peu de lecture, ça va vous faire le plus grand bien à nous aussi. Tiens, rendez-vous ce soir au Jardin de la Fontaine à Nîmes pour les jardins et la littérature à 18h pour découvrir des auteurs qui mêlent art et nature à travers les œuvres. C'est plutôt sympa. En plus, ce soir, à la fraîche, 18h quand même. Hein. L'Expo de Ouf, on reste à Nîmes. 14 ans déjà, l'Expo de Ouf, c'est le rendez-vous de la rentrée pour mettre de la couleur dans les quartiers Gambetta, Richelieu. Tout part du spot, rue Enclorée, si ça vous tente. Allez les voir à Nîmes. Vous y trouverez toutes les infos et les visites guidées, puis les rencontres, visites guidées aussi avec l'office de tourisme pour l'Expo de Ouf, et puis les rencontres des artistes de street art, justement. Comme c'est la rentrée, les communes du Gard, de la Lozère, de partout dans la France entière, organisent leur forum aux associations. C'est pour samedi, et je crois que tout le monde, il n'y aura pas une commune qui n'aura pas son forum aux associations. À Nîmes, par exemple, c'est Parvis des Arènes, boulevard Victor Hugo, Esplanade. À Mende, place du Foirail. À Florac, au cœur du village, avec un repli possible si le temps est mauvais. À Marguerite, Parvis de l'espace Louis Picard. Et comme je le disais, dans toutes les communes, parce que notre tissu associatif est super vivant sur Gare et Lozère.
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0: L'ADMD, l'Association pour le droit à mourir dans la dignité, est aussi une association. Vous faites partie du forum des associations ou pas?
3: Ah oui, bien sûr.
0: Vous allez être là samedi à Nîmes?
3: Alors samedi, moi, alors on est partout. Non, je serai pas à Nîmes.
0: Partout.
3: Non.
0: Mais vous serez partout.
3: Voilà. On va essayer d'être le plus, envahir le plus le sol français, voilà.
0: L'ADMD, Association pour le droit à mourir dans la dignité, a été la cheville ouvrière, effectivement, de cette loi qui a été promulguée en août dernier, le 19, qui était en discussion depuis des mois. Et ensuite qui a été suspendu, qui est revenu. Comme vous l'avez dit, en fait, l'historique, la genèse, c'était 1978. On ne va pas refaire le détail de l'histoire, mais c'est incroyable qu'on se pose des questions depuis autant de temps, comme vous dites, 46 ans avant d'avoir effectivement la porte ouverte, quoi. Même si les lois Leonetti pourraient être considérées aussi comme l'ouverture d'une porte sur autre chose, même si c'était un petit peu frileux, de votre point de vue, je le précise bien.
3: Oui.
0: Dites-moi... Je vais revenir sur cette loi et les petits détails parce qu'on est en droit de se poser la question des dérives. On a toujours peur effectivement que si on est une belle-mère et qu'on se dit le gendre nous aime pas, est-ce qu'il va pas signer les papiers à notre place, etc. On reste effectivement en lien avec notre médecin. C'est notre médecin qui décide. Alors, et c'est les échanges avec le médecin qui sont le départ de tout.
3: Tout à fait. Alors déjà, il n'y a pas de papier, il n'y a pas tout le petit papier qu'on signe et tout ça. C'est voilà, ça n'existe pas pour l'aide active à mourir. Il n'y a pas de directive anticipée pour l'aide active à mourir pour le moment, donc il n'y a pas de petit papier.
0: Voilà.
3: Donc, en fait, quand quelqu'un est malade, quand quelqu'un rentre dans une phase de maladie irréversible,
0: oui.
3: Donc il fait sa demande, il doit faire sa demande auprès d'un médecin au cours de d'une consultation. Celui-ci doit informer le patient de l'évolution prévisible de son état de santé, ainsi que les dispositifs d'accompagnement qui existent, notamment les soins palliatifs. Évidemment, il doit lui donner tous les choix possibles. Le médecin doit ensuite évaluer si le patient remplit les critères que la loi exige. Pour cela, il organise une réunion avec 3 professionnels, dont un spécialiste de la pathologie du patient.
0: Mais c'est long tout ça, c'est super long en fait quand vous êtes en demande.
3: Non, c'est pas long. Ça, en fait, une demande d'un patient auprès d'un médecin, ça peut commencer 3 mois à l'avance parce que effectivement, nos détracteurs ont retenu que l'histoire des 2 jours avant l'aide active à mourir. Les 2 jours, c'est vraiment la dernière demande, mais c'est un chemin qui est et surtout, ça permet aussi au médecin qui est en droit de refuser d'acter, de diriger le patient vers un autre confrère qui lui pourra l'aider, pourra l'assister, soit pour un suicide assisté, soit pour une euthanasie si ce patient ne peut pas...
0: Votre patient a décidé, le processus est en cours, il tombe... Je ne suis pas médecin, donc un type de coma, il n'est plus possible pour lui de changer d'avis, mais on ne sait pas s'il va changer d'avis. Est-ce que dans ce cas-là, on continue le processus?
3: Et s'il est dans le coma?
0: Oui.
3: Non, s'il est dans le coma, il ne pourra pas être aidé à mourir, même si toute sa vie. Moi, je suis adhérente depuis plus de 20 ans. Je suis militante, ça fait 9 ans que je suis déléguée, ça fait 5 ans que je suis administratrice. Tout le monde sait autour de moi le choix que j'imagine avoir, parce qu'en fait le problème c'est qu'on ne sait pas quel choix on va avoir. Le désir que nous avons, c'est le libre choix au moment où on sera confronté à la réalité de la fin de vie. Mais moi aujourd'hui je suis en bonne santé, je ne sais pas du tout quel sera mon choix. Je sais que si je souffre d'une manière épouvantable, je demanderai à être aidée. Mais je demanderai, c'est-à-dire que je ne peux pas être aidée si je suis incapable d'exprimer ce choix au dernier moment auprès du corps médical. Donc, personne ne pourra décider à ma place, personne, même pas la personne de confiance. Je suis obligée d'être éveillée, d'être en conscience.
0: C'est bien de le répéter parce que je pense que vos détracteurs à la DMD, ou en tout cas par rapport à cette loi, c'est là-dessus.
3: C'est les dérives.
0: C'est vraiment,
3: mais,
0: oui, les dérives.
3: Mais vous savez,
0: et en fait, il n'y en a pas.
3: C'est vous
0: tellement...
3: savez, mais bien sûr, dans notre monde, tout ce qui gêne, il y a toujours la rumeur, c'est toujours ce qui est extraordinaire depuis la nuit des temps, c'est faire peur. C'est faire peur en distillant des rumeurs qui sont basées sur aucune preuve, parce que moi j'attends...
0: On appelle les fake news chez nous.
3: Ce sont les fake news.
0: Prochain sujet de...
3: Voilà,
0: si, c'est vous.
3: Qui ont révolté nos amis belges d'ailleurs, parce que c'est terrible ce qu'on a pu les habiller ces dernières années. Plus on avançait dans une réalité qu'on allait finir par obtenir cette loi, plus la violence verbale était grave, dirigée par ces pays et par rapport à nous, quoi. Enfin...
0: Catherine Dacquin, merci d'être avec nous. Ici Gare Lozère, avec Ici c'est vous. J'aurais bien aimé vous avoir au téléphone, pas vous, hein, mais ceux qui nous écoutent. 04 66 21 36 37, il vous reste 2-3 minutes. Je suis sûre que vous avez un avis, justement, sur cette nouvelle loi qui touche tout le monde, qui va nous toucher un jour ou l'autre, que vous le choisissiez ou non. C'est cette aide active à mourir, une loi donc, qui a été promulguée le 19 août dernier, donc qui peut être appliquée à partir de maintenant. Depuis même.
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0: Vous vous souvenez du groupe Eagles? Bah ouais, il y avait du Glenn Frey aussi. Mais là, en carrière solo, The Heat Is On.
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0: Catherine Dacquer, vous avez entendu la voix au cœur de vos préoccupations. Est-ce que la fin de vie active est une préoccupation du quotidien pour certaines personnes? Ou pour nous?
3: Alors je pense que malheureusement...
0: Vous savez, on est en campagne électorale.
3: Oui.
0: Parce que, voilà, les Français préfèrent... vous savez, ce terme politique des candidats qui utilisent ce terme-là.
3: Alors qu'est-ce que vous voulez dire par les Français préfèrent? Moi je préfère ne pas mourir. Hein.
0: Voilà.
3: Non, en fait non, c'est faux ce que je viens de dire. Je sais que je vais mourir jusqu'à preuve du contraire, tout le monde va mourir un jour.
0: Mathusalem, 999 ans à peu près, ou à quelques dizaines d'années près, c'est long, hein. L'éternité c'est long, surtout à la fin, ça
3: oui,
0: c'est
3: oui,
0: pas de
3: surtout
0: moi.
3: Si on peut plus lire, on peut plus ça dépend si on est en bonne santé ou pas. Non, en fait, nous ce qui nous importe c'est pas la mort, c'est l'avant-mort en fait, hein, c'est vraiment l'avant-mort. Donc je pense qu'effectivement, alors il y a énormément de personnes qui ont un déni par rapport alors non pas par rapport à l'avant-mort mais par rapport à la mort. Moi je vois quand je fais du tractage ou que je discute avec des gens tout ça, qui me disent oh là là là là, mais moi j'y suis pas encore, ça m'intéresse pas et tout ça. C'est la peur de la mort. Voilà, ils pensent pas à l'avant-mort. Nous on se bat pas pour on sait qu'on va mourir, donc et puis une fois qu'on est mort, ça notre existence de la damnée n'a plus d'intérêt. Nous c'est avant.
0: Le fait d'évoquer le mot mort ne fait pas venir la mort. Je tiens à vous le dire, on peut en parler d'une façon légère.
3: Mais sinon, je serais déjà morte. Hein.
0: Même si le sujet vous paraît effectivement un peu touchy, un petit peu grincement de dents, enfin voilà, il y a forcément des oppositions, vous en avez rencontré, vous allez rencontrer encore. Juste une question par rapport aux dispositions, et de toute façon, vous trouverez, si ça vous intéresse, vous trouverez toutes les infos sur le site de la DMD ou sur d'autres façons, même sur Légifrance, le texte légal, qu'est-ce qu'il comporte. Il y a quand même cette petite chose, entre guillemets, la clause de conscience. C'est-à-dire que même si on a un médecin de famille, on a confiance en lui, il peut s'opposer et dire « non, moi je peux pas ».
3: Oui, alors effectivement, et ça nous le défendons, nous, à la DMD, puisque je reviens toujours sur ce fameux mot qui est la liberté de choix. Donc la liberté de choix du patient, mais la liberté de choix du médecin. La clause de conscience s'est étendue aussi sur le pharmacien, ça on n'y avait pas pensé, je dois dire.
0: Mais non, je dois dire que c'est quoi
3: alors,
0: le pharmacien,
3: un pharmacien qui refuse de préparer le produit létal, comme pour le médecin, est obligé évidemment de faire la demande ou de diriger vers un confrère. Qui lui, en fait, le patient sera toujours aidé. Sera toujours aidé, soit par un médecin qui n'est pas son médecin, peut-être. Ceci étant, il faut quand même savoir, dans le concret, le médecin généraliste, c'est pas toujours celui qui est là lorsque vous êtes hospitalisé.
0: Voilà. Après, il passe la main à d'autres. Oui.
3: Voilà. La chose importante, c'est vraiment, là je reviens sur ce que je disais tout à l'heure, c'est de choisir l'établissement, de bien faire attention à l'établissement dans lequel, puisque là, c'est plus comment dirais-je, une clause de conscience morale qui a été votée, mais une clause de c'est plus une clause de conscience, c'est carrément une autorisation qui pour moi est hors la loi de certains établissements à refuser la loi.
0: Mais c'est peut-être leur liberté aussi alors, puisqu'ils vont se placer du côté de la liberté.
3: Oui, sauf que je n'imagine pas qu'au sein de cet établissement, tout le monde est d'accord. Dans les professionnels.
0: Ça vous appartient, Catherine. Je vous remercie de vous être exprimée. À tout de suite, dans moins d'une minute.
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0: À propos de l'ADMD, en tout cas avec l'ADMD, à propos de la possibilité de quitter ce monde, d'arriver en fin de vie effectivement plutôt digne. L'aide à mourir, cette loi, on en discute encore pendant quelques petites minutes. On y revient après Florent Payet.

0: chanson du monde.
1: J'espère que c'est pas la dernière de Flan Panier quand même. La dernière chanson du monde, ici Gare Lozère. On est à 7 minutes de 10h, heure des infos. Avant de conclure notre rendez-vous, Catherine Dakar, avec cette nouvelle loi qui permettra à ceux qui le choisissent, là encore j'insiste sur le mot liberté, vous l'avez exprimé de nombreuses fois depuis 9h tout à l'heure, de partir, de quitter ce monde en cas de maladie, de douleur insupportable, enfin voilà. Une fin de vie plutôt digne, puisque ça fait partie de vos mots à la DMD, la dignité, c'est important. Demain, c'est la rentrée, autre sujet. Vraiment, avec vous, on parlera du stress. Alors pas avec vous, Catherine, peut-être avec ceux qui nous écoutent. Je vais demander à chacun de se rappeler un souvenir de rentrée scolaire, une rentrée qui était agréable, qui était désagréable, ou alors comment se passaient en général les rentrées scolaires. J'ai posé la question à quelqu'un de la radio, je vais pas vous dire qui m'a dit « Ah non, mais moi les rentrées scolaires, je ne vais pas t'en parler, c'est un cauchemar à chaque fois. » Je ne voulais pas aller à l'école, et je traînais de la rentrée scolaire à la fin juin, ma carcasse à l'école. Donc voilà, chacun sa rentrée scolaire. Le stress pour les petits, pour les grands, je pense que les parents sont plus stressés. Revenons à nos sujets. Aujourd'hui, effectivement, on revient sur cette loi qui a été promulguée, donc qui est applicable en France, qui est assez stricte, hyper encadrée, bien trop pour vous à la DMD, cette aide à mourir, donc qui est instituée et donc qui est applicable en France.
2: Qui est applicable à partir de début janvier, puisque là, on attend les décrets d'application pour lesquels nous allons être extrêmement attentif, parce que vous savez que les décrets d'application, ça peut complètement transformer la mise en pratique d'une loi.
1: Et puis déjà qu'elle a été discutée de nombreuses fois, amendée, donc effectivement.
2: Donc nous n'avons pas fini de travailler.
1: On va conclure, Catherine, ce fut un plaisir en tout cas de vous recevoir et je ne manquerai pas de faire appel à vous, à nouveau, à la DMD.
2: Merci, c'est réciproque.
1: Vous pourrez revenir quand vous voulez, la porte est ouverte. Un mot pour conclure justement.
2: Pour conclure, je vais vous donner les mots de notre président Jonathan Denis, qui a 42 ans. Nous avons un président et une vice-présidente qui sont des jeunes, parce que plus ça va, plus il y a des jeunes aussi à la DMD. C'est pas un sujet qui ne touche que les personnes âgées. La mort appartient à tous. Il a dit... La France ne va plus détourner les yeux des personnes malades qui ont des souffrances insupportables et qui nous disent « Pour moi, je suis allée au bout de ce que je peux. » Ainsi que les mots d'Elsa Walter, qui est notre vice-présidente, 35 ans, qui dès le 15 juillet a rappelé que l'ADMD, c'est aussi la solidarité et l'entraide. Demain, le pôle de l'ADMD Solidarité va avoir un rôle clé à jouer pour rendre réellement effectif ce droit nouveau à être aidé à mourir, pour le garantir partout dans les territoires et dans une continuité d'accompagnement avec les soins palliatifs, que l'ADMD défend également depuis des décennies. C'est véritablement un soulagement et un poids qui s'en va, car nous ne pouvons pas oublier toutes ces personnes qui ont souffert et qui ont agonisé. Et pour ma part, je dirais que ce qui est important, c'est d'avoir le choix et de transformer une mort solitaire en une mort solidaire, enfin.
1: Merci Catherine Dakar pour ce mot de la fin.
2: Merci à vous.
1: À bientôt.
2: Vraiment.
1: Et puis, vous reviendrez pour regarder dans une boule de cristal comment cette loi peut évoluer et est-ce que la population est prête à
2: faire. Bien sûr qu'elle doit évoluer.
1: J'avais aucun doute. Bonnie Taylor.
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1: Demain, la rentrée scolaire. Hein, vraiment, un autre sujet, ça sera un petit peu plus léger. Bonnie Taylor pour la musique, pour rejoindre les infos. Et notre copain, Alex Montfort, qui arrive.

0: beauté, Bonnie Tyler. On regrette autant sa coupe de cheveux que sa voix, finalement. Comment il va, notre Alex Montfort? Mais pourquoi vous avez amené David Tébil dans le studio? Expliquez-moi, qu'est-ce qui marche?
1: Eh ben, tout, ça hein. Marche, l'USAB. Hein. Ils ont gagné hier soir en Coupe de France. Déjà, c'est le premier sourire du matin. Hein. Bon, David Tébib, le président de l'USAM, l'invité d'ici ça marche, l'émission des initiatives positives. C'est ça. Juste après les infos de 10h.
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1: Lundi 31 août, ici Gare Lozère, il est 10h. Les infos, Quentin Pérez de Tudela. Bonjour Quentin.
3: Bonjour Alex, bonjour à tous. C'est l'une des nouveautés de la rentrée 2026, l'interdiction pour les lycéens d'utiliser leur téléphone portable dans l'enceinte de leur établissement. La mesure déjà mise en œuvre dans les collèges pourrait n'être effective que dans quelques jours. Il faut adapter les règlements intérieurs, précise sur l'antenne d'ICI Gare Lozère ce matin Jérôme Amicel, le secrétaire dans le Gard du SNES-FSU, premier syndicat dans le second degré, chez les enseignants qui retournent en classe aujourd'hui. Un peu plus de 35 000 dans l'académie de Montpellier. Ils doivent préparer le retour en classe demain de leurs élèves. Autre changement, cette année, la distribution d'un questionnaire de la grande section à la terminale. Les élèves devront le remplir. Objectif identifié d'éventuels cas de violence sexuelle. À Paris, justement, 203 enquêtes pénales sont en cours dans le périscolaire. Information ce matin de nos confrères de France Info. Elles visent principalement les animateurs. Ils ne retrouveront pas leur place au contact d'enfants, quel que soit à l'issue des procédures, précise la mairie. Le maire de Nîmes promet d'embaucher 90 contractuels dans le périscolaire d'ici la fin de l'année. Des animateurs mais aussi des ATSEM, annonce faite la semaine dernière par Vincent Bouget, qui souhaite également revoir notamment des démarches pour les réservations à la cantine. Quatre jeunes âgés de 14 à 17 ans, gravement blessés dans un accident la nuit dernière à Saint-André-de-Valborgne. Leur voiture a fait plusieurs tonneaux sur le bord de la départementale 10. L'un d'eux a été hospitalisé à Nîmes. Les trois autres, dont le plus jeune, ont été évacués vers Alès. La justice donne raison à la CGT après les dernières élections du comité social économique de l'Impérator. Le syndicat avait attaqué la direction de l'hôtel Nîmois, condamné pour avoir modifié au blanco les noms de deux candidats qui avaient remporté le scrutin. En Lozère, la région lance à partir d'aujourd'hui une expérimentation avec la SNCF. Les arrêts à la demande entre Marvejols et la Bastide Saint-Laurent-les-Bains. Il suffit de lever la main pour arrêter le train qui continuera, cela dit, de marquer comme d'habitude les arrêts dans les gares de Mende, le Monastier, Pin-Moriès, Marvejols et la Bastide Saint-Laurent-les-Bains. Et puis on connaît désormais la liste des 100 monuments retenus pour bénéficier du loto du patrimoine. Les tickets sont mis en vente à partir d'aujourd'hui. Il y en a deux chez nous, la livrée de La Turoie, l'ancien palais du cardinal de Dau à Villeneuve-les-Avignon dans le Gard, et puis l'église Saint-Médard en Lozère à Banassac-Canillac.
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3: La météo, j'ai une précision à ajouter, c'est que le Gard est en vigilance pour risque élevé d'incendie.
1: Ah, belle précision. Voilà,
3: c'est pour introduire votre météo.
1: Journée ensoleillée dans le Gard avec tout au plus quelques nuages très discrets. Température maxi 32 au Vigan, 33 à Bagnols-sur-Cèze, jusqu'à 35 degrés cet après-midi à Nîmes, Uzès et Saint-Ambroise. En Lozère, idem, ce sera du soleil pour ce dernier jour du mois d'août. Les températures maxi 20 degrés à Nasbinal, 21 à Sainte-Eulalie, 27 à Mende-et-Méruet, jusqu'à 30 degrés cet après-midi du côté de Florac.
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1: C'est l'un des nouveaux rendez-vous de votre rentrée. Ici, ça marche, l'émission des initiatives positives sur ICI Gare Lozère. Tout au long de la saison, pendant une heure, vous ferez la connaissance de toutes celles et ceux qui se mobilisent pour dynamiser nos deux départements, le Gard et la Lozère. Des actrices et acteurs au profil varié. Tous ont en commun de mener des actions concrètes pour générer une amélioration d'ordre économique, social ou environnemental. Des actions qui bien souvent profitent à tous. Ces actrices, ces acteurs ont aussi une vocation inspirante, celle de vous apporter une opportunité de transformer un problème en opportunité à travers leurs témoignages. Comment ont-ils fait pour ne pas se limiter au simple constat négatif. Quelles ressources mentales, quelle énergie ont-ils mobilisé pour ne pas rester au pied de la montagne? On parle de parcours et ce matin, on s'intéresse au parcours que tous ceux qui s'intéressent au sport connaissent bien. David Tebib, le président de l'USAM Nîmes-Gare Handball, un club dont l'équipe Fagnon évolue en Daikin Star League, l'élite du hand français, l'élite du hand masculin. Premier sourire de ce lundi matin, l'USAM Nîmes-Gare a remporté hier son premier match officiel de la saison. Un premier tour de Coupe de France sur le terrain de Cournon-d'Auvergne, un club de deuxième division. Victoire 32-37. L'USAM a le sourire et son président aussi. David Tebib est dans notre studio ce matin. Bonjour David.
5: Bonjour, très heureux d'être parmi vous.
1: Ça nous fait plaisir aussi. Est-ce que vous étiez en Auvergne hier soir?
5: Alors non, parce que le déplacement est un déplacement qui est très long, aller-retour, et j'avais une première réunion ce matin à 6h.
1: Un homme occupé. David Tebib, le président de l'USAM Nîmes-Gare, et l'invité d'Ici ça marche, l'émission des initiatives positives sur Ici Gare Lozère. C'est jusqu'à 11h et vous pouvez interagir avec nous via WhatsApp. Vous nous ajoutez à vos contacts 04 66 21 36 37.
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1: Actu locale, musique et bonne humeur de circonstance dans l'émission des initiatives positives. Ici ça marche, qui démarre avec un petit sourire nostalgique ce matin.

0: Ici Yann Lozère, un chanteur belge, Philippe Lafontaine, auteur d'un immense tube à l'été 89, Cœur de loup.
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0: Il est 10h09, bienvenue. Si vous venez de nous rejoindre, Ici ça marche, l'émission des initiatives positives part à la rencontre des femmes et des hommes qui se retroussent les manches. Celles et ceux qui ont choisi de devenir actrices et acteurs de leur vie. Le sourire de David Tebib, le président de l'USAM Nîmes-Gare, on l'a dit. L'USAM a remporté son premier match officiel de la saison hier soir, victoire 32-37 à Cournon d'Auvergne, premier tour de la Coupe de France. David, première question, en quoi le sport s'apparente d'emblée à une initiative positive ?
3: Le sport aujourd'hui, avec la culture, ce sont les deux dernières boussoles pour notre jeunesse. Ce sont celles qui permettent de donner beaucoup d'émotions. Aujourd'hui, imaginez une vie sans sport. À la fois, on parle de sport professionnel, mais on parle aussi de sport amateur. À quel point le sport est important chez un grand nombre de Français, de Nîmois, de Gardois. C'est assez incroyable à quel point le sport dicte nos vies. Et à quel point le sport peut être fantastique pour relever des défis sociaux engagés auprès de notre jeunesse, mais pas que. Donc, une vie sans sport et sans culture, ça paraît difficile.
0: Alors, il y a l'aspect sportif, bien sûr, hein, quand on est président d'un club de l'élite, mais il y a aussi l'aspect social. Alors, quelles actions concrètes l'USAM met-elle en place pour transmettre des valeurs tout simplement, valeurs citoyennes et éducatives aux plus jeunes ?
3: Alors aujourd'hui, pour vous donner quelques chiffres, l'USAM Nîmes-Gare fait en sorte d'avoir, de donner une inspiration, de donner du sens à presque plus de 2000 jeunes par saison, à travers différentes actions, vous l'avez bien dit, à travers des actions comme le Green City Hand, qui sont des actions où on va chercher tous les enfants de tous les quartiers pour faire en sorte de leur donner la possibilité de s'initier, de partager la passion du handball. Ce sont des interventions également dans les écoles, ce sont des interventions également dans les collèges, avec nos partenaires institutionnels, la ville de Nîmes, le département et autres. Ce sont également des actions très forte avec nos partenaires que nous menons pour les sensibiliser à une écologie concrète, à un environnement dans lequel on est acteur pour faire en sorte que la planète et l'héritage que l'on laisse soient un peu plus positifs. Je crois qu'aujourd'hui, on est trop dans un enseignement qui s'occupe de donner des outils, j'allais dire, indispensables à notre jeunesse, des outils de compréhension, des outils pour être plus solides dans leur bagage éducatif. Mais je crois que notre société a besoin aussi de donner des outils d'inspiration, avoir confiance en soi, faire en sorte d'être passionné. Toutes ces choses-là qui vont rendre notre jeunesse beaucoup plus forte. Et l'USAM Nîmes-Gare est vraiment dans un rôle très fort sur son territoire. C'est à la fois une conviction, à la fois un engagement que nous avons.
0: Alors, d'un point de vue économique, c'est quoi l'apport de l'USAM pour une ville comme Nîmes ?
3: Ce sont des centaines de milliers d'euros et même des millions d'euros. Alors, d'une façon extrêmement simple, aujourd'hui, lorsque nous sommes en première division et également USAM Nîmoise en seconde division, vous avez une activité économique qui se crée à travers les rencontres. C'est entre 3000 et 3500 supporters qui viennent à chaque match pour les garçons et pour les filles également. On remplit le Parnasse infernal. Donc, vous avez à la fois les déplacements et vous parlez tout à l'heure d'action. On fait en sorte avec notre partenaire de pouvoir éduquer à venir au Parnasse en transport collectif pour partager évidemment une expérience différente que de prendre la voiture, même si évidemment la famille vient en voiture, etc. Donc il y a à la fois les recettes de l'économie lors des matchs et puis tout ce qui ruisselle à travers cette économie-là. Les sorties avant, les sorties après, également tout ce qui est l'économie des équipes qui viennent visiter les clubs, l'économie également télévisuelle, puisque vous le savez, l'USAM Nîmes-Gare est le seul club professionnel et diffusé sur beIN Sport. Donc vous avez très souvent toutes les équipes de production de beIN Sport qui viennent également sur notre territoire. Également une mise en avant avant en termes d'image de notre ville au niveau national. Bref, vous l'avez bien compris, il y a le direct et l'indirect et on parle de millions d'euros.
0: David Tebib, le président de l'USAM Nîmes-Gare et l'invité d'Ici ça marche, l'émission des initiatives positives sur Ici Gare-Lozère. Dans un tout petit instant, vous découvrirez son parcours, ses choix de vie, juste après cette nouveauté, le prochain rêve.
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0: Ici Gare Lozère, le prochain rêve, duo avec Stilto, c'est le premier single extrait de Voir la mer, le 9e album de Grand Corps Malade, apparaître le 18 septembre. Le prochain rêve, pour vous, justement, c'est quoi, David ?
1: Le prochain rêve, aujourd'hui, c'est déjà c'est de continuer à rêver jusqu'au dernier jour. Et puis, aujourd'hui, je rêve vraiment de transmettre, de faire en sorte de donner de l'inspiration. Je rencontre beaucoup de personnes à travers à la fois ma vie professionnelle et à la fois à travers l'USAM. Et si on arrive à donner vraiment cette petite étincelle, donner cette envie, faire en sorte de transmettre, je crois que ça, c'est le plus beau des rêves que d'arriver à retrouver des personnes avec qui on a discuté, échangé, qui ont réalisé leurs rêves et qui vous disent un peu grâce à toi, ça nous a donné envie.
0: David Tebib, président de l'USAM Limgar, est l'invité d'Ici ça marche, l'émission des initiatives positives sur Ici Gare Lozère. Alors vous pouvez réagir, interagir avec nous tout au long de l'émission via WhatsApp. Vous nous ajoutez à vos contacts 04 66 21 36 37. On est ensemble jusqu'à 11h.
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7: Ici ça marche, l'un des nouveaux rendez-vous de votre rentrée sur Ici Gare Lozère, l'émission des initiatives positives, l'émission dans laquelle vous ferez connaissance avec celles et ceux qui se mobilisent pour dynamiser le Gard et la Lozère, dynamiser, mettre en valeur et choisir. Des choix, David Tebib en a fait tout au long de son parcours, il est entre autres le président de l'USAM Nîmes-Gard Handball. David, est-ce que vous pourriez nous raconter brièvement votre parcours?
8: Alors, c'est un parcours qui a démarré
7: brièvement.
8: Mais je vais essayer d'être le plus court. Non, mais on parlait tout à l'heure de rêve, on parlait d'inspiration. Lorsqu'il y a eu la pause, on parlait à quel point tout était fait pour vous empêcher de rêver et d'atteindre vos objectifs. Je crois que voilà, j'ai eu la chance évidemment de vivre avec une famille aimante, en tout cas pour une partie, et qui elle au contraire m'a toujours laissé libre dans mes choix. Donc voilà, c'est ce gamin du chemin bas d'Avignon, de la Tour La Haye, qui a vécu à travers des rêves, à travers au départ la passion du sport, la passion du cinéma, et à travers des rencontres. Je crois qu'aujourd'hui, les rencontres sont, dans une vie, quelle qu'elle soit, extrêmement importantes. Il faut vraiment choisir les personnes avec lesquelles on discute, on échange. Il y a tellement de gens qui peuvent vous tirer vers le bas et d'autres vous tirer vers le haut, que c'est très important d'avoir des personnes inspirantes qui vous permettent d'avancer tout simplement dans la vie. Donc voilà, ça a été un parcours de cet enfant du chemin bas d'Avignon qui a cru en ses rêves, en ses passions, avec la volonté de vivre ses passions. Voilà, avec ses difficultés, à la fois difficultés liées à l'ascenseur social. Hein, lorsque on est issu d'un quartier populaire, les cartes distribuées sont pas les mêmes, évidemment, que lorsqu'on est plus dans un contexte plus facile. Mais je crois que ça amène d'autres arguments, ça amène d'autres outils dans son savoir-être, savoir-faire. Et ça a permis de vivre ce parcours, à la fois très rapidement de comprendre que la liberté avait un coût et que pour avoir cette liberté le plus possible, il fallait beaucoup travailler. Je crois que ce que j'ai retenu très tôt et ce qu'on m'a enseigné très rapidement, c'est tout a un prix. Et la liberté est l'un des prix les plus élevés pour être libre. Donc beaucoup de travail, beaucoup de passion pour arriver à atteindre une certaine forme de liberté.
7: C'est quoi le choix le plus important que vous ayez fait dans votre vie, David ?
8: Le choix le plus important, ça a été de vous savez, ce que je peux transmettre à travers votre formidable émission, qui est une très bonne initiative. Et vraiment, je tiens à le souligner. Trop souvent, on met comme lorsqu'on a une commode, vous savez, les tiroirs dans le mauvais ordre. On range pas suffisamment bien cette commode et on met les tiroirs au mauvais endroit. Je crois que le plus grand choix que j'ai effectué, il a fallu du temps pour le comprendre, et c'est pour ça que si ça peut parler et résonner à des personnes, c'est vraiment de mettre en priorité ce que l'on aime, ce en quoi on croit, de ne pas faire les choses par intérêt, de ne pas faire les choses parce que on est en train de chercher un objectif financier, une recherche personnelle à des buts individuels, mais vraiment faire quelque chose qui va parler avant tout au cœur avant de parler à la tête. Si le cœur est là, est en train de s'agiter et vit, c'est plutôt un bon signal. Et trop souvent, on apprend une chose, à dire, on va réfléchir avec le cerveau, on va laisser le cœur de côté. Très souvent, on se rend compte que c'est pas la bonne direction. Donc je dirais vraiment, posez-vous, et la bonne décision, c'est celle que votre cœur va un peu vous permettre de vibrer, et allez-y à fond et croyez en votre passion.
7: Qu'est-ce que vous avez envie de dire à toutes celles et ceux qui ne croient en plus rien?
8: Déjà,

0: De croire en eux. Déjà, la première personne en qui on doit croire et retrouver du sens, c'est soi, soi-même. La pire des choses, c'est de ne plus croire en soi-même. Tout à l'heure, je disais, hors émission, je vous disais que voilà, on est trop souvent dans la recherche d'outils pédagogiques pour... je vous donne un exemple concret. Moi, j'ai une de mes filles, j'ai passé des heures avec mon épouse, ça va lui résonner, à faire les tables de multiplication. Bon, aujourd'hui, elle a son iPhone ou son téléphone, elle tape. Enfin, je veux dire, les problèmes de maths sont vite résolus. Par contre, lui donner cette confiance en elle, leur donner cette confiance en elle, puisque j'ai deux filles, nous avons deux filles avec mon épouse, leur donner cette confiance, leur donner cette passion et leur dire que en étant passionnées, elles seront passionnantes. Voilà, c'est quelque chose de beaucoup plus engageant que tout le reste.
1: David Tebib, le président de l'USAM Limgar, est l'invité d'Ici ça marche, l'émission des initiatives positives sur Ici Gare Lozère. Je vous rappelle que vous pouvez réagir, interagir avec nous tout au long de cette émission via WhatsApp. Vous nous ajoutez à vos contacts 04 66 21 36 37. Un rebond d'amitié pour vous.

0: Cigare Lozère, un standard de l'année 88, Elsa, Glenn Medeiros, un roman d'amitié, chanson qui fait réagir à David Tebib, notre invité ce matin. C'est qui votre meilleur ami, David?
1: Écoutez, j'en ai deux. Mon meilleur ami associé, c'est Laurent Pumiglia, que j'embarque dans toutes les aventures. Et puis, ma meilleure amie, c'est mon épouse, Zakia, qui est à la fois ma confidente, mon amie, mon souffre-douleur, la pauvre, tellement qu'elle vit des choses difficiles. Et en tout cas, c'est mes deux meilleurs amis. Ouais.
0: David Tebib, président de l'USAM Nîmes-Gare, et l'invité d'Ici ça marche, l'émission des initiatives positives sur Ici Gare Lozère. La suite, après Étienne Daou.

0: ici Garloser, le premier jour du reste de ta vie. Printemps 98, Étienne Dao.
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0: Ici, ça marche. L'un des nouveaux rendez-vous de votre rentrée sur Ici Garloser, l'émission des initiatives positives, l'émission dans laquelle vous allez faire la connaissance de toutes celles et ceux qui se mobilisent pour dynamiser le Gard et la Lozère. Ici, ça marche. Dans le Gard et en Lozère. Et ça marche aussi ailleurs, en Meurthe-et-Moselle par exemple, en allant dans les bois, verser de l'eau dans les mares pour aider les animaux en période de sécheresse. C'est la belle initiative du jour dans Ici ça marche, Ilan Malka.
3: Il parcourt seul la forêt, les animaux sauvages il veut abreuver. Ça pourrait être le début d'une chanson, mais c'est surtout la vie d'Antoine Dardenne à Nomeny. On est en Meurthe-et-Moselle, à 15 km à l'est de Pont-à-Mousson. Bonjour Antoine.
4: Oui, bonjour.
3: Alors voilà, vous avez décidé de vous mobiliser pour sauver les animaux sauvages de la forêt qui sont déshydratés par la sécheresse. Racontez-nous comment vous avez eu cette idée.
4: Ah bah, je suis un homme des bois, donc je suis beaucoup dans la forêt. Et quand j'ai vu que les fossés étaient à sec, que les mares commençaient à ne plus avoir d'eau, je me suis dit qu'il fallait faire quelque chose.
3: Donc c'était début juillet, parce qu'effectivement il y a plein d'animaux sauvages dans la forêt. Lesquels par exemple ?
4: Là où j'ai mis de l'eau, j'ai mis une caméra piège. Donc j'ai vu des chevreuils, des sangliers, des renards, un écureuil une fois. J'ai vu... des petits animaux que je n'ai pas pu identifier parce que ma caméra de nuit n'est pas très claire.
3: Et alors, comment est-ce que vous vous organisez justement ? Comment vous faites ? Parce que vous êtes tout seul en plus. Vous allez où et avec quel matériel ?
4: Ah, alors je suis tout seul, non, j'ai un copain qui vient avec moi de temps en temps, des fois on est deux.
3: Voilà. Ah, bon, c'est déjà pas mal.
4: J'ai ma remorque derrière mon petit 4x4 qui passe bien dans les bois, donc ça va bien. Et le gros souci, c'est la fourniture en eau.
3: Et alors justement, comment vous faites ?
4: Eh ben, j'ai trouvé quand même un copain qui avait un puits dans lequel il y a de l'eau. Et pour l'instant, il y en a. Donc j'arrive à prélever 800 litres, 1000 litres toutes les semaines. Et le puits remonte suffisamment. Le gars m'a dit, pour l'instant, tu peux venir, mais dès que ça monte plus, je t'arrêterai.
3: Oui, parce qu'il va en avoir besoin de l'eau aussi. Donc voilà, vous prenez votre 4x4, vous prenez de l'eau dans le puits, vous arrivez dans la forêt, et une fois que vous y êtes dans la forêt, vous faites comment ?
4: Alors, dans la forêt, j'ai repéré ce qu'on appelle une mare, une grosse retenue d'eau qui d'habitude est toujours remplie, et cette année, elle était presque à sec. Donc, je vais mettre beaucoup d'eau là, à cet endroit-là. Les animaux connaissent aussi cet endroit, donc ils sont venus tout de suite à la mare pour se baigner, pour boire, pour prendre le frais. J'ai vu des chevreuils descendre dans la mare jusqu'au ventre. Ah, puis boire. Le chevreuil est un animal qui boit presque pas. Hein. Mais quand il fait chaud, il boit.
3: Et vous pensez continuer combien de temps à vous occuper des animaux de la forêt comme ça ?
4: Ah ben, là, une fois qu'on a commencé, je pense qu'il faut qu'on continue jusqu'à ce que les mares retrouvent un peu leur niveau, quoi. Il faudra qu'il pleuve beaucoup, hein, pour que la mare se remplisse. Je pense qu'il va falloir qu'il tombe 40, 50 millimètres, peut-être plus. Hein.
3: Voilà, donc vous êtes parti pour tout l'automne. Merci beaucoup, Antoine Dardenne.
4: Eh ben, merci, Ilan. À bientôt, au revoir.
0: Intéressant, David. Qu'est-ce que vous pensez de cette initiative ?
5: Déjà, la première des choses à laquelle je pense spontanément, c'est une grande pensée à nos amis pompiers, sécurité civile qui ont vécu un été terrible, hein, et puis évidemment hein, à toutes les personnes qui ont subi des désastres dans leur vie. Je crois que de mémoire, un tel été, ça fait très longtemps qu'on n'a pas connu ça. Donc, écoutez, ben, ce monsieur, il est fort sympathique. La première chose que l'on constate quand on parlait de passion, on a bien compris que c'était un passionné des animaux, puisqu'il a parlé qu'il avait des jumelles de nuit, etc., etc. Et il a dit qu'il allait continuer même à l'automne, etc. Donc, bravo, parce que de telles initiatives, ben, c'est formidable sur notre planète de pouvoir compter sur l'investissement de telles personnes.
0: L'environnement, c'est quelque chose qui vous préoccupe, David ?
5: Oui, complètement. C'est pour cela que je parlais du programme que l'on avait mis en place Green Planet avec le club pour à la fois dans la sensibilisation avec des actions avec nos amis du Siquarium et autres. Et puis pas que, parce que les partenariats que nous avons avec nos amis agriculteurs, avec la chambre, etc. On voit très bien qu'on est dans un environnement difficile. Et puis là, on parle d'un petit peu sur un aspect professionnel, mais tout simplement le quotidien. On voit voit très bien les impacts que nous allons vivre en tant que citoyens, en tant que simples habitants de notre planète. Je crois qu'on est qu'au début d'une mutation forte. Donc tout ce qu'on pourra faire, même si c'est des petits gestes, il faut y contribuer.
0: David Tebib, le président de l'USAM IMGAR est l'invité d'Ici ça marche, l'émission des initiatives positives sur Ici Garloser. Dans un tout petit instant, David va vous donner son coup de cœur, l'initiative positive qu'il a souhaité mettre en lumière, mettre en avant, juste après Alain Souchon.

0: La déambulation solitaire d'Alain Souchon à la toute fin des années 80, ultra-moderne solitude. Ici ça marche, l'émission des initiatives positives, vous pouvez interagir avec nous. On vous le rappelle, vous nous ajoutez à vos contacts via WhatsApp 04 66 36 37.
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3: 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Des températures qui reprennent du poil de la bête. 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
4: elle est bien poilue alors la bête. Hein.
3: Je ne sais pas si René est poilue. 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
5: Ou nu au soleil, si vous voulez. Il n'y a pas de souci. Oui. Puisqu'on peut aujourd'hui. Hein. Vous pouvez y aller même sur le littoral.
4: À l'Espiguette ou au Cap d'Agde.
2: Voilà. 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
0: Ici, ça marche. L'émission des initiatives positives dans le Gard et en Lozère. Notre invité de ce lundi 31 août s'appelle David Tebib. Il est entre autres président de l'USAM Nîmes Garonne Bâle. David, c'est l'heure du coup de chapeau. Votre coup de chapeau, l'initiative positive que vous avez envie de mettre en lumière. On vous écoute, David.
11: Au-delà de l'initiative, je crois que ce sont les femmes et les hommes qui rendent ces initiatives assez exceptionnelles. Donc moi, je vais vraiment remercier et mettre en lumière des personnes comme Joseph Pronesti, le président de la Banque Alimentaire. Également, on a tourné le clip d'ailleurs, Pietro Trudaillou de Table Ouverte également. Je crois que ce sont des personnes qui permettent à des milliers de personnes pour la Banque Alimentaire, quand on voit le travail de leurs bénévoles, de Joseph Pronesti, le président, de s'engager comme ils le font de manière totalement incroyable en termes d'investissement du temps, de leur action, de leur motivation. Donc je crois que voilà, ces femmes et ces hommes contribuent à rendre un petit peu meilleure la vie des personnes en difficulté, que l'on oublie trop souvent. Et puis, moi je mettrais en avant aussi nos bénévoles, et puis nos collaborateurs à l'USAM Nîmes Gard, qui mouillent le maillot, c'est le cas de le dire, pour à la fois innover sans cesse à travers des actions. On le voit, nous, lorsqu'on a fait la collecte de sneakers, on avait choisi, j'avais souhaité, plutôt que ça parte dans des associations dont on n'aura pas la main en termes de fléchage, j'avais souhaité que sur la dernière collecte, ça soit tous les quartiers de tout Nîmes qui puissent bénéficier à travers toutes les associations de tous les quartiers, bénéficier de centaines et de centaines de sneakers par la générosité de nos supporters. Ça avait été une collecte incroyable et ça me donne bien l'envie de la refaire cet hiver.
0: Un homme inspirant, un homme entreprenant et un homme qui a forcément le sourire ce matin après la victoire de l'USAM à l'issue du premier tour de la Coupe de France hier, on le rappelle. David Tebib, le président de l'USAM Nîmes Garonne Bâle, il est l'invité d'Ici ça marche, l'émission des initiatives positives sur Ici Gare Lozère. Dernière partie après Taylor Swift. Uh-huh.

0: ici Gallo Zero Polite, Taylor Swift qui s'est mariée hein, il y a quelques semaines au Madison Square Garden de New York. David, vous êtes marié depuis combien de temps?
1: Avec mon épouse, ça fait depuis 2004, on a fait nos 22 ans en juin et ça fait, le temps passe vite. Je lui fais un gros bisou parce qu'elle doit écouter. Et en tout cas, ces 22 ans sont passés comme si c'était une poussière du temps, donc très rapidement.
0: David Tebib, président de l'USAM Limgar et l'invité d'Ici ça marche, l'émission des initiatives positives sur Ici Gare-Lozère. La conclusion tout de suite.
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0: L'USAM Limgar s'est imposé en Auvergne hier, victoire 32-37 à l'issue du premier tour de la Coupe de France face à Cournon d'Auvergne, un club de D2. Le président nîmois David Tebib est avec nous pendant encore quelques minutes. David, si vous n'aviez qu'une seule victoire à retenir en dehors des parquets, victoire humaine ou sociale, décrochée grâce au club, ce serait laquelle ?
1: Indéniablement, le nombre de jeunes que l'on a rencontrés, filles et garçons. On a eu des coups durs, vous savez, à l'USAM, avec des licenciés qui ont eu de graves blessures, qui ont eu des soucis très très très graves de vie. Et à quel point, à travers un soutien, à travers un joueur, une joueuse, à travers une parole, on a pu accompagner et aider ces personnes. Donc voilà, ça c'est la plus belle des victoires lorsqu'on s'occupe d'un club comme l'USAM Limgar.
0: Alors, on va parler de sport en général. En quoi le sport est le plus beau des vecteurs pour toutes celles et ceux qui traversent des moments difficiles, justement?
1: C'est ce que je disais, le sport c'est à la fois la rencontre avec soi-même lorsqu'on fait un sport individuel, parce que l'on soit licencié dans un petit club, que l'on fasse du sport pour soi-même, c'est toujours à la fois une rencontre avec soi-même, dans le dépassement de soi, dans l'envie de se challenger, dans l'envie de se faire du bien, ou au contraire de se rééduquer suite à une blessure morale, physique, quelquefois. Donc on le voit, le sport est assez incroyable en termes de soutien. Et puis, lorsqu'on fait un sport collectif, moi j'ai eu la chance de ne faire que des sports collectifs, et notamment un sport collectif qui est le handball, c'est la plus belle des aventures, en tout cas en ce qui me concerne, c'est la plus belle des aventures humaines, à la fois dans les liens que l'on tisse, à la fois dans tout ce que cela procure en termes d'émotions collectives. Donc voilà, c'est le sport, c'est l'humain, c'est avant tout, si on devait résumer, c'est ça, c'est l'émotion, c'est l'humain, c'est vibrer, c'est être vivant.
0: Merci beaucoup David, merci à vous.
1: Merci à vous,
0: David,
1: c'était un plaisir.
0: Mais oui, mais pour nous aussi vraiment. David Tebib, le président de l'USAM Limgar, dont Ici ça marche, l'émission des initiatives positives. Alors, premier match au Parnasse, on le rappelle, un dimanche 13 septembre, ce sera face à Montpellier. Et ouais,
1: oui, complètement. Et avant ce samedi, USAM Nîmoise face à Pessac, qui jouera au Parnasse Infernal, le premier match à la maison pour USAM Nîmoise. Et les garçons se déplacent vendredi à Cesson-Rennes. Et comme on a bien choisi le hasard du calendrier, le dimanche 13 septembre, rendez-vous pour un derby assez incroyable face à Montpellier à 17h sous les caméras de nos amis de beIN Sport. Et oui, ça va être un premier rendez-vous, une première communion avec nos supporters incroyables, nos partenaires qui seront là, et puis vous également, partenaires médias, on sait que vous serez présents, mais en tout cas ça ne fait que lancer de la plus belle des façons une grande saison sportive pour USAM Nîmoise et pour les garçons.
0: Merci beaucoup, merci encore David. La brandade arrive, l'énigme qui fait marcher vos neurones, hein, on va la rappeler juste après Michel Jonas. Les vacances continuent.

0: 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Michel Jonas, 75.
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0: Lundi 31 août, ici Gare Lozère, il est 11h. Les infos, Xavier Ponroy. Bonjour Xavier.
2: Bonjour à tous.
0: Deux sites du Gard et de la Lozère vont recevoir des financements.
2: Grâce au loto du patrimoine, l'un à Villeneuve-les-Avignon, la livrée de la Turois, l'ancien palais du cardinal de Dôle, l'autre à Banassac-Canillac, c'est à côté de la Canourgue, l'église Saint-Médard, deux bâtiments qui recevront donc des parts du loto du patrimoine pour réaliser des travaux. Dans l'ancien palais à Villeneuve-les-Avignon, par exemple, les planchers sont dégradés, la poutre maîtresse est manquante et le lieu souffre de nombreuses infiltrations. Le loto aura lieu du 7 au 21 septembre. C'est déjà la rentrée aujourd'hui, pas pour les élèves, ce sera demain, mais pour leurs enseignants, rentrée redoutée par les syndicats de profs à cause des chaleurs. Il fera 35 degrés encore ce lundi et demain à Nîmes, a priori. Nous n'avons pas tiré les leçons du passé, regrette le secrétaire départemental du syndicat SNES-FSU ce matin, sur ICI Gare Lozère, Jérôme Amicel. On l'entendra plus en longueur dans le journal de midi. C'est d'ores et déjà à réécouter sur le site et l'appli d'ICI Gare Lozère. Encore avec cette victoire judiciaire pour la CGT, le tribunal judiciaire de Nîmes a condamné l'hôtel Imperator, accusé d'avoir voulu modifier les résultats des élections professionnelles du CSE de l'entreprise. Selon la CGT, la société aurait modifié au blanco les noms des candidats sur les procès-verbaux pour en changer les résultats. Un hélicoptère dans le ciel, au-dessus de Brouzé-les-Alès, une femme de 29 ans, victime d'un malaise pendant qu'elle faisait de l'escalade en extérieur, a été secourue hier. L'opération a duré plus de 2 heures avec des pompiers spécialisés pour les interventions en milieu périlleux. Et puis, lever la main pour monter à bord d'un transport. Normalement, on fait ça pour le bus ou pour le taxi, mais à partir d'aujourd'hui, en Lozère, on pourra aussi le faire pour un train. La région Occitanie et la SNCF testent les arrêts à la demande dans 10 gares de la ligne Marvejols-La Bastide-Saint-Laurent-les-Bains. Si personne n'en fait la demande, le train ne s'arrête pas, sauf, évidemment, à Mende, à Monastier aussi, au départ et au terminus de la ligne.
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2: Le temps donc pour cette rentrée, pour beaucoup de monde aujourd'hui, on garde un temps estival, ça nous permet de rester un petit peu en vacances quand même.
0: Oui, c'est exactement ça, les vacances continuent. Journée ensoleillée dans le Gard avec tout au plus quelques nuages très discrets. Hein. Les températures maxi, c'est là que ça devient intéressant. 32 degrés au Vigan, 33 à Bagnols-sur-Cèze, jusqu'à 35 degrés cet après-midi à Nîmes, Uzès et Saint-Ambroise. En Lozère, idem, ce sera du soleil pour ce dernier jour du mois d'août. Les températures maxi, 20 degrés à Nasbinal, 21 à Sainte-Eulalie, 27 à Mende-et-Méruet, jusqu'à 30 degrés cet après-midi du côté de Florac.
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0: Oui, la brandade de Neurone. Site historique d'exception, un site unique dans le Gard à découvrir en famille. L'abbaye de Saint-Romand, c'est à Beaucaire. L'unique abbaye entièrement troglodyte d'Europe occidentale, creusée à même la roche par des ermites, puis des moines bénédictins à une époque antérieure au 9e siècle. Elle offre un témoignage rare de la vie monastique médiévale, couplé à un panorama spectaculaire sur le Rhône et les Aspies. Vous connaissez d'ailleurs.
2: Pas assez bien, mais ce que j'en ai vu est joli, ouais.
0: Ah, faut y aller. C'est tout simplement magique. Site d'exception à redécouvrir ou découvrir en famille si vous parvenez à découvrir l'énigme suivante. Le marbre antique accueillit sa reine. Sous les regards de pierre et de poussière, un astre du grand écran foula la terre. Son passage, furtif comme un songe d'or, laissa dans les vieilles pierres un décor. Toutes vos suggestions dès maintenant, 04 66 21 36 37, pour accompagner votre réflexion.
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0: Pour accompagner votre réflexion.
2: Réflexion.
0: Donc, voilà, je vais le dire.
2: Réflexion.
0: C'est Daniel Balavoine.

0: Edgar Loser, janvier 82, vivre ou survivre, Daniel Balavoine.
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0: 04 66 21 36 37. Vous jouez avec nous pour un passe-famille à l'abbaye de Saint-Romans à Beaucaire, l'unique abbaye entièrement troglodyte d'Europe occidentale. Passe-famille, ça veut tout simplement dire 4 personnes, 2 adultes, 2 enfants. Si vous parvenez à résoudre l'énigme suivante. Le marbre antique accueillit sa reine. Sous les regards de pierre et de poussière, un astre du grand écran foula la terre. Son passage furtif comme un songe d'or, laissa dans les vieilles pierres un décor. 04 66 21 36 37. On vous attend.
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0: Eh oui, la brandade de neurones. 11h midi. Énigme en rapport avec un astre. Une star, tout simplement. 04 66 21 36 37, on écoute Abba.

0: l'un des singles les plus emblématiques et les plus vendus du groupe ABBA. Il est sorti au printemps 76. Plus de 10 millions d'exemplaires écoulés à travers le monde. Fernando, c'est la chanson qu'on vient d'écouter. L'énigme du jour. 04 66 21 36 37. Toutes vos suggestions sont les bienvenues. Une énigme à rallonge, attention. Le marbre antique accueillit sa reine. Sous les regards de pierre et de poussière, un astre du grand écran foula la terre. Son passage, furtif comme un songe d'or, laissa dans les vieilles pierres un décor. C'est une personnalité, une superstar. On recherche aujourd'hui. Vous nous appelez 04 66 21 36 37. Vous jouez pour un passe-famille à l'abbaye de Saint-Romand à Beaucaire, l'unique abbaye entièrement troglodyte d'Europe occidentale. 04 66 21 36 37.
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0: 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Ici Gare Lozère avec l'énigme du jour, la brandade de neurones. Le marbre antique accueillit sa reine. Sous les regards de pierre et de poussière, un astre du grand écran foula la terre. Son passage, furtif comme un songe d'or, laissa dans les vieilles pierres un décor. Toutes vos suggestions, 04 66 21 36 37. Réfléchissez pendant le nouveau soprano.

0: Un Marseillais sur ici, Garloser, c'est Soprano avec son nouveau single DJ.
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0: La brandade de neurones, vous jouez pour un passe-famille, l'abbaye de Saint-Romand à Beaucaire. C'est un endroit absolument magnifique, et oui, avec un panorama spectaculaire sur le Rhône et les Alpes notamment. Allez, vous nous appelez 04 66 21 36 37 04 66 21 36 37. L'énigme du jour, attention, énigme à rallonge. Le marbre antique accueillit sa reine. Sous les regards de pierre et de poussière, un astre du grand écran foula la terre. Son passage, furtif comme un songe d'or, laissa dans les vieilles pierres un décor. Vous nous appelez 04 66 21 36 37. On est en ligne avec Annie de Boisseron. Bonjour Annie.
2: Bonjour.
0: Comment allez-vous ?
2: Je vais bien.
0: Sous le soleil.
2: Le soleil, oui, tout à fait.
0: Bon. Alors Annie, vous le savez, c'est la rentrée pour beaucoup de monde aujourd'hui, en ce lundi 31 décembre. Décembre, 31 août, ça y est, j'anticipe tellement, vous savez, c'est les semaines, les jours qui suivent, qui suivent. Vous faites quoi, vous, Annie, en ce 31 août ?
2: Alors, en ce moment, je vais m'attaquer à ma cuisine.

0: Ben écoutez, moi franchement, déjà je salue l'initiative et la réflexion. Voilà, c'est ce que je peux vous dire. C'est pas la bonne réponse. Ceci dit, vous vous en approchez, puisque j'ai dit tout à l'heure que c'était une star du grand écran.
1: Tout à fait.
0: Bon, Simone Signoret.
1: Vous parlez d'or. J'ai pensé à Casque d'or.
0: Effectivement, ouais, tout à fait. Casque d'or, magnifique. Ah, c'était avec Serge Reggiani, il me semble, hein, aussi.
1: Donc, je crois.
0: Ouais, tout à fait. Magnifique film. Franchement, Annie, on vous souhaite un super lundi. On vous remercie d'avoir été notre première candidate du jour. Et puis, on vous dit à très très bientôt. On vous embrasse, vous remercie.
1: Et je vous écoute 24 heures sur 24.
0: C'est vrai?
1: Ah oui, je vous écoute énormément, oui.
0: Ah bah écoutez, ça nous fait plaisir.
1: Et ça met du baume au cœur.
0: Ça met du baume au cœur, c'est exactement ça. Hein. De toute façon, c'est un petit peu la vocation d'ici. Merci beaucoup, Annie.
1: Merci, bonne journée.
0: Bonne journée à vous. Françoise de Nîmes. Bonjour, Françoise. Comment allez-vous?
2: Ça va, très bien. Très bien.
0: Bon.
2: Très bien, je vous écoutais en faisant des confitures. Alors, voyez.
0: Ouh, de confitures à quoi?
2: De prunes.
0: Ah, de prunes. J'ai tout un stock de figues, si ça vous intéresse. J'en ai ramassé hier et je me demandais ce que j'allais...
2: Ah, si... J'en ai déjà fait de la confiture de prunes, de figues.
0: Oui, oui. Bon, ceci dit, si vous êtes amatrice, moi je vous les amène, hein, y a pas de problème. Bon, Françoise, alors vous pensez à qui? Je rappelle l'énigme avant que vous nous dévoiliez votre réponse. Alors, le marbre antique accueillit sa reine, sous les regards de pierre et de poussière, un astre du grand écran foula la terre. Son passage, furtif comme un songe d'or, laissa dans les vieilles pierres un décor. Il y a beaucoup d'indices quand même dans cette énigme, notamment astre du grand écran. C'est là qu'il faut chercher. Alors dites-nous tout, votre suggestion, Françoise.
2: Moi, je pensais à Thomas Pesquet, astronaute, hein, qui avait parlé avec des élèves en 2017.
0: Voilà,
2: ils avaient échangé lorsqu'il était de passage au-dessus de l'Europe pendant 10 minutes. Alors je me suis dit, c'est quand même un astre, bon, pourquoi pas.
0: Effectivement. Non, mais le raisonnement est bon. Hein, le raisonnement est bon. Françoise, un petit peu comme Annie tout à l'heure, il y a vraiment de la suite dans les idées. Donc moi, je vous félicite. C'est pas la bonne réponse, mais vous savez de toute façon que vous pouvez jouer avec nous, hein, du lundi au vendredi de 11h à midi. Oui. J'espère que vous nous rappellerez.
2: Ah oui, non, mais je vous écoute régulièrement, donc.
0: Bon. Françoise, on vous embrasse, on vous souhaite un bon lundi. On vous remercie aussi pour votre fidélité à Ici Garloser. À très très vite.
2: Bon lundi, bonne reprise à tous.
0: Merci beaucoup. Au revoir, Françoise. Gérard du Gros du Roi. Est-ce qu'il fait beau au Gros du Roi?
3: Très beau, magnifique.
0: Bon, est-ce que vous allez vous baigner aujourd'hui, Gérard?
3: Alors, je crois pas. Là, je fais plutôt du vélo en ce moment.
0: Voilà. Ah bah c'est bien, parce que vous alternez les activités. Un coup c'est baignade, un coup c'est vélo.
3: Exact, c'est ça, tout à fait. Aujourd'hui, c'est vélo.
0: Bon, alors Gérard, je rappelle l'énigme. Le marbre antique accueillit sa reine. Sous les regards de bière et de poussière, un astre du grand écran foula la terre. Son passage, furtif comme un songe d'or, laissa dans les vieilles pierres un décor. Votre suggestion, Gérard?
3: Alors, je ne sais pas si je remplis toutes les conditions avec ma proposition, mais je pensais à Elisabeth Taylor, qui a joué dans des péplums, voilà, donc... Et quand vous avez parlé de marbre antique, ça m'a un petit peu fait penser à ça.
0: C'est fort. Effectivement, là-dessus, encore une fois, très très bonne réflexion. Vous êtes sur la bonne voie. On va dire que vous brûlez, Gérard. Vous brûlez.
3: Je brûle.
0: Oui, tout à fait. C'est pas la bonne réponse. Mais en tout cas, votre suggestion, c'est la bonne piste. C'est la bonne piste, effectivement. C'est celle-là qu'il faut suivre.
3: Ok.
0: Gérard. Super. On vous remercie, ouais. Et je le disais tout à l'heure à Annie, vous pouvez nous appeler bien évidemment tout au long de la semaine entre 11h et midi. Hein.
3: Bien sûr.
0: Bon.
3: Okay, pas de problème, volontiers.
0: Un bon lundi à vous, Gérard.
3: Oui. Merci, vous aussi.
0: Et bise à tous ceux qui nous écoutent depuis le Gros du Roi. 04 66 21 36 37, le marbre antique accueillit sa reine, sous les regards de pierre et de poussière, un astre du grand écran foula la terre, son passage furtif.

0: comme un songe d'or, laissa dans les vieilles pierres un décor. 04 66 21 36 37, vous jouez pour un passe-famille à l'abbaye de Saint-Romain à Beaucaire, l'unique abbaye entièrement troglodyte d'Europe occidentale.
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0: Gagnez vos cadeaux, effectivement, on vient de le dire, un passe-famille pour l'abbaye de Saint-Romain. On écoute Maxime Le Forestier.

0: Gare Lozère jusqu'au bout, passez ma route, Maxime Le Forestier, 11h31.
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0: À vos côtés sur les routes de la Glodimoise, notamment au quotidien, vous le savez, des embouteillages actuellement au niveau de la jonction Pasteur Marc Bogner, tout début de la route de Montpellier, c'est au niveau du rond-point, hein, juste avant l'entrée de l'autoroute. Quelques ralentissements aussi au sud de Nîmes, du côté de Caissargues, le centre de Caissargues notamment. Côté centre de Nîmes, bah, c'est plutôt fluide hein, sur l'avenue Jean Jaurès. Légère tension sur le Kennedy. Côté Allende, côté maintenant, un petit problème au niveau de la jonction avec le Leclerc. Les travaux hein, vous posent quelques problèmes. Enfin, c'est léger, c'est relativement fluide. Quelques légères tensions aussi au niveau du Talabo côté est. Partout ailleurs, c'est fluide, notamment si vous vous dirigez via la N106 du côté d'Alès. Quelques légères tensions au niveau de la rue Vincent Faïta si vous vous dirigez vers Uzès. Mais bon, dans l'ensemble, c'est fluide. Bon courage à vous sur les routes.
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0: Actu locale, musique et bonne humeur, bien évidemment. Vous nous appelez au 04 66 21 36 37 pour l'énigme du jour. Vous jouez pour un passe 4 familles à l'abbaye de Saint-Romand-Beaucaire. Le marbre antique accueillit sa reine. Sous les regards de pierre et de poussière, un astre du grand écran foula la terre. Son passage, furtif comme un songe d'or, laissa dans les vieilles pierres un décor. 04 66 21 36 37. Vos suggestions, juste après Morane.

0: dire le zère. Morane à l'instant, toutes les mamas, c'est parti.
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0: Et quelle brandade ! Brandade du jour, attention, elle est particulièrement salée. Le marbre antique accueillit sa reine, sous les regards de pierre et de poussière, un astre du grand écran foula la terre. Son passage, furtif comme un songe d'or, laissa dans les vieilles pierres un décor. Brigitte est avec nous, Brigitte de Nîmes. Bonjour Brigitte.
3: Bonjour Alex.
0: Ça va bien ?
3: Ça va très bien, j'ai entendu deux chansons avant que vous me preniez, mais ça fait rien, je suis patiente.
0: On est effectivement désolé pour l'attente.
3: Non, mais ça n'a pas d'importance.
0: Alors, votre suggestion, Brigitte.
3: Alors, pour moi, l'astre, c'est Jean Marais. Jean Marais qui a tourné dans une carrière de marbre, le rôle d'un ouvrier dans Goupia, mon amour, en 56.
0: Bravo, moi je dis que vous êtes effectivement très très proche de la bonne réponse, ce n'est pas Jean Marais, mais j'avoue que franchement l'anecdote que vous venez de nous raconter, vous pourriez nous en dire un petit peu plus, vous l'avez vu ce film j'imagine ?
3: Non, parce que moi quand vous avez parlé d'astre, j'ai pensé à Jean Marais, donc j'ai cherché, j'ai marqué Jean Marais, carrière de marbre, il a fait effectivement tourner dans une carrière de marbre, dans ce film, alors je pensais vraiment arriver avec la bonne réponse, c'est pour ça que j'ai attendu patiemment.
0: Oh, Brigitte, vous savez quoi ? Vous allez nous rappeler dès demain et on vous prendra en priorité, je vous le promets.
3: Oh, mais dites non, vous êtes trop aimable.
0: On vous remercie en tout cas, Brigitte, pour votre fidélité à Ici Garloser. On vous dit à demain, surtout, hein, vous nous appelez. À demain.
3: Oui, bonne journée. Au revoir.
0: Bonne journée, Brigitte. Nicole de Saint-Bélaizé. Alors, Nicole, c'est à vous.
4: Je pense à Cléopâtre.
0: C'est fort aussi, c'est fort aussi. Je rappelle l'énigme en question. Le marbre antique accueillit sa reine. Sous les regards de pierre et de poussière, un astre du grand écran foula la terre. Son passage, furtif comme un songe d'or, laissa dans les vieilles pierres un décor. Cléopâtre s'en aurait pu coller totalement. Ce n'est pas la bonne réponse, mais... C'est dans cette voie, c'est vraiment dans cette voie qu'il faut creuser, Nicole.
4: Ok, merci.
0: Rappelez-nous, hein, comme Brigitte tout à l'heure, je vous l'ai dit, vous pouvez nous rappeler dès demain. On vous remercie, on vous embrasse, Nicole.
4: Bonne journée, au revoir.
0: Bonne journée à vous. Anne-Marie d'Aubord, bonjour. Anne-Marie, comment allez-vous ?
5: Bonjour, ça va.
0: Ça va bien ?
5: Très bien.
0: Bon, alors, votre suggestion ?
5: Moi, je pense à James Dean.
0: Effectivement, ça colle aussi. Ça colle aussi, notamment la formule « un astre du grand écran ».
5: Oui.
0: Ça, là-dessus, vous êtes dedans.
5: Éphémère, oui.
0: Ouais, ce n'est pas la bonne réponse, Anne-Marie. Mais petit à petit, on s'approche de la bonne réponse. Anne-Marie, on vous remercie pour votre fidélité à Ici Garloser. Je le dis, je le redis, vous nous appelez dès demain.
5: Ok. Hein ? Merci.
0: Merci à vous, Anne-Marie, on vous embrasse. Jean-Pierre Duzès, bonjour, Jean-Pierre. Oui. Oh, c'est notre écrivain.
6: Bonjour, Alex.
0: Ça va bien ?
6: Oui, ça va très bien, et vous-même ?
0: Ben, plutôt bien. Alors, est-ce que vous avez écrit ce matin ?
6: J'ai écrit un petit peu, pas très, j'ai pas pu faire beaucoup de lignes, mais j'ai écrit un petit peu, voilà.
0: On rappelle...
6: Un bouquin, on rajoute quelques mots dans une page, et ça y est, on a bougé un petit peu. Hein.
0: Ben, c'est exactement ça, c'est mot par mot, ouais. C'est un travail d'orfèvrerie, hein, ce que vous faites, Jean-Pierre. On rappelle que Jean-Pierre Bianciotto est un écrivain...
6: Non, Jean-Pierre Beaufet.
0: Ah, c'est... D'accord, mais pourquoi j'ai Bianciotto?
6: Ah non,
0: Beaufet, B-E-A-U-F-E-Y.
6: F-E-Y.
0: Voilà, donc on rappelle que Jean-Pierre Duzès écrit des thrillers notamment et s'intéresse fortement à l'histoire d'Uzès en particulier. Jean-Pierre, votre suggestion.
6: Oui. Alors je suggère Suzanne Grandet.
0: Expliquez-nous pourquoi.
6: Alors pourquoi ? Eh bien c'est une... C'est une jeune actrice des années, je ne sais plus exactement. Enfin, je sais qu'elle est décédée en pleine gloire dans un accident de la route à 27 ans.
0: Oui.
6: Et elle était surnommée l'étoile polaire du cinéma muet français.
0: Donc, ça devait être dans les années 20-30, plus 30 d'ailleurs.
6: Oui, ça doit être dans ces années-là.
0: Il me semble. Enfin, là, j'ai pas de vérification sous les yeux. Mais est-ce qu'elle a joué Cœur des Lilas avec Gabin?
6: Alors, elle a joué beaucoup de films. C'était vraiment la grande actrice du cinéma muet de l'époque. Mais non, je ne peux pas répondre vraiment par rapport à Gabin.
0: Bon.
6: Elle a joué. Elle est montée sur scène dès 5 ans. Elle a été repérée adolescente chez Luc, chez Claire, Gaumont, etc. Dans les années 10, elle incarne la jeunesse de la Belle Époque. Et puis, voilà, elle a joué dans beaucoup de films. Et elle est décédée sur une route de cinéma, dans un accident de la route, à 27 ans, ou à 24 ans, voilà.
0: Retenez bien son nom, Jean-Pierre Beaufet d'Uzès, B-E-A-U-F-E-Y, un écrivain de thriller qu'on salue et qui participe régulièrement à la Branda de neurones. Alors Jean-Pierre, c'est pas la bonne réponse, mais je vous remercie parce qu'à chaque fois, avec vous, on apprend des choses.
6: Oh là là, c'est ça qui est sympa. Merci beaucoup.
0: Merci Jean-Pierre et on vous dit à très très vite. Vous nous appelez quand vous voulez, hein, bien évidemment.
6: À très vite Alex, merci beaucoup, au revoir.
0: Au revoir Jean-Pierre. Dernière suggestion de cette séquence avec Christine de Moissac. Bonjour Christine, ça va bien ?
2: Bonjour, oui, bonjour Alex. Très bien.
0: Alors, je rappelle l'énigme du jour pour que tout le monde l'ait bien en tête. Le marbre antique accueillit sa reine. Sous les regards de pierre et de poussière, un astre du grand écran foula la terre. Son passage, furtif comme un songe d'or, laissa dans les vieilles pierres un décor. Christine, c'est à vous.
2: Je pensais à Laetitia Casta.
0: C'est pas mal. Moi, je dis, c'est pas la bonne réponse. Quand je dis c'est pas mal, ça veut dire c'est pas la bonne réponse. Mais en tout cas, le raisonnement tient la route, hein. Bien évidemment, Laetitia Casta, un astre du grand écran, le marbre antique accueillit sa reine. Ça, personnellement, enfin, ce sont des indices qui vous ont éclairé.
2: Ben, elle a joué Cléopâtre et elle est devenue Marianne. Dans le marbre.
0: Eh oui, effectivement. Eh oui, ça colle. C'est pas la bonne réponse, mais ça colle. En tout cas, on avance petit à petit, on avance.
2: Et vous l'aurez. Décoller.
0: Voilà. Mais c'est exactement ça. Vous l'aurez compris. C'est du côté du cinéma qu'il faut chercher, bien évidemment, puisque c'est une star du cinéma qu'on cherche ce matin. Christine, merci encore. Et ce que je dis et je répète à tous nos candidats, vous nous appelez dès demain. Rejouez avec nous.
2: C'est parti. On réfléchit un peu plus.
0: 04 66 21 36 37. Le marbre antique accueillit sa reine. Sous les regards de pierre et de poussière, un astre du grand écran foula la terre. Son passage, furtif comme un songe d'or, laissa dans les vieilles pierres un décor. Merci Christine. À très vite. On vous laisse le temps de réfléchir avec Damiano David.

0: Merci Gare Lozère, c'est le chanteur de Maneskin en solo, Damiano David avec Next Summer. Bon, l'été n'est pas terminé, hein. Allez, c'est parti pour la brandade.
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0: 04 66 21 36 37. Vous jouez pour un passe-famille. Un passe-famille pour l'unique abbaye entièrement troglodyte d'Europe occidentale, à savoir l'abbaye de Saint-Romand à Beaucaire. Passe-famille, ça veut dire 4 entrées, hein, 2 adultes, 2 enfants. 04 66 21 36 37. Le marbre antique accueillit sa reine. Sous les regards de pierre et de poussière, un astre du grand écran foula la terre. Son passage furtif, comme un songe d'or, laissa dans les vieilles pierres un décor. Alors, on a dit tout à l'heure que c'était une star du grand écran, autrement dit, du ciné. Frédéric de la Calmette, la Calmette, j'adore la Calmette. Frédéric, comment allez-vous ?
3: Bien, très bien, merci. Vous de même ?
0: Oui, je suis allé dimanche matin à la Calmette pour faire mes courses. Vous savez, il y a deux grandes surfaces dont on va taire les noms. Il y en a une que j'adore, notamment le rayon boucherie. Je le conseille à tous ceux qui sont dans le coin du côté de Moussac.
3: C'est un très beau rayon boucherie dans ce magasin-là.
0: Ah oui, franchement, c'est exceptionnel. Et avec des brochettes poulet cumin. Enfin bon, bref, ça va nous donner, on va dire...
3: Ça va nous ouvrir l'appétit pour midi.
0: Exactement, des envies pour midi, comme vous le dites. Frédéric, vous pensez à qui ?
3: À Gérard Philippe.
0: C'est pas mal aussi, bien évidemment. J'ai envie de vous dire, vous êtes sur la bonne voie. Ce n'est pas Gérard Philippe. Qu'est-ce qui vous a fait penser à Gérard Philippe ?
3: Il me semble que vous avez parti trop tôt. Enfin, a priori, c'est quelqu'un qui est décédé jeune.
0: Voilà. Et oui, c'est effectivement cette séquence. Je vais la répéter d'ailleurs. Son passage furtif comme un songe d'or.
3: Voilà.
0: C'est ça qui vous a mis sur la voie de Gérard Philippe.
3: À tout hasard. Après le reste, bon, non. Rien de particulier après.
0: Alors, est-ce qu'il y a un film en particulier de Gérard Philippe que vous aimez particulièrement ?
3: Pas spécialement, parce que bon, c'est pas un acteur de ma génération, mais bon, voilà, c'est Les Enfants du Paradis, peut-être, il me semble, non ?
0: Et oui.
3: J'ai pas joué, ouais, c'est ça, voilà. C'est un de ses plus connus pour moi, disons. Mais après, non, j'ai pas d'affection particulière vis-à-vis de cet acteur. Non. C'était simplement comme ça. Une référence par rapport à un indice que vous avez donné.
0: Eh bien écoutez, vous avez bien fait Frédéric, on vous remercie pour votre suggestion. Comme je vous l'ai dit, vous êtes sur la bonne voie, c'est une superstar du cinéma qu'on cherche ce matin. Superstar du cinéma liée, et je vais donner un deuxième indice, à la ville de Nîmes.
3: D'accord.
0: Ah. Bon Frédéric,
3: on
0: se voit au rayon boucherie, hein.
3: Pas de problème. Je fréquente le magasin assez souvent. Donc
0: ah oui, moi j'y vais tous les week-ends. Merci Frédéric.
3: Merci
0: pour votre fidélité.
3: Une bonne journée.
0: Evelyne de Nîmes.
4: Alors bonjour.
0: Bonjour.
4: Je pense que ça ne va pas être la bonne réponse, mais bon. Moi j'ai pensé au sculpteur Rodin.
0: Alors, comme je le disais tout à l'heure, Evelyne, c'est une superstar du grand écran qu'on cherche. Et bien évidemment, ça aurait pu coller. Qu'est-ce qui vous a mis sur la voie d'Auguste Rodin ?
4: Alors, moi, c'est le marbre, le cinéma, parce qu'il y a eu un film en 88,
0: ouais.
4: En relation avec Camille Claudel. Voilà, et l'écran, parce que bon, voilà, il y a eu ce film, mais ça ne correspond pas au niveau de la jeunesse et de la ville de Nîmes.
0: Oui, effectivement, on recherche donc une superstar du ciné qui a un lien assez particulier avec la ville de Nîmes et notamment avec les arènes de Nîmes.
4: D'accord.
0: Evelyne, on vous remercie pour votre suggestion. Vous nous appelez demain, hein, bien évidemment. Bon, ça nous fait plaisir de vous avoir en ligne. Merci pour votre fidélité. Je répète l'énigme. Le marbre antique accueillit sa reine. Sous les regards de pierre et de poussière, un astre du grand écran foula la terre. Son passage, furtif comme un songe d'or, laissa dans les vieilles pierres un décor. 04 66 21 36 37.
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0: 04 66 21 36 37, impasse famille pour l'abbaye de Saint-Romand à Beaucaire, 4 entrées. Le marbre antique accueillit sa reine. Sous les regards de pierre et de poussière, un astre du grand écran foula la terre. Son passage furtif comme un songe d'or laissa dans les vieilles pierres un décor. 04 66 21 36 37. Frédéric de Nîmes, bonjour Frédéric.
18: Bonjour.
0: Vous allez bien ?
18: Ça va très bien, je vous remercie. Je pense que j'ai oublié un indice qui est celui de du cinéma. Mais bon, moi je pensais à Nimeño 2, c'est sur mon coquiole, mais bon.
0: Alors Frédéric, je suis particulièrement content que vous interveniez ce matin sur l'antenne. Vous interveniez. Ah ça y est, j'en perds mes mots. Nimeño 2. Alors je peux vous dire, c'est pas la bonne réponse. Ceci dit, la superstar qu'on recherche a un lien très fort avec la tauromachie. Voilà.
18: Ah.
0: Voilà.
18: Alors, bon, bien sûr, nous avons Carmen, mais Carmen, il y en a eu tellement.
0: Oui, effectivement. Bon, c'est tout ce que je peux dire. Et sinon, je vais finir par la résoudre moi-même, cette énigme. Frédéric, on vous remercie pour votre fidélité à Ici Garloser. Et on vous dit à très bientôt. Comme je le disais, vous pouvez nous rappeler dès demain. Hein.
18: Eh bien, ce sera parfait. J'espère avoir quelques neurones supplémentaires d'ici demain.
0: Oh, rassurez-vous, vous avez mis les gens sur la bonne voie, en tout cas les auditeurs qui nous écoutent, et on les en remercie d'ailleurs. Merci beaucoup Frédéric, merci à vous.
18: Bonne journée.
0: Merci à vous. Bonne journée, à très très très vite Frédéric. On passe à Dominique de Calvisson. Comment allez-vous Dominique?
19: Bon, bonjour, ça va, merci.
0: Ça va bien?
19: Oui, ça va, merci.
0: Bon, alors vous, vous êtes dedans, si je me fie à ce que je lis sur mon écran, une superstar du grand écran, autrement dit du cinéma. Vous pensez à qui ?
19: J'avais pensé à Pauline Lafon.
0: Alors expliquez-nous pourquoi ?
19: Parce que sa maman, Bernadette Lafon, est nîmoise.
0: Eh oui.
19: Était nîmoise. Et Pauline était une actrice et elle est morte très jeune.
0: Effectivement, son passage furtif comme un songe d'or, effectivement. Et c'est pas la bonne réponse, Dominique, mais je vous remercie en tout cas pour la réflexion. Et on vous dit bien évidemment à demain. Vous pouvez nous rappeler quand vous le voulez, vous le savez.
18: Oui, merci beaucoup, à demain, avec plaisir.
0: Merci Dominique, merci à vous. Merci. Roland de Nîmes, on l'a dit tout à l'heure, Nîmes, les arènes, la tauromachie, sont en rapport direct avec la superstar du grand écran qu'on cherche. Roland, expliquez-nous votre raisonnement et d'abord donnez-nous votre suggestion, s'il vous plaît, Roland.
20: Eh bien, je pensais à Brigitte Bardot.
0: Oui.
20: Et pour les arènes, parce que bon, elle était contre la mort des animaux. Mmh. Donc, dans les arènes, il y a. Et puis là, pour la pierre, c'était sa statue, enfin sa son buste qui était dans les mairies dans les années.
0: C'est vrai.
20: Un peu plus, je pense.
0: Voilà. C'est vrai. C'est vrai. Eh oui. Effectivement, Brigitte Bardot, la défense des animaux, donc un lien avec la tauromachie. Le raisonnement est bon, Roland. Le raisonnement est bon. Alors malheureusement, c'est pas la bonne réponse, mais en tout cas, vous avez fait un effort. On vous en remercie. Et je le dis, je le répète. Rappelez-nous demain. Ça nous fera plaisir de vous avoir en ligne.
20: Eh bien, merci Alex. C'était un plaisir pour moi.
0: Bon, merci beaucoup. Merci Roland.
20: Bonne journée.
0: Bonne journée à vous. Bonne journée. Merci. À vous. Patrick de Beaucaire, notre dernier candidat de la journée. Bonjour Patrick.
21: Oui, bonjour.
0: Bon, c'est chez vous l'abbaye de Saint-Romand.
21: Ben ouais, je sais, mais bon, vu les dernières indices, je ne pense pas avoir la bonne réponse. Mais bon,
0: dites-nous toujours.
21: Moi, j'ai pensé à Grace Kelly.
0: Grace Kelly, voilà, je ne peux que saluer l'effort. C'est pas la bonne réponse, mais je ne peux que saluer l'effort. Expliquez-nous pourquoi vous avez pensé à Grace Kelly.
21: Ben, c'est une reine, hein, ça a été une actrice. Hein.
0: Ben donc, oui. Oui.
21: Après le marbre, je ne sais pas, peut-être le rocher à Monaco.
0: Oui, le marbre du palais.
21: Voilà, ouais.
0: Ouais.
21: Voilà.
0: Bon.
21: Voilà, j'ai tout cumulé, mais bon, la dernière indice. Ça m'a un peu.
0: Eh oui. Donc je rappelle quand même les indices pour demain, puisque vous êtes le dernier candidat du jour. Donc Nîmes, tauromachie, superstar du grand écran. Merci beaucoup Patrick pour votre fidélité à Ici Gare Lozère. On vous dit à demain, hein, bien évidemment. Hein.
21: Ah, je réessayerai demain, ouais.
0: Avec grand plaisir. Merci Patrick.
21: Au revoir.
0: Et à demain pour une nouvelle brandade de neurones. Le marbre antique accueillit sa reine sous les regards de pierre et de poussière. Un astre du grand écran foula la terre. Son passage, furtif comme un songe d'or, laissa dans les vieilles pierres un décor.
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0: Lundi 31 août, ici Gare Lozère, il est midi. Les infos, Xavier Ponroy. Bonjour Xavier.
23: Bonjour à tous.
0: La rentrée, c'est déjà aujourd'hui.
23: Pour les enseignants qui reprennent la veille de leurs élèves, ils sont 35 000 dans l'académie de Montpellier. Et pour certains, c'est comme une rentrée dans la cour des grands. De jeunes professeurs vont démarrer leur carrière demain. C'est le cas de Quentin à Nîmes. Il est encore étudiant, mais va démarrer une alternance dans une école primaire. Même s'il y a forcément un peu de stress, le jeune homme s'est préparé tout l'été. Il a même travaillé sa posture devant les élèves.
24: C'est ce qui fait de toi un prof finalement, donc il va avoir la posture sérieuse de l'autorité, celle qui va permettre aux enfants de nous suivre. Mais il y a aussi, par exemple, des postures comme celle du magicien, où on est forcément un clown devant les enfants. C'est ce moment donné où on est dans notre classe, enfermé entre quatre murs, et que tout ce qui est autour disparaît, parce qu'on se met en représentation devant les enfants. Et finalement, c'est leur petit sourire, et que tu vois dans leurs yeux qu'ils ont retenu ce que tu dis, parce que ça fonctionne. Ça, c'est incroyable. Faut être décomplexé pour être un enseignant. Il n'y a pas de gêne à avoir. C'est des enfants, et c'est là pour juste leur mettre des étoiles dans les yeux pendant le temps d'une journée, et c'est incroyable.
23: La motivation d'un jeune prof qui fait toutefois écho aux inquiétudes des syndicats. Alors qu'on attend encore des températures au-dessus des 35 degrés par endroit aujourd'hui et demain dans le Gard, il fera très chaud dans les classes et nous ne tirons pas les leçons du passé, regrette Jérôme Amicel, secrétaire dans le Gard du SNES FSU.
2: force est de constater que bon, on a pris beaucoup beaucoup de retard. Alors même si le conseil départemental a rénové certains établissements, on sait quand même que petit à petit il y a des au moins en ventilateur, il y a un équipement qui se met en place, mais bon, c'est très long et de toute façon dans des bâtis qui sont pas du tout adaptés, hein, même des bâtis récents, hein, bon, par exemple il y a un lycée récent dans le Gard qui a été construit avec une façade nord-sud, vous voyez, donc quand on est une façade sud dans le Gard toute l'année et surtout l'été, ça n'a aucun sens.
23: Jérôme Amicel, secrétaire départemental du SNES FSU, invité ce matin d'ici Gard-Lozère, les syndicats qui demandent également du temps pour faire appliquer l'interdiction du téléphone portable au lycée. Il faut adapter les règlements intérieurs, disent-ils. Interview complète à réécouter sur les sites et l'appli d'ici Gard-Lozère.
0: En Lozère, justement, les élèves auront un drôle de camarade demain.
23: Un président de la République, Emmanuel Macron. Il se rendra à Mende, au lycée Chaptal. La première visite lozérienne du chef de l'État depuis son élection en 2017, Maya Baldour-Fredon.
3: Oui, en bientôt 10 ans à la tête du pays, Emmanuel Macron n'était jamais venu en Lozère. Pour une première, il choisit donc un moment symbolique. C'est chez nous qu'il effectue cette année sa rentrée scolaire. Le chef de l'État arrivera en fin de matinée vers 11h au lycée Chaptal. Là, il rencontrera deux classes de lycéens pour échanger sur l'interdiction du téléphone portable au lycée. Mesure qui entre en vigueur cette année dans la continuité de ce qui existe déjà au collège. Emmanuel Macron doit ensuite déjeuner à la cantine du lycée avec les élus lozériens avant de se rendre à la fac d'éducation, antenne mendoise de l'université de Montpellier, cette fois pour rencontrer les professeurs de demain en pleine réforme de la formation et du recrutement des enseignants.
23: Le recrutement dans le périscolaire est aussi d'actualité en cette rentrée à Nîmes. La nouvelle municipalité promet d'embaucher d'ici la fin de l'année 90 agents qui étaient jusqu'ici contractuels, des animateurs mais aussi des ATSEM dont les casiers judiciaires seront passer au crible. La mairie annonce également que des repas végétariens seront proposés début 2027 dans les cantines dont le système de réservation va être changé. Les pompiers du Gard, victimes d'une cyberattaque, des données en ligne ont été dérobées par un hacker ce week-end qui s'en est pris au service de 4 autres départements, dont les Bouches-du-Rhône. Cela ne perturbe pas les activités de secours. Ce sont des listes de personnel, des procédures de récupération des mots de passe qui ont été volés. Cela concerne les 3000 pompiers pro et volontaires du Gard et une centaine de personnels administratifs. Le SDIS annonce qu'une plainte va être déposée. Pas de perturbation opérationnelle donc, qui aurait pu empêcher des interventions comme celle effectuée cette nuit à Saint-André de Valborne dans les Cévennes. 4 jeunes de 14 à 17 ans ont été gravement blessés dans un accident. Leur voiture a fait plusieurs tonneaux sur le bord de la route. L'un des occupants a dû être transféré par hélicoptère vers Nîmes. Les autres ont été transportés à l'hôpital d'Alès. Et puis le loto du patrimoine révèle ses bénéficiaires ce lundi. Dans le Gard, c'est la livrée de la Turoie, l'ancien palais du cardinal de Dau à Villeneuve-les-Avignon qui pourra donc récupérer une partie de l'argent pour faire des travaux. Les planchers sont dégradés, il manque une poutre maîtresse et le lieu souffre de nombreuses infiltrations en Lozère. C'est à Banassac-Canillac, à côté de la Canourgue, l'église Saint-Médard qui pourra là en bénéficier.
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5: Ben oui, c'est exactement ça, les vacances continuent, du grand soleil dans nos deux départements, les températures maxi à Nîmes, 35 cet après-midi. En Lozère, ce sera jusqu'à 30 degrés hein, cet après-midi. Du côté de Florac, allez, c'est parti. 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
6: Bonjour à tous, il est 12h05 sur votre radio, ici que je suis émue de cette rentrée, que je suis heureuse de rejoindre cette radio que j'aime tant. Je salue chaleureusement toutes les locales d'ici, partout en France. Merci pour votre accueil, ça m'a touchée au plus profond de mon petit cœur. Et puis j'embrasse mes parents qui m'écoutent d'ici Touraine. D'ailleurs, j'en profite, bienvenue dans votre nouveau rendez-vous. Alors dans cette émission qu'on a conçue pour vous aider, pour nous aider à trouver des solutions concrètes pour embellir le quotidien. On va parler bons plans, arnaques, santé, animaux, avec sérieux, tendresse et humour, parce qu'on vous doit bien ça. C'est le titre d'ailleurs de ce nouveau rendez-vous sur votre radio ici. Nous sommes ensemble jusqu'à 13h. Je suis Enora Malagré et voici la joyeuse bande qui m'accompagnera tout au long de cette saison. Aude Razou, que vous connaissez bien sur votre radio ici, madame anti-arnaque. Bonjour Aude.
26: Bonjour Enora, bonjour tout le monde.
6: Très heureuse que vous soyez parmi nous. Autre figure mythique, légende légendaire d'ici, Valère Coréard. Coucou Valère.
1: Salut Enora, bonjour à toutes et tous.
6: Qui nous distillera ses bons plans conso et puis mon rayon de soleil, Elsa Wolinski, la joie de vivre incarnée. Qui
8: Merci.
6: Partagera ses petites astuces au quotidien. Coucou Elsa.
8: Bonjour. Coucou.
6: Bienvenue. Et puis Gérald Kirzek, que vous connaissez, notre éminent médecin. Bonjour Gérald.
9: Bonjour à toutes et à tous. Bonjour Enora, faut toujours un médecin pas très loin. C'est
6: oui,
9: pas mal, ça,
6: ouais, hein. Surtout pratique. Là, bon, je suis en tachycardie, c'est très utile. Aujourd'hui, on va beaucoup vous parler de la rentrée. Vous l'avez compris, c'est votre émission. Vous avez un problème, nous avons sûrement des solutions. D'ailleurs, appelez-nous ou laissez-nous un vocal au 0810 055 056, comme l'a fait Lucas aujourd'hui.
10: Bonjour Enora, salut l'équipe. Moi, je viens de rentrer de vacances. C'était super. Le problème, c'est que la reprise est un peu compliquée. J'avoue que je stresse de reprendre le boulot, j'arrive pas à dormir, je pense que j'ai dormi même pas 3 heures cette nuit. J'ai l'impression de faire des crises d'angoisse. Je sais pas si vous avez des conseils, si vous pouvez m'aider.
6: Merci aïe aïe beaucoup. Aïe, Dieu que ça nous parle.
9: On va l'aider, bien sûr. Bah, c'est le principe des vacances, hein, c'est que ça s'arrête à un moment donné.
6: Eh oui.
9: Allez, je vous donne deux petits mots-clés, régularité et zénitude. Vous allez voir, on aura tous les conseils.
6: Gérald va nous prodiguer ses précieux conseils d'ici une trentaine de minutes. Et puis le meilleur pour la fin, tout au long de l'année, je vais booster votre pouvoir d'achat. 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Et on démarre avec vous, Valère. C'est la rentrée. D'ailleurs, bon courage à toutes et à tous. Et qui dit rentrée dit bon plan pour démarrer la saison en faisant des économies facilement, là, tout de suite. Maintenant, vous avez des bons plans alimentation à nous soumettre.
1: Exactement. En fait, 3 bons plans. On commence par l'alimentation. À la clé, si vous respectez tout ce que je vais vous proposer aujourd'hui, comptez à peu près 1000 euros d'économies dès cette année pour une famille de 4 personnes.
6: Oh là là, on adore.
1: Et je ne mets pas la barre la plus haute. Ce dont je suis capable, je suis bien plus haut, je vous assure que c'est vrai.
6: Mais okay, aujourd'hui, prétentieux.
1: Aujourd'hui, on démarre fort. Aujourd'hui, on démarre quand même fort.
6: On vous écoute.
1: Alors, pour l'alimentation, vous allez surveiller déjà les étals de fruits et légumes dans les prochaines semaines. Qu'est-ce qui va se passer? Après l'été qu'on vient de vivre, il a fait très chaud, il y a de la sécheresse. Ouais. On va avoir beaucoup de fruits et légumes moches. Les fruits et légumes moches, c'est quoi? C'est une pomme qui est un petit peu plus petite, hein, un poireau qui est divisé en deux ou qui est en jumeaux. Mm-hmm. Vous allez avoir également des choux, des poires qui vont arriver un petit peu bizarroïdes. Ce qui est intéressant, c'est qu'il y a beaucoup, beaucoup de fruits et légumes moches qui arrivent. Et donc, la grande distribution...
6: Dit comme ça, c'est un peu curieux.
1: La grande distribution est en train de préparer un dispositif qui va nous permettre, de les identifier avec un petit logo. C'est une pomme avec une dent, vous verrez. Ça s'appelle les gueules cassées, notamment, ou fruits et légumes moches.
6: Okay.
1: 25% moins cher que les fruits et légumes normaux.
9: Ça, c'est bien.
6: Ça, on aime.
1: Et ils sont tout à fait bons. Ils sont à la fois comestibles, valeur nutritionnelle, tout ça, nickel. Donc ça, c'est le bon plan de la rentrée. Dans les fruits et légumes de saison, vous allez surveiller ça parce que vous allez faire des économies et soutenir les producteurs locaux autour de chez vous.
6: Ça, c'est important.
1: Première case. Bien sûr. Coché. Deuxième case importante dans le budget alimentation, c'est la place de la viande ou du poisson.
6: Alors,
1: je sais qu'en France, on adore la viande, on est des viandards, comme on dit, mais c'est pas le docteur Kirzek qui dira le contraire, faut pas trop manger de la viande, notamment la viande rouge.
9: Notamment la viande rouge, oui, et puis faut alterner les protéines, il y a des œufs, il y a du poisson aussi.
6: On en mange combien, juste pour savoir, dans la semaine, de la viande?
9: Ce qu'il faut, c'est 1 gramme par kilo de poids de protéines, globalement. Okay. Donc la viande, c'est 2 fois par semaine, c'est très bien.
6: Okay.
9: 2-3 fois par semaine, et puis on alterne, les œufs, c'est bien, et les protéines végétales aussi.
6: Et exactement. Donc, le bon plan, du coup?
1: Bah, c'est de manger un petit peu moins de viande, réfléchir, voir où on en est, parce qu'on va vraiment faire des économies. Mmh. C'est ce qui pèse le plus dans le panier. Autre conseil qui peut paraître futile, mais qui est important, ne pas aller faire vos courses le ventre vide.
6: Ah, ça fait tout le temps.
8: Sinon, grave erreur. C'est la catastrophe.
11: Les petits biscuits.
8: Les bonbons.
6: La voix de Aude Razo.
11: Le chocolat.
6: Madame anti-arnaque, petit biscuit. Bah oui, ça, c'est pas bon, Aude.
11: Et toujours ça.
1: Et la projection, c'est-à-dire, on dit, ça, je vais vraiment le manger, c'est certain, parce qu'on a le ventre vide, on a faim, mais en fait, notre cerveau nous trompe, il devient un peu fou dans ce supermarché ou dans le marché de plein vent. Donc, ça, c'est le deuxième sujet. N'allez pas faire vos courses le ventre vide. Autre conseil, faites vos courses en ligne, si vous le pouvez. Drive ou livraison.
6: Ah bon, c'est mieux, ça, Valère?
11: C'est moins cher?
1: Pourquoi? D'abord, la tentation. Vous allez tranquillement dans votre canapé.
6: Ouais.
1: Il n'y a pas la petite musique de fond, la frénésie, les enfants dans le chariot, le machin. Vous voyez ce que, les corners, les trucs. Vous êtes tranquille derrière votre écran. Vous prenez le temps, vous construisez votre panier, vous essayez de gérer votre budget, de le maîtriser, en fait, tout simplement. Et vous pouvez aller voir dans votre frigo. Tiens, est-ce que j'en ai encore, en fait, de ça? Est-ce que j'ai encore dans le placard?
6: On a moins de tentations.
1: On a moins de tentations.
9: On ne prend que ce dont on a besoin. Ça, c'est clair que sinon, on est tous pareils. On est tentés.
1: Et par la même occasion, on va lutter contre le gaspillage alimentaire. Mm-hmm. Ça, c'est 400 euros par foyer par an. Un foyer de 4 personnes, 400
6: énorme,
1: euros jetés par la fenêtre.
6: Ah ouais,
1: c'est monstrueux, en fait, le gaspillage alimentaire. Et puis, si j'ai le temps, un autre conseil qui me semble être important aussi, c'est prenez le temps de comparer. Regardez-la vraiment où vous sentez le mieux. Si c'est dans ce supermarché, c'est très bien. Le marché de plein devant, les directs producteurs, qu'importe. Mm-hmm. Mais voyez ce qui vous correspond et prenez une carte de fidélité. Parce que oui, aller tout le temps dans le même supermarché, la fidélité, elle est récompensée. Prenez une carte de fidélité.
6: Valère Coréard, monsieur Bonplan, vous l'avez compris. Aude Razo, madame Antiarnac. Alors, est-ce que d'ailleurs, j'ai une question, les paquets XXL, vous savez, les paquets familiaux qu'on voit dans certains rayons de supermarché, est-ce que c'est une arnaque, ça, Aude Razo?
11: Alors, ça dépend, en fait, là aussi, il faut être très attentif. On a toujours l'impression, on voit parfois des packs famille, paquets
12: mais
11: cours.
12: Oui, moi, j'en prends, j'en achète.
6: Oui, parce que Elsa Wolinski, vous avez plusieurs enfants.
12: J'ai que deux enfants, mais trois chats, mais en même temps, voilà, c'est une grande famille.
6: C'est une grande famille.
11: Eh ben, Elsa, on va regarder ensemble les paquets, on va bien les scruter, ça vaut aussi pas que l'alimentation, la lessive ou ce genre de choses. Attention, des fois, vous faites pas forcément une bonne affaire avec les packs famille, parce qu'en fait, il faut regarder le prix au litre ou le prix au kilo. Et là, vous comparez gros paquet, petit paquet. Qu'est-ce qui est mieux? Gros paquet, petit paquet.
6: C'est la question qu'on se pose.
11: Ça dépend. Des fois, le petit paquet est beaucoup mieux que le gros paquet. Voilà. Donc, il faut faire. Non, mais je prends l'exemple des chips, un achat chaudement recommandé par le docteur Kierzek.
9: Des chips, oui, avec modération.
11: C'est très bon pour la santé, c'est évident.
12: Et donc, on en était petits, les gâteaux, les chips.
11: Les paquets maxi de chips, des fois, le prix au kilo, il est supérieur quand c'est le gros format. Donc, attention. D'accord. Et ça peut être du plus 10, plus 15%. Donc, c'est pas anodin.
6: Donc, n'allez pas toujours vers les gros paquets. C'est ce que nous retiendrons. Merci beaucoup, chers amis. Vous l'avez vu, on vous doit bien ça. On vous distille plein de bons plans et on vous évite les arnaques. On va commencer cette émission avec Indochine, figurez-vous. Canary Bay. Sur votre radio, ici.

0: Canary Bay, Indochine, sur votre radio ici.
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0: Midi 16, de retour dans On vous doit bien ça, votre nouveau rendez-vous entre 12h et 13h sur votre radio. Ici, on va aborder plein de sujets, c'est la rentrée. On va aborder avec Gérald Kierzek, notre médecin, comment garder le fameux bronzage qu'on a ou pas en cette rentrée.
3: Oui, et prendre soin de sa peau, et même si on n'est pas bronzé. Donc.
0: Surtout prendre soin de sa peau. Avec Elsa, tout à l'heure, on parlera comment bien gérer la première fameuse réunion parents-professeurs. Ça va être très concernant pour la rentrée de nos pitchounes demain. Pitchounes, très ringard comme mot. Je ne vous le cache pas, j'en suis désolée. Mais nous étions au cœur d'un dossier brûlant avec Valère Coréard, monsieur Bonplan, qui nous a dit comment on pouvait faire des économies dans notre panier de courses. Et là, un deuxième bon plan, Valère.
4: Oui, vous avez une idée de votre budget abonnement. Quand je parle abonnement, en général, hors téléphonie, internet et télé, c'est assez sidérant. C'est entre 7 et 800 euros par an.
3: Oh là là.
4: Ça s'appelle les abonnements de divertissement. Et je pense qu'aucun d'entre nous, enfin, à part moi bien sûr, parce que j'ai préparé la chronique, mais sinon, aucun d'entre nous n'est capable de dire vraiment à quoi il est abonné.
5: Non, mais moi, j'ai fait ce que vous. Je sais.
0: Elsa.
5: Non, mais parce que moi, j'ai nettoyé un peu.
0: Ah, vous avez fait votre petit ménage de rentrée sur votre téléphone.
4: Et vous êtes tombée sur des petites pépites, sans doute.
5: Je suis tombée sur une pépite, c'est-à-dire que je me suis inscrite à plein d'applis pour le sport que je n'ai jamais utilisé.
0: Voilà.
5: Tout à fait. Je me suis fait avoir.
4: J'ai fait exactement la même chose. Moi, j'avais une appli de coaching sportif. Je l'ai ouverte 3 fois en 1 an. Alors, ça coûtait 4,99 €, mais effectivement, fois 12,
0: enfin, tout de même,
4: ça
0: voilà.
4: fait 55 euros. C'est quand même pas rien. Les jeux pour les enfants, ils m'avaient tanné pour les abonner à 2-3 jeux complètement nuls en plus. Ils n'ont quasiment jamais joué.
3: Et sur votre téléphone.
4: Non mais oui, ils ont la manie de grandir en plus des enfants, donc ils y jouent plus du tout.
0: Ouais.
4: Bref, vous l'avez compris, l'idée c'est de faire le tri dans ce dont on se sert vraiment. Et la première chose à faire, c'est vous prenez 12 relevés bancaires. Et oui, c'est un peu fastidieux. J'avoue.
5: Attends, je suis un peu paresseuse, moi, quand même.
0: Qu'on épluche tous les relevés bancaires. Vous nous demandez vraiment ça?
4: Est-ce que vous voulez reprendre le contrôle cette année de vos finances ou pas?
5: Oui, on veut.
4: C'est
0: il faut
4: aussi
0: faire ses devoirs.
4: Alors, vous faites vos devoirs. Vous allez vous descendre vos 12 relevés bancaires. Et vous allez sans doute tomber sur quelques surprises. Ça peut être la salle de sport à laquelle vous n'allez pas ou vous n'allez plus. Et tout un tas de dépenses. Ça, c'est pour la partie relevés bancaires. Et ensuite, il y a les applications qu'on a contracté sur smartphone, donc Google Play Store ou App Store. Et là, vous allez tout simplement dans la partie abonnement sur votre téléphone et vous regardez ce à quoi vous êtes abonné. Et simplement, vous résiliez tout ce dont vous ne vous servez
0: déjà,
4: pas ou peu. Quoi.
3: Ça, je suis en train de le faire.
0: Oui.
3: J'en ai que deux finalement. Ce qui est motivant là, avec les relevés bancaires, c'est qu'on prend la calculette et on additionne. Et là, je pense qu'effectivement, on a des surprises.
4: Exactement. Alors, je vous donne une dernière petite astuce sur le sujet. Vous pouvez aussi, sur un abonnement que vous souhaitez conserver, faire comme si vous vouliez résilier. Ça va faire quoi? Ça va faire que l'opérateur a déjà prévu ce cas de figure et va sans doute vous proposer une promotion.
0: Ah,
4: un mois gratuit.
0: Le coup du chantage affectif.
4: On n'en est pas très loin. Mais en tout cas, ça a le mérite de vous faire des économies
0: assez
4: facilement.
0: Ils vont nous proposer une meilleure offre. Donc dans tous les cas, on est gagnant.
4: Vous avez tout compris. Et puis parfois, on tombe sur des trucs bizarres pour revenir sur les relevés. Et là, il faut creuser parce qu'on peut se demander mais qu'est-ce que c'est que ce petit prélèvement de 2-3 euros?
0: Est-ce qu'on peut gagner des sous aussi sur l'énergie, Valère Coréard?
4: On peut tout à fait gagner. Et là, j'ai juste une recommandation à vous faire.
0: Parce que ça, c'est important.
4: La fidélité ne paye pas en matière d'énergie. Ça veut dire
0: j'ai eu peur. Le début de la phrase m'inquiétait.
5: Là,
4: Donc, c'est pas parce que vous êtes chez le même fournisseur depuis 10 ans que vous allez avoir les meilleurs prix. Allez sur le comparateur officiel.
0: Un peu comme ça aussi en couple. Non, je plaisante.
4: Allez sur le médiateur national de l'énergie, le CID. C'est officiel, c'est indépendant, c'est gratuit. Ils ont un comparateur. Et en fonction de vos besoins réels, vous aurez les meilleures offres du marché.
0: D'accord.
4: Ça vous permettra non seulement de payer moins cher, à la clé en général 100-150 euros par an, sans forcer. Et c'est le nouveau fournisseur qui va s'occuper de tout résilier. Donc l'administratif, c'est pour le nouveau fournisseur. Donc c'est très facile à faire, pas de risque de coupure, rien du tout.
5: C'est ce que j'allais demander, les coupures, il n'y a pas de coupure?
4: Bien sûr que non. Et surtout, vous pouvez le faire pour le gaz, qui vient d'augmenter. Là, on a regardé depuis avril, c'est 24% de plus.
0: Et oui, c'est énorme, tout à fait.
4: Voilà. Et ça marche aussi pour l'électricité. N'hésitez pas à changer de fournisseur. Moi, je recommande de faire un mini audit au moins une fois par an.
0: D'accord. Merci beaucoup, Valère.
4: Avec
0: moi, j'ai une question pour Aude. En cette rentrée, je reçois

0: Et puis j'ai d'autres auditeurs, des fois c'est 465 €. Donc là,
1: moi j'ai reçu des mails.
2: Vous aussi, elles avaient volontiers. Voilà.
0: Et sauf que vous avez souscrit à rien du tout.
1: Non.
0: On est d'accord. Et donc là, on a un petit coup de
1: stress.
3: Donc on clique dessus.
0: Et donc on clique dessus, ce qu'il ne faut surtout pas faire. Il y a un petit bouton. Vous n'êtes pas à l'origine de cette demande. Annulez immédiatement. On clique et là ça ne va pas du tout. Vous allez tomber sur un faux site qui imite très bien un vrai site Amazon, Netflix ou autre et qui va en fait tout simplement vous demander plein d'infos sur vous et surtout vous demander votre numéro de carte bleue parce que paraît-il que pour annuler un abonnement, il faut donner son numéro de carte bleue.
2: Bah tiens donc.
0: Voilà, ne le faites pas, surtout ne cliquez jamais sur un lien dans un mail, jamais.
2: Super, faites comme Jacqueline, nous avons des solutions pour vous, appelez-nous, laissez-nous un texto, un vocal au 0810 0 55 0 56. C'est l'événement musical de la rentrée, vous n'êtes absolument pas passé à côté de ça. Céline Dion revient en concert à Paris, la patronne, ce sera d'ailleurs le samedi 12 septembre avant d'entamer une tournée. Et là, elle chante pour nous, bonjour, pardon, merci, mais oui. Merci Céline d'être sur votre radio ici, à tout de suite.
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0: Céline Dion, bonjour, pardon, merci sur votre radio. Ici, il est midi 25.
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0: On vous doit bien ça. On vous doit bien ça, c'est le titre de votre nouveau rendez-vous sur votre radio. Ici, nous sommes en chambre jusqu'à 13h avec Aude Razzo, Madame Anti-Arnac, Elsa Wolinski qui nous parlera de la vie quotidienne, Valère Coréard, Monsieur Bonplan et notre médecin, notre magicien Gérald Kirzek, qui va d'ailleurs répondre à la question que nous a posée un auditeur au 0810 055 056. Bonjour Gérard.
2: Et bonjour Enora.
0: Comment ça va Gérard?
2: Ça va très très bien, merci beaucoup.
0: Je suis très heureuse de vous accueillir dans cette nouvelle émission. Comment ça va en cette rentrée? En forme?
2: Oui, enfin, c'est pas la grande forme parce que je traverse un burn-out en ce moment. Donc
0: c'est pas du tout la grande forme.
2: Je suis sur le versant positif.

0: Ah, d'accord. Donc vous êtes en train de vous relever de ce burn-out, d'accord.
1: Oui, c'est ça.
0: Ben, on est avec vous de tout notre cœur, vraiment. Je crois que vous aviez quelque chose à nous dire, à notre médecin notamment.
1: Vous vouliez... Oui, c'est par rapport aux légumes.
0: Oui, dites-nous.
1: Et que moi, vu le prix des légumes et des fruits actuellement, et qui vont être de plus en plus chers en lien avec les conditions climatiques,
0: ouais.
1: Je privilégie des légumes surgelés, qui sont de très très bonne qualité,
0: ouais.
1: Et très convenables au niveau prix, parfois même moins cher.
0: Oui, c'est vrai.
1: Et ça permet de mieux jauger l'alimentation des fruits et légumes.
0: Et est-ce que c'est bon, ça, du coup, Gérald Kierzek, notre médecin?
2: Bonjour Gérald, mais vous avez totalement raison, parce que non seulement c'est moins cher, mais sur le plan nutritionnel, ça garde en fait tous les nutriments, toutes les vitamines, les minéraux. Parfois, c'est même plus riche en vitamines et minéraux quand c'est surgelé, plutôt que des fruits ou des légumes qui ont fait le tour de la planète, vous voyez, qui ont été récoltés il y a je ne sais combien de jours, et qui arrivent sur les étals de supermarché ou même de marché. Donc c'est une très bonne idée de prendre des surgelés. C'est pareil pour les boîtes de conserve. En fait, les légumes ou les fruits en boîte de conserve ou en surgelé, ils ont souvent été conditionnés avec des légumes qui sont à pleine maturation, donc c'est gorgé de vitamines, et surtout l'usine, elle est tout de suite à côté, donc ça fixe un peu les vitamines, et donc vous allez avoir dans votre boîte ou dans votre produit surgelé, c'est plein de bonnes choses, donc finalement,
0: Gérard,
2: c'est moins cher et c'est bon pour la santé.
0: Notre cher Gérard de Saint-Mandé, vous achetez aussi des conserves ?
1: Oui, ça m'arrive. Peut-être moins parce que dans ma tête, je me dis que l'aspect qualitatif est beaucoup plus dans le produit surgelé. Mais je suis complètement d'accord avec les propos du docteur Gérald Kierzek, d'ailleurs qui a eu la gentillesse de m'offrir son livre et qui est exceptionnel.
0: Oh,
2: ah,
0: ben
2: voilà.
0: Je pensais pas qu'il était si sympa, moi. Vous êtes très conserve aussi, je crois, Elsa Wolinski.
3: Alors non, c'est Aude.
0: Ah bon ?
3: Non, mais moi, j'avais envie de dire un truc sur les conserves, c'est que moi, j'ai toujours honte de dire que j'achète des conserves parce que je cuisine très mal. C'est pour ça que je vous invite jamais chez moi. Et donc, du coup, je peux ne pas avoir honte de dire que j'achète des conserves tout le temps.
2: Il n'y a pas de honte avant, mais c'est vrai qu'il y a une espèce de mauvaise image, un peu comme ça, des produits surgelés. Il y a une culpabilité des parents, là, cette veille de rentrée scolaire. On reprend le boulot, la rentrée, etc. Pour gagner du temps, on a un peu honte ou une culpabilité.
0: Et vous avez raison.
2: Il ne faut pas.
0: Valère Coréard, monsieur Bonplan.
4: Gérard, un petit conseil, si vous me le permettez aussi, pour faire des économies quand on va au supermarché, et si vous êtes un adepte de la congélation, vous allez dans les rayons, date courte, il y en a de plus en plus, on appelle ça aussi rayon anti-gaspi et j'en passe. Là, tant que les produits sont encore dans la date limite de consommation, vous pouvez tout à fait les congeler, sauf s'il y a marqué qu'il ne faut pas recongeler, bien sûr, mais la plupart du temps, on peut congeler et là, on va du coup figer l'aliment et l'attraper, enfin le payer 30 ou 40% moins cher.
0: Merci Valère, et merci à vous surtout Gérard de nous avoir appelé. On vous embrasse très très fort, on vous souhaite une belle rentrée et surtout bon courage pour ce que vous traversez. Vous n'êtes pas loin d'y arriver.
1: Merci beaucoup, au revoir.
0: Gros bisous Gérard. 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Bonjour.
5: Bonjour.
0: Comment vous appelez-vous?
5: Je m'appelle Marc.
0: Marc, d'où nous appelez-vous?
5: Alors, je vous appelle d'un joli village qui s'appelle Saint-Maurice-Prépionça.
0: Oh, c'est magnifique. On embrasse d'ailleurs ici, pays d'Auvergne.
5: Tout à fait.
0: Eh ben, on est très très contents de vous accueillir. Et on a une très bonne nouvelle, vous avez gagné 200 euros.
5: Super.
0: Oui. C'est formidable, Marc. On est très très très contents de pouvoir vous offrir ça en cette rentrée.
5: Oui, eh ben, j'en suis ravi.
2: Vous avez l'air.
0: On vous embrasse très très fort. Allez, à tout de suite sur ici.fr. Continuez de nous appeler 0810 055 056.
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14: Ici Express, et oui, on va parler de la rentrée avec deux changements très concrets à retenir dans le Gard. Un qui concerne vos sorties et vos loisirs, l'autre vos déplacements au quotidien. À Nîmes, les bibliothèques deviennent gratuites pour tous. Cela concerne notamment Carré d'Art, la ludomédiathèque Jean d'Ormesson. Pour une première inscription, il vous suffit de présenter une pièce d'identité, un justificatif de domicile ou de signer une déclaration sur l'honneur. Vous pourrez ensuite emprunter des livres, des documents, utiliser des ordinateurs et accéder à toutes les ressources numériques. Et justement, pour cette rentrée, il y a aussi du nouveau côté transport, avec de nouvelles fiches horaires qui seront mises en place pour plusieurs lignes d'écart LIO dans le Gard. Sont notamment concernés les trajets Saint-Jean-du-Gard, Nîmes, Alès, Nîmes, Alès, Avignon, Bagnols-sur-Cèze, Avignon ou encore Lunel-Nîmes. Voilà, vous savez tout, j'espère que vous avez tout retenu. Un ICI Express spécial rentrée, que je vous souhaite excellente.
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0: Et rebonjour, il est midi 33 sur votre radio Ici. Bienvenue dans votre nouveau rendez-vous. C'est la rentrée. Ici, on parle bon plan, vie quotidienne, arnaque à éviter, santé. Nous sommes là pour vous rendre service parce qu'on vous doit bien ça. Et c'est le titre de ce nouveau rendez-vous quotidien. Figurez-vous comme c'est bien fait. Nous sommes en chambre jusqu'à 13h. Moi, je suis Enora Malagré. Et voici la joyeuse bande qui m'accompagnera tout au long de la saison. Audra Azou, Madame Anti-Arnaque, Valère Coréard, qui nous distillera ses bons plans conso, Elsa Volinsky, qui partagera ses petites astuces au quotidien et qui, dans un instant, nous dira comment bien gérer la première réunion parents-prof, quel stress. Et Gérald Kirzek, notre docteur magique, qui nous donnera de bons plans pour garder son bronzage et prendre soin de sa peau après cet été caniculaire. Mais pour l'heure, Gérald Kirzek répond d'ailleurs au vocal d'un auditeur qui nous a appelé au 0810 055 056.
15: Bonjour Enora, salut l'équipe. Moi je viens de rentrer de vacances, c'était super, le problème c'est que la reprise est un peu compliquée. J'avoue que je stresse de reprendre le boulot, j'arrive pas à dormir, je pense que j'ai dormi même pas 3 heures cette nuit. J'ai l'impression de faire des crises d'angoisse. Voilà, je sais pas si vous avez des conseils, si vous pouvez m'aider. Merci beaucoup.
0: Alors, dans un premier temps déjà, n'hésitez pas, faites comme Lucas, écrivez-nous, appelez-nous, réagissez en direct à l'émission au 0810 055 056. Gérald.
2: Et Lucas, il n'est pas seul.
3: Il est comme moi et on peut vivre ensemble. Lucas, en tout cas, moi je suis là.
2: Je disais, c'est le principe des vacances, que ça s'arrête à un moment donné. Forcément, les vacances, c'est plus agréable que le travail. Mmh. Donc quand on reprend le travail, l'école, le rythme change. Le rythme notamment de sommeil. Et je disais, la régularité, c'est un peu la clé. Donc la régularité de quoi? La régularité des horaires de coucher déjà. Ah, et c'est oula, pas la peine difficile. Non plus de se coucher trop tôt. Lucas nous disait, j'ai du mal à dormir, ça ressasse un peu dans ma tête, etc. C'est sûr que si vous couchez à 20h alors que pendant toutes les vacances vous vous couchez à minuit, votre corps va pas comprendre et vous allez vous réveiller à 2h du matin assis dans le lit avec justement le stress de la rentrée et des idées qui vont tourner en boucle dans votre tête. Donc on se couche à horaires réguliers et on se lève à horaires réguliers. Et petite astuce, Lucas, essayez d'avancer votre réveil. Peut-être un quart d'heure ou une demi-heure avant ce que vous faisiez l'année dernière.
0: Pas mal.
2: Pourquoi? Parce que ça permet de prendre le temps, de pas être pressé d'emblée et donc de diminuer un peu de stress. Et puis la deuxième chose, quand je parlais de zénitude, c'est un petit sas de décompression. Quand vous rentrez le soir du boulot, par exemple, prenez-vous 30 minutes, par exemple, pour faire tout à fait autre chose, faire une activité qui vous fait plaisir, et ça c'est plutôt pas mal. Et troisième conseil, c'est ce sas de décompression qui va éviter d'avoir tous ces problèmes dans la tête finalement, et il faut vraiment faire le passage du travail et de la journée au rythme du soir. Et troisième conseil, sortez-vous les préoccupations de votre tête. Prenez un petit cahier, notez-les. Ouais. Moi à côté sur ma table de chevet, j'ai un petit carnet et un stylo, et je note et ça sort.
4: J'aimerais bien lire ça.
3: C'est ce que j'allais dire.
2: fête.
0: Valère,
2: non, je vous assure.
0: Je serais curieuse de savoir ce qui se passe dans la tête du docteur Kirzek.
2: Plus rien, puisque c'est tout sur le carnet.
0: Allez, un petit peu de musique sur votre radio ici. Stevie Wonder, bien sûr. 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

0: You are the sunshine of my life sur votre radio. Ici Stevie Wonder. Bah oui, on vous doit bien ça sur ici.
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0: Midi 38, nous sommes au cœur de votre nouveau rendez-vous sur votre radio ici, ça s'appelle On vous doit bien ça. Gérald Kirzek nous a prodigué des conseils extraordinaires pour moins stresser en cette rentrée. Mais pour l'heure, je m'adresse à Elsa Wolinski qui va tout au long de la saison vous distiller un peu ses angoisses, ses bons plans pour essayer de mieux gérer votre vie quotidienne. Et là, elle va nous parler, parce que c'est l'heure de la rentrée demain pour vos enfants. Et il y a cette fameuse réunion parents-prof. Comment on fait? Comment on s'habille? Comment on la gère?
3: Alors oui, justement, vous le savez, je suis maman et je pense aujourd'hui à toutes les mamans célibataires. Oula. Parce que sachez, Valère et Aude, que moi aussi, j'ai mes petits bons plans. Et à quoi je pense quand nos enfants grandissent et ne veulent plus qu'on les accompagne à l'école? La réunion parents-prof, évidemment. Et vous savez pourquoi?
0: Non.
3: Eh bien, parce qu'on parle beaucoup des applications de rencontres. Ah oui, ça, on en parle beaucoup. Mais très peu des réunions parents-prof.
0: Ouais.
3: Alors que justement, c'est le seul endroit où tu peux parler de tes enfants sans crainte et repartir avec un numéro de téléphone pour un date. Enfin, moi, je dis ça, je dis rien, vous savez. Mais depuis que trois copines à moi ont rencontré leur mec parmi les papas célibataires de l'école, figurez-vous que je suis en éveil.
0: Je ne m'attendais pas du tout à ça. C'est vrai, bon plan de la rentrée, c'est fabuleux.
3: Je ne veux pas rater une occasion. On ne sait jamais. Un papa divorcé, Valère, on ne sait jamais. Pour l'instant, vous êtes très heureux, mais bon, hein.
4: Ça peut changer,
3: c'est honteux. Devant un professeur de philo, tout peut arriver.
0: Ouais.
3: Mais. Oh. Le vrai problème, sachez-le, j'en bafouille vraiment. Le vrai problème, et les mamans ou les belles-mères qui nous écoutent, je suis certaine que vous allez savoir de quoi je parle. Le vrai problème, quand on va à la réunion parents-prof, c'est les vêtements. Le vrai souci, c'est la tenue.
0: Oui.
3: Parce qu'elle est soumise à validation. Pour ma part, ma fille qui a 16 ans...
0: Les papas aussi qui nous écoutent
3: doivent avoir la même pression. Ah oui, et les papas, bien sûr, mais oui, je les oublie, non, les papas, bien sûr. Ma fille qui a 16 ans, elle m'interdit carrément de passer la porte si elle n'a pas scanné toute ma silhouette de haut en bas et donné son autorisation de sortie. Par exemple, si je mets des sabots que personnellement j'adore, maman, on dirait que tu vas traire une vache. Les Sanchiac, je suis fan de Johnny Hallyday.
0: Gérald Kirzek.
3: Ils sont très beaux, mes sabots, ils sont très beaux. Les talons, c'est too much. Les baskets, ça fait trop cool.
0: Et les Santiago, c'est
3: ça
0: quoi?
3: Fait pas. Les Santiago, c'est Johnny Hallyday, c'est périmé.
0: Ah, c'est périmé, d'accord.
3: C'est périmé,
0: bon,
3: on fait pas.
0: Dommage.
3: Donc, chaque année, je finis en général avec un pantalon gris et une chemise blanche, un peu comme vous, Valère, excusez-moi. Tout ça, pour faire sérieux.
2: Je ne réponds pas pour l'instant.
0: Une
3: pas question d'ouvrir un bouton de chemise. Bref, tous les stigmas de la mère célibataire un peu cool sont effacés et censurés. Marcher à côté d'elle dans la rue, alors là, c'est même carrément interdit. Elle marche à un mètre de moi. Elle change de trottoir, on se retrouve directement toutes les deux jours. Oh bonjour, toi aussi t'as une réunion. Ah oui, c'est comme ça. Finalement, c'est peut-être ça, être parent, apprendre à aimer ses enfants de plus en plus loin. Enfin, en tout cas, faites-moi confiance, vous pensez bien qu'à la sortie de la réunion parents-prof, j'ouvre la chemise, je lâche les choux et je lui dis au revoir ma chérie, je t'aime devant tout le monde.
0: Très très
3: c'est
0: fort.
3: C'est qui décide?
0: C'est maman.
3: C'est maman.
0: Merci Elsa Wolinski, vous l'avez vu, hein, c'est notre rayon de soleil dans votre nouveau rendez-vous. On vous doit bien ça. Alors, je m'adresse à mon autre soleil, Aude Raso, madame Antiarnac, parce que, pardon, je vais la saouler toute l'année, mais j'ai vu passer quelque chose. Ah. C'est la rentrée de nos enfants. J'en ai pas, mais je vous les vole. c'est vrai, demain, et j'ai vu passer un truc fou. On pourrait savoir, avant tout le monde, la composition de la classe de son enfant.
5: Ah, s'il va être avec ses copains-copines dans la même classe. Alors, attention, arnaque, vous avez raison d'en parler, effectivement.
0: C'est parti comme en 14.
5: Mais alors, moi aussi, j'ai vu plein de vidéos, effectivement, sur les réseaux sociaux, ce qui est un peu embêtant, c'est que vous avez peut-être remarqué aussi, ils font beaucoup de vues, ces vidéos.
0: Bah
5: donc effectivement, c'est des vidéos avec des petits malins qui prétendent révéler
0: des
5: dans
0: malins.
5: Quelle
0: elle
5: classe.
0: Comme une prof,
5: oui, effectivement. Ah oui, il me manque toutes les petites lunettes rondes. Et puis des petits malins, oui, qui dit qu'ils prétendent révéler dans quelle classe ils seront à la rentrée ou vous serez à la rentrée. On va écouter un petit extrait de vidéo, comme ça vous allez comprendre.
0: Ah, très bien.
6: Je vais vous faire un tuto. Voilà, donc le site c'est mafutureclasse.com. Donc ce que vous faites, c'est que vous mettez vos informations, ensuite vous faites accéder à ma fiche classe, ça va charger et votre classe sera là. Voilà, donc n'hésitez pas, mafutureclasse.com.
0: Qu'est-ce que c'est que ce bazar?
5: Alors stop. Stop, on hésite, surtout.
2: Stop, Edouard.
5: Stop, ça suffit. On hésite. Là, le jeune homme dans la vidéo, il nous affiche, soi-disant, une liste avec le nom de ses futurs petits camarades. Oui. C'est n'importe quoi. D'ailleurs, en commentaire, il y a beaucoup de commentaires de jeunes, très jeunes, des collégiens souvent qui disent « J'ai essayé, ça marche pas du tout.
0: Bah,
5: ça m'affiche des noms, mais ils sont pas du tout dans mon collège. » Donc, c'est n'importe quoi. Ce qui me dérange beaucoup avec ces vidéos, c'est qu'elles sont beaucoup vues. Il y a beaucoup de commentaires, de partages, etc. Mais surtout, surtout, ils vous renvoient vers un site. Et ce site, il fait très sérieux, avec un petit drapeau bleu, blanc, rouge, on a vraiment l'impression d'être un peu sur un site du gouvernement, vous voyez. Et donc on se dit, bah c'est vrai, c'est sérieux, ils vont vraiment me dire dans quelle classe je serai. Et donc non seulement il ne vous dira pas ça du tout, mais en plus il va vous demander quoi? Le nom, prénom de l'enfant, le nom de sa ville, le nom de son établissement.
0: Et là, danger.
5: Et là, derrière, vous avez le petit malin qui récupère très tranquillement ces infos qu'il pourra ensuite utiliser pour d'autres arnaques. Donc,
0: mais non. Oui, Elsa.
3: Aude, est-ce qu'on peut les signaler ces sites?
5: On peut les signaler effectivement, c'est à la plateforme Pharos, P-H-A-R-O-S. internet-signalement.gouv.fr, c'est la même chose, mais sinon tapez Pharos dans Google et vous les signalez.
0: Merci, merci. Aude Razeau, Madame Antiarnac. Comment était-elle habillée lors de sa première réunion parents-prof, Vanessa Paradis, que nous écoutons avec la scène sur votre radio ici.

0: Le tout bon duo M et Vanessa Paradis, la scène. Bande originale d'Un monstre à Paris, ce merveilleux dessin animé.
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0: Votre nouveau rendez-vous sur votre radio Ici. On vous doit bien ça avec cette merveilleuse bande. Aude Razo, Elsa Wolinski, Valère Coréard et, j'ai envie de dire, le taulier. Je sais pas pourquoi. Gérald Kierzek.
3: Ah, c'est moi, pardon.
0: Vous voulez une ordonnance? Envoyez-lui un mail sur ici.fr. Je plaisante, évidemment. Mais qui va, en l'occurrence, répondre à une grande problématique. Comment garder son bronzage en cette rentrée? Comment prendre soin de sa peau et bien l'hydrater, Gérald?
3: Ben, c'est le bronzage, oui, mais c'est pas que ça. C'est vraiment la peau, parce que la peau, elle tire, elle est un peu terne.
0: Pour
3: celles
0: et
3: ceux qui ont un peu d'acné avant la rentrée de demain, ben, hop, l'acné, elle ressort forcément, parce qu'il n'y a plus le soleil qui a son rôle anti-inflammatoire. Enfin bref, votre peau, bah, elle a souffert en fait. Le soleil, le chlore, l'eau de mer, la clim, toute la chaleur, bah, tout ça, c'était pas très bon cet été. Et donc, il faut avoir des bons réflexes. Il faut reprendre une routine un peu pour sa peau, pour préserver son bronzage, mais tout simplement pour éviter la poussée d'acné ou pour éviter que cette peau, eh bien, elle se mette à peler.
4: J'ai plein de petites peaux sur le visage.
3: Oui, des petites peaux. Alors, la première chose, c'est déjà de nettoyer. On nettoie sa peau. Alors, on va dire, oui, mais je veux pas nettoyer parce que je veux garder mon bronzage. Si je fais un peeling ou une exfoliation ou un nettoyage, eh bien, je vais enlever le bronzage. Non, au contraire, on va stimuler la peau pour qu'elle se renouvelle. Donc, ça va enlever les petites peaux mortes et surtout, ça va stimuler le renouvellement cutané. Mmh. Et ça, c'est vraiment ce qu'il faut faire. Ensuite, on va l'hydrater, cette peau. Ça, c'est capital. On en a parlé, en fait, cet été. Vous saviez qu'il faisait chaud. Oui. On mettait de la crème solaire très hydratante. Y compris à la rentrée, il faut continuer à l'hydrater avec une crème qui va hydrater de l'extérieur et vous allez vous hydrater de l'intérieur. Buvez. Oui. Vous la rabâchez cet été avec la canicule en en buvant 1,5 litre, etc. Bah, c'est pas parce que c'est plus la canicule, c'est pas parce que c'est la rentrée qu'il faut arrêter de boire, parce que la boisson qu'on prend, l'eau.
0: Va attendre d'avoir soif.
3: Va hydrater. Exactement, ça va hydrater la peau aussi de l'intérieur. Donc, on nettoie, on exfolie, une fois par semaine c'est bien, nettoyage matin et soir avec quelque chose de doux.
4: Ensuite, plus on a la peau douce effectivement quand on exfolie.
0: Pour aller voir les fameux pères de famille dans les réunions par emprunt.
3: Attention, pas trop, hein, c'est pas la toilette qu'on fait
0: non,
3: ça,
0: non,
3: on fait
0: c'est
3: ça.
0: Pas
3: avec,
0: ça pas le
3: et le nettoyage c'est matin et soir, sinon sans exfolier, on hydrate et on va la protéger. Parce que là aussi on y pensait cet été à mettre un filtre protecteur, vous savez, pas l'écran total, mais le SPF.
0: SPF, pardon, j'allais dire SFP, pas du tout, SPF. F50.
3: C'est ce que ça veut dire, le Skin Protector Factor, le facteur de protection
0: et
3: cutanée.
0: Il est bilingue. Il est bilingue.
3: Le 50 ou le 30, il faut faire la même chose à la rentrée.
0: Bien
3: alors
0: sûr.
3: Peut-être pas avec du 50, mais il faut une crème de jour. Et la crème de jour, par rapport à la crème de nuit,
0: moi, je suis
3: c'est qu'elle a un indice de protection solaire. Donc on peut mettre une crème de jour, le jour et la nuit, comme ça vous n'avez qu'une seule crème, et c'est pas forcément la plus chère qui est la meilleure. Mm-hmm. Même des crèmes bas de gamme, ça marche très très bien. Par contre, la crème de nuit, c'est pas pour le jour. Parce que la crème de nuit, il n'y a pas d'indice de protection UV.
0: Ah. Alors je vois Valère, pardonnez-moi, qui est quand même vraiment monsieur bon plan, mais H24, j'aimerais être un peu dans sa vie, qui est en train de nous trouver exprès, en direct, les crèmes les moins chères.
5: Oui, alors, effectivement.
0: Le
5: alors,
0: gars
5: les
0: et ne lâche
5: non,
0: rien.
5: Mais, ce qu'il faut, c'est surtout que ce soit les moins chères et les plus protectrices,
3: exactement.
5: Celles qui ne font pas de mal à la peau. Alors, j'en ai trouvé deux. Une donc de jour, comme vous disiez, docteur, pour le visage.
0: Oui.
5: Et là, je me base sur les assauts de consommateurs. Hein, donc,
0: bien
5: c'est
0: sûr,
5: vraiment les tests. Diadermine. pH5 hydratant protecteur. On est à 3,89€ le flacon,
0: oh là
5: ça
0: là
5: va
0: là.
5: Le faire. Et elle est super bien classée. Et pour le corps, c'est Nivea. Les corps Nivea douceur, on est à peu près à 5€ le grand flacon. Et ça, c'est les mieux classés en termes de rapport qualité-prix par les assos de consommateurs.
3: Mais souvent, on a l'impression qu'il faut mettre très très cher, parfois des dizaines d'euros, voire il y a des crèmes qui dépassent les 100€. Bah, c'est pas parce qu'elles sont plus efficaces, elles sont chères parce qu'il y a du marketing, parce qu'il y a plein de choses autour, mais l'efficacité, quelques euros, ça peut très très bien fonctionner. La peau, c'est le plus grand organe du corps humain, donc il faut quand même en prendre soin.
0: Absolument.
3: On parle là du visage, mais il faut penser lait de corps, hydratation aussi, sur tout le corps.
0: Merci docteur Gérald Kierzek. Dans un instant, nous avons un auditeur ou une auditrice, je ne sais pas, qui a une petite question à nous poser. Vous le voyez, vous pouvez réagir en direct au 0810 055 056. Bienvenue dans votre nouveau rendez-vous quotidien. On vous doit bien ça sur votre radio. Ici, à tout de suite.
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0: 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On vous doit bien ça, votre nouveau rendez-vous jusqu'à 13h sur votre radio ici. Et nous avons Christine en ligne avec nous qui nous a appelé. Bonjour Christine.
14: Oui, bonjour.
0: Quel bonheur de vous entendre. Comment allez-vous, chère Christine?
14: Eh bien écoutez, ça va très bien.
0: Vous nous appelez d'où?
14: Marseille.
0: Oh, quelle chance.
4: Oh là là, j'aime tellement.
0: Nous sommes si jaloux. J'embrasse très chaleureusement ici Provence. Plein de bisous, chers amis. Qu'est-ce que vous faites dans la vie, chère Christine?
14: Alors, j'ai été maman au foyer. Ouais. Maintenant, j'ai 64 ans. Donc.
0: Bah, c'est très bien d'avoir 64 voilà. ans. Alors, vous vouliez réagir, chère Christine, on vous écoute.
14: Oui, alors moi, je disais que depuis toujours, je fais des économies. Moi, quand les enfants étaient petits, j'ai toujours acheté les choses d'occasion. Alors, j'allais dans les journaux qui faisaient les petites annonces. Ouais. Et je trouvais ce qu'il fallait, enfin, c'était par variété de produits. Mm-hmm. J'ai fait aussi les rembourser.
0: Oui.
14: Il y a eu une période où on pouvait aller dans les magasins et acheter des choses qui étaient remboursées.
0: Ah, ça existe toujours, Valère Correa, monsieur Bonplan, ça existe toujours, ça?
5: Si les rembourser, je sais pas, mais en tout cas, des bons d'achat quand on revient avec un coupon, etc. Oui, ça existe toujours.
0: Mais c'est pas mal, ça, comme plan, Christine. Que faisiez-vous d'autre?
14: Alors, je fais toujours aujourd'hui Le Bon Coin.
0: Évidemment.
14: Et je dois dire qu'on achète tous sur Le Bon Coin ou dans les dépôts ventes ou les brocantes.
0: Très bonne idée, ça, Christine.
14: Je disais tout à l'heure que mon mari a même acheté une véranda.
0: On trouve vraiment tout. C'est formidable.
5: Voilà. Ce qu'il faut savoir, c'est que sur Le Bon Coin et sur une autre plateforme d'ailleurs dont je voudrais vous parler rapidement, mais Le Bon Coin, il y a une partie don. Et ça, c'est bon à ça. Don, ça veut dire quoi? Ça veut dire que vous regardez la liste des trucs à donner autour de chez vous. Alors, je sais pas s'il y a une véranda, mais ça vaut vraiment le coup de regarder. Et pour le coup, vous avez une autre plateforme qui peut vous intéresser. Ça s'appelle Give. Ouais. G-E-E-V. Et là, c'est que du don. J'étais en train de regarder. Il y a des trousses, des jeux de société, des chaises, des tables.
0: Pour cette rentrée.
5: Tout ça, c'est que, tout est gratos.
0: Ça coûte tellement cher,
5: Give,
0: les fournitures.
5: Le Bon Coin, c'est vraiment.
0: Give et Le Bon Coin.
5: Exactement.
3: Et ça marche dans l'autre sens. On peut donner aussi, parce que parfois, il y a des choses, on sait pas quoi en faire. Mais
0: ça, Dieu sait, Gérald Kierzek, notre médecin, si vous donnez.
3: Mais on accumule beaucoup de choses.
5: Livres notamment.
3: Mais on accumule beaucoup de choses et là c'est l'occasion de se dire tiens, je me débarrasse et je donne, je fais plaisir.
0: Merci Christine, vous avez un dernier bon plan pour nous parce que on boit un peu vos paroles là, je vous cache pas.
14: Écoutez, j'ai des vêtements aussi. Alors souvent je vais chez Emmaüs pour donner.
0: Ça c'est formidable.
14: La plupart du temps, j'achète des vêtements chez Vinted.
0: Bah bien sûr, de seconde main. Moi, je suis très seconde main aussi,
14: oui,
0: c'est ce qu'il faut faire maintenant.
14: Absolument pas.
0: Et puis, c'est mieux pour l'écologie, les amis.
14: Oui, tout à fait, oui.
0: Ah, c'est très
14: réemploi.
0: Bien.
14: la plupart des gens ont trop de choses dans leur penderie et ne les utilisent pas.
0: Complètement donc, d'accord voilà. Avec vous, chère Christine. Audrazo.
15: Oui, là, je fais ma pénible. Je suis désolée, petit moment pénible, mais peut-être on fera une émission là-dessus. Ouais. Les arnaques sur Vinted, Le Bon Coin.
0: Elle nous sape le moral.
15: Ah oui, bah oui, il y en a beaucoup. Faut faire attention quand même à qui on achète. Très, très attention au profil. Il y a beaucoup d'arnaques. Et là, on pourra en parler indéfiniment. Parce que je fais toute une émission là-dessus.
0: Bonne idée d'émission, ma chère Audrazo, qui est également notre rédactrice en chef. Je vous balance les coulisses de l'émission. Merci beaucoup, chère Christine, de nous avoir appelés. Je vous embrasse très chaleureusement.
14: Si, au revoir.
0: Faites comme Christine, hein, 0810 055 056. Et là, c'est le moment préféré de l'émission, puisque je booste votre pouvoir d'achat tout au long de l'année, chères auditrices, chers auditeurs. On vous doit bien ça. 200 € de pouvoir d'achat immédiat à vous offrir. Et vu que c'est la rentrée, il y en aura 2 gagnants par jour. Donc ça, on verra ça demain. Mais là, c'est le dernier gagnant du jour qui s'est inscrit sur ici.fr. Bonjour, bienvenue.
16: Oui, bonjour.
0: Ah, comment vous appelez-vous, chère madame ?
16: Alors, je m'appelle Bénédicte.
0: Bonjour Bénédicte, d'où vous nous... Oula, je vais y arriver. D'où vous nous appelez d'où ?
16: Alors, j'appelle du département de la Drôme.
0: Ah, eh bien, nous embrassons avec toute notre tendresse ici, Drôme Ardèche. Et la bonne nouvelle, c'est que vous avez gagné 200 €, Bénédicte.
16: Bravo. Écoutez, merci beaucoup.
0: C'est pas mal quand même.
16: Bravo pour cette nouvelle émission.
0: Oh, merci, c'est très gentil. Que faites-vous dans la vie, chère Bénédicte ?
16: Alors, je suis assistante administrative.
0: D'accord. Oh, bah alors là, voilà un beau métier. En tout cas, on vous embrasse très, très fort et merci de vous être inscrite sur ici.fr. Vous voyez, ça fonctionne. On vous appelle et on vous donne 200 €. C'est tout simple. On vous embrasse. Passez une très belle après-midi.
16: Également, merci.
0: Je voudrais remercier de tout mon cœur Céline à la réalisation qui a merveilleusement participé, préparé, chiadé cette émission. Iki à la technique, Sadika au standard, Gwenel à la préparation et un spécial. Le gros câlin à Valère Coréard et à Audrazo qui sont un peu mes parents sur cette émission, je dois bien le dire. Je suis très heureuse de démarrer cette belle aventure. J'espère que vous serez avec nous au rendez-vous. Pardon, je bafouille, je suis très émue aujourd'hui. Je vous dis à demain surtout. Et puis dans un instant, le journal de 13h avec Marine Logénie. C'est ça qui va arriver.
15: Et oui, bonjour Enora, bonjour à toutes et tous. Et je vous accueille.
0: Bonjour, comment ça va ?
15: Ça va très bien, Enora. Bravo pour cette première.
0: Non, personne ne me répond.
15: Si, si.
0: Allô, allô ?
15: Oui.
0: Bonjour,
15: Enora, Marine. Je suis là. Je suis là.
0: Ah, je me disais, où est cette belle voix ?
15: Je suis là, j'ai plus que 3 secondes pour vous dire bienvenue dans le trésor de nos régions.
0: Eh bien, bienvenue à vous, Marine.
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0: 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Il est 13h.
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15: Bonjour à toutes et à tous, ravis de vous retrouver. J'espère que vous allez bien pour ce nouveau rendez-vous, le 13h de nos régions. Après un été particulier, inédit, fait de vagues de chaleur successives, de forêts, de maisons qu'on a vu partir en fumée, impuissant. Un été ressourçant aussi, je l'espère, pour la majorité d'entre vous, à la découverte de nouveaux coins de France ou d'ailleurs, avec vos proches, vos amis. Une page se tourne, une autre s'ouvre donc en cette rentrée avec votre nouveau rendez-vous quotidien d'actualité. Ça s'appelle, je vous le disais, le 13h de nos régions. Ça dure 30 minutes, une demi-heure, au plus proche de vous, à votre écoute, avec des reportages que vous n'entendrez nulle part ailleurs, des invités pour aller plus loin, des directs depuis nos 44 locales, et avec une grande nouveauté en cette année d'élection présidentielle. Année importante pour notre avenir, notre quotidien. 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Le principe est simple, 50 isoloirs répartis sur tout le territoire vous attendent. 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La promesse, c'est donc de relayer vos envies, vos espoirs, vos craintes sur l'antenne d'ici et dans le 13h de nos régions. On vous en dit plus dans quelques minutes. Au programme également, la rentrée des profs. Et oui, c'est aujourd'hui. Et la fin de l'aide carburant pour les gros rouleurs. Ça, c'est ce soir. Bonne rentrée. Bienvenue dans le 13h de nos régions. Votre rendez-vous d'info de la mi-journée. Restez ici. Vous avez fait le bon choix. sommes donc le lundi 31 août. C'est la rentrée sur ICI, vous l'avez compris. C'est aussi la rentrée des profs. Plus de 850 000 enseignants reprennent le chemin des classes. On a une pensée particulière aujourd'hui pour celles et ceux qui vont rencontrer les élèves pour la première fois, les enseignants stagiaires. On part tout de suite pour commencer dans le Limousin ou comme partout ailleurs en ce jour de rentrée. C'est un savant mélange de stress et d'excitation pour les nouveaux profs, Justine Leblond.
18: Lunettes vissées sur le nez, sac en bandoulière, ça y est, à 22 ans, Loïc est prof de maths à Limoges.
19: C'est la toute première fois où je vais avoir des élèves à ma charge.
18: Et alors on se sent comment à la veille de cette première rentrée?
19: Particulier, c'est-à-dire que on n'a jamais réellement appris à tenir une classe. On a eu seulement 6 semaines de stage en M1. C'est un saut dans l'inconnu un peu.
18: Quant à Raphaël, il va faire son baptême devant des collégiens de Corrèze.
20: Toujours stressé, mais j'ai déjà visité l'établissement où je vais aller. Je connais les activités que je vais faire.
18: Il va enseigner l'EPS, une évidence pour lui depuis longtemps.
20: On m'a déjà le fait d'aimer le sport et de vouloir transmettre toutes les valeurs qu'il y a autour. C'est un métier que je veux faire depuis que je suis au collège, donc c'était dans la lignée, on va dire.
18: Et puis, il y a ceux qui s'apprêtent à enfiler leur tenue de CPE, le conseiller principal d'éducation.
21: Je suis un bébé CPE.
18: Anaïs a 23 ans et dès demain, elle va être chargée du bon déroulement de la vie scolaire dans un collège de Limoges.
21: Ça a toujours été quelque chose d'utile et il y a plein de choses à faire encore et notre génération n'a qu'à bien se tenir.
18: Et pas question pour l'heure pour ces jeunes recrues de faire grise mine face aux nouvelles réformes.
19: Je me dis que si, en étant passionné par l'enseignement, si je suis démotivé, alors qui pourrait être prof également? Ça va être compliqué, effectivement, surtout après 40 ans de carrière, même peut-être un peu plus, hein, parce qu'on ne sait pas quel retraite on aura, mais bon, on verra.
18: Allez, plus qu'un dodo avant de rencontrer les élèves.
15: Reportage Justine Leblond, ici, Limousin. Voilà pour l'état d'esprit dans l'académie de Limoges, de ces nouveaux profs qui s'inquiètent déjà de leur avenir. Une inquiétude partagée par les plus anciens aussi. Bonjour Jean-Rémy Gérard.
22: Bonjour.
15: Je ne vous fais pas offense en disant que vous êtes un peu plus ancien que ces nouveaux profs qu'on vient d'écouter. Vous êtes président.
22: Non, ça va.
15: Vous êtes président du syndicat national des lycées, collèges, écoles et du supérieur, le SNALC. Vous vous êtes éclipsé pour nous répondre ce midi. Merci beaucoup. Mais vous êtes aussi en pleine rentrée. Comment ça se passe? Comment ça s'est passé cette première matinée?
22: Oui, là, je suis en direct de la salle 159 où je me suis mis à l'écart. Ça s'est passé comme souvent, c'est-à-dire réunion, grand discours, présentation des nouvelles personnes, parce qu'on a beaucoup de gens qui changent dans le lycée, notamment tous les surveillants, tous les assistants d'éducation changent.
15: On prend ses marques.
22: Et puis. On prend ses marques et puis cet après-midi, parce que c'est pas fini, on va se réunir par équipe. Hein, je suis dans l'équipe de lettres, hein, qui s'occupe du français. Okay. Donc on va discuter notamment de l'organisation, des bacs blancs, de comment va fonctionner l'année. C'est aussi se retrouver et puis c'est aussi voir un petit peu à quelle sauce on va être mangé. Hein, dans mon établissement, on est mangé avec une nouvelle classe supplémentaire de première technologique qu'on a découverte le 10 juillet dernier.
15: Vous devancez ma question, Jean-Rémy Gérard. À quoi vous vous attendez pour l'année qui arrive?
22: On s'attend à ce que ce soit pas forcément simple. Hein. Moi, je suis dans un lycée où quasiment toutes les classes sont à 35. C'est très, très compliqué, y compris les classes de STMG, hein, de première technologique. Toutes les classes sont à 35 élèves. C'est fatigant pour les collègues. C'est beaucoup d'énergie. Même si on a eu plutôt des bons résultats au bac l'an dernier, nous a-t-on dit, ce qui est plutôt pas mal. Hein. Mais effectivement, je vois aussi pas mal de lassitude, une forme de démotivation, un côté où on tient un peu le système à bout de bras. Mm-hmm. On n'a pas vraiment l'impression qu'on nous aide beaucoup à le tenir.
15: Jean-Rémy Girard, président du syndicat national des lycées, collèges, écoles et du supérieur, est avec nous ce midi. Vous l'évoquiez, le climat social, il n'est pas au top, on peut le dire. Sur la question des salaires des profs, on est à la traîne par rapport à nos voisins européens. Vous le répétez, la France est dans la moyenne plutôt basse. Et à l'approche de la présidentielle, la majorité des candidats commence à se positionner. Par exemple, Édouard Philippe prévoit une hausse de 20% de la rémunération moyenne en cas de victoire. Votre réaction par rapport à toutes ces annonces des candidats pour l'instant déclarés?
22: On nous avait fait les mêmes promesses à peu près en 2022. Le président actuel avait parlé, lui, de 10%. Il était plus modeste, inconditionnel. Le compte n'y est pas. Et puis, comme on le fait pas en euros constants, de toute façon, en plus, si jamais ça se produisait, ce qui est quand même... c'est des promesses électorales pour l'instant, ça ne rattrapera pas très clairement le retard qu'on a pris. On peut aller chercher les comparaisons internationales, hein, vous l'avez même rappelé,
18: en Allemagne,
22: mais il
18: notamment.
22: Suffit même de regarder au sein de la fonction publique française, les enseignants catégorie A, donc la plus haute, hein, Bac plus 5, sont payés 900 euros net de moins par mois que les autres catégories A. Donc on a 900 euros net d'écart avec les gens de même rang dans la fonction publique. C'est ça, en fait, le retard salarial des enseignants aujourd'hui en France.
18: Alors, les salaires, c'est un gros point de crispation en cette rentrée. Il y en a un autre, c'est l'interdiction du portable au lycée qui doit entrer en vigueur en cette rentrée 2026. Est-ce que, pour vous, c'est réalisable, tout simplement ? On a du mal à imaginer que les lycéens vont se séparer de leur portable, pour tout vous dire.
22: Alors, ils vont pas s'en séparer. Hein. Nous, tous les lycées de France vont devoir en discuter. Moi, je suis en lycée. On a une réunion demain après-midi pour parler justement de la mise en œuvre, parce que on doit changer tous les règlements intérieurs de tous les lycées. C'est pour ça que le fait de sortir cette loi en plein milieu des vacances d'été, c'était un choix, hein, quand même, en termes de calendrier. On n'a pas eu du tout le temps de s'y préparer. Nous, ce que l'on voit, c'est pas tant de le marquer dans le règlement intérieur, c'est de le faire respecter. C'est-à-dire qu'on va avoir deux problématiques. C'est un, est-ce qu'on y arrive? Voilà, nous on a dans mon lycée l'équivalent à peu près de 5 surveillants pour tout le lycée.
18: Combien d'élèves dans votre lycée?
22: On est à 1000 élèves.
18: 5 surveillants pour 1000 élèves, ok.
22: Voilà, c'est ça, c'est le ratio. Donc autant vous dire que ça va pas être gagné de vérifier qu'ils ne sont pas en train d'utiliser leur téléphone. Et puis d'autre part, les lycéens, c'est pas comme les collégiens, quand bien même ils ne l'utilisent pas dans l'établissement, ils peuvent faire quelque chose de très très facile, ça s'appelle sortir du lycée et se mettre juste devant le lycée et consulter leur téléphone pendant les récréations, pendant le temps de midi, devant le lycée, ce qui pose un problème de sécurité qu'on avait déjà connu avec la cigarette, hein, parce que Vigipirate est très très contre le fait qu'il y ait des attroupements de lycéens devant les lycées. Donc, va y avoir des grosses discussions, parce que la loi permet quand même éventuellement de dire il y a certains usages ou peut-être un lieu où il peut être utilisé à certains moments. Donc ça va être les discussions qui vont devoir se tenir dans chaque lycée pour un sujet qui est important.
18: Oui,
22: mais en vérité, le problème du téléphone portable, il est bien au-delà de l'école. L'école, c'est probablement le lieu où ils consultent le moins leur téléphone, les lycéens.
18: Merci beaucoup, hein, Jean-Rémy Girard, président du SNALC. Bonne rentrée à vous. Merci d'avoir été avec
22: Merci
18: nous
22: beaucoup.
18: Dans le 13h de nos régions. Donc on l'a entendu, rentrée un petit peu compliqué et une mobilisation également qui se profile à la fin du mois de septembre. Et puis à Paris, cette rentrée inquiète particulièrement les parents qui vont remettre leurs enfants au périscolaire pour pouvoir aller travailler. Première rentrée après plusieurs scandales d'agressions sexuelles. On apprend aujourd'hui que plus de 200 enquêtes sont en cours en région parisienne pour des soupçons de violence, principalement dans les écoles maternelles. Et pour lutter contre ça, à Bondy, en Seine-Saint-Denis, les personnels communaux du périscolaire suivent une formation qui doit s'étaler sur un an, Marie Mollet.
1: Dans la salle, une vingtaine d'animateurs et de professionnels du périscolaire. Au milieu, un grand tableau blanc.
6: Violence psychologique, verbale, sexuelle, bien sûr.
1: Et le formateur, Arnaud Gallet, président de l'association Move Enfants.
7: Comment est-ce que vous réagissez à toutes ces violences qui peuvent avoir lieu en sachant que malheureusement, là où il y a des enfants, il y a des risques d'avoir des prédateurs. Il faut être vigilant. C'est-à-dire,
23: je pense aussi aux hommes.
7: Non, mais je suis désolé, je vous regarde comme ça, mais dans la pratique.
24: Avec tout ce qui se passe dans l'actualité aujourd'hui, on essaye justement de faire attention à tous nos faits et gestes. Moi, je vais parler de l'accompagnement en toilette. Quand je suis des filles, moi, je sais que personnellement, je préfère demander à une collègue tout simplement de me remplacer. C'est une protection pour moi-même.
1: Des animateurs qui se protègent du soupçon, mais qui parfois n'ont pas en tête le protocole à suivre si eux suspectent une agression.
25: Qu'est-ce qu'on doit faire? À qui devons-nous nous référer? De quelle manière aussi aborder la chose pour pas que l'autre en face pense que c'est une confrontation.
1: Jacqueline est ATSEM depuis plus de 10 ans.
25: Là, je me pose des questions. Même si je pense que je fais mon métier consciencieusement, avec amour, je me dis maintenant, je ne suis pas naïve, je connais l'information, je dois me réinventer. En tout cas, je m'en fais la promesse.
1: Et la ville de Bondy assume d'être au début de cette formation qui doit s'étaler sur un an. Alison Poncet est adjointe au maire aux affaires scolaires.
26: On ressent l'inquiétude des familles, on a eu pas mal de coups de fil, savoir comment on recrutait nos animateurs, etc. Mais il y a
8: aussi une légère baisse de la fréquentation de nos structures. Donc du coup, on prend le sujet à bras le corps.
1: Et ce programme doit aboutir à un livret de bonnes pratiques dans un an, écrit avec les professionnels et les parents.
15: Reportage signé Marie Mollet. Il n'y a pas qu'à Paris que les parents d'élèves sont inquiets à Biarritz. Une marche est prévue demain, jour de la rentrée des enfants, pour sensibiliser aux violences faites aux enfants dans le milieu périscolaire.
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15: 13h et bientôt 12 minutes, c'est une info. Ici Normandie, un policier de Rouen est mis en examen pour viol. La victime est un adolescent originaire d'Amiens. Ce policier a été interpellé le 9 août. Il détenait également des images pédopornographiques. Raphaël Tual, l'homme a été retrouvé avec sa victime.
9: Le policier est entré en contact avec ce garçon de 14 ans par le biais d'un réseau social utilisé par les gamers, ces adeptes de jeux en ligne. Il le fait venir à Rouen depuis le département de la Somme, en train. Les parents de l'ado sont sans nouvelles, s'inquiètent et donnent l'alerte. Le portable du disparu est géolocalisé et borne à Rouen le 7 août. Les enquêteurs à sa recherche suivent cette trace et arrivent au domicile d'une dame qui s'avère être la grand-mère du policier. À l'intérieur, le suspect, âgé de 21 ans, se trouve dans la même pièce que l'adolescent. La scène est sans équivoque. Immédiatement, le mis en cause est interpellé pour viol et il sera placé en détention provisoire 2 jours plus tard. C'est un jeune homme au profil inquiétant. Il a déjà été impliqué dans une affaire de viol sur une jeune fille, mais l'enquête n'a pas abouti. Et ce n'est pas tout. Son nom apparaît dans une ancienne affaire de pédocriminalité en ligne, mais les faits n'étaient pas caractérisés, indique le parquet de Rouen. Le policier a été suspendu de ses fonctions et son contrat ne sera évidemment pas reconduit, précise le procureur.
15: Raphaël Tual, ici Normandie. En première ligne pendant l'affaire Liana, la procureure de la République d'Auch a quitté son poste et ne reviendra pas. Pour autant, selon ici Occitanie, rien ne permet d'affirmer à ce stade que ce départ est directement lié à l'affaire. La collégienne de 11 ans a été retrouvée morte, je vous le rappelle, le 4 juin à Florence. Depuis la mise en examen du principal suspect Jérôme Barrella, les critiques sur les failles judiciaires dans ce dossier n'ont jamais cessé. 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Il est 13h et bientôt 14 minutes. À suivre, la fin de l'aide carburant pour les gros rouleurs ce soir avec des exceptions, vous l'entendrez. Une visite dans l'un des sites retenus par le loto du patrimoine. Vous allez aussi découvrir une nouvelle chronique. Ici, on entreprend à la rencontre de celles et ceux qui innovent, font bouger les choses aujourd'hui. Un inventeur d'un anti-moustique près de Saint-Étienne. Mais tout de suite, on vous explique tout de notre grande opération. Dites-le ici.
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15: Et si avant de voter, on commençait par vous écouter? À 8 mois de l'élection présidentielle, le réseau de vos radios locales lance son opération Dites-le ici avec 50 isoloirs aux couleurs de votre radio qui vont progressivement prendre place dans les villes, les villages de France. C'était le cas à la foire de Châlons en Champagne ce week-end où vous avez pu entrer dans cet isoloir, enregistrer vos témoignages. Salomé Pineda vous a suivi avec le micro ici.
10: Loïc Charpie, exposant à la foire, tablier rouge de sa distillerie nouée autour de la taille, prend une pause, intrigué par cet isoloir bleu, ici, juste à côté de son stand.
11: Eh ben, allons-y.
10: À la borne, on vous demande d'abord prénom, âge, genre et le numéro de votre département.
11: 51-120.
10: Oui, la première question apparaît sur l'écran.
12: Pour commencer, quels sont les sujets les plus importants pour vous en ce moment, que ce soit en positif ou en négatif?
11: Je suis plutôt quelqu'un qui voit les choses d'une manière positive, puisque je suis producteur, je suis passionné par mon travail. Dans le côté négatif, en fait, je pense qu'on est un pays qui s'enfonce tout doucement dans la ruine. On voit le prix du gasoil, le prix d'un burger sur la foire, c'est 20 euros. On hallucine, quoi.
10: 5 questions, très larges, mais qui visiblement libèrent la parole.
11: Vous ouvrez la porte. Je pense qu'à l'heure actuelle, oui, c'est justement la période qui est bien à dire les choses, quoi. Qu'on ait encore la liberté de dire les choses, c'est important, mais le problème, c'est qu'on n'est pas écouté, en fait.
12: On était en train d'en parler, justement. Hein.
10: Nicole s'approche à son tour. Elle est venue de Seine-et-Marne. Elle est épouse d'un agriculteur à la retraite et elle en a gros sur le cœur.
12: Quand vous pensez à la venir, qu'est-ce qui vous rend optimiste? Quand on voit l'intelligence artificielle qui vont remplacer le personnel, je dirais que je suis plutôt pessimiste.
10: Et quand on pose la dernière question du sondage à Daniel, Anne-Marie et Nicole, trois sœurs qui se disaient trop timides pour l'isoloir.
23: Si vous aviez un message à faire passer au futur président, c'est quoi?
26: Qui nous écoute, qui nous respecte, qui donne de l'argent pour la solidarité.
27: Un objectif en fait, une vision.
10: Chez tous ces électeurs rencontrés, un point commun, aucun à ce jour n'a encore choisi son candidat pour l'élection présidentielle de 2027.
15: Salomé Pineda, ici Champagne-Ardenne. L'Isolois restera dans la Marne le vendredi 4, 5 et dimanche 6 septembre avant de partir ensuite sur les routes et dans les villages de la région. Nicole, Loïc, Daniel, Anne-Marie, ils sont tous entrés dans cet isoloir à Chalmont-sur-Saône. Ils sont inquiets, parfois en colère. Ils ont pu nous le dire. Bonjour Mathieu Mondoloni.
3: Bonjour Marine.
15: Alors vous êtes directeur de l'information du réseau ici à l'origine de cette opération inédite. D'ailleurs, ça ne s'est jamais fait ailleurs.
3: Non, c'est effectivement une première que de déployer, vous le rappeliez, 50 isoloirs un peu partout en France. Alors les gens l'ont compris en écoutant ce reportage, mais ces 50 isoloirs, ça ils ont l'habitude d'en voir, notamment dans les bureaux de vote, ils en verront lors des prochaines élections, de l'élection présidentielle ou des législatives. Là, à l'intérieur, c'est pas seulement des bulletins de vote, c'est plutôt un ordinateur avec
15: une
3: petite télécommande, effectivement, et cinq questions, je tiens tout de suite à le préciser, parce que on l'a déployé Place de la République à Paris il y a quelques jours pour le grand lancement, c'était tout un symbole d'ailleurs. De le mettre Place de la République avant qu'il parte partout en France. Et les gens parfois s'inquiétaient de savoir est-ce qu'on va me demander pour qui je vais voter, est-ce que je dois m'exprimer sur la campagne. Non, pas du tout. Ce sont cinq questions très ouvertes pour savoir comment vont les Français, pour leur laisser la parole, le choix de s'exprimer sur les sujets qui leur tiennent à cœur. Et c'est vraiment toute la philosophie de ce projet, les entendre.
15: Et justement, vous parliez de la Place de la République à Paris. Comment vous les avez sentis, les gens? Ils étaient plutôt disposés à faire ça? Il a fallu les rassurer quand même un petit peu avant?
3: Pour ceux qui connaissent la Place de la République, c'est un lieu de passage, donc les gens ne s'arrêtent pas, donc il fallait aller un peu les chercher et les convaincre, mais c'est d'ailleurs ce à quoi va s'employer tout le réseau ici, tous les gens que vous connaissez qui travaillent dans les radios du réseau ici, ils vont venir vous voir, ils vont vous poser des questions, c'est-à-dire venez vous exprimer, ils vont vous expliquer le projet.
15: Donc, n'ayez pas peur.
3: Voilà, n'ayez pas peur, parce qu'au départ, évidemment, je vous dis, les gens, ils sont plutôt là, j'ai pas le temps, je prends pas 5 minutes. Ça prend 5 minutes, entre 5 et 7 minutes, pour être tout à fait honnête. Et une fois que vous êtes dedans, c'est assez amusant, parce que les gens qui sont rentrés, qui étaient même un peu dubitatifs, quand ils sont ressortis, en fait, ils nous disaient merci. Et je pense que c'est le plus beau compliment qu'on puisse faire au réseau ici, parce que c'est notre mission de service public, c'est notre mission de réseau local. On est 44 radios locales partout sur le territoire, que de donner la parole. Et quand les gens nous disent merci, ça veut dire qu'ils ont des choses à dire.
15: Mission remplie.
3: Et quand on entend et qu'on écoute, et vous l'avez entendu dans ce formidable reportage, ce qu'ils ont à dire, ils en ont des choses à dire, les Français.
15: Alors, on a coutume de dire dans le secret de l'isoloir. Or, ça ne restera pas secret, bien au contraire, ce que vont nous dire les gens. Le but, c'est de transmettre aussi ces témoignages qui servent à quelque chose, et notamment les transmettre aux candidats.
3: Exactement, l'idée c'est à partir du mois de mars, avril, on fera une espèce de synthèse de tout ce qui a été récolté partout en France. Il y aura des milliers de témoignages, je suis convaincu que les gens au bout d'un moment chercheront même ces isoloirs. Et on leur mettra une carte d'ailleurs sur le site ici.fr pour qu'ils puissent savoir où sont les isoloirs. Et à l'issue de toute cette grande consultation, on ira voir effectivement les candidats pour leur dire... Voilà, ça c'est ce que pensent les Français, en tout cas ceux qui sont passés dans nos isoloirs. Voilà ce qu'ils ont envie de vous dire sur des sujets divers et variés. Hein, parce que si on reprend un peu les questions, Marine, pour le donner à nos auditeurs, ces cinq questions, quand je vous disais que c'était très ouverte, je vous les rappelle. La première, pour commencer, quels sont les sujets les plus importants pour vous en ce moment, que ce soit en positif ou en négatif? Vous voyez, on parle pas de politique, on parle de tous les sujets. Quand vous pensez à l'avenir, deuxième question, qu'est-ce qui vous rend optimiste? Troisième question, quel monde souhaitez-vous pour vos enfants et les générations futures? Une question essentielle où on a besoin d'entendre toutes les personnes qui passeront dans les isoloirs. Quatrième question, parmi ces trois valeurs de la devise nationale, laquelle est la plus importante pour vous? Liberté, égalité, fraternité, expliquez-nous pourquoi. Et enfin, cinquième question, très utile et qui fait écho à ce que vous venez de dire, quel est votre message au futur ou à la future présidente de la République?
15: Donc,
3: on peut dire ce qu'on veut.
15: Ouais. C'est important d'écouter tous les mots, M-O-T-S, mots, M-A-U-X aussi. En d'autres termes, est-ce qu'on pourra, on peut tout entendre?
3: On peut tout entendre, sauf évidemment, on ne diffusera pas, nous, parce qu'il y aura un débouché sur l'antenne. Hein, c'est-à-dire que tout ce que vous allez dire, vous pourrez l'entendre très régulièrement sur les antennes du réseau ici. Évidemment, les propos racistes, antisémites, injurieux, diffamatoires n'auront pas leur place sur nos antennes comme sur notre site internet. Pour le reste, tout sera diffusé.
15: Et c'est important de le rappeler. Merci beaucoup Mathieu Mondoloni, directeur de l'information du réseau. Ici, en mai prochain, nous aurons donc un nouvelle présidente. À 8 mois de l'élection, ici se fait votre porte-voix avec cette opération exceptionnelle, inédite même, dites-le ici. Toutes les infos sur ici.fr. Et c'est un sujet que vous allez forcément aborder dans les isoloirs de votre radio. Ici, les prix du carburant qui ont flambé avec la guerre au Moyen-Orient. Alors que les aides prennent fin ce lundi, le gouvernement veut continuer d'aider pour les secteurs les plus exposés par la hausse des prix de l'essence. Maud Bréjon, la ministre déléguée à l'énergie, l'a assuré tout à l'heure. Les guichets pour déposer une demande ne vont pas fermer, a affirmé la porte-parole du gouvernement.
4: Nous souhaitons poursuivre les aides sectorielles, notamment pour les entreprises les plus en difficulté. Nous avons encore des discussions à mener pour réfléchir avec eux dans quelle mesure ces aides doivent être prolongées, à quelle échéance, dans quelle proportion. Nous n'allons pas fermer les portails, nous n'allons pas fermer les guichets. Je veux rassurer tout le monde, nous ne lâcherons personne. Nous avons été aux côtés de ces secteurs.

0: le gouvernement n'a pas inclus les commerces ambulants. Mmh. Donc, tout ce qui est le secteur routier, donc le transport de marchandises, eux, ont été inclus. Et nous, nous sommes inclus dans aucune des catégories.
1: Alors que vous, donc, en desservice, vous n'avez pas de licence, vous ne portez pas de marchandises à proprement parler, mais vous rendez service à la population.
0: C'est ça, mais mon épicerie ambulante, je transporte de la marchandise, je vends de la marchandise dans plus de 30 communes de l'Aveyron. Mmh.
1: Vous considérez comme oublié.
0: Quand même conséquents. Ah oui, complètement, parce que moi, ma charge aujourd'hui, la plus grosse charge aujourd'hui de mon camion, c'est le carburant, pour le coup, qui a quand même, qui par mois pèse pour ma petite entreprise à peu près 800 euros par mois.
1: 800 euros par mois. Et depuis le début de la guerre au Moyen-Orient, vous avez vraiment senti dans votre quotidien des conséquences concrètes, hein?
0: Mais par semaine, c'est à peu près le plein. On va dire que j'ai 40 euros de plus par mois, par semaine. Pardon, sur un plein.
1: À débourser. Et oui. Que comptez-vous faire, Vanessa Durmore, pour vous faire entendre?
0: Mais alors, je vais essayer de faire quand même la demande, vu que je rentre pas dans les conditions, mon commerce n'est pas du tout d'un côté pour la subvention, mais de l'autre il n'est pas interdit non plus vu qu'on rentre dans aucune case, donc je vais quand même faire la demande. Ouais. Et je vais quand même interpeller les politiques du département, députés, sénateurs, afin qu'ils puissent me répondre et essayer de voir un peu, de défendre notre cause.
1: Et on espère que votre appel sera entendu. Ça peut servir aussi à ça, le trésor de nos régions. Merci beaucoup pour ce témoignage.
0: Merci.
1: Vanessa Durmore, merci. Après l'été, place au grand nettoyage. Je vous emmène à présent direction les Calanques de Marseille, victimes de leur succès avec environ 4 millions de visiteurs. Il y a encore trop de déchets abandonnés. Les bénévoles sont donc en plein travail pour rendre ces Calanques plus accueillantes, Margot Longroche.
2: La plage de la Maronnaise est inhabituellement vide. La photo, nuages et quelques gouttes de pluie. Mais ce n'est pas plus mal pour les quelques bénévoles de l'association Mère Terre qui fouillent le sable, sac plastique en main.
3: Là, on a trouvé des bouteilles, des canettes.
2: Jacques est bénévole depuis 10 ans au sein de l'association.
3: Il y avait 3 bouteilles à côté là-bas qui étaient même un tiers pleine encore.
2: Mère Terre organise en fait un suivi précis à partir de ces nettoyages bénévoles. Théo Yurichev est chargé de mission data.
4: Globalement, sur les parkings, c'est assez catastrophique parce qu'on trouve beaucoup de déchets d'emballage, de plus en plus de bouteilles de protoxyde d'azote et les ballons qui sont associés à ça.
2: Cette année, force est de constater que davantage de déchets ont été ramassés par rapport à l'an dernier. Par exemple, 150 bouteilles plastiques au lieu de 90. Et le problème vient notamment des réseaux sociaux, comme à la Calanque d'Envaux. Gaëlle Berthaud est directrice générale du parc.
5: En début de saison, certains réseaux l'ont qualifié d'une des plus belles Calanques du monde. Et ce qu'on note, c'est que les visiteurs qui sont occasionnels ou pour la première fois viennent dans le parc national des Calanques ont peut-être moins les codes et les comportements.
2: La directrice du parc le rappelle, si vous venez profiter des Calanques, vous devez repartir avec tous vos déchets, comme en montagne.
1: Margot Longroche, ici Provence. Sur ici, on aime le patrimoine et on aime encore plus les initiatives qui permettent de le préserver. C'est le coup d'envoi du loto du patrimoine aujourd'hui. Vous aurez tous les détails sur notre site ici.fr.
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1: Il est 13h25, l'heure de retrouver Catherine Quicondon pour un nouveau rendez-vous dans le 13h de nos régions. Ici, ça entreprend pour mettre en lumière les innovations, les initiatives, les gens d'ici qui font bouger les choses. Aujourd'hui, on part près de Saint-Étienne pour un déjeuner en terrasse malheureusement perturbé par les moustiques. Entre mai et novembre, on a toutes et tous le même problème. Heureusement, Catherine, vous avez une solution.
7: À Saint-Just-Saint-Rambert, dans la Loire, le moustique n'a qu'à bien se tenir. Pour le contrer ou les contrer, oui, parce que généralement il y en a plusieurs, un Ligérien a eu une bonne idée. Il s'appelle Martin Sabi et il est le créateur de Kiko Mosquito, un piège à moustiques qui ressemble à un gros pot de fleurs noires avec une grille blanche. Il marche selon un système très bien pensé.
8: Le fonctionnement du piège, en fait on a un canal d'aspiration qui est au centre du piège où on a un ventilateur en dessous qui va venir aspirer l'air. Au milieu, on a une petite poche où on vient mettre un attractif. Donc en fait, c'est un produit odorant qui va en fait attirer les moustiques.
7: L'attractif dont vous parle Martin Sabi est

0: un acide lactique qui imite l'odeur humaine. Oui, je sais, c'est étrange. Vous, vous aimez l'odeur du chocolat ou de la fleur d'oranger. Le moustique, lui, c'est goût humain qu'il préfère.
1: On a un deuxième effet, c'est que les moustiques, en fait, sont attirés par le noir. Donc, en fait, on a un jeu de contraste entre la grille blanche et le piège qui est noir. Donc, en fait, le moustique va être attiré par l'odeur, attiré par le noir. Donc il va venir au centre du piège et ensuite en fait il va être aspiré dans le filet et en fait il va finir par mourir déshydraté.
0: Kiko Mosquito est sans insecticide, il consomme très peu d'électricité, environ 2 centimes par jour, et il diffuse à 10 mètres à la ronde sur un rayon de 300 mètres environ. Kiko Mosquito élimine tous les moustiques, comme le moustique tigre, mais son intention n'est pas non plus d'éradiquer tous les moustiques de la Terre.
1: L'idée c'est pas de tuer tous les moustiques à la ronde quoi. L'écologie, on a besoin du moustique, on a besoin de tous les êtres vivants qui sont autour de nous, donc en fait, l'idée, c'est de venir vraiment se protéger dans les endroits qu'on utilise.
0: Ouf, nous voilà rassurés pour la biodiversité. Le pot est fabriqué dans une usine de plasturgie à Oyonnax dans l'Ain. La plaque métallique vient d'Albi dans le Tarn. Elle est découpée à Vauche et elle est thermolaquée à Saint-Just-Saint-Rambert dans la Loire. 6 imprimantes 3D fonctionnent en permanence chez Martin Sabi pour fabriquer les pièces restantes de l'aspirateur. Pour le prix, 155 € plus les recharges des attractifs. C'est un budget, nous sommes d'accord, mais l'investissement se rentabilise dans le temps et surtout, ça vous évitera d'écraser les moustiques un par un, ça prend du temps, de vous asperger d'anti-moustiques qui sent la citronnelle ou d'utiliser un répulsif chimique qui sent tout sauf la citronnelle. Plus d'infos sur kikomosquito.com avec que des cas. Merci à Martin Moulier d'ici Saint-Étienne-Noir pour cette idée qui marche. Ici, ça entreprend. Kiko Mosquito, un aspirateur à moustiques ligérien conçu par un ligérien.
2: Merci beaucoup Catherine Kikandon. C'est la fin de ce 13h des régions. Je vous donne rendez-vous dès demain à la même heure. On parlera de la rentrée des enfants évidemment. En attendant, restez sur ici l'après-midi pour Sur Musique.
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8: La petite Camargue s'anime au rythme des traditions, on vous dit tout dans Ici Express. Première étape à Fourques, à 2 pas d'Arles. La foire aux chevaux fête cette année sa 53e édition. Elle se tient vendredi, samedi et dimanche et durant 3 jours. Donc la ville vit au rythme des défilés de costumes traditionnels. Vous pouvez aussi admirer les célèbres chevaux de Camargue, mais aussi des taureaux et les produits du terroir, bien sûr. Une véritable plongée dans notre petite Camargue. Une fête bien ancrée dans le calendrier gardois. Deuxième rendez-vous, direction les arènes de Redescent. Cette fois, c'est samedi. La Fédération Française de Course Camarguaise y organise la finale de son trophée jeune. Une compétition qui met en avant la relève de la discipline emblématique. Mais c'est pas tout. Il y aura aussi un escape game, également proposé sur place pour animer la journée. Autre bonne nouvelle, l'entrée est gratuite. Deux façons différentes de vivre la Camargue ce week-end. Fourques et Redescent, il y en aura pour tous les goûts. Retrouvez tous les bons plans, toutes les infos dans Ici Express, c'est toutes les heures.
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Et encore une rentrée. Bonjour, c'est Thierry. Et oui, on retrouve le bureau, l'atelier, le magasin, les collègues. Et on pense très fort à vous. On pense aussi un petit peu à ceux qui vont partir en vacances. Bon, on est là avec votre bonne mine, la nôtre aussi. Et puis la musique, celle de Charlotte Cardin.

0: Il n'y a pas de honte, c'est Michel Berger qui nous chante. Ils font l'actualité du Gard et la Lozère, ils se démarquent par leurs idées atypiques. Des profils que vous découvrez uniquement sur Ici Gard Lozère, ce sont les gens d'ici avec Cérid Bellic. Bonjour, alors aujourd'hui découverte de ce Nîmois, Cérid, mais on commence par une devinette.
1: Petit jeu, trouvez-moi le point commun entre Biarritz, Marrakech et Nîmes. Vous l'avez pas, et ben vous allez le découvrir d'ici quelques minutes. C'est Mano, ce point commun, 20 ans, étudiant, c'est un Nîmois pur jus, né à Nîmes, il y a grandi aussi, c'est un fou des crocos, et peut-être même un fou tout court aussi, ce Mano, puisqu'il va participer au 4L Trophy, cette course à bord de cette voiture mythique, la 4L, course qui traverse le Sahara marocain, notamment 6000 km en 10 jours de Biarritz à Marrakech. L'aventure, c'est clairement dans le sang chez Mano.
2: Je pense que je tiens, c'est un peu de ma mère qui, quand elle avait à peu près mon âge, est partie en camion traverser la Mauritanie jusqu'au Burkina. Enfin voilà. Et donc peut-être que je tiens ça de là. Mais en tout cas, ça fait très très longtemps que j'avais envie de le faire. Et puis j'ai un peu embarqué mon meilleur ami là-dedans. On voulait vivre une aventure tous les deux aussi qui nous rapprocherait, qui serait un souvenir en fait jusqu'à la fin de notre vie. Et on a trouvé ça, donc on se lance.
1: Bon, revenons quand même sur la maman. Hein. Contrairement à certaines qui se reconnaîtront, celle de Mano n'a pas mis son veto, loin de là.
2: Quand je lui ai dit, ça l'a pas trop choqué. Je pense qu'il y a des parents qui auraient été en mode oula. Partait à l'autre bout avec une vieille voiture au milieu du désert. Non, moi, ma mère a dit, bah oui, c'est tout à fait naturel, tout à fait normal.
1: Tout simplement, la maman qui a élevé un fils aventurier, étudiant en théâtre, un futur artiste, qui sait, et également un sportif, puisque Mano a fait de la pétanque de haut niveau. Il a d'ailleurs pas mal travaillé son tir sur les terrains de l'amical club bouliste Barjacois à Barjac, à la frontière avec l'Ardèche. Et là aussi, on retrouve les parents, un peu plus papa que maman. Papa qui n'était rien d'autre que champion de France.
2: J'étais en équipe de France chez les jeunes. Quand j'étais chez les moins de 18 ans, j'étais en équipe de France. Donc oui, plein de sports. C'est aussi que je tiens de mes parents également. Bon, mon père était un très très fort joueur. Il était champion de France notamment, tout ça. Donc voilà, mais ma mère a beaucoup joué aussi. Elle m'a coaché quand j'étais gamin. Enfin, c'est un truc que je tiens aussi, qui est familial.
1: Et pour compléter ce casting familial, littéralement 5 étoiles, son oncle n'est autre que le champion du monde de pétanque malgache, Christian Andrian de Céhéno. Ça parlera aux puristes et ça en fait donc du talent dans la famille. Mano a, sachez-le, 2 messages à passer. Le premier, avec son ami Tom, il cherche des sponsors pour financer leurs courses, financer la rénovation de la toute petite 4L qu'ils ont achetée et qu'ils voudraient repeindre en rose. Vous pouvez les aider en tapant Croco en auto, c'est le nom de leur équipe sur le site Hello Asso. Et puis le second message, c'est pour sa ville qu'il a quittée il y a quelques temps.
2: Depuis que je suis parti à Aix-en-Provence faire mes études, depuis que je suis parti, je suis encore plus amoureux de Nîmes. Plus content quand j'y reviens.
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0: Aaron Smith, rien que ça, pour vous calmer, ça fait du bien. Et pour cette rentrée, on a évidemment vos chansons préférées en français, s'il vous plaît, avec dans un instant trois voix féminines, Oshi, Niagara et Zaz.
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2: C'est le retour en classe pour 850 000 enseignants aujourd'hui. Avant demain, le retour des enfants, une rentrée perturbée dans certaines académies par un important vol de données qui remonte au mois de juillet. À Toulouse ou à Nantes, par exemple, plusieurs accès à des outils numériques restent suspendus à titre préventif. Rentrée marquée par un climat social tendu, les syndicats réclament toujours une revalorisation des salaires. Ce soir, c'est la fin de l'aide au carburant pour les gros rouleurs, mais le gouvernement travaille à une reconduction pour les secteurs les plus exposés et envisage aussi de reconduire le chèque énergie dans le prochain budget. Le Rassemblement national lui prépare un référendum sur l'interdiction du port du voile si Marine Le Pen est élue lors de la présidentielle 2027. Une des pistes à l'étude est de s'inspirer de la législation sur l'interdiction du port de la burqa punie d'une contravention de 150 euros. L'enquête avance en Suisse après une fusillade mortelle lors d'une rave party. Un Suisse de 43 ans a été arrêté aujourd'hui. La police privilégie la thèse de l'acte isolé. Les tirs ont tué une jeune Italienne et fait 5 blessés dans la nuit de samedi à dimanche près de Zurich. Et puis on connaît les 100 nouveaux monuments retenus pour le loto du patrimoine dévoilés par la Fondation du patrimoine. Vous les retrouvez sur ici.fr. La vente des tickets débute aujourd'hui. Il s'agit de la 9e édition de ce dispositif lancé par Stéphane Bern pour aider à la restauration des sites patrimoniaux français.
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4: La saison de l'été n'est pas terminée. Un soleil franc pour cet après-midi et des températures très hautes, 35 à Nîmes, 31 à Somman, 30 à Florac, avec un vent généralement faible sur les deux départements. Ce soir, le ciel pourra être légèrement voilé par endroits entre Alès et Bagnols-sur-Cèze. Quelques nuages en Lozère, mais avec de très larges trouées. Les températures en Lozère iront entre 13 à Grand-Rieux ce soir à 22 à Saint-Germain-de-Calbert. Plus chaud dans le Gard ce soir, entre 24 et 28 degrés.
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0: À l'époque, ce groupe s'appelait Cock Robin, tout en douceur. Dans un instant, des idées de sortie.
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2: 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L'après-midi, c'est trois chansons françaises.

0: je l'imagine. Véronique Sanson. Tiens, qu'est-ce qu'on fait le week-end prochain? Les idées, c'est tout de suite.
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2: Ici Express, deux rendez-vous pour profiter de la rentrée dans le Gard avec une soirée musicale dans un site exceptionnel et une première fête des associations qui veut réunir tout un village. Samedi, c'est la fête du Vallon à Cernac. On vous donne rendez-vous dès 19h dans les carrières romaines de l'aqueduc de Nîmes. Et oui, l'association Le Vallon des Scones à Cantarelle avec le Pont du Gard et Paloma met en lumière les fronts de taille. Et c'est absolument magnifique. Au programme de cette soirée gratuite, dégustation et bon moment. À partir de 19h, il y aura la fanfare aux les mains, elle donnera le ton. Et puis il y aura la paella, le bar à huîtres, un food truck. Pas de réservation pour cette soirée, on vient tranquille. Autre ambiance avec une première fête des associations vendredi à Valabrix. Rendez-vous sur la place de l'église dès 16h30 et jusqu'à 19h30 pour découvrir les associations du village et participer aux initiations proposées. Deux idées et deux sorties pour ce début du mois de septembre, le tout dans un seul Ici Express.
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0: Mais non, l'été n'est pas tout à fait terminé, hein, Cool and the Gang. Celebration, vous avez l'appli, je l'espère. Vous avez aussi le WhatsApp avec le message de Christine de Caissargues, justement, qui a bien retrouvé ses collègues. Et elles ont partagé plein de souvenirs, comme vous, avec Ici Garloser.
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2: Et c'est le jour J pour les enseignants qui font leur rentrée un jour avant les près de 12 millions d'écoliers, collégiens et lycéens, des profs, avec une inquiétude en tête, le salaire. Selon une récente étude, c'est le mot qui revient spontanément dans l'esprit de 48% des personnels quand ils pensent à leur travail. Les aides carburant pour les gros rouleurs qui devaient prendre fin ce soir ne seront pas suspendues pour les entreprises en difficulté. Plusieurs secteurs sont concernés par ces aides, les agriculteurs et les professionnels du transport notamment. Des opérations de secours continuent au large de l'Angleterre. Après l'appel au secours d'un chalutier, le bateau de pêche basé à Saint-Brieuc a coulé. 3 membres d'équipage ont pu être secourus, mais 2 sont portés disparus. La France vient en aide à la Colombie. 10 tonnes d'aide humanitaire sont acheminées vers le pays meurtri il y a 3 semaines par un puissant séisme de magnitude 7,4. Des équipements qui comprennent des tentes, des kits de cuisine, du matériel d'eau et d'hygiène. Selon le dernier bilan des autorités colombiennes, le séisme a fait 330 morts et près de 4500 blessés. 7 départements du pourtour méditerranéen et une partie de la Corse sont placés en risque élevé au feu de forêt par Météo France. C'est le niveau orange. Il s'agit des Pyrénées-Orientales, de l'Aude, de l'Hérault, du Gard, des Bouches-du-Rhône, du Var et de la Corse du Sud. Le dernier adieu à Philippe Bouvard. Ses obsèques se déroulent en ce moment à Cannes. L'animateur mythique de l'émission Les Grosses Têtes s'est éteint lundi dernier à l'âge de 96 ans. Les images sont sur notre site ici.fr.
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4: La saison de l'été n'est pas terminée. Un soleil franc pour cet après-midi et des températures très hautes. 35 à Nîmes, 31 à Somman, 30 à Florac, avec un vent généralement faible sur les deux départements. Ce soir, le ciel pourrait être légèrement voilé par endroits entre Alès et Bagnols sur 16. Quelques nuages en Lozère, mais avec de très larges trouées. Les températures en Lozère iront entre 13 à Grand-Rieux ce soir à 22 à Saint-Germain-de-Calberte. Plus chaud dans le Gard ce soir, entre 24 et 28 degrés.
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0: sympa ça, hein, pour une petite sieste peu coquine. Spandau-Ballet, tchou, demain, 9h15, la foire aux chevaux de Fourques sera à l'honneur. On vous dira tout, puisqu'ils seront les invités d'ici Garloser. Trois chansons françaises à suivre, celle de Mylène Farmer, de Yann Muller et de Laurent Voulzy.
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0: 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Une autre petite gourmandise. Des idées de sortie.
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0: Ici Express, c'est deux rendez-vous bien différents qui vous attendent dans le Gard et en Lozère, entre foire populaire à Beaucaire et anniversaire des pompiers à Chanac. À Beaucaire, la grande foire de la rentrée s'installe dimanche de 10h à 20h, une foire héritée des anciennes foires de la Madeleine, avec de nombreux exposants, artisanat, brocante et surtout plus de 15 000 visiteurs attendus pour déambuler dans les étals au milieu des rues de Beaucaire. L'entrée est libre en plus. Et puis direction la Lozère et Chanac, où les sapeurs-pompiers ouvrent les portes de leur caserne pour une journée un peu particulière. Samedi, à partir de 14h, le centre de secours de Chanac célèbre ses 30 ans. Dans le quartier du Moulin Grand. Démonstration de secourisme, utilisation des extincteurs, parcours sportif, prévention routière, bien sûr, et la visite des véhicules, plus des jeux pour les enfants sont au programme. Deux idées sorties bien différentes, deux ambiances, et tout ça dans un seul et unique Ici Express.
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0: Personne n'a oublié John Osborne, One of Us. Demain, si vous êtes gourmand, rendez-vous à 7h10 pour le jeu musical, un repas pour deux au domaine de Thaler à Sauveterre, dans le cadre du festival Bien Bon. Sylvestre vous dira tout demain.
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2: Ce soir, c'est la fin de l'aide au carburant pour les plus gros rouleurs. Mais le gouvernement travaille à une reconduction, a dit la porte-parole tout à l'heure, pour les secteurs les plus exposés. Et envisage aussi de reconduire le chèque énergie dans le prochain budget. Le retour en classe pour 850 000 enseignants. C'est l'après-rentrée avant demain le retour des enfants. Une rentrée perturbée dans certaines académies par un important vol de données qui remonte au mois de juillet à Toulouse ou à Nantes, par exemple. Plusieurs accès à des outils numériques restent suspendus à titre préventif. Rentrée marquée par un climat social tendu. Les syndicats réclament toujours une revalorisation des salaires. Message reçu par les écologistes qui souhaitent augmenter le salaire des enseignants de 15% en plus de l'inflation sur un quinquennat et réduire les classes d'école primaire à 19 élèves. L'enquête avance en Suisse après une fusillade mortelle lors d'une rave party. Un Suisse de 43 ans a été arrêté. La police privilégie la thèse de l'acte isolé. Les tirs ont tué une jeune Italienne et fait 5 blessés dans la nuit de samedi à dimanche près de Zurich. Demain, 1er septembre, pour la rentrée des enfants, donc, le passeport revient pour les 6-13 ans avec une aide de 50 euros. Le dispositif est désormais réservé au foyer dont le quotient familial CAF ou MSA ne dépasse pas 699 euros. Détails sur ici.fr. Et puis on connaît les 100 nouveaux monuments retenus pour le loto du patrimoine, dévoilés par la Fondation du patrimoine. Vous les retrouvez sur ici.fr également. La vente des tickets débute-t-elle aujourd'hui? Il s'agit de la 9e édition de ce dispositif lancé par Stéphane Bern.
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4: La saison de l'été n'est pas terminée. Un soleil franc pour cet après-midi et des températures très hautes. 35 à Nîmes, 31 à Sommane, 30 à Florac, avec un vent généralement faible sur les deux départements. Ce soir, le ciel pourra être légèrement voilé par endroits entre Alès et Bagnols-sur-Cèze. Quelques nuages en Lozère, mais avec de très larges trouées. Les températures en Lozère iront entre 13 à Grand-Rieux ce soir à 22 à Saint-Germain-de-Calbert. Plus chaud dans le Gard ce soir, entre 24 et 28 degrés.
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0: 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Nature en tête, votre chronique 100% nature avec la faune et la flore du Gard et de la Lozère, bien sûr. Un rendez-vous que l'on passe avec Lorraine Deltel. Alors, connaissez-vous la cistude d'Europe? Ouais, c'est l'une des deux seules tortues d'eau indigènes de notre région découverte.
1: Aujourd'hui, je souhaiterais vous faire découvrir une des deux seules tortues d'eau douce indigènes de notre région. C'est la Cistude d'Europe. Je suis avec quelqu'un qui la connaît très bien. C'est vous, Olivier Cher du Seine-Occitanie, le conservatoire d'espaces naturels. Olivier, à quoi ressemble cette tortue?
2: Alors, c'est une petite tortue d'eau douce qui est, très mignonne, qui est assez sombre, avec des points jaunes sur tout le corps, à la fois sur la carapace et sur les membres et la tête. C'est ce qui permet de la différencier du premier coup d'œil.
1: Et comment elle se porte, cette petite tortue, dans notre région?
2: Alors, on fait partie, en France, des bastions de l'espèce, en particulier grâce à la Camargue. On a une grande partie de la Camargue qui est présente dans le département du Gard, où on a eu des populations très très importantes, mais qui, au fil des années, ont tendance à quand même régresser du fait de plein de phénomènes, en particulier la salinisation des milieux aquatiques et des milieux aquatiques d'eau douce, liés aux changements globaux et au fait qu'on a un biseau salé qui a tendance à remonter sur les terres. C'est ce qui pose beaucoup de problèmes à l'agriculture dans ces secteurs littoraux et qui va aussi impacter toutes ces zones humides périphériques, c'est-à-dire tous ces étangs, ces marais qui sont autour des lagunes et qui se salinisent. Et cette tortue, elle n'est pas du tout habituée. Elle peut résister jusqu'à un certain taux de sel, jusqu'à 7 grammes. On a pu étudier ça il y a 2 ans. Et à partir du moment où ça devient trop salé, elle est obligée de fuir et de chercher de nouveaux sites. Et puis, toutes ces fortes périodes de sécheresse et voilà, toute la problématique qui est liée à l'eau douce à laquelle elle est inféodée.
1: Donc là, on parle de son habitat. Vous avez parlé de la Camargue, donc c'est une tortue qu'on trouve principalement en Camargue dans le coin.
2: Ah non, c'est une tortue finalement qu'on va retrouver dans pas mal de milieux différents, donc... Je parlais des bastions, donc tous ces marais avec les roseaux et autres, c'est l'endroit où on va la trouver le plus, mais on peut la trouver aussi dans des étangs, des petites mares, des milieux associés à des cours d'eau. Dans la plaine du Vistre, on la retrouve vraiment dans des roubines, donc ces petits canaux là, d'irrigation qui sont autour des champs. Donc à partir du moment où on a de l'eau douce, on peut potentiellement trouver de la cistude dans notre région.
1: La cistude d'Europe, donc cette espèce discrète qui nous rappelle que les choses les plus précieuses dans la vie ne sont pas forcément les plus voyantes. Merci Olivier.
2: Merci à vous.
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0: Michael Field sur ici à Gare-Lozère. L'ICI Express arrive juste après Diane Tell, Marc Lavoine et Francis Cabrel. Trois chansons françaises donc.
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0: justement, hein, cet été. J'espère que vous avez fait plein de belles connaissances. Pour l'instant, on se bouge.
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0: Ici Express, entre Gare et Lozère. Ce week-end, on file du côté de Saint-Étienne, Vallée Française, et puis à Calvisson, entre associations et plantes sauvages. À Saint-Étienne, Vallée Française, la mairie organise un forum des associations. C'est ce samedi, de 14h à 17h, à la salle polyvalente. Ça vaut le coup d'en parler, hein. Sport, culture, loisirs, solidarité. Toutes les associations du village seront représentées. L'occasion de découvrir tout ce qui se fait sur place, d'échanger directement avec des bénévoles, et pourquoi pas s'engager pour la rentrée. L'occasion pour nous aussi de saluer les bénévoles. Autre ambiance, mais toujours samedi, direction Calvisson, avec une balade botanique. Rendez-vous dès 10h30 et jusqu'à 12h30 au jardin de Bizac. C'est 5 rue de la Liberté, dans le hameau de Bizac, durant 2h. Durant 2h, vous partirez à la découverte des plantes sauvages, comestibles et médicinales. Une sortie à taille humaine, accessible à tous. Deux rendez-vous, deux bons plans qui vous feront du bien après cette rentrée.
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1: Comme toutes les chansons d'Amir, hein, toujours très positives. La dernière semaine du mois d'août est très souvent l'occasion de faire un petit bilan des vacances, reposantes, instructives ou bien encore vivifiantes. Pour le savoir, Fred Ballard a réuni un panel de vacanciers de retour au Bercail. C'est dans l'humour en tube.
2: J'étais en vacances, je suis crevé, dis donc. C'est fatigant. Hein. Je sais pas qui c'est qui a dit partir, c'est crever un pneu, mais il avait raison.
3: Ah bah oui, mais on ne peut pas tout avoir non plus. Hein. Partir à la découverte d'un pays, c'est forcément se confronter à un rythme différent. Dans certaines contrées, la cadence est effrénée. Dans d'autres, un peu moins. Donc, il faut choisir en fonction de ses capacités physiques.
2: Non, pour nous, pour les vacances, il y a un pays qui est bien, c'est la Suisse. Non, parce que au moins, c'est propre. Quoi. On n'attrape pas... On peut attraper que des médicaments en Suisse. On peut pas attraper de maladie, vous voyez. Si on garde les traditions, le matin, on fait la gymnastique à la radio. Lever, baisser, lever, baisser. Bon, maintenant, on va faire l'autre paupière.
3: Voilà, parce que ceux qui pensaient qu'il n'y avait que les Belges hein, et leurs frites qui avaient pris cher avec Coluche, c'est faux. Avec les petits Suisses en vacances, il n'y a pas le feu au lac non plus. Contrairement à ceux qui, comme Haroun, voulaient démarrer leurs vacances sur les chapeaux de roue.
4: Il dit, oui, je vais courir le matin, je vais lire du Sartre l'après-midi. Arrête. Au bout de 2 jours, tu dors le matin, tu cesses l'après-midi. À la fin du séjour, t'as lu 5 pages de Sartre. Ou plutôt, t'as lu 5 fois la première page de la préface de Sartre. T'as couru 15 minutes, t'as eu des courbatures pendant 2 semaines. Tu t'es dit, faut vraiment que je me remette au sport, je vais me faire un programme. À la rentrée.
3: Mais voilà, remettre à la rentrée ce qu'on aurait pu faire en vacances, ça fait aussi partie du concept des vacances. Sinon, c'est pas des vacances. En revanche, il y a un truc indispensable avant, pendant et après les vacances, c'est de se prendre la poire. Hein. Quand on fait ça, le bilan est toujours positif.
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0: Ça, c'est fait, c'est chanté. Europe, the final countdown. Bon, j'espère que cette journée de rentrée s'est bien passée. Elle continue dans quelques instants avec le drive. Ce sera juste après l'info.
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3: Ici matin, des températures qui reprennent du poil de la bête. On a ce matin René qui
4: est bien poilu alors la bête. Hein.
3: Je sais pas si René est poilu, en tout cas il nous écrit sur la page Facebook d'ici Gare Lozère.
5: Ou nu au soleil, si vous voulez, il y a pas de souci, puisqu'on peut aujourd'hui. Hein, vous pouvez y aller même sur le littoral.
4: Les Spillettes ou au Cap d'Agde.
2: Voilà. 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
1: Soyez les bienvenus, vous avez choisi votre radio locale, il est 17h. Xavier Pomroy, bonsoir.
2: Bonsoir, bonsoir à tous.
1: Un couple ligoté séquestré chez lui à Alès.
2: Les voleurs ont pénétré dans la maison aux aurores hier matin, cagoulés avec des armes de poing pour menacer le couple qui vivait avec son bébé de 15 mois. Selon les premiers éléments de l'enquête, ils voulaient récupérer auprès de la victime des crypto-monnaies, monnaies numériques en ligne, mais les cris ont fini par alerter le voisinage qui a averti la police. Une fois sur place, les forces de l'ordre ont fait fuir les voleurs. On reviendra plus en longueur sur cette histoire dans le journal de 18h. En attendant, c'est à lire sur le site et l'appeler d'ici Gare Lozère. Après avoir été cyberattaqué, le SDIS du Gard dépose plainte. Un hacker a dérobé ces derniers jours des données sur les services informatiques internes, nom, prénom, procédure de récupération de mot de passe. Cela concerne tous les agents du SDIS gardois, des pompiers professionnels aux volontaires en passant par les administratifs, soit un peu plus de 3000 personnes. Les services de secours continuent, eux, en revanche, de fonctionner normalement. Les pompiers de 4 autres départements, dont les Bouches-du-Rhône, ont été visés par le même type d'attaque la semaine dernière. En Lozère, on se prépare à recevoir demain le président Emmanuel Macron. Le chef de l'État est attendu en fin de matinée au lycée Chaptal à Mende, visé dans le cadre de la rentrée scolaire, mais dont compte bien profiter le président du conseil départemental. Laurent Suau aura un échange privé avec Emmanuel Macron pour, dit-il, évoquer notamment la question d'un hélicoptère de la sécurité civile dans le département, le sujet des déserts médicaux et de la gestion de l'eau. Si vous êtes dans le centre-ville de Nîmes et que vous avez vu passer une bonne centaine de légionnaires, pas de panique, il s'agit d'une répétition. Les soldats préparent la cérémonie d'après-demain pour le 123e anniversaire de la bataille d'El Mungar au Maroc qui aura lieu dans les arènes mercredi soir. Les arènes qui se préparent par ailleurs à accueillir la Feria des Vendanges du 18 au 20 septembre prochain. La billetterie physique pour la feria a ouvert aujourd'hui au guichet de la Rue des Violettes pour les places séparées et les abonnements. C'est ouvert tous les jours jusqu'à 18h. Il vous reste donc un peu moins d'une heure. Les billets sont aussi en vente sur internet et ça depuis 3 semaines.
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2: 17h02, le temps de ce lundi, Delphine. Bon, pour ceux qui ont repris le travail aujourd'hui, il y avait encore des airs de vacances quand
1: ah
2: même.
1: Oui, très nettement, chaleur, soleil généreux. Cette nuit, il fera un peu plus frais tout de même. 17 à 20 degrés pour le Gard, 10 degrés sur les Causses et les Gouales. En Lozère, 6 à 9 dans le Nord et 15 dans les vallées françaises et vers Villefort. Demain, grand soleil avec quelques nuages à Nîmes, Uzès, Alès, 35 degrés. Mende, Florac, Langogne, 25 à 32 degrés selon les secteurs. Oui, vous savez, c'est encore l'été, absolument. Bon. Peut-être un petit vent de nord,
2: l'été,
1: un petit mistral.
2: Plus les vacances, c'est ça qui est dommage.
1: C'est un peu le problème.
2: Il y a les deux qui se combinent, c'est sympa.
1: C'est mieux.
2: C'est mieux.
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1: Soyez bienvenus, vous venez de nous rejoindre. On a prévu pour vous la playlist

0: Dances in the Bottle avec ce fameux riff de guitare signé Andy Summers. Sting lui assure la basse et le chant. C'est vraiment un des grands succès de Police. Soyez les bienvenus.
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1: Delphine Soula.
0: Alors bien sûr, la musique que vous aimez, Yann Pokora, Abba, il y aura plein de choses que vous adorez cet après-midi. Il y aura aussi notre rendez-vous 2 minutes pour convaincre à 17h10. C'est des idées de sortie, c'est de la musique, c'est surtout des histoires d'ici. Et puis dans ce drive, on prendra aussi le chemin des Cévennes pour garder le sourire. Et on vous laissera surtout souffler. À suivre une nouveauté musicale pour continuer en beauté. Quand les beaux discours ne suffisent plus, que l'on comprend qu'on a enfin affaire à un escroc, et bien voici ce que ça donne dans la voix de Marine.

0: Elle s'appelle Marine et le titre c'était Escroc. Vous écoutez ici Garloser, votre radio locale, 17h11. Voici deux minutes pour convaincre. Et aujourd'hui, nous allons aller à La Salle, chez les poneys du Val d'Émeraude, avec Lise Ouin. Bonjour Lise.
1: Bonjour.
0: Alors Lise, le principe de ce rendez-vous, vous avez deux minutes pour nous convaincre de vous rejoindre à la ferme, une ferme équestre qui a été créée en 73. Vous représentez la troisième génération, vous poursuivez l'élevage, vous avez des poneys Shetland, vous développez ici l'élevage de Connemara. Il y a des balades qui sont proposées aux enfants, aux adultes, il y a des cours, il y a des stages, il y a plein de choses. Alors on se demande à quoi ça ressemble chez vous et pourquoi est-ce qu'il faudrait vous rejoindre. Lise, vous avez deux minutes.
1: Alors, pour venir ici, ben c'est quand même un cadre idyllique, hein, dans la verdure. Hein. On a un domaine de 11 hectares dans les bois, avec tous les poneys sur la ferme. Mais pas que, on a aussi des chèvres naines, des poules, des chèvres qui m'aident à débroussailler aussi dans la forêt. Donc quand vous venez faire un tour à poney, vous avez quelques chances de les trouver. Donc on a un gros parc de Douglas. Donc c'est plutôt pas mal, quoi, quand on a envie de se ressourcer dans la nature. Il y a de la rivière de chaque côté du terrain, donc pour se baigner c'est pas mal aussi.
0: Ah oui, fraîcheur, donc ça c'est important. Hein. La fraîcheur c'est important, c'est un bon argument ça.
1: Oui, c'est clair, et puis même le fait d'être sous les bois, c'est quand même agréable avec l'été qu'on a eu. C'est vrai que c'était plutôt agréable.
0: Bon, bah là c'est pas mal. Donc une fois qu'on arrive, on fait quoi? Comment ça fonctionne?
1: Alors, vous arrivez, donc ça dépend ce que vous voulez faire. Hein. Si vous voulez faire des cours, donc je propose des cours les mercredis et les samedis. Et après, pendant les vacances scolaires, donc c'est des stages tout niveau à avoir ensemble selon le niveau, l'âge, tout ça. Et voilà, c'est un peu à la carte aussi.
0: Oui, c'est pour les adultes et les enfants. Et ça, comme vous dites à la carte, par exemple, on a une fille de 10 ans, peut-être poney cette année, peut-être pas. Vous savez, on est un peu à la période où on va choisir là, nos activités. Il y a tous les forums des associations. C'est quoi à la carte, par exemple? Je fais quoi avec elle mercredi après-midi?
1: Alors, du coup, je propose des forfaits à l'année. Donc, coup, c'est hebdomadaire, donc tous les mercredis ou tous les samedis, ou les deux.
0: D'accord.
1: Sinon, il y a aussi les cartes, en fait, 10 séances, où, en fait, du coup, si on n'est pas sûr de venir toutes les semaines.
0: Attention, 15 dernières secondes. Un dernier argument. Qu'est-ce qui est bien chez vous?
1: Les poulains, donc tous les poneys sont nés à l'élevage. Donc, on a vraiment un suivi de tout le poney, de sa naissance, jusqu'au bout. Il reste avec nous jusqu'au bout. Et du coup, c'est vraiment pas mal pour les générations aussi qui reviennent, parce qu'on a des fois des petits-enfants de personnes qui venaient monter il y a très longtemps.
0: Enfin, et là, on est sous le charme. Parce que, franchement, bel environnement, respect des animaux et votre sourire, Lise. Je pense que c'est bon. Pour vous rejoindre, donc, c'est à La Salle. On trouve facilement les poneys du Val d'Émeraude.
1: C'est ça, ouais.
0: C'est sur fléché.
1: La route de Polognac, à 5 minutes en voiture ou 20 minutes à pied. C'est pas très loin à pied aussi.
0: Eh bien, on vous souhaite une superbe rentrée. D'accord?
1: Merci, aussi.
0: Que vous ayez plein de gens qui viennent avec vous partager cette passion des chevaux, des poneys. Et puis que l'environnement autour du Val d'Émeraude soit toujours aussi beau. Bel après-midi, Lise. Bonne fin de journée.
1: Au revoir.
0: Bye bye. Nous, on reste ensemble, on reste en musique. On est en 1980. Les ABBA sortent ce titre bouleversant sur une histoire d'amour qui s'arrête. En plus, à l'époque, les deux chanteurs sont en train de divorcer. Donc la chanson est presque autobiographique.

0: M. Pokora avec Quand même.
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2: C'est très compliqué, avenue Général Leclerc dans le secteur de Capuchiné avec seulement 5 km/h de moyenne. Vous comptez 9 minutes pour traverser. Ça ralentit aussi boulevard Sergent-Trière vers le centre-ville, du côté du boulevard Marc Borgner, de côté Pisevin. Et puis toujours à Nîmes, circulation chargée route de Générin vers Castanet, avenue Salvador-Hollandais, secteur Pisevin-Val-de-Gour. Et en périphérie, ça ralentit sur la D40 à Cavérac, entre Quessargues et Bouillargues sur la D135. À Alès, il y a aussi des ralentis en route du Zès et avenue René Cassin. Soyez prudents quand on est pare-choc contre pare-choc. Est-ce que vous avez reconnu Wonderful Life? Et le paradoxe est délicieux derrière ce titre qui semble célébrer une vie merveilleuse. La chanson parle en fait de solitude, de mélancolie. Une chanson douce amère qui est devenue un grand classique. Black, Wonderful Life. C'est cet après-midi, c'est sur votre radio locale pour vous accompagner. Playlist douceur pour vous.

0: Wonderful Life, il est 17h30, demain c'est la rentrée, alors voici un Ici Express très studieux.
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0: Inscription scolaire, atelier d'écriture au programme pour la rentrée 2026-2027. Vous pensez aux inscriptions à la restauration scolaire de Terre de Camargue, si ce n'est encore fait. La démarche est obligatoire avant la fréquentation du restaurant scolaire. Les familles, vous devez vous adresser au restaurant de rattachement de votre enfant, au Gros du Roi, à Aigues-Mortes ou au Quélard. Les horaires d'accueil et les coordonnées varient selon les établissements. Vous vous renseignez directement auprès du restaurant scolaire fréquenté par vos petits. En Lozère, à Langogne, la médiathèque du Haut-Allier Marguerite propose des ateliers d'écriture. Ça sera du 8 septembre au 6 octobre, une activité régulière, culturelle, locale, autour de la découverte de notre langue qui peut intéresser aussi les adultes. Pour connaître les modalités, rapprochez-vous de la médiathèque Camargue et Lozère. Deux rendez-vous à retenir aujourd'hui. Ici Express, c'est des infos pour vous, des infos pratiques, et c'est toutes les heures.
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0: Et Calogero.

0: Calogero sur ici Garloser, c'est l'heure de Décibel, la chronique qui met l'actu musicale en lumière. Une chronique où on va parler aujourd'hui de direct et de studio. Émilie, vous êtes là pour tout nous raconter. Salut Émilie.
1: Salut tout le monde.
2: Émilie, au rapport pour votre dose quotidienne d'actualité musicale. C'est l'anniversaire d'un de nos artistes les plus singuliers qui, depuis le début de sa carrière, chante des sujets jamais entendus ailleurs. La natation synchronisée, les piqûres d'araignées, les truites en chocolat, Madonna et Fanny Ardant.
3: On écoute du chant grégorien, elle parle à peine et moi je dis rien. On a une relation comme ça, Fanny Ardant et moi je...
2: Joyeux anniversaire à l'inclassable et talentueux Vincent Delerme, 50 ans aujourd'hui. Et une jolie série de concerts partout en France à partir de fin septembre, ne le ratez pas. La tournée mondiale de la star portoricaine Bad Bunny est terminée, il est temps de faire les comptes.

tirar más fotos tour, c'était une soixantaine de concerts sur trois continents, 3 millions de spectateurs et une recette de 467,5 millions de dollars qui en fait la tournée la plus lucrative de tous les temps pour un artiste masculin latino. Bad Bunny, bravo. Elle n'a pas pu se produire au Rose Festival de Big Flo et Oli à Toulouse. Charlotte Cardin ne sera pas non plus sur la scène de notre festival, ici live, jeudi soir à La Ciotat.

Hollywood. La pauvre Charlotte Cardin explique sur ses réseaux sociaux: j'ai une blessure aux cordes vocales qui m'a déjà forcée à annuler plusieurs concerts et qui malheureusement ne guérit pas assez vite pour me permettre de reprendre la scène cet été. On envoie de douces pensées et on souhaite un total rétablissement à notre chère Charlotte, une amie de la maison. Elle est la lauréate de notre Grand Prix Talent ici. Allez, pour finir, une bonne nouvelle, ça fait jamais de mal. Le retour d'une légende de la funk et de la soul, l'ébouriffante Chaka Khan, 73 ans, et récemment intronisée au Rock'n'Roll Hall of Fame, sort un nouvel album sur lequel elle a invité Lenny Kravitz, Sia et Snoop Dogg. En attendant les nouvelles chansons qui arrivent, youpi, le 18 septembre, je vous propose de réviser maintenant un classique.

0: Every Woman, Chaka Khan, une chanson pleine d'assurance, d'énergie, parfaite pour refermer cette chronique avec le sourire. Merci Émilie Mazoyer. C'est l'heure de jouer ensemble, 17h37, on joue pour vous faire gagner votre passe-famille pour aller visiter les arènes de Nîmes, deux adultes, deux enfants. Alors, pour gagner, vous allez retrouver le titre et l'interprète de cette chanson dont je vous lis les paroles. 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Vous avez trouvé l'interprète, la chanson 04 66 21 36 37 et vous gagnez ce passe-famille pour visiter les arènes de Nîmes.
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0: c'est que de l'énergie cet après-midi. Attention, c'est pas fini.
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0: Et nous accueillons Rennes qui habite à Clarensac. Bonsoir Rennes.
2: Bonsoir.
0: Rennes, on vous lisait un très beau poème et il fallait deviner qui était l'interprète et le titre évidemment de la chanson. Alors, on va partir au bout du Nil pour découvrir la bifragile. C'est quoi alors cette chanson? Ça vous permet de gagner un pass.
2: La chanson « On va s'aimer » de Gilbert Montagnier.
0: Absolument madame, « On va s'aimer » Gilbert Montagnier. Vous avez donc ce passe-famille pour deux adultes et deux enfants pour visiter les arènes de Nîmes. C'était quand la dernière visite dans les arènes, Rennes?
2: C'était pour la feria de Pentecôte.
0: Où vous êtes allé donc évidemment voir un spectacle, une corrida, voilà. J'imagine.
2: Oui.
0: Mais la visite pour comprendre le bâtiment romain, vous l'avez déjà fait?
2: Jamais.
0: Et ben voilà. Vous allez pouvoir emmener du monde.
2: Oui, c'est ça.
0: Il y a des petits que ça pourrait intéresser, ou des grands d'ailleurs?
2: Mes grands-enfants.
0: Allez hop, en famille. Et comme ça, vous allez apprendre plein de choses et peut-être rentrer dans des endroits que vous ignorez, que des endroits où on n'a pas le droit forcément d'aller d'habitude. C'est ça qui peut être pas mal.
2: Je pense que ça va être très intéressant.
0: Et vous allez avoir de belles journées là en septembre pour le faire. Rennes, je vous souhaite une très belle fin de journée. Vous profitez. Vous l'aimez bien cette chanson, On va s'aimer, Gilbert Montagnier. C'est un truc qui en général vous fait partir.
2: Ça fait partie de ma jeunesse. C'est une chanson que j'ai toujours aimée, oui.
0: Eh bien, ensemble, je vous propose un petit karaoké. Allez, c'est parti, on y va.

0: On va s'aimer, c'était Gilbert Montagnier. La musique que vous aimez à suivre sur votre radio, ici Garloser, que vous pouvez chanter aussi. Il y aura Renaud avec Les Bétons et puis il y aura aussi Auréa avec Soirée Mondaine. Tout ça, c'est pour vous, c'est à suivre. On va ensemble, là, tout de suite, faire un petit point sur la route dans le Gard parce que ça ralentit sérieusement autour de Nîmes, hein, 17h50 sur le boulevard Pasteur Marc Begener. Comptez 5 minutes avec une moyenne de 10 km/h. C'est également très chargé sur le Jean Jaurès. En périphérie, ça bouchonne sur la D135 entre Caissargues et Bouillargues, du côté de Drogue-Dillon également. Ralentissement sur la D40 à Cavera, qu'il faudrait prendre le tram T4, ce serait plus simple. Et puis si vous arrivez sur Nîmes, sur ces axes, eh bien vous prévoyez quelques minutes supplémentaires. Pour vous qui avez décidé de rentrer en train, ça peut être compliqué également. Le TGV Inouï qui va à Barcelone à 10 minutes de retard, le train pour Narbonne 5 minutes, et celui qui va à Marseille. Alors là, il a carrément 35 minutes de retard. Il aurait dû partir à 18h11, mais voilà. Quelques petits soucis côté SNCF, vous surveillez, mais allez à la gare quand même à l'heure où votre train est indiqué, parce qu'il arrive qu'un train soit indiqué avec 30 minutes de retard et finalement il part que 10 minutes de retard et nous loupe, enfin bref, etc. Soyez prudents, soyez patients, on est avec vous, on surveille tout pour vous.
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0: 18h15, tout à l'heure, on va pousser la porte d'un jardin nîmois pas comme les autres. Il y aura du théâtre, il y aura de la musique, du cinéma, de la photo. Elle s'appelle Christine Boularas et elle va nous rejoindre tout à l'heure à 18h15 en direct pour nous présenter les rencontres au jardin. Un joli programme pour prolonger l'été.

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0: Auréa qui chante soirée mondaine. Auréa avec fascinée par ces petites soirées chics, ses apparences, ses jeux de séduction. Une très belle chanson qu'il faut avouer, on chante un petit peu à tue-tête dans les couloirs de la radio.
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0: Lundi 31 août, vous venez de nous rejoindre, il est 18h. Les infos, Xavier Ponroy, avec une rentrée pas comme les autres, qui se prépare pour des lycéens de Mende.
2: Retourner en cours après les vacances n'est pas bien amusant, mais demain, les 150 élèves de seconde du lycée Chaptal auront au moins une distraction, un déjeuner à la cantine avec le président de la République. Emmanuel Macron va se rendre en Lozère pour la première fois depuis son élection. Visite sur le thème de la rentrée scolaire. Saïd Makloufi a rencontré l'un des lycéens avant cette rentrée improbable.
3: Faustin va se mettre sur son 31.
4: Fort. Sure.
3: Chemise neuve, basket toute blanche.
4: C'est ça, les nouvelles baskets et tout.
3: Beau gosse.
4: Ouais, c'est ça.
3: Et même un passage chez le coiffeur.
4: Ouais, j'ai fait ma coupe de cheveux.
3: Une rentrée avec le président.
4: C'est incroyable.
3: Une rentrée qui restera gravée dans sa mémoire.
4: Bah, se dire que t'as fait ça une fois dans ta vie. Moi, j'ai demandé à mes parents s'ils avaient déjà rencontré un président, en vrai du coup. Ils m'ont dit non, jamais. Donc là, en plus, manger avec lui et faire sa rentrée avec lui, c'est autre chose.
3: Et pour sa maman Laetitia, le moment est tout aussi incroyable.
5: Une super opportunité.
3: Pour la photo avec Macron.
5: Ce serait bien. Je ne sais pas si ça sera possible, à mon avis, non, mais ça serait chouette, une photo avec le président. On va l'encadrer. C'est génial. C'est une expérience de vie, quoi.
3: Le fils de Laetitia aura peut-être l'occasion d'échanger avec le président sur le dispositif sans portable au lycée, un dispositif soutenu par la maman.
5: Oui, oui, c'est une bonne chose. Il faut vraiment mettre des limites pour nos enfants, c'est vraiment important.
3: Le jeune Faustin aurait préféré lui garder son téléphone au lycée.
4: J'espérais pouvoir, dans la cour ou quoi, le sortir, comme ce qui se faisait avant.
3: Faustin, tu en parleras avec le président à la cantine autour d'un bon cordon bleu.
6: Moi, j'aime bien les cordons bleus,
3: Faustin. Team cordon bleu, Faustin ?
4: Non, pas du tout.
3: Toi, t'es plutôt team viande d'Aubrac.
4: Ouais, voilà.
3: Faudra faire un effort, c'est pour le président.
4: For sure.
2: Emmanuel Macron, qui, en plus de sa visite au lycée Chaptal de Mende, ira dans la foulée demain, en début d'après-midi, à la rencontre de futurs enseignants sur le site de la faculté d'éducation. Visite sur le thème scolaire donc, mais dont veut tout de même profiter Laurent Suot, le président du conseil départemental de Lozère, indique avoir obtenu un entretien privé avec Emmanuel Macron demain pour évoquer notamment la question de la ressource en eau, des déserts médicaux et de la présence d'un hélicoptère de la sécurité civile dans le département.
0: Ils ont été ligotés devant leur bébé. Une enquête est ouverte après un cambriolage à Alès.
2: Enquête menée par la division de la criminalité organisée et spécialisée de Nîmes. Très tôt, hier matin, deux individus ont pénétré dans une maison d'un quartier résidentiel d'Alès avant d'être mis en fuite par la police. Le tout, semble-t-il, sur fond de crypto-monnaie, Ludovic Labastrou.
7: Le couple sans histoire et leur bébé de 15 mois dorment dans la maison. Aux alentours de 6h30, ils sont réveillés par un bris de glace. Face à eux, deux individus cagoulés et munis d'armes de poing qui les menacent. Une poignée de minutes à peine. L'homme et sa femme, les deux âgés de 38 ans, sont aussitôt ligotés. Les cris répondant aux menaces alertent le voisinage qui compose le 17. Une équipe se rend immédiatement sur place. Les auteurs prennent la fuite. Rien n'a été dérobé. Enquête ouverte donc, confiée à l'ex-PJ de Nîmes qui a procédé au prélèvement et autres recherches d'indices avec des auteurs probablement gantés. La piste du narcotrafic est a priori écartée dans cette tentative de braquage au domicile au profit de celle concernant éventuellement la crypto-monnaie, le mari étant chef d'entreprise dans le secteur.
2: Une précision, Ludovic Labastrou a retrouvé sur le site et l'appli ici Gard Lozère. C'est une petite révolution à l'échelle de la région Occitanie. Pour la première fois, un train à batterie a circulé cet après-midi. La région et la SNCF mènent une expérimentation sur la ligne Nîmes-Vauvert. Cela durera 2 ans, à raison de 3 trains par jour. Objectif, tester l'économie de ces batteries pour à terme décarboner le transport ferroviaire. Il faut au total 16 batteries, soit 8 tonnes, pour remplacer les moteurs diesel. Coût de l'investissement pour développer la totalité de cette technologie, un peu plus de 40 millions d'euros. Des dizaines de légionnaires en tenue dans le centre-ville de Nîmes. Drôle de scène en cette fin de journée, mais si vous en avez été témoin, pas de panique, il s'agit simplement d'une répétition. Le 2e régiment étranger d'infanterie prépare la commémoration du 123e anniversaire de la bataille d'El Mungar en Afrique du Nord. La cérémonie officielle aura lieu le jour dit, le 2 septembre, après-demain, dans les arènes. Une prise d'armes ouverte au public est prévue à partir de 19h.
0: Deux morceaux de patrimoine du Gard et de la Lozère vont pouvoir se refaire une beauté.
2: Grâce au loto du patrimoine qui a dévoilé aujourd'hui la liste des sites retenus par département pour bénéficier d'un coup de pouce financier. En Lozère, c'est l'église Saint-Médard de Banassac-Cagnac à côté de la Canourgue qui a été retenue. Dans le Gard, le palais de la Turoie a été sélectionné dernier. Ce bâtiment, propriété de la mairie depuis 5 ans, date du 14e siècle. Il est dans un état préoccupant. Plancher dégradé, poutres maîtresses manquantes, insectes xylophages. Il faut 6 millions d'euros pour le restaurer. Alors, n'importe quel coup de main est le bienvenu pour la maire Pascale Bory.
8: Tout coûte très cher parce qu'évidemment, tout est fait dans les règles de l'art. Et donc, pour pouvoir aboutir, c'est-à-dire avoir la préservation de ce bâtiment et aboutir jusqu'à l'implantation d'une école de musique en son sein, eh bien, le montant est quand même assez important pour une commune de 13 000 habitants. Donc, nous avons besoin des soutiens et donc la mission Berne pour nous est une aide profonde pour nous permettre d'avancer sur ce chantier dans une période où l'aide des structures comme les conseils départementaux, les conseils régionaux ou voire même de l'État se raréfient. Tout soutien extérieur nous est profondément précieux pour pouvoir voir aboutir ce chantier.
2: Le montant de l'aide que recevra le Palais de la Tura à Villeneuve-les-Avignon donc dépend de l'argent récupéré par le loto du patrimoine qui comporte des jeux à gratter et 8 tirages spéciaux, mission patrimoine qui auront lieu du 7 au 21 septembre. Et puis lui aussi est en quelque sorte un patrimoine à lui tout seul si l'on veut. Lionel Messi annonce la fin de sa carrière internationale avec l'Argentine un peu plus d'un mois après avoir perdu la finale de la Coupe du Monde contre l'Espagne. La légende du foot âgée de 39 ans va se consacrer à son club, l'Inter Miami. Avec l'Argentine, il aura quand même remporté un mondial. On s'en souvient malheureusement, c'était contre la France en 2022.
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2: Bon, désolé de vous avoir plombé le moral en vous rappelant la défaite de la France en 2022 en finale contre l'Argentine. Pour se rehausser le moral, il n'y a peut-être a priori qu'à regarder la météo, Delphine.
0: Absolument, c'est une très belle soirée que nous prépare le ciel et puis demain ce sera un mardi lumineux. Cette nuit ce sera doux, 17 à 20 degrés, parfait pour dormir. 10 sur les Causses et les Gouales, en Lozère, fraîcheur matinale autour de 6 à 9 degrés. 15 dans les Cévennes et un mardi plein de soleil du matin au soir, un petit mistral mais qui s'arrêtera assez vite vers midi. Côté température, on va grimper quand même jusqu'à 35 à Beaucaire-Sommières, le Gros-du-Roi, en Lozère, entre 25 et 32 si vous êtes à Marvejols, Florac ou Villefort.
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0: Et de la musique, bien évidemment, avant de retrouver la route, avant de retrouver vos idées de sortie, avant de retrouver nos invités. C'est Jean-Jacques Goldman, J'irai où tu iras. C'était en 1995, composé pour Céline Dion.

0: tu iras, Céline Dion, Jean-Jacques Goldman.
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0: Bienvenue dans le Drive. On vous ramène à la maison. C'est nous qui conduisons ce soir. On va continuer avec des nouveautés musicales. Et puis, on va vous emmener dans un jardin nîmois où le théâtre, la musique, le cinéma, les rencontres vont se croiser pendant 10 jours. Christine Boularas va nous rejoindre dans un instant pour vous présenter ses rencontres au jardin. Acte 8. Un programme, franchement, qui mérite qu'on s'y promène. Alors, place tout de suite à une nouveauté dans votre playlist. Ici, Gare Lozère, c'est Benabar avec Elle danse. Bel après-midi, vous avez choisi votre radio locale.
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0: Elle danse, chantait Benabar. Vous écoutez votre radio locale ici, Gare Lozère, et c'est l'heure de la sortie. Chaque soir, nous recevons quelqu'un pour nous parler d'un événement dans le Gard, en Lozère. Et ce soir, eh bien, on vous emmène dans un jardin nîmois qui ne demande qu'à être découvert. Du 1er au 12 septembre, c'est-à-dire à partir de demain, les rencontres au jardin mélangent photos, théâtre, musique, cinéma et rencontres. C'est une ambiance intimiste. Vous allez nous ouvrir les portes de ce jardin, Christine Boularas. Bonsoir.
1: Bonsoir.
0: Vous êtes présidente de la compagnie L'Heure du Loup. Vous êtes avec nous pour nous expliquer ce festival. Alors, ça veut dire quoi exactement? Et surtout, qui c'est qui arrose les artistes quand il fait chaud dans votre jardin?
1: Alors, il nous est arrivé d'avoir de la pluie également. C'est arrivé l'année dernière
0: c'est
1: pour le
0: ciel.
1: Dernier spectacle.
0: Bon, cette année, non. Vous avez vu, super beau temps, c'est parfait. Votre programmation est particulièrement éclectique. On va passer de la photographie à un hommage à Désiré Sahorin, avec le cinéma La Strada aussi, avec Colette, avec David Lafort, avec Gérard Morel. C'est vraiment un mélange de genres qui est au cœur de ces rencontres. Qu'est-ce que vous cherchez à provoquer chez les spectateurs avec cette diversité?
1: Ben la rencontre, justement. Voilà, les rencontres entre différents styles artistiques, effectivement, musique, théâtre, cabaret aussi, il peut y avoir cette ambiance-là. Et depuis 2 ans maintenant, donc la rencontre avec des photographes, puisque l'année dernière, on avait inauguré cette formule avec Necpos, et cette année, donc, c'est José Alvarez qui vient avec des photos prises en Casamance, des portraits de femmes et d'enfants prises en Casamance.
0: Cette expo, on peut la voir quand on veut dans le jardin?
1: On peut la voir à partir de demain, et elle sera là tous les soirs pendant toute la durée des rencontres, et sur le mur extérieur, donc ça c'est 24 heures sur 24, seront exposées donc des photos de Sarah Malclès, qui aime à se promener à Naples et qui est tombée sous le charme de cette ville et qui prend en photo des graphes de graffeuses napolitaine, donc des femmes, et d'où le nom de qu'elle a donné à son travail, donc Napoli Féminista.
0: Voilà. Napoli Féminista, à voir absolument. Non, il y a ce lieu, hein, c'est important ce lieu, une maison de ville, un jardin, une petite jauge, des artistes, un moment partagé après les spectacles. On est loin du grand événement, et quand on regarde, quand on repart, on a quoi comme émotion? C'est vraiment une relation particulière entre artistes et public.
1: Oui, tout à fait, parce que justement, comme les soirées, d'abord la proximité est forte avec le public, parce que la scène est assez petite, et les artistes s'en accommodent fort bien, s'adaptent toujours, et on les en remercie. Et les soirées sont suivies les spectacles sont suivis de soirées qu'on appelle after, où chacun apporte quelque chose à boire et à manger, et qu'on partage, et qui permettent également la rencontre avec les artistes.
0: On se prend pas la tête, c'est pas de la culture qui vous prend les méninges, au contraire, c'est de la culture qui vous ouvre et on vous porte, et on rencontre et on découvre, et on est dans le jardin. On continue à parler de ces rencontres assez exceptionnelles. Ça se passe à Nîmes à partir de demain, et vous êtes sur ici, Gare Lozère, à l'heure de la sortie.

0: Bill Withers avec Ain't No Sunshine. Bienvenue sur Ici Garloser. Si vous nous rejoignez, vous écoutez l'heure de la sortie dans le drive. Ici Garloser et nous sommes avec Christine Boularas qui est la présidente d'une compagnie très intéressante qui organise des rencontres très intéressantes. Les rencontres se passent dans un jardin à Nîmes, la rue des Chassaintes. On pousse la porte, on voit quoi?
1: Ah, on voit quelque chose d'extraordinaire qui est extrêmement rare, un jardin à la française. Donc avec des rangées de buis qui sont bien organisées. Au milieu donc de ces bouquets de buis, il y a des arbres, un figuier, un noyer, enfin etc. Et on y est très bien accueillis donc par la famille Malclès à laquelle appartient cette maison et ce jardin fantastique. On peut déambuler dans les allées. Puisque cette année particulièrement, il y aura une expo photo, donc, mais aussi des affiches qui retracent le parcours théâtral de la compagnie L'Heure du Loup, créée par Désiré Saorin. Et il y a également une terrasse avec une jauge de 80-90 personnes. Et en fond de scène, enfin en fond de, dans le fond de la terrasse, on installe tous les ans une petite scène, donc sur laquelle évoluent les artistes.
0: Donc c'est à partir de 19h30, par exemple. Demain, le plus souvent, c'est 19h30. Bon, il y a quelques soirs un peu plus tôt, vous regarderez le programme précisément. Et c'est 12 euros par soir. Donc on va vivre une expérience d'émotion, de culture, de rencontre chaque soir à partir de 19h30 ce jardin.
1: Tout à fait.
0: C'est un programme que vous faites à combien? Combien vous êtes à réfléchir à ces différentes soirées?
1: Alors c'est essentiellement Désiré Saorin qui était donc qui est décédé au mois de mai et qui avait préparé ces rencontres. Donc ça se prépare bien en amont dès le mois de décembre en fait. Hein.
0: D'accord. Et sur des critères précis, sur des axes,
1: mais sur des coups de cœur qu'il a pu avoir lors de spectacles qu'il a vu par exemple. C'est ainsi que l'an dernier on a accueilli Denis Lavant par exemple pour La Grande Vie. C'est des choses qu'il repère sur internet et qui l'intéressent. Il a beaucoup de culot parce qu'il n'hésite pas à contacter des artistes qui sont extrêmement célèbres. Il y a André Mainviel par exemple qui est venu jouer dans ce jardin. Bernard Lubat est venu jouer dans ce jardin. Serge Valetti est venu régulièrement, mais bon, ils se connaissaient très très bien puisque la compagnie L'Heure du Loup a monté plusieurs spectacles.
0: Et cette année, il y a un programme qui est très dense avec une soirée quand même en dehors du jardin, c'est celle au Sémaphore où on verra sur grand écran le film de Federico Fellini, La Strada. Ça peut être un moment aussi très émouvant. Pour terminer, j'aimerais que vous partagiez avec nous un coup de cœur dans le Gard ou en Lozère, un endroit, une sortie, un spectacle, une balade, quelque chose que vous aimez particulièrement et que vous auriez envie de faire découvrir aux auditeurs.
1: Alors ce ne sera pas une grande découverte parce que je pense que tout le monde la connaît, mais j'aime beaucoup la plage de l'Espiguette où je me plais à marcher quand tous les touristes sont partis, c'est-à-dire pendant les vacances scolaires, quand il n'y a plus les serviettes étalées sur la plage, etc. Oui. Et cette plage extrêmement longue, avec donc bordée par la mer évidemment, et les dunes de l'autre côté, c'est un endroit de balade que j'affectionne particulièrement.
0: Vous êtes déjà monté dans le phare ?
1: Jamais.
0: Ah bah voilà une expérience aussi à faire. Nous aussi, on va vous proposer des expériences. Donc ces rencontres commencent demain. Elles s'appellent Rencontres au Jardin, acte 8, puisque c'est la 8e année. Ça se passe à Nîmes dans un jardin extraordinaire rue des Chassaintes. À vous de pousser la porte, de découvrir. Soyez curieux, c'est 12 euros par soirée. Merci beaucoup Christine Boularas de nous avoir accompagnés.
1: Merci à vous de nous avoir accueillis.
0: Passez une belle soirée. Au revoir.
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0: importe. C'était Zazie.
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0: Un point route ensemble parce que ça ralentit à l'entrée de Nîmes sur la départementale 135 entre Caissargues et Bouillargues. Il faut compter 5 minutes de trajet. Il y a aussi une circulation chargée sur le boulevard Pasteur Marc Bogner avec 20 km/h de moyenne. C'est plus compliqué avenue Salvador Allende avec seulement 9 km/h et ça roule au pas boulevard Talabot dans le secteur de la gare avec 6 km/h de moyenne et 4 minutes de trajet. Soyez extrêmement prudents. Et puis si vous avez des trains à prendre, là aussi ça peut être compliqué. Il y a beaucoup de retards prévus ce soir, des retards jusqu'à 35 minutes notamment sur certains trains. Donc vous êtes vigilant, vous êtes patient. 30 minutes pour le train qui va à Marseille, 25 minutes pour celui qui devait partir à 18h44 direction Montpellier-Saint-Roch. Si vous allez à Avignon, vous avez plus de chance, il n'y a que 5 minutes de retard.
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0: Les chiens, c'était Louane sur votre radio locale ici, Gare Lozère. C'est l'heure des coulisses télé parce que nous, on a à la radio quelqu'un qui balade son micro dans les coulisses de la télé. C'est vous, Patrice Gascoin. Et aujourd'hui, vous allez nous parler d'une adaptation d'un événement. C'est le chef-d'œuvre de la littérature, Le Rouge et le Noir, qui va devenir une série télé pour France Bleu, avec notamment Victor Belmondo. On vous écoute.
1: Vous avez lu le chef-d'œuvre de Stendhal. Eh bien, ce soir, regardez-le vivre à la télé.
2: Moi, je suis pas fait pour la tranquillité. Je serai général ou évêque.
3: Arrête avec ton Napoléon. Ton destin est celui d'être prêtre.
2: Mais comment voulez-vous que je sois à la fois garde d'honneur et sous-diacre?
3: Vous irez vous changer en vitesse au presbytère. C'est ainsi, mon cher Sorel, que vous passerez du rouge au noir. Il faudra bien choisir un jour.
1: Julien Sorel, fils de charpentier, est prêt à tout pour s'élever socialement, mais il est partagé entre le rouge de l'ambition militaire et le noir de la carrière ecclésiastique. Mais il est aussi partagé entre deux femmes que tout oppose. Ainsi va le rouge et le noir de Stendhal, joliment adapté dans cette série réalisée par Gaël Morel, à partir de ce soir sur France 2. Et forcément, vous demandez qui va prêter ses traits à un héros comme Julien Sorel, si puissant dans l'imaginaire collectif. Eh bien, c'est Victor Belmondo à qui j'ai demandé comment il l'a accueilli ce moment où on lui annonce « Tu vas incarner Julien Sorel ». Victor Belmondo.
4: C'est marrant parce que quand Gaël me l'a dit, le réalisateur, ouais, j'étais ravi, mais j'étais ravi parce que Gaël me proposait un projet et que c'est vrai que je ne mesurais pas tout de suite ce que ça allait être que de jouer Julien Sorel. Et puis ensuite, une fois qu'on conscientise, bah on se dit quand même, je vais quand même interpréter un personnage marquant de notre littérature, écrit à la base par Stendhal. Je me dis que ça va être assez jouissif d'aller. C'est un personnage très très loin de moi, donc d'aller chercher ses complexités, ses contradictions. C'était ça qui était excitant.
1: Pourquoi il était aussi loin de vous, ce personnage?
4: Parce qu'il est prêt à tout, quitte à faire du mal aux autres, ou quitte à oublier qu'il peut faire du mal aux autres. Je pense que pour ça, il est loin de moi. Moi, je pourrais pas, je pense, être prêt à tout comme ça, au point d'en avoir un comportement répréhensible.
1: Voilà, vous saurez en regardant Le Rouge et le Noir que Julien Sorel est bien un rôle de composition pour Victor Belmondo. À ses côtés dans la série, vous retrouverez Virginie Ledoyen, sublime en Madame de Rênal, mais aussi Camille Raza, magnifique en Marquise de la Mole, ainsi que Patrick Timsit, Patrick Mill ou Romane Boringer. Le Rouge et le Noir, ce soir sur France 2. Quant à moi, je vous retrouve avec d'autres couleurs demain dans de nouvelles coulisses télé.
0: Merci, merci beaucoup Patrice. Dans quelques instants, on va rejoindre Alex Montfort pour parler de sport et de ping-pong. On va carrément aller faire du ping-pong dans le club des frères Lebrun. Oh oh, ça bouge ça, ça fait rouler des hanches. Eh ben oui, c'est normal. Petit virage disco avec I Love America, c'était Patrick Juvet. Direction les pistes de danse. À l'heure de l'apéritif, pourquoi pas finalement ?

0: I Love America, Patrick Juvet sur votre radio locale, ici Gare Lozère. Voici le sport dans Ça bouge. Alex Montfort, c'est vous qui nous avez préparé cette chronique sur l'actu sportive. On va parler tennis de table avec l'Alliance Nîmes-Montpellier, le club des frères Lebrun, Félix et Alexis. Alex, comment le club prépare sa nouvelle saison? C'est pas simple, hein?
1: Salut, c'est Alain Lauferon, co-président de l'Alliance Nîmes-Montpellier tennis de table. Service,
2: ouais, bon... Et puis en plus, il n'y a pas de deuxième balle comme au tennis. Ping-pong, tennis de table, forcément ça joue bien à l'Alliance Nîmes-Montpellier tennis de table. C'est le club des frères Lebrun, les deux meilleurs pongistes français. L'un de ces deux prodiges, Félix, a d'ailleurs gravé son nom dans le marbre à Malmö, en Suède, le 16 août dernier. Rappel.
1: Ça le fait entrer dans l'histoire ? Ça le fait entrer dans l'histoire. C'est la première fois qu'un joueur français remporte le niveau grand match des compétitions WTT. C'est la première fois dans l'histoire de ce sport qu'un Français remporte à la fois le simple et le double. Voilà, ça pour si on en revient toujours à la comparaison avec le tennis, ça revient à remporter Roland Garros.
2: Félix Lebrun, vainqueur du Grand Match Europe en simple et en double avec son frère Alexis, la fratrie Lebrun a encore frappé et elle compte bien faire vibrer le public nîmois le 22 septembre à Pablo Neruda pour la reprise du championnat de France de Pro A, l'élite du ping français. Ce soir-là, une nouvelle fois, les hommes et les femmes joueront leur match en simultané. Nouvelle saison, nouveaux objectifs. Honneur aux dames.
1: Alors, on va distinguer l'équipe masculine de l'équipe féminine et on va commencer par l'équipe féminine. L'équipe féminine, cette année, se veut ambitieuse puisque l'objectif est de faire mieux chaque saison. La saison dernière, nous avions terminé la phase régulière en troisième position et nous avons été éliminés en quart de finale des playoffs. Cette année, l'objectif sera d'atteindre au moins les demi-finales et plus si affinité.
2: Et plus si affinité, il a raison de préciser Alain Lauferon. Après les dames, les hommes, emmenés par les frères Lebrun donc, et leur calendrier très chargé en individuel.
1: Tout sera calqué en fonction de l'emploi du temps, des compétitions des garçons, avec toujours en objectif, en vision, et même si ça paraît loin, les Jeux Olympiques. Ça reste le Graal à aller chercher. Oui, on risque de s'adapter en fonction d'eux. Néanmoins, arriver dans les quatre premiers pour disputer les playoffs restera quand même un des objectifs. Et puis, ce que je peux déjà annoncer, c'est que la Coupe d'Europe des clubs champions restera là un vrai objectif.
2: La Ligue des champions, la saison dernière, l'Alliance Nîmes-Montpellier tennis de table s'était inclinée de justesse en finale face aux ogres allemands de Sarrebruck. Dans les prochains mois, l'Alliance tentera donc d'aller chercher ce premier titre européen, ce serait une première historique. En attendant le grand frisson de la Coupe d'Europe, le championnat de France, les frères Lebrun, c'est sûr, c'est signé, seront là le 22 septembre à Pablo Neruda pour la reprise de la Pro A. Ce sera face à Angers.
0: Merci Stan pour cette chronique Ça bouge. 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N'hésitez pas. Ping local, ça promet. On va suivre ça avec vous. 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

0: Mourir sur scène, ça c'était la version de Jennifer. Vous écoutez ici Garloser, le drive se termine et votre soirée ne fait que commencer dans quelques minutes. Place à Décibel, l'émission avec Émilie Mazoyer et Trio qui vient fêter ses 30 ans chez nous à ICI avec des titres inédits et un best-of. Ça va mettre du bonheur dans votre fin de journée.
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0: Indochine avec Tes yeux noirs sur votre radio locale, ici Gare Lozère.
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0: Merci d'avoir choisi votre radio locale en ce 31 août, il est 19h. 19h, voici le journal avec Marine Le Génie, bonsoir.
2: Ça y est, on y est demain, c'est la rentrée des classes, nouveaux cahiers, nouveaux stylos, parfois nouvelle école pour les enfants qui changent de niveau, un moment attendu ou redouté selon les enfants croisés aujourd'hui au Mans, Marie Mutricy.
3: Pour Jélani, un petit garçon de 6 ans, t-shirt rouge et short noir.
4: Je suis très content que ça soit la rentrée.
3: C'est un moment très important. Il rentre en CP et ça veut dire...
4: que je vais bientôt lire et tout. Et je travaille beaucoup, j'aime bien travailler à l'école.
3: Et puis il va pouvoir arborer ses nouveaux habits.
4: J'ai acheté un pantalon qui est trop beau. Il est marron, clair, fluo.
3: Les fournitures scolaires toutes neuves, c'est ce qu'adore Iris. La grande de CE2 attend son tour à la Tyrolienne.
5: Mon agenda, il est trop mignon. Et on a un nouveau cartable, des nouveaux cahiers, des trousses.
3: Sa copine Abigail a quand même une petite inquiétude.
5: Je suis stressée parce que je ne sais pas avec qui je vais être. Peut-être avec une maîtresse méchante ou un maître gentil, je ne sais pas.
3: Ils sont méchants, les maîtres et les maîtresses.
5: Non, ils sont tous gentils.
3: Tous gentils ou en tout cas attentifs à l'accueil lors de cette première journée particulière, raconte Christelle, maîtresse de maternelle au Mans.
6: C'est vrai que c'est primordial la première journée, que les enfants y passent une bonne journée, nous aussi, pour qu'ils se sentent bien pour revenir. Voilà. Et après, la première semaine, si on met bien les règles en place au quotidien, et bien après, tout roule.
3: Jusqu'à la prochaine pause, aux vacances de la Toussaint.
2: Marie Mutricy, ici mène. Et parmi les nouveautés de cette rentrée, une mesure qui en agace plus d'un. Le téléphone portable est désormais interdit dans les lycées. C'est déjà le cas dans les écoles et les collèges. La loi a été promulguée la semaine dernière par le président de la République. Protéger les enfants des dérives des écrans ne peut plus attendre, a décrété Emmanuel Macron. Mais quand on en parle aux premiers concernés, on ne peut pas dire que la perspective d'être privé de portable dans l'enceinte du lycée les enchante. Et surtout, ces lycéens savoyards que nous avons rencontrés ne comprennent pas cette décision.
7: C'est pas une super nouvelle d'être bloqué comme ça au lycée, sachant que maintenant on est plus grand et que tout premier lieu ça nous sert pour nos devoirs, pour travailler et même rejoindre nos amis.
8: C'est utile quand on l'a au lycée, donc en soi il y a d'autres priorités quoi, qui interagir ça. Sauf si on a des profs absents ou même juste se retrouver dans le lycée avec les gens quoi. Pour un peu qu'il y en a un, il est redoublé, il aura 19 ans. On lui interdit de prendre son téléphone, enfin, c'est enfantin un peu quoi.
9: Ils nous interdisent le téléphone, mais tout est numérique maintenant. Par exemple, le Pronote, rien que nos emplois du temps, nos salles, enfin, en fait, on regarde sur notre téléphone, donc déjà ça va être compliqué.
10: Je trouve qu'au lycée, on est plus mature pour savoir gérer notre téléphone et je trouve que c'est un peu pénible qu'on ne puisse pas l'avoir. Il y en a après, ils s'en servent en cours, faire des TikTok, pour utiliser ChatGPT pour tricher, tout ça. Donc en vrai, je comprends qu'ils l'interdisent, mais bon, l'essentiel raisonnable au lycée, c'est grandir, être mature.
2: Et Emmanuel Macron est attendu dans un lycée en Lozère demain où il devrait changer sur cette interdiction du téléphone portable avec les enseignants et les élèves. Téléphone interdit au lycée, examen programmé uniquement le matin, questionnaire sur les violences sexistes et sexuelles. Vous retrouvez sur ici.fr tous les changements de cette rentrée 2026. Les aides carburant pour les gros rouleurs qui devaient prendre fin ce soir ne seront pas suspendues pour les entreprises en difficulté. Plusieurs secteurs sont concernés par ces aides, les agriculteurs et les professionnels du transport notamment. La chapelle de Notre-Dame de Consolation, c'est au nord de Morteau, dans le Doubs. Eh bien, elle aura bientôt une toiture toute neuve. L'édifice fait partie des 100 monuments sélectionnés pour le loto du patrimoine, lancé aujourd'hui. Le système, vous le savez, permet de financer des travaux de restauration grâce à des tickets à gratter. Cette chapelle est très connue dans la région, car l'ensemble auquel elle appartient a accueilli des séminaristes, des futurs prêtres, jusqu'en 1978. D'où l'importance de la rénover vite, estime Laurent Guillet, délégué départemental de la Fondation du patrimoine.
11: C'est urgent parce que les morceaux de plâtre de pierre qui tombent sur les gens qui viennent visiter, on peut pas laisser un bâtiment comme ça, surtout sur sa hauteur. Ils ont dû mettre tous des filets à l'intérieur de la chapelle pour éviter que des morceaux de plâtre, des morceaux de pierre viennent tomber sur les gens qui viennent visiter la chapelle. En 2025, ils avaient déjà un petit peu postulé, mais le dossier était pas suffisamment mature. Alors cette année, il est complètement mature. Il y a une étude, on a un coût, on a un estimatif financier, les collectivités suivent. Donc le conseil départemental du Doubs suit, on a le conseil régional qui va suivre, Bourgogne-Franche-Comté. est donc de toute façon très intéressante. Elle doit être du 16e, 17e siècle. Il y a des visites, il y a même des séminaires. Tous les anciens élèves qui ont fait le séminaire souhaitent à tout prix participer à la collecte qui permet effectivement d'aider au financement.
2: Et si vous voulez aussi participer, vous pouvez acheter les tickets à gratter de ce loto du patrimoine. Ce sera entre le 7 et le 21 septembre. Dès lundi, la liste donc des sites retenus dès aujourd'hui est sur ici.fr. Le dernier adieu à Philippe Bouvard. Ses obsèques se sont déroulées à Cannes cet après-midi. L'animateur de l'émission Les Grosses Têtes s'est éteint lundi dernier à l'âge de 96 ans. Image de la cérémonie sur ici.fr. Et puis c'est officiel, Bradley Barcola est transféré à Liverpool. Confirmation du PSG aujourd'hui après 3 saisons passées dans la capitale.
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3: Ce soir, le ciel pourra être légèrement voilé par endroits entre Alès et Bagnols-sur-Cèze. Quelques nuages en Lozère, mais avec de très larges trouées. Les températures vont entre 13 à Grand-Rieux ce soir, à 22 à Saint-Germain-de-Calbert. Plus chaud dans le Gard ce soir, bien sûr, entre 24 et 28 degrés. Et demain, même rengaine, du soleil et des valeurs au-dessus des 30 degrés sur la grande majorité du Gard et du sud de Lozère.
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0: Salut à toutes, salut à tous et bienvenue. C'est Décibels, c'est la rentrée de mon émission musicale préférée. J'espère que c'est la vôtre aussi d'ailleurs. On est ensemble en direct jusqu'à 20h. Et les premiers invités de cette saison 5 de Décibels, saison 2026-2027, c'est le groupe Trio.

sort pour la première fois de sa carrière un best-of ainsi que des chansons toutes nouvelles et inédites. On en parle avec eux ce soir, le groupe Trio invité de Décibel. Ça fait plaisir. 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Alors voilà, il est 19h07. On se retrouve ensemble pour démarrer une belle année avec plein d'actu musique qui vont être formidables et, malheureusement, cet été, on a perdu des artistes qu'on aimait beaucoup, et notamment la chanteuse country Dolly Parton et le DJ français artiste électro Kavinsky. Alors, il était évident que pour cette première de la saison de Décibel, on allait leur rendre hommage. Commençons avec Kavinsky. Kavinsky qui est mort quelques jours avant son 51e anniversaire à Paris. Kavinsky, vous vous en êtes rendu compte si vous avez suivi l'actu, était très aimé, très respecté. Et son grand tube Night Call avait été repris avec Angèle et Phoenix pour la cérémonie de clôture des Jeux Olympiques de Paris 2024 dans un stade de France chaud bouillant. Alors on le réécoute, on lui rend hommage. Merci pour la musique, Vinko. Kavinsky et Night Call.

0: suis émue de réécouter cette chanson et de démarrer l'année avec Kavinsky, voilà, qui nous a quittés cet été et qui est enterré. Si vous avez envie d'aller lui faire un petit coucou et déposer une petite fleur ou une petite figurine de Xor ou des Gremlins ou toute la pop culture des années 80-90 dont il était fan, il est enterré donc au cimetière Saint-Vincent de Montmartre. Vous pouvez pas rater sa tombe, c'est vraiment la plus fleurie.
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0: On a décidé que tous les soirs dans Décibel, on allait mettre en avant un groupe, un artiste, une artiste sur un label indépendant. Parce que les labels indés, eh bien, ce sont parfois de petits poussets pleins de talents qui ne sont pas forcément suffisamment mis en avant dans les médias. Donc voilà, notre coup de cœur du jour sera désormais en début d'émission. C'est maintenant. Et avec un label indépendant, le label du jour, c'est les productions du Couscous. Le label de Aurélie Saada, que vous aviez découverte dans Brigitte. Elle est en duo avec Gaspard Royan, leur nouveau projet. Ensemble s'appelle Ravage, un projet 100% indépendant et 100% plein d'amour. Entre ton épaule et ton cœur, c'est le premier extrait de leur album à venir. Ravage, immense coup de cœur pour ce groupe indé qu'on soutient et qu'on aime dans Décibels.

0: L'amour fait des ravages, alors Ravage fait des chansons d'amour. Ravage, tout nouveau groupe et tout nouveau projet de Aurélie Saada et
1: Gaspard Royan.
0: Voilà. Merci. J'ai eu une petite absence, mais heureusement, monsieur Mali de Trio est là, il sait tout faire. Trio, donc, arrive dans quelques secondes. Il faut quand même écouter un petit extrait de La Traversée parce que c'est leur nouvelle chanson, je la connais pas encore par cœur. Justement.

0: est si belle. C'est dans deux secondes, à tout de suite.
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1: Joyeux anniversaire Trio, fête ses 30 ans et sort pour la première fois de sa carrière un best-of. Ils sont avec nous ce soir. Gizmo, salut.
2: Salut.
1: Daniel, salut.
3: Salut toi.
1: Oh, Manu n'est pas là.
4: Non, Manu est malade.
1: Mali est là.
4: Mais moi, je suis
1: mon
4: là.
1: Mon souffleur officiel, voilà. Quand j'ai des petites absences. Exact. Alors, on envoie plein de bisous à Manu. On espère qu'il va se remettre très bientôt. Mais voilà, moi, toutes mes blagues de trio qui sont quatre, tombent à l'eau.
4: Tu peux les faire.
1: C'est pas grave.
2: On va faire Manu.
1: Ce serait génial. Alors, trio, il y a évidemment un tube que vous connaissez par cœur, qui a été repris des dizaines de millions de fois et qu'on ne va pas se priver d'écouter parce qu'on est comme ça.

0: Ils avaient chanté sur la scène des Victoires de la musique, mais mis à part cette chanson-là, évidemment, qui, je pense, n'a pas dû faire débat au niveau de votre premier best-of, est-ce que ça a été compliqué après, 30 ans de carrière et plein d'albums et plein de sensibilités différentes dans vos chansons, de fabriquer un best-of ?
1: Compliqué, oui, ça a été compliqué.
2: Oui.
1: Il fallait en plus, il fallait que tous les albums soient représentés.
0: Oui.
1: Et en même temps, il fallait de la place pour des nouvelles chansons aussi, parce qu'il y a des nouvelles chansons aussi.
0: Il y a un inédit qu'on va écouter tout à l'heure, ouais. Mais sur le best-of, il y en a plus.
1: Ouais, il y en a trois. Il y en a trois, ouais, qu'on va dévoiler. Donc oui, ça a été compliqué, puis en même temps, il y avait des évidences, en fait.
3: Il y avait des évidences, et puis aussi l'actualité, des choses qui nous disent, tiens, celle-ci plus qu'une autre, ou, mais beaucoup d'évidences quand même.
0: Ouais.
3: On a été regarder aussi ce que les gens aiment écouter encore de trio, et puis ce que justement ils écoutent pas trop et que nous on a envie de leur faire écouter.
0: Ah, c'est vrai. Alors ça, pour avoir ce genre d'infos, c'est vrai que pour le coup le streaming c'est intéressant.
1: Ah oui.
0: Vous pouvez voir. Alors à part, je disais, l'hymne de nos campagnes qui passe sur toutes les radios quasiment tous styles confondus, etc. Est-ce que vous avez des chansons comme ça, des succès auxquels vous ne vous attendiez pas, des pics de stream un peu étonnants?
1: J'en ai pas en tête là.
3: Il y a un morceau qui s'appelle J'ai rien prévu pour demain, qui est très streamé, qui est un morceau du premier album et qui est quand même anti-productivité du travail.
0: D'accord.
3: Et donc qui doit être d'actualité,
0: oui,
3: et qui est repris chez les jeunes.
0: Ah, c'est drôle.
3: Donc en espérant qu'ils ont quand même envie de rentrer à l'école demain, tu vois. Voilà.
0: Ratez pas la rentrée.
3: Ouais,
0: quand
3: c'est
0: même.
3: Ça, allez-y quand même. Mais voilà, celui-ci par exemple qui a été une surprise.
0: OK. Et est-ce que vous avez une petite préférée que vous avez poussé pour mettre sur le best-of?
1: Non, il n'y a pas eu de...
2: Moi j'ai des préférés, mais c'est pas forcément les plus...
3: On n'a pas fait conscience du tout à Daniel.
2: Exactement, ils m'ont pas écouté. J'ai essayé de pousser des trucs, mais...
0: Ils t'écoutent jamais, non, hein. Viens, on fait notre groupe, Daniel.
2: Avec... Depuis le temps que je te le dis.
0: Ben voilà.
2: Ça va être top.
0: En vrai, je pense que vous avez dû être sollicité énormément depuis vos débuts pour sortir ces compilations, ces best-of. Tous les artistes le font, ils attendent pas 30 ans pour le faire.
2: Chaque album est un best-of.
0: Alors, c'est ça.
1: Non, mais c'est vrai que nous, on a quand même sorti pas mal de live.
0: Oui.
1: Et pour nous, les lives faisaient quand même office de best-of, en fait.
0: Ouais.
1: Et ça permettait en plus d'entendre des chansons que les gens aiment écouter, mais dans des nouvelles versions et tout. Donc voilà. Donc c'est pour ça qu'on s'est jamais posé la question du best-of. Et puis là, 30 ans, on s'est dit c'est le moment.
2: De bouche à oreille, les gens le prenaient vraiment comme un best-of.
1: Ouais, de bouche à oreille, faisait un peu office de best-of. Mais c'est vrai que le best-of un peu traditionnel, j'ai envie de dire comme ça, on n'avait jamais pensé. Et puis par contre, ce qu'on voulait, c'était quand même qu'il y ait une nouvelle chanson. Quoi.
0: Oui.
1: Bah oui.
0: C'était comment de se retrouver ensemble pour écrire justement ces nouvelles chansons. Là, on va découvrir La Traversée, sachant que ça faisait un moment que vous n'aviez pas écrit de chansons tous ensemble à quatre.
1: Ouais, alors on n'écrit pas à quatre, on écrit un peu chacun de notre côté quand même, et on arrive et on a fait écouter plein de morceaux, en fait. C'était ça qui était le plus dur, ça a été le choix, en fait, hein, parce qu'on
3: est arrivé avec
1: 6, 7 chansons, voilà. Donc
2: il y avait bien une quinzaine.
0: Mais vous sentiez que c'était des chansons pour trio et pas pour vos projets annexes.
2: Bah déjà pour trio et qui puissent intégrer dans un best-of qui retrace les 30 ans.
0: Oui.
2: C'est-à-dire que il y a des chansons qui peuvent partir aussi sur quelque chose de très très nouveau, mais là, quelque chose qui soit cohérent avec cette histoire, et qui dénote pas complètement, qui soit dans l'âme et l'ADN du groupe et du best-of.
0: Alors La Traversée,
1: elle remplit complètement tout ça. Ouais.
0: Alors on va la
1: découvrir
0: ensemble.
1: Écoutez tous.
3: Valider à quatre.
1: Voilà, valider à quatre.
0: Valider à quatre par trio. Gizmo, merci. Il m'a servi ça sur un plateau. C'est magnifique.
2: Je suis
0: contente que vous soyez les parrains de cette saison 5 de Décibels. Les premiers invités, c'est les meilleurs.
1: C'est la rentrée avec toi, ça fait plaisir.
0: La Traversée trio, nouveau, arrivé.
4: Allez.

0: et ce « allez » qui nous donnerait bien de l'élan pour que vous partiez en tournée. Or, ça n'est pas prévu. On n'a pas annoncé de tournée pour les 30 ans de trio. Pourquoi ?
1: Eh ben parce que on était parti avec Christophe dans nos aventures solo,
0: oui, et bien parti tous les deux d'ailleurs.
1: Ouais, hein. Et puis on s'est engagé Manu aussi derrière avec le collectif Ensemble, avec les amis de Sinsemilia, Vanupier, tout ça sur quelques dates.
0: D'ailleurs, je vais les donner les prochaines.
1: Avec plaisir.
0: Ah oui, quand même ce collectif Ensemble, le 8 octobre à Poitiers, le 9 à Vierzon, 31 octobre à Strasbourg, le 26 novembre à Nesle, le 10 décembre à Annemasse et le 18 décembre à Beauvais. Et après c'est bon. Donc du coup, vous êtes libre en 2027. Pour la tournée des 30 ans de trio.
2: Après,
0: ou pas,
2: c'est les présidentielles.
0: Ah
2: bah voilà.
0: Mali, président.
2: Allez, on y va.
0: Tu fais la campagne.
2: Mais oui. Après, on fait la campagne. Exactement. Après, il va falloir mettre les mains dans le cambouis.
0: Ouais.
1: Non, mais on
0: c'est
1: avait.
0: C'est une première approche, quoi.
1: Ouais, il y a Manu qui est parti en 2019, 2018. Il y a eu cette tournée après, derrière, l'album qui est sorti.
0: Ouais.
1: Il y a eu envie de vraiment de faire un break et de partir faire nos trucs. Et puis, en même temps, cette envie de marquer les 30 ans. Donc, on s'est dit, bon, on se donne encore du temps avant de se retrouver. Parce que l'idée, c'est si on repart, je pense que c'est tous les 4. Il faut qu'on soit motivé, prêt, avec des chansons. Et donc, on attend encore un petit peu, on se donne le temps. On a beaucoup tourné et là, on va se donner un peu de temps.
3: Surtout qu'on vient de fêter les 27 ans.
0: Oui, c'est vrai.
3: Donc, donné, on peut pas faire que des anniversaires. Voilà, à un moment donné, il faut aussi proposer des nouvelles choses.
0: On dirait un groupe WhatsApp de parents à l'école. Toutes les semaines, il y a les anniversaires.
1: Non, ce qui est sûr, c'est que
3: alors,
1: là,
3: qu'est-ce qu'on ramène cette fois-ci?
1: On s'est permis d'aller jouer il y a pas longtemps avec pas mal d'autres artistes pour aller porter les artistes palestiniens, des choses comme ça. Si on doit y aller, qu'on a envie d'y aller, il y a pas de barrière non plus à aller jouer. On a envie d'y retourner, mais c'est juste besoin de poser encore un peu et de faire nos petits trucs.
2: Et puis pour la sortie du best-of, on va quand même faire un petit live et tout, quand même.
0: Voilà,
2: tu vois, allez, c'est une exclue.
0: Ah, merci. Merci pour cette belle info. Le best-of, lui, sortira le 16 octobre, le premier, première compilation pour Trio, dans lequel on retrouvera, c'est bien, un peu toutes vos incarnations. C'est ça que j'aime avec Trio, c'est que c'est très difficile, en fait, de définir quel genre de musique vous faites. Vous faites de la musique agricole.

0: quoi.
1: On a mué depuis.
0: C'est ça.
2: Quand on arrête de parler.
1: J'entends les voix.
0: Les différences de son. Et de...
2: Voilà, petit florilège de tout ce qu'est Trio. On a hâte de découvrir ce best-of donc, qui sortira le 16 octobre avec La Traversée, la nouvelle chanson que vous avez entendue, mais aussi deux autres titres. Je vais essayer d'en savoir plus. Comptez sur moi. Je sens que ces hommes ont plein de secrets. Je vais faire tout ce que je peux. Et puis, on va aussi leur poser le questionnaire des choix cornélien. C'est une nouveauté pour la saison. Ah, on va voir.
1: On va être les premiers. Génial.
2: Ah, à tout de suite.
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4: C'est presque le dernier week-end de fête dans le Gard et en Lozère. Deux clôtures, deux ambiances. Une soirée feu d'artifice et tauro-piscine à Saint-Gilles. Un spectacle laser musical à la Canourgue. On fait le point. À Saint-Gilles, les fêtes se terminent ce dimanche soir. Alors rendez-vous à 22h aux arènes Émile Billot pour une soirée musique et feu d'artifice. Au programme, tauro-piscine et interbande avec la manade Billot. L'ambiance sera aussi assurée par Jérémy et DJ Val. Et pour vraiment finir, les jeunes rendront les clés de la cité, ce sera le point d'orgue de cette fête. Autre registre, autre ciel, en Lozère, direction la Canourgue. Pour la première fois, la ville propose ce dimanche un spectacle laser musical signé Pure Laser Show. C'est gratuit, ça va se passer au pré commun à côté de la

0: la mairie. Et parce que les fêtes ne s'arrêtent pas tout à fait, ce lundi à 14h30, il y aura encore le concours de pétanque à la Canourgue. 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
2: Et le groupe Trio, nos premiers invités de l'année dans Décibel. Il y a Mali, il y a Daniel, il y a Gizmo. Il y aurait dû avoir Manu, mais il y a un petit souci de santé. On lui envoie plein de bisous et on espère qu'il va se remettre rapidement. Trio, donc, les 30 ans, le best-of. Et quelques petites questions, quelques choix cornéliens pour vous, les amis. Commençons dans la catégorie milliardaire, hein, plus de 100 milliards. De fortune. Préférez-vous, Trio, faire une chanson d'amour pour Bernard Arnault ou emmener Françoise Bettencourt en tournée?
3: Oh la vache! Ah, Françoise Bettencourt en tournée.
4: On peut peut-être la retourner.
3: Elle a bien qu'à.
4: On peut peut-être l'emmener dans un autre monde.
5: Non, j'imagine pas du tout.
2: Et imagine, elle change.
4: Lui faire découvrir un autre monde en tous les cas que le sien, ça pourrait être drôle.
6: Ça peut être un pari, tu vois.
4: Ouais.
6: Un challenge. Bah, peut-être qu'elle peut avoir une utilité.
4: L'important, c'est de ne pas détourner de fond en route, quoi.
2: Ah oui, c'est ça.
4: Rester clean et tout.
2: Faut pas prendre les sous des t-shirts, Françoise.
4: On respecte les personnes âgées, on est cool, et puis on lui montre un peu ce qu'on fait et tout. Pourquoi pas? Ça peut être drôle.
2: Ok. Vous préférez une victoire de la musique ou un Bercy complet?
4: Ils ont déjà eu
2: les deux. Si vous pouviez changer le nom du groupe, un, est-ce que vous le feriez? Et deux, ce serait quoi?
3: Elle est trop chelou, cette question. Pourquoi changer le nom du groupe?
6: Moi, quand je suis arrivé, je me suis dit, bon, il faut faire un... Non.
3: Tu sais qu'on n'a pas choisi le nom du groupe, comme disait Guise. Hein,
4: on joue dans la MJC, c'est des potes qui nous invitent à jouer tous les trois. Ils nous ont vu faire les fous avec les guitares et nous appellent Trio. C'est le directeur de la MJC qui met le Y. Il n'y a pas plus belle histoire, on ne peut pas changer de son.
3: La première fois qu'on a vu une affiche de Trio, on ne savait même pas qu'on jouait dedans.
4: C'est ça.
3: Non, mais c'est vrai. C'est vrai.
6: Moi, j'avais proposé Ito et ses choristes. Mais ça
2: va fonctionner. Ça va être notre groupe.
4: Ouais, c'est ça.
3: Ito et sa choriste.
2: Ok, allez, maintenant les petites questions perso. Mali. Est-ce que tu préfères?
3: Silence. Est-ce que je préfère? Ouais, vas-y.
2: Si je te donne un super pouvoir.
3: Si j'ai un super. Oui, vas-y. Donne-moi un super pouvoir, Emilie, vas-y.
2: Une cape d'invisibilité ou une télécommande pour faire taire qui tu veux quand tu veux.
6: Waouh.
3: Oh, les deux.
2: Non, il est gourmand, lui.
3: Moi, je veux les deux, moi.
2: T'es gourmand.
3: Faire taire qui je veux, non.
6: Ça n'y a pas besoin de télécommande pour ça.
3: J'ai pas besoin de ce pouvoir-là. La cape d'invisibilité, quand même.
2: Okay. Voilà,
3: pour pouvoir venir des fois, tu vas dans le studio, et regarder un petit peu sans que tu me vois. Tu vois ce que je veux dire?
2: Tellement creepy, j'adore.
3: Oh là là, j'adore.
2: C'est génial. On dirait une série Netflix.
3: Ouais.
2: Guise, est-ce que tu préfères, en concert, jouer tous les jours avec une guitare pas accordé ou oublier systématiquement les paroles du début de l'hymne de nos campagnes, genre le premier couplet tu l'as pas?
6: La guitare c'est fait.
4: La guitare. Ouais.
6: Ça, c'est
4: non mais là en ce moment j'en joue pas, en plus je fais que chanter, c'est cool. Non, je dirais oublier les paroles de l'hymne des campagnes parce que les gens la chantent direct.
2: Ah,
4: donc
2: oui, c'est, vrai,
4: c'est cool que je suis de pépère. Ils la connaissent bien. Non. La guitare désaccordée, ouais, c'est vrai que c'est un truc qui m'arrive souvent. Donc,
2: ça va.
4: Je prends les deux, quoi, aussi, comme Mali.
2: Daniel. Ça va?
6: Super.
2: Alors, Daniel, pour ceux qui ne le connaissent pas, sachez qu'il a toujours un très joli petit chignon sur le haut de la tête.
6: C'est gentil.
2: D'où ma question. Est-ce que tu préfères couper ce chignon ou alors le teindre en roux?
3: Oh. Bon, ça s'essaye maintenant, moi, je dis. On y va direct.
2: On passe au bac. Pourquoi
6: en roux?
2: Eh ben, j'ai réfléchi et je trouvais que c'était ça.
6: Pour qu'il se voie. Enfin bon, c'est vrai qu'il a diminué avec le temps. Mais
2: non, mais il a toujours le.
6: Écoute,
2: le petit
6: je suis ouvert aux deux. Effectivement, je suis ouvert aux deux.
4: Les mecs, ils se mouillent pas.
2: Hein, non.
6: Mais sincèrement, le couper.
3: Bah si, on le coupe en direct. Allez,
6: c'est quoi, vas-y.
3: Allez, franchement, Émilie, c'est la première de la rentrée. On coupe le chignon de Daniel.
6: On aurait pu aussi le teindre en roux. Hein,
2: tu vois,
3: c'est plus...
2: allez, on passe au bac.
6: On va teindre en roux, il y a moins de risques.
2: Exactement. Et puis, allez, question un peu mauvais esprit, mais quand même, hein, les grands bonheurs côtoyant parfois les grandes calamités. Je vous rappelle que pour les 25 ans de Trio, on a quand même eu le Covid. Alors, pour les 30 ans, est-ce que vous pouvez nous expliquer exactement ce qui est prévu?
3: J'espère que c'est pas Marine Le Pen au pouvoir, hein. C'est tout ce que j'espère, vraiment.
2: Écoute, l'actualité fait que normalement c'est pas elle. Elle est inéligible.
4: Ah, mais oui, mais c'est une très très bonne nouvelle. Espérons que ça fonctionne bien tout ça. Mais oui. Après, il y a tout ce qu'il y a derrière aussi. Il y a Bardella qui est en porte-à-faux derrière, donc faut faire attention. Enfin voilà. Ouais. En tous les cas, c'est vrai qu'on milite depuis des années pour le vivre ensemble, pour apprendre à vivre les uns avec les autres, à se connaître. Donc le RN, ça nous fait très peur, même pour la culture et tout.
2: Il y a beaucoup. Ouais. Ouais,
6: je préfère le Covid.
4: Ouais, c'est ça.
6: Un bon Covid, c'est franchement c'est mieux.
2: Ah. On a les masques en plus maintenant.
6: On sait comment ça se passe le confinement. Ça va, tu vois.
2: Écoutons un extrait de votre premier album, Mama Gubida. La chanson s'appelle La main verte. Bon anniversaire, trio.
5: 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Fume.

0: Trio, ça c'était le tout premier album. 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
0: 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La Traversée, c'est la chanson inédite, le premier inédit du Best of à venir de Trio qui a été dévoilé.

0: chansons en tout qui seront à découvrir le 16 octobre sur votre premier best-of. Est-ce que, en fabriquant ces chansons-là, vous avez eu envie d'un nouvel album? Est-ce que ça fait encore sens aujourd'hui, en 2026, à l'époque du streaming, des playlists et des singles, de se rêver un album ou pas?
1: Ah ouais?
2: Ah oui, carrément, oui. Ouais. On avait presque les chansons pour le faire, mais c'était pas le moment, c'est juste ouais. Ça. Mais oui, bien sûr. On a toujours pris notre temps, ceci. On n'a pas, en 30 ans de carrière, on n'a pas fait non plus 40 albums.
0: Non.
2: Comme Bernard Lavilliers, qui a
0: produit. Joule.
2: Ou Joule, ou des gens qui sont très productifs. Non, mais je pense à.
1: Ce que tu disais, c'était plutôt que faire. C'est le format long de l'album, c'est ça,
0: ouais.
1: En fait. Mais, ouais, mais moi, en tant que consommateur de musique, je résonne encore en album.
0: Toi,
1: en
0: t'écoutes
1: fait.
0: Des albums, toi
1: ouais,
0: aussi, Daniel?
1: Des albums, ouais.
3: Moi aussi, oui. Après, c'est. J'ai parfois du mal, enfin, aujourd'hui on consomme beaucoup par titre.
0: Bah oui.
3: Et avoir un album cohérent, qui me fasse plaisir, moi, du début à la fin, c'est pas un truc que je rencontre régulièrement.
0: Ouais. Gizmo, t'écoutes tes albums?
2: Ouais, je suis un peu comme ça aussi. Je vais commencer à écouter. Et puis, si à un moment je décroche, bon, bah, je vais passer à autre chose. Et puis, je suis aussi à cheval. Nous, on a toujours, enfin, voilà, c'était mon trip, c'était d'aller chez Crocodisque, acheter des vinyles, découvrir des artistes. Et aujourd'hui, je suis à cheval entre cette culture-là et mes enfants qui, eux, consomment des titres.
0: Ouais.
2: Sont plus dans cet esprit playlist. Et donc, on vit avec ça. Et en même temps, ouais, l'album, moi, ça me parle encore.
3: Après, je pense que nous, on a grandi avec cette façon de penser la musique, ça, faire un album. Après, par exemple, bon, vous allez dire que je parle toujours de Peter Gabriel, mais bon.
0: Allez,
3: non, mais en fait,
0: Peter Gabriel,
3: lui, avant de sortir son. Non, mais il avait sorti.
1: Il va être super, votre groupe. Hein.
3: Ça va être super, Emilio. Tu verras.
0: N'insulte pas l'avenir.
3: Exactement.
0: Tu feras peut-être nos premières parties, monsieur Mali.
3: Ah, on verra. Hein. Okay. Ça, on va être très
0: sûr.
3: Non, mais il sortait un titre.
1: Tu peux nous parler de Peter Gabriel?
0: Ah oui, Daniel, s'il te plaît.
1: Ouais, vas-y,
3: sur le dernier album, il sortait un titre par mois. Pendant 12 mois, un titre à toutes les pleines lunes, il sortait.
0: C'est vrai.
3: C'est vrai. Et je trouve, j'adorais l'idée. En fait, tu découvrais l'album d'une autre façon.
1: C'est génial.
3: Il a lancé sa tournée sans.
1: Super info. Tu sais que la pleine lune, tu peux te couper le chignon aussi, il repoussera plus vite.
0: Sauf si t'as tes règles.
3: Écoute, on va tout essayer. On va tout essayer le même jour.
0: Mon Dieu. Non, mais c'est très bien. Il sortir une chanson toutes les pleines lunes.
3: Non, mais.
0: Bah oui.
3: Moi, j'avais trouvé ça.
0: Peter.
2: T'allais nous dire qu'on fait ça il n'y a pas longtemps aussi.
3: Je vais y aller.
2: Dégainer des titres.
0: Bah oui.
2: Mois, peut sortir leur
3: en fait,
2: album.
3: Voilà, il y a forcément aussi d'autres façons de réinventer l'histoire.
0: Exactement. Voilà. Et puis de s'adapter aussi,
3: Exactement.
0: Parce que mine de rien, l'algorithme, c'est quand même une drôle de bête. Ouais. J'ai discuté avec Oxmo Puccino, qui a sorti là son dernier album, et il m'expliquait qu'il avait fait que des chansons courtes, alors que lui, il aime bien parfois rester 4 minutes, 5 minutes, même plus de 5 minutes, et que là, en fait, l'algorithme n'aime pas les chansons longues, ouais. Et que donc, il s'était forcé à faire des chansons de moins de 3 minutes.
1: Ah ouais, bah, ouais. Tu vois, je savais pas. Je savais pas.
2: Enfin, on va faire des textes plus courts, les gars.
1: Voilà, on va faire des chansons
3: plus courtes.
1: On va
3: dire moins de trucs. On note ça pour notre groupe.
0: On va faire des chansons très courtes.
1: Très, très courtes pour l'algorithme, d'accord? Pour votre groupe.
0: Bon, qu'est-ce que je peux vous souhaiter?
3: Premier album,
0: les garçons,
3: algorithme.
0: Algorithme.
1: Une jolie rentrée pour nous, pour nos enfants, tout ça.
0: Oui, la rentrée des classes.
1: Oui, la rentrée des classes.
0: Ça, c'est important.
1: C'est important.
0: La tournée du collectif Ensemble. On souhaite aussi un bon rétablissement à notre Manu.
2: Ouais, carrément.
1: T'avais pas une question cornélienne pour lui?
3: C'était quoi sa question?
1: La question à lui, la question. Quand même, le Manu, c'est quoi?
2: On va y répondre. Si
1: on va y répondre pour lui.
3: Connaît,
1: avec sa voix.
0: Non, je peux pas faire ça. Non, je la garde, que vous reviendrez.
1: Ah, d'accord, ok,
2: ça marche.
0: Vous reviendrez en 2027, soit pour faire campagne, soit pour nous annoncer votre tournée, ou que ne sais-je, mais en tout cas, j'ai vraiment, vraiment hâte de vous revoir et j'étais très contente que vous soyez les premiers invités de Décibel.
2: Bah pareil, c'était une surprise pour nous. On ne savait pas que c'était la première pour toi de la rentrée.
0: Vous êtes les parrains de cette édition.
1: J'adore.
0: Et donc, pour celles et ceux qui étaient très sûrs, Marine Le Pen est-elle éligible ou pas? Alors,
1: ouais,
0: effectivement, c'est débattu par des spécialistes en ce moment. Voilà, il y a l'inéligibilité, mais il y a l'appel. Et donc, bah, depuis le mois de juillet dernier, les juristes ne sont pas tous d'accord. Et donc, voilà, pour le moment,
2: il y a quelques candidats qui n'ont pas de casserole. Donc, allez les voir. Hein.
0: Il y en a qui n'ont pas de bracelet, tout
2: voilà,
0: ça, mais voilà.
2: Ça.
0: En tout cas, effectivement, j'ai dit elle est inéligible. Or, je n'ai pas les capacités et les compétences juridiques pour vous l'affirmer là maintenant.
3: Mais ça sortait du cœur.
0: Mais voilà. Et un peu de mon cerveau aussi. J'étais sûre de mon coup. Mais donc voilà, comme il y a appel, bah non, il n'y a plus. On ne sait pas. Voilà, c'est le suspense. On revient dans notre série Netflix.
4: Très bien.
0: Trio, merci.
2: Merci à toi.
3: Merci à toi.
0: Je vous aime. Bonne saison à vous aussi. Et le best-of, le 16 octobre, la traversée est déjà disponible. Merci les gars.
2: Merci à toi.
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0: Oscar Les Vacances et MPL avec Les Puceaux. 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
3: Et merci d'avoir choisi ici pour passer votre lundi soir. C'est la rentrée de Décibel en ce 31 août. On a accueilli Trio, on vous a fait découvrir ce groupe indé qu'on adore, Ravage. Et puis on a rendu hommage à Kavinsky. À suivre, il y aura notre hommage aussi à Dolly Parton. Et puis l'anniversaire du jour qui va nous ramener dans les années 70. Mais là, c'est l'heure du blind test. Et on joue ce soir avec Didier. Salut Didier!
4: Salut Émilie.
3: Comment ça va?
4: Ça va très bien, content de te retrouver, de te réécouter, voilà.
3: Oh, merci.
4: Le rayon de soleil quand les vacances sont finies, voilà, Émilie.
3: Oh,
4: voilà.
3: C'est trop gentil. Et ça te va le nouvel horaire, 19h?
4: On va s'y faire, hein.
3: C'est vrai. Non, mais moi, je prends toutes les réclamations, hein.
4: Ouais, toutes les réclamations. Si ça pouvait durer 2 heures, voilà ma réclamation, voilà.
3: Ah, d'accord, j'aime bien. Ah oui, mais t'allais encore plus. 2 heures, ce serait bien. On a eu une saison où on faisait 2 heures, franchement, c'était chouette.
4: Oui, tout à fait, je me rappelle.
3: Oui,
4: très
3: c'est
4: bien.
3: Vrai. Ah, oui. Ok, je note. 2 heures pour Didier. Marina est avec nous aussi pour jouer. Salut Marina.
5: Et bonsoir, Émilie.
3: Comment ça va?
5: Mais ça va super bien, moi je suis ravie du 19h.
3: Ah, Marina, elle est contente.
5: Mais ravie, parce que 20h, non, ça n'allait pas.
3: Mais non, mais à 20h, j'étais en concurrence avec tellement de trucs cool à la télé, je comprends, 19h, c'est quand même un peu plus de place, quoi, dans les emplois voilà. Du temps des auditrices et des auditeurs. Ah là là, Marina et Didier.
5: D'accord, pour le 19, 21h, hein, moi aussi.
3: Ah, on peut rallonger, ok, je note, très bien. Les cahiers de doléances sont ouverts toute la semaine de la rentrée. Par contre, à partir de la semaine prochaine, c'est trop tard, sachez-le. Je note. Marina et Didier, je suis ravie de commencer la saison avec vous et de vous offrir, donc c'est un souvenir, le tout premier album de Trio, Mama Gubida, qui était sorti en 1998. Vous vous rendez compte? L'année
5: et
3: des
5: voilà.
3: Champions du monde.
5: Voilà.
3: Et 1 et 2 et 3-0. Et le premier album de Trio, puisqu'ils fêtent leur 30 ans. Bah voilà, on est ravis, nous, de vous offrir ce disque, qui est en plus, évidemment, farci de bons souvenirs et de bonnes chansons. Mais pour cela, donc, il va falloir marquer quelques petits points au blind test. Même si, à la fin, je vous l'annonce, tout le monde gagnera.
5: Oui.
3: Ça n'a pas changé. Non, ça ne changera jamais. Vous êtes déjà tellement sympa de passer à l'antenne, c'est bien normal que vous puissiez repartir avec un joli cadeau. Le thème du blind test ce soir, eh bien, puisqu'on voulait rendre hommage à Dolly Parton, on l'écoutera tout à l'heure, j'avais envie de country en français, parce que la country music, qui est le style de musique, évidemment, de Dolly Parton, c'est pas un style hyper populaire en France, mais on a quand même de très bons morceaux aux sonorités country. Alors, j'avais envie de vous les faire deviner ce soir. Il va falloir retrouver le plus rapidement possible le nom des interprètes de ces chansons, d'accord ?
5: D'accord.
4: Et toujours en donnant son prénom.
3: Toujours en donnant son prénom avant la réponse. Didier, j'adore, il est prêt le jour de la rentrée. C'est vraiment...
4: Ah oui. Il est studieux,
3: il est au premier rang, il a acheté compas, l'équerre, il a tout, les flots.
5: Et pas comme moi.
3: Oh, Marina, elle est plus au fond de la classe, tranquille, elle regarde par la fenêtre, parce qu'il fait encore beau, voilà. Mais j'aime bien cette petite classe de cancre, vous êtes parfaits. Didier et Marina, c'est parti pour une première chanson country, en français, par un artiste français. On cherche le nom de l'interprète.
5: Marina.
3: Marina.
5: Didier. Marina. Goldman.
3: Bah oui.

0: a fait un bébé toute seule. Didier l'avait aussi, hein, mais Marina était la plus rapide. C'était effectivement Jean-Jacques Goldman. Elle a fait un bébé toute seule. Goldman, qui est un grand fan de musique country. Deuxième titre, on cherche l'interprète.
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0: Didier.
2: Julien Clerc.
0: Oui.

0: Zachary Richard, qui est un artiste de Louisiane, de musique acadienne. Travailler, c'est trop dur. Julien Clerc, un point pour Didier, un point pour Marina et une petite dernière pour la route et pour le plaisir, parce qu'en vrai, la country, on aime bien ça.
1: Marina. Cabrel.
0: Oui. Pourvu que jamais tu ne t'éloignes plus loin que jamais. Marina a son point Cabrel et Didier, je lui rajoute un point karaoké parce qu'il connaissait toutes les chansons par cœur de ce blind test. Alors avec deux partout, j'annonce que tout le monde a gagné. Merci les amis.
1: Merci beaucoup Émilie.
0: Et merci infiniment d'avoir été les premiers candidats de cette saison 5 de Décibel. Ça fait super plaisir. Vous reviendrez jouer peut-être ?
2: Oui, bien sûr, Émilie, toujours la première.
0: Ça c'est génial. Ouais. Et voilà. Puis n'oubliez pas aussi que tous les dimanches, il y a une émission spéciale avec les auditeurs. C'est une émission dont vous faites la programmation musicale. Donc voilà, je vais vous repasser Alexandra au standard. Et si vous avez envie de présenter une chanson en direct, un de ces jours, vous n'hésitez pas à lui dire. Parce que franchement, l'émission du dimanche, on l'adore. Dimanche à 19h, vous pouvez venir l'écouter. Pareil, la première de cette saison 5. Et vous verrez que les auditrices et les auditeurs d'ici ont décidément très, très bon goût. Allez, après avoir fait un dernier bisou à Marina et Didier, comme promis, on rend hommage à Dolly Parton en écoutant son standard, son classique, sa merveille, Jolene, Dolly Parton.

0: Elle nous a quittés à l'âge de 80 ans. Le 25 août dernier, Dolly Parton avait écrit 3000 chansons dans sa carrière ahurissante. Et pourtant, on parle presque pas de ça, parce que depuis qu'elle est morte, tout le monde dit à quel point elle était lumineuse, généreuse, philanthrope, visionnaire, rassembleuse, généreuse. C'est sans doute ça, avoir réussi sa vie. Elle nous manque beaucoup, Dolly Parton. Mais écoutez, les amis, n'hésitez pas à la réécouter, également à la regarder, puisqu'elle a fait des merveilles au cinéma, au théâtre et à la télévision. La musique, évidemment, vous le savez. Et puis, je trouve qu'Instagram fait des merveilles en ce moment, en ressortant tout un tas d'archives d'elle, d'interviews dans lesquelles elle est aussi drôle qu'engagée, fine. C'était vraiment une personnalité incroyable, Dolly Parton. Et on a de la chance, dites-vous, d'avoir vécu à la même époque qu'elle.
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0: Et on termine, comme le veut la tradition de Décibel, avec la chanson anniversaire du jour. C'est l'anniversaire de Éléonore Clairvine. Alors vous vous dites, mais on la connaît pas cette chanteuse, c'est normal, elle n'est pas chanteuse, elle a 63 ans aujourd'hui. Et c'est elle qui, à un tout jeune âge, en 1977, jouait le rôle de Anne dans le film culte de Diane Curis, Diabolomante. L'occasion de réécouter cette merveille de chanson signée Yves Simon, Diabolomante. Et bon anniversaire, petite Anne.
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1: Petite Anne, 63 ans aujourd'hui. Et Décibel, c'est déjà fini. Merci à l'équipe de l'émission. Iki était à la technique, Alexandra Sackberg au standard, Iris Guitoni à la réalisation, Mélodie Chaïb à la programmation et au web. Demain, nous recevrons Hélène Ségara. Passion Hélène Ségara. Et puis à suivre dans Décibel, une toute nouvelle émission, Il n'y a pas que Paris dans la vie, animée par Éric Bastien. Son invité de ce soir fait partie des nouvelles voix de la rentrée sur Ici. Il s'agit de l'animatrice Enora Malagré.
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2: Bonsoir, bonsoir à tous. Bienvenue sur ICI, votre radio. Je suis très, très, très heureux de vous retrouver où vous soyez en France. Je voudrais souhaiter courage à ceux et celles qui ont déjà repris le travail depuis quelques jours en cette veille de rentrée scolaire. Et puis que du bonheur aussi à ceux et celles qui ont la chance d'en profiter parce que c'est pas mal de prendre des vacances maintenant. Nouveau rendez-vous sur votre radio ICI, désormais chaque soir jusqu'à 21h. Je vais avoir le plaisir de recevoir des personnalités médiatiques, des acteurs, des sportives, des humoristes, mais aussi des personnalités issues de la société civile. Et avec eux, je vous propose de faire un voyage de ICI en ICI, où chacun se racontera à travers les lieux qui l'ont façonné, une balade à travers les villes, les paysages, les régions de notre pays. Et comme il n'y a pas que Paris dans la vie, parce que c'est le titre de ce nouveau rendez-vous, il y aura la complicité de Benoît Prospero, avant 21h, qui nous fera découvrir le monde du vivant. Robin Bernot vous donnera la parole quelque part en France autour des rencontres. Et puis pour m'accompagner, Catherine Kikandon, qui elle parlera des bonnes initiatives et des entreprises qui marchent. Ma première invitée, oui, parce qu'il s'agit d'une femme à tous les talents, elle est comédienne, elle est actrice, elle est journaliste, elle est chroniqueuse, elle est animatrice de télé, elle est animatrice de radio. Je reprends mon souffle. Elle a fait de cette journée un moment unique, ses premiers pas sur ICI. Vous la retrouvez désormais chaque jour à midi dans On vous doit bien ça, avec sa bande d'experts. C'est Enora Malagré. Bonsoir Enora.
3: Bonsoir Eric, merci beaucoup pour l'invitation.
2: C'est un plaisir, ça s'est bien passé tout à l'heure à midi.
3: Ça va mieux.
2: Ça va. Moi je suis content, c'est ma première aussi. Donc,
3: c'est passé.
2: On va se porter chance l'un et l'autre. Et puis on parlera de ce nouveau rendez-vous qui s'appelle, je le rappelle, On vous doit bien ça. Bienvenue dans la famille.
3: Merci.
2: Ici, je sais que vous faites de la radio depuis longtemps et que c'est un exercice que vous aimez, que vous êtes heureuse d'être avec nous et c'est un vrai plaisir. Vous l'avez compris, on va voyager un petit peu dans votre vie. Vous êtes du genre un peu d'ailleurs à apprécier le coup d'œil dans le rétro. Vous êtes du genre, je fonce, je regarde pas trop en arrière.
3: Je suis pas très à l'aise, oui, parce que comme j'ai fait...
2: Ça tombe bien.
3: J'ai fait pas mal d'erreurs, j'ai un parcours un peu atypique. Ça peut réveiller des souvenirs joyeux, mais ouais. Aussi quelques échecs.
2: Et Nora, essayez de fermer les yeux, si vous le voulez.
3: Oula, carrément.
2: Et vous qui nous écoutez, faites-le aussi. Faites-le vraiment. Imaginez la carte de France, vous la connaissez, Nora, cet hexagone que l'on connaît tous, elle est face à vous. Où est-ce que vous m'emmenez?
3: En Bretagne.
2: Non. Je me suis dit, est-ce qu'on va vraiment aller là-bas tout de suite?
3: Oui, d'entrée.
2: Parce que forcément, Enora est bretonne.
3: Oui.
2: Et je me suis dit, est-ce que quand on demande un premier endroit, on va forcément dans l'endroit où on est né? La réponse est oui.
3: Je ne vous ai donc pas surpris. Non. Mais ça me manque en fait tout, sans arrêt, de plus en plus. Plus je prends de l'âge, plus j'ai envie de retourner y vivre. Malheureusement, je dois rester à la capitale pour le travail. Mais mon cœur est en Bretagne tous les jours. Quoi.
2: Alors, donc, vous êtes née à Morlaix?
3: Oui, tout à fait.
2: Il y a quelques années et on ne donne jamais l'âge d'une femme. Donc,
3: moi j'assume, j'ai 45 ans.
2: 45 ans.
3: 46, je mens.
2: Oui, c'est ça, 1980. J'ai bien noté quand même. Ouais, j'ai bien noté. Vous êtes née à Morlaix, vous êtes restée combien de temps d'ailleurs à Morlaix?
3: Bah, en fait, j'y suis quasiment juste née. J'y suis restée, je crois, 2 ou 3 ans. Et rapidement, nous avons un peu été à Carhaix, dans le centre de la Bretagne, puis à Concarneau, où là, je suis restée un peu plus.
2: À quoi ça ressemble, Morlaix? Parce que vous me dites, vous n'y êtes pas restée, mais j'imagine que vous êtes retournée depuis.
3: Absolument, Morlaix, c'est sublime. Il y a cet immense viaduc, des plages exceptionnellement belles. Je pense notamment à Carantec, pour celles et ceux qui ne connaissent pas. Allez jeter un œil à Carantec. Et puis, il y a, dans cette merveilleuse église de Morlaix, il y a la Sainte Enora, figurez-vous. Mais si.
2: C'est grâce à vous, ça?
3: Qui a existé. Non, elle était là bien avant moi. Mes parents m'ont appelée en hommage à Sainte Enora, qui était la mère nourricière, la sainte patronne des femmes enceintes, alors qu'elle n'avait pas d'enfant, tout comme moi d'ailleurs.
2: Ouais.
3: Et voilà, qui a été mariée à Joseph de Saint-Efflam, enfin bref. C'est une très très belle ville qui gagne à être connue avec un port de pêche absolument sublime. Et je retourne assez souvent à Morlaix.
2: C'est vrai. Ouais. Quand on est bretonne, on aime bien revendiquer qu'on est bretonne. Moi j'ai toujours entendu dire, attends, je suis breton. Hein.
3: Ouais, je crois qu'on est très régionaliste.
2: Hein.
3: Mais j'en sais rien. Enfin, parce que c'est une culture très forte, mais comme les Basques, comme nos amis Corses également, alors un peu comme dans toute la France, mais nous, on a aussi une langue particulière, voire même plusieurs dialectes,
2: vous parlez breton?
3: Oui, un petit peu.
2: C'est vrai?
3: Ouais. Cosa, merer, ma peine et zoclante. Ça veut dire cosa mon cul, ma tête est malade, pardon.
2: Sympa, j'adore.
3: Pardon,
2: j'adore.
3: C'est pas ce qu'il y a de plus élégant.
2: On apprend des choses, là. Ah non, mais très bien. On pourra apprendre d'autres mots d'ici, maintenant.
3: Donc oui, quelques mots baragouinés de ci de là, et puis on a, voilà, c'est une culture quand même qui est assez puissante, qui ouais. est la culture celte avec nos cousins gallois, écossais, tout ça.
2: Je m'arrête sur le mot cousin. Je crois que vous avez passé une partie de votre enfance avec pas mal de cousins.
3: Ouais, Guilherme, Gwenvel, Gervan.
2: Et alors vous alliez où? Ah, ils ont des noms bretons. Hein.
3: C'est pour ça que je les cite, parce qu'on est, c'est pour vous dire à quel point on bien est sûr. Vraiment breton bretonnant dans la dans la famille. Et ben nous étions tous chez les grands-parents maternels à Concarneau, et puis un peu Quimper aussi, Édouard Monet.
2: C'est joli Quimper.
3: C'est joli.
2: Il y a
3: hein.
2: une place, quoi, c'est la place du beurre salé.
3: Ouais,
2: c'est
3: exactement.
2: Ça une place un peu carrée.
3: Un peu carrée, c'est très beau. On a aussi, moi j'ai une partie de ma famille à Douarnenez, à Douarn, comme on dit chez nous. Donc non, on est vraiment très bretonnant.
2: J'entends. Concarneau aussi, c'est une jolie ville. On
3: avec
2: pas
3: la ville close.
2: Des petites rues pavées, là, j'ai souvenir de ça. Le
3: absolument,
2: port.
3: Le port de pêche aussi. Je sais plus si c'est encore le premier portonnier de France, je ne sais plus. Je vais dire oui, ouais. parce qu'on est très chauvin. Et puis il y a cette ville close absolument sublime. Pff, moi, j'ai le souvenir d'y avoir été très très souvent avec mon grand-père qui m'amenait chez Madame Sabotinoff manger des glaces. Je l'embrasse parce que je sais qu'elle pratique toujours.
2: Il y a des gens comme ça hein, qui ont compté pour vous.
3: Ouais.
2: Si je vous demande une première personne bretonne, c'est cette personne-là qui a compté.
3: Oui,
2: pour vous.
3: Alors au-delà de ma famille, oui, une prof de danse aussi, dont je me souviens très bien. Prof d'optimiste aussi, que j'insultais déjà quand j'étais petite. J'étais très mauvaise en voile.
2: L'optimiste, donc vous avez fait de la voile, toute petite
3: et j'ai essayé, puis ça n'a pas fonctionné.
2: Non.
3: J'étais très mauvaise. Mais c'est vrai que tradition... Oh, mon Dieu.
2: Ah oui, attendez.
3: Merci.
2: On est où, là?
3: Là, on est sur la plage du Cabellou. Voilà, je peux pas
2: vous
3: dire...
2: À quoi ressemble cette plage?
3: Ah, c'est une grande...
2: Ne me dites pas, il y a de l'eau, c'est une plage avec du sable, parce que bon, d'accord, mais...
3: Le sable y est blanc, un peu comme aux Seychelles. C'est une grande plage sur laquelle je continue à me recueillir très régulièrement quand je retourne chez moi à Concarneau. Il y avait le bateau de mon père qui pourrissait, on va pas se mentir, un tout petit bateau. J'y ai de très bons souvenirs, des pique-niques, des soirées au coin du feu. Que vous dire, les larmes peuvent monter assez vite, donc voilà.
2: Papa qui travaillait dans le milieu hospitalier, maman dresseuse de chiens, et de chiens bretons bien sûr, si vous avez failli vous étrangler.
3: Éleveuse de chiens, j'ai failli m'étrangler.
2: J'ai dit dresseuse, c'est éleveuse, ça n'a rien à voir.
3: Non, rien à voir, éleveuse de chiens, vous savez, elle a élevé les Welsh Corgi Pembroke, c'est les chiens de la reine d'Angleterre.
2: Oui, quand même.
3: Vous savez, ça ressemble à des bergers allemands sans pattes.
2: Je vois très bien.
3: Voilà, et ben, ça a été la première à importer la race en France. Donc, moi, tout ce que j'ai fait après dans ma vie, mes grands succès, elle m'a dit, mais moi, je m'en fous, j'ai fait la couverture d'Atou Chien. Bon, bah, désolé. Enfin,
2: il n'y a pas que Paris dans la vie, vous l'avez entendu. Ça commence très fort avec Enora Malagré. Alors, à 7h06, c'est un nouveau rendez-vous. Et il y a toute une bande aussi qui me rejoint. C'est le moment un peu où on va se poser, où on va ralentir le rythme. On était à la plage à l'instant avec vous. Et c'est l'ami Benoît Prospero qui nous rejoint à partir d'aujourd'hui. Benoît va nous présenter une nouvelle série, Enora, qui s'appelle La Revue des Merveilles. Alors, l'idée, c'est que chaque jour, Benoît va passer en revue les merveilles du monde vivant. Et là, écoutez. Il a fait une rencontre un peu particulière.
0: On a trouvé un hurluberlu qui pose des bassines d'eau dans la forêt pour les animaux. Sauf que, il est peut-être pas si fou que ça. Pour la Revue des Merveilles, Isidro Mardèche nous présente Vincent Verza. Vincent Verza, il est vidéaste et créateur de la chaîne YouTube qui s'appelle Partager, c'est sympa. Et c'est surtout un amoureux du monde vivant.
1: Il y a tant à faire. Et moi, j'ai trop envie de raconter des histoires pour que ça change.
0: Et là, par exemple, il a constaté que pour les animaux sauvages, quand il fait très chaud ou que les cours d'eau sont à sec, les conditions de vie deviennent difficile, voire impossible. Alors, à côté de chez lui, en Ardèche, à Saint-Péret, il a posé ses petites bassines remplies d'eau. Et voilà comment ça marche. C'est lui qui explique.
4: Il vous faudra une auge de maçon de 25 litres que vous allez semi-enterrer, voire enterrer totalement si vous n'avez pas la flemme de vous taper des cailloux, ce qui était mon cas. Vous la placez à l'ombre, en lisière, c'est-à-dire entre deux espaces, par exemple entre la forêt et des prairies. Ce sont des lieux propices pour la faune. S'il y a de l'eau qui court dans le ruisseau à côté de chez vous, ça ne sert à rien du coup. Moi, c'est que parce que les cours d'eau sont à sec. Vous y rajoutez des cailloux pour éviter que des oiseaux ou des insectes se noient et qu'ils puissent facilement sortir. Et vous pouvez laisser une moitié plus profonde pour les grands mammifères. Vous la remplissez idéalement d'eau de pluie, mais sinon d'eau du robinet, et vous changez l'eau tous les deux ou trois jours. Et toutes les semaines, vous la nettoyez, comme ça évite de diffuser les pathogènes entre les animaux. Et vous verrez qu'en quelques jours, les animaux viendront boire.
0: Et alors pour savoir si ça fonctionne, Vincent Verza a tout simplement posé un piège photographique. Vous savez, cette petite caméra qui se déclenche et filme à chaque fois qu'un animal passe devant. Résultat...
1: Génial, dans la demi-heure qui a suivi, il y a des flopées d'oiseaux qui sont venus se baigner dedans, ils en ont besoin pour nettoyer leur plumage. J'en reviens pas, il y a eu 712 déclenchements.
5: Oh my god. Ce que je vois, c'est beaucoup, beaucoup d'oiseaux qui viennent se tremper, mais intégralement, quoi, dans l'eau pour essayer de se rafraîchir.
6: Je suis trop content de voir les jets des chênes. C'est eux qui ont planté cette forêt.
7: Oh, un bébé pic vert qui se baigne sous la surveillance de son papa.
8: Rien que pour eux, ça valait la peine, non?
0: Et aussi pour les chevreuils, sangliers, renards, blaireaux, lièvres, écureuils, hérissons, lézards, grenouilles, papillons, escargots, fourmis, etc. Pour vous donner une idée, autour d'un seul chêne, d'un seul arbre, hein, peuvent vivre jusqu'à 350 espèces.
9: C'est pas possible.
0: Vous savez quoi? Faites-le. Essayez. En période de sécheresse, vous créez un petit point d'eau, vous posez une caméra discrète, et quand vous verrez les images, vous allez voir les émotions que ça procure, quand notre esprit se souvient que nous faisons partie intégrante d'un seul monde vivant, et que juste à côté de chez nous, hein, nous avons des voisins aussi fabuleux.
10: Vraiment, ça me rend trop heureux.
0: C'est une merveille. Merci Sidre Mardèche et merci à Vincent Verza. Rendez-vous, hein, sur sa chaîne YouTube ou ses réseaux sociaux. Vous tapez, partagez, c'est sympa.
2: Ouais, merci beaucoup à Benoît Prospero pour cette revue des merveilles à retrouver sur ici.fr. Je vous ai vu assez, et Nora Malagré, halluciné, surprise.
3: Ça m'émerveille, ça me bouleverse, ce genre d'initiative. C'est tellement intelligent, c'est tellement ce dont on a besoin en ce moment. Moi, j'ai entendu plusieurs témoignages comme ça tout le long de la canicule. Prenons enseignement de ces gens bien plus éclairés que nous.
2: Il n'y a pas que Paris dans la vie, il y a Nora Malagré aussi, jusqu'à 21h. Première invitée de ce nouveau rendez-vous. On se retrouve d'ici quelques minutes pour continuer la balade à travers toute la France. On va peut-être quitter la Bretagne.
3: Oh, pff,
2: non, on y arrive. Okay. Tout de suite.
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2: C'est une excellente soirée. Merci d'être avec nous. Je vous souhaite le meilleur. On se retrouve dans quelques minutes avec Séverine Ferrer. Le temps d'écouter Kim Carnes et Bette Davis Ice sur ici.

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2: Salut, salut à tous ceux et celles qui viennent d'arriver. Vous avez déjà manqué beaucoup, mais c'est pas grave. Séance de rattrapage chaque soir avec mon invité. Elle est aux commandes de On vous doit bien ça, le nouveau rendez-vous de votre radio ici entre 12h et 13h. C'était Nora Malagré qui fait sa rentrée aujourd'hui à la radio ce midi et donc ce soir. J'ai décidé de l'inviter avec beaucoup de plaisir pour voyager avec elle comme on l'a fait depuis la Bretagne, en passant par Concarneau ou encore à Morlaix où elle est née. C'est au gré de sa vie que la route continue aujourd'hui parce qu'il n'y a pas que Paris dans la vie. Comment ça va, Nora Malagré, depuis le début de ce voyage?
3: Je suis esbaudi.
2: Esbaudi? C'est quoi? Je ne connais pas l'expression.
3: Je viens de l'inventer. Non, mais je suis extrêmement heureuse. Merci pour votre invitation, cher Eric, ça me touche beaucoup.
2: C'est vraiment un plaisir. Alors, je n'ai pas évoqué le fait tout à l'heure, on a dit une enfance en Bretagne, l'école. J'ai vu qu'il y avait de l'école buissonnière. Je ne sais pas quel type d'élève vous étiez, on n'est pas là pour en parler. Mais en tous les cas, puisqu'on parle des lieux, je trouve ça intéressant parce que l'ailleurs, vous aviez déjà cette envie très jeune de buissonner?
3: Oui, c'est très joliment dit.
2: Ouais.
3: Non, j'étais une élève très dissipée. J'avais effectivement des envies de voyage assez tôt. Je m'évadais beaucoup dans ma tête. J'avais très envie de voir le monde. Et la vie m'a permis de pouvoir voyager beaucoup. Donc ouais, j'ai eu cette chance. Mais vous savez, les Bretons, pardon, et après j'arrêterai de vous saouler avec les Bretons.
2: Non, vous avez parlé de la Bretagne jusqu'à 21h.
3: Non,
2: c'est
3: non,
2: normal.
3: Mais pardon,
2: c'est normal.
3: Le Breton est voyageur.
2: Ouais.
3: Non, mais c'est vrai, c'est un peuple de voyage.
2: Oui, parce qu'il a un bateau.
3: Alors, pour les plus riches, mais surtout il a été un peu biberonné à ça. Donc le Breton est curieux.
2: Ouais.
3: Il a des envies d'ailleurs.
2: Alors ce qui est dur, Enora, alors on l'a dit tout à l'heure, c'est une région qui vous tient toujours à cœur, vous y retournez souvent, mais vous allez connaître ce qu'on appelle un déracinement.
3: Oui, on a dû arriver en région parisienne.
2: Vous aviez quoi, 10 ans, 11 ans?
3: Oui, à peu près 12 ans, et là, c'est la douche froide, quoi. C'est, ouais. On arrive, alors on n'est pas malheureux, hein. On arrive à Rambouillet.
2: Découvrez les Yvelines, le 78.
3: Les Yvelines, puis Trappes, etc., Coignières, tout ça, mais c'est pas l'enfer, mais je veux dire, c'est vrai que quand on a grandi au bord de la mer, tout semblait beaucoup plus joyeux. Bon, là, c'est pas la même atmosphère, j'ai pas du tout été malheureuse, mais c'est vrai que le décor a changé. Mes parents étaient un peu plus.
2: À quoi ressemble justement cette deuxième partie de votre enfance? Vous êtes dans une grande maison, dans les Yvelines?
3: On est dans une maison, dans un petit pavillon, modeste. On n'est pas malheureux. Et puis par contre, j'intègre une école. Parce que comme j'étais indisciplinée, mes parents se sont saignés, ont fait le choix de l'enseignement privé. Ce qui est plutôt en...
2: Alors ça, c'est pour le lycée, ça.
3: Pour le collège aussi.
2: Dès le collège, vous étiez dans le privé.
3: Ce qui n'était pas vraiment leur valeur. Mais enfin, ma foi, parfois, ils pensaient bien faire, peu importe. Et là, j'arrive au collège, au lycée Sainte-Thérèse de l'Enfant Jésus.
2: Alors c'était où ça?
3: À Rambouillet.
2: À Rambouillet.
3: Alors là, je peux vous dire que l'on...
2: Déjà, le nom est prometteur.
3: Bon, voilà, vous avez quand même le menu, je dirais, sur le papier. Et là, bon, je redoublais de bêtises. Moi, j'avais un problème avec l'autorité, avec l'autoritarisme. Mmh. Bon, alors, j'étais pas une mauvaise élève, mais je faisais des bêtises, ouais, quoi. Alors, heureusement, j'ai aussi rencontré des professeurs. On remercie à chaque fois, quand même, ce corps enseignant qui se bat et qui récupère les brebis un peu galeuses, comme j'ai été, pour me remettre dans le droit chemin. Je pense à ma professeure d'histoire géo, Madame Roger, Mademoiselle Beuret, etc.
2: Pierre Auffray. Qui était Pierre Auffray?
3: Je vais chialer des larmes de sang. Non, mais
2: j'ai
3: Pierre Auffray.
2: J'ai aucun budget cliné avec ça pour cette rentrée, je vous le dis tout de suite.
3: Pierre Auffray, c'était mon premier professeur de théâtre, ouais, qui m'a vraiment, pour le coup, remis dans le droit chemin, qui a canalisé cette énergie que j'avais,
2: ouais,
3: et qui m'a donné la possibilité d'une île, comme dirait l'autre, et qui m'a donné le goût du théâtre, qui a changé ma vie.
2: Alors, je reviens sur votre arrivée à Trappes. Vous découvrez que vous êtes au sud de Versailles, vous êtes à 20 km du périph' et de la Porte d'Auteuil, donc pas très loin de Paris. Je vous donne des noms, comme ça vous parle. Bois d'Arcy,
3: ouais,
2: Montigny-le-Bretonneux, ouais. Des souvenirs, pas des souvenirs? Vous m'arrêtez ou je continue?
3: Des souvenirs de bêtises, quoi.
2: Ouais.
3: Oui, bon, voilà.
2: Et l'encours?
3: Ah oui, tout à fait, pareil.
2: Non, j'ai pas fait une cartographie de vos bêtises non plus.
3: Notre base, ils se ressemblent, bon an, mal an. Et puis j'ai tenté de faire du droit aussi à 50 ans, ouais, en Yvelines.
2: Bah, vous avez fait une fac de droit?
3: Oui, alors ouais, j'ai trippé ma première année, je vais pas vous mentir. Et puis on m'a demandé de partir à un moment, parce que je ne servais quand même à rien. Et là, c'est là où on m'a dit, mais enfin, faites du théâtre, madame, puisque ouais, vous vous déguisez pendant les TD de droit constitutionnel.
2: Ah, vous faisiez ça?
3: Oh, non, mais vraiment. Hein. Et puis là, enfin, encore une fois, le théâtre me sauve, j'intègre les cours Simon.
2: Alors ça, c'est pareil, du coup.
3: Oui, alors là, j'arrive à la capitale. Puis voilà, j'intègre les cours Simon et pareil, tout se déroule.
2: C'est des lieux
3: bien.
2: Qui deviennent plus inspirants finalement que ce que vous avez pu vivre en Bretagne avant, à Morlaix ou à Concarneau.
3: Là,
2: c'est une autre partie de votre vie. C'est
3: autre chose. Alors la Bretagne, c'est l'enfance, c'est l'ancrage, c'est une grande joie, c'est des souvenirs vraiment profonds. Mais après, l'adolescence, elle était sympathique, mais j'étais tellement perdue. C'est pas une période très heureuse pour moi. Je me cherchais beaucoup, j'étais pas très heureuse.
2: Écoutiez de la musique aussi.
3: C'est un peu ce qui me sauvait d'ailleurs. J'écoutais du jazz, du rap, un peu tout. Je suis très mélomane, mon père écoutait beaucoup de musique. Donc
2: vous voulez qu'on aille faire un tour au CAC ?
3: Ah !
2: C'est une salle de
3: concert,
2: ça ?
3: Et ça, c'était en Bretagne, oui !
2: Bah oui !
3: C'est génial que vous me repériez ça.
2: Votre premier concert ?
3: Oui !
2: Ça vous va bien, ça, je trouve ?
3: Catherine, c'est génial !
2: Ça, c'est votre premier concert.
3: Je suis la roqueuse. Je tenais la main de ma maman. J'avais 6 ans et voilà, je me suis dit, tu passeras ta vie dans les concerts. Ouais, la musique a une place très importante dans ma vie. Et ça, c'est mon premier souvenir musical, mon premier concert avec ma maman. Et après, j'ai pas arrêté d'en faire.
2: Et vous faites toujours encore des concerts, et vous
3: tout
2: pouvez.
3: Tout le temps. Et quand je faisais des bêtises ados, c'était aussi pour sécher. Enfin, pas forcément l'école, mais partir de la maison pour aller voir des concerts. C'était sur. Oh là là, mon Dieu.
2: Et la forêt de Port-Royal ?
3: Ah, non, mais ça, c'était pour aller faire des rêves parties. Alors bon.
2: Moi, j'ai essayé de mettre en avant des lieux. Vous avez marqué le territoire.
3: Non, mais c'est horrible. Ils vont pas du tout écouter mon émission avec ça, Eric.
2: Mais si. Non.
3: Alors après, je me suis rangé des bagnoles à 20 ans. Hein. Je voudrais quand même préciser. Puis j'en ai 46, donc ça va. J'ai 26 ans de. Où j'ai progressé, quoi.
2: Vous savez quoi, hein, cet été, on a tous eu très très chaud.
3: Oui.
2: Est-ce que vous adorez les moustiques ?
3: Mes meilleurs amis.
2: Vous avez une peau moustique ou pas ?
3: Bah, j'ai une peau de bretonne, donc.
2: Ah oui, et ben, c'est quoi une peau de bretonne ?
3: Bah, c'est une peau comme sucrée, disons.
2: Donc, ils vous aiment.
3: Ouais,
2: alors, je vous parle des moustiques, parce que vous dites, mais dans quoi elles m'embarquent ? Il n'y a pas que Paris dans la vie, il y a les moustiques aussi. Et oui, parce que Catherine Quicandon, qui nous rejoint tout de suite, va nous parler des moustiques entre mai et novembre, donc on est en plein dedans. On a tous cet ennemi qui est le moustique, certains les aiment d'ailleurs, qui ne s'est pas gratté comme ça, tranquillement en terrasse, qui ne s'est pas agité dans tous les sens. Stop, amis bretons et les autres, fini les moustiques, Catherine Quicandon a pour vous une solution.
4: À Saint-Just-Saint-Rambert, dans la Loire, le moustique n'a qu'à bien se tenir. Pour le contrer ou les contrer, oui parce que généralement il y en a plusieurs, un Ligérien a eu une bonne idée. Il s'appelle Martin Sabille et il est le créateur de Kiko Mosquito, un piège à moustiques qui ressemble à un gros pot de fleurs noires avec une grille blanche. Il marche selon un système très bien pensé.
5: Le fonctionnement du piège, en fait on a un canal d'aspiration qui est au centre du piège, où on a un ventilateur en dessous qui va venir aspirer l'air. Au milieu, on a une petite poche où on vient mettre un attractif. Donc en fait, c'est un produit odorant qui va en fait attirer les moustiques.
4: L'attractif dont vous parle Martin Sabi est un acide lactique qui imite l'odeur humaine. Oui, je sais, c'est étrange. Vous aimez l'odeur du chocolat ou de la fleur d'oranger. Le moustique, lui, c'est goût humain qu'il préfère.
5: On a un deuxième effet, c'est que les moustiques en fait sont attirés par le noir. Donc en fait, on a un jeu de contraste entre la grille blanche et le piège qui est noir. Donc en fait, le moustique va être attiré par l'odeur, attiré par le noir, donc il va venir au centre du piège, et ensuite, en fait, il va être aspiré dans le filet, et en fait, il va finir par mourir déshydraté.
4: Kiko Mosquito est sans insecticide, il consomme très peu d'électricité, environ 2 centimes par jour, et il diffuse à 10 mètres à la ronde sur un rayon de 300 mètres environ. Kiko Mosquito élimine tous les moustiques, comme le moustique tigre, mais son intention n'est pas non plus d'éradiquer tous les moustiques de la Terre.
5: L'idée, c'est pas de tuer tous les moustiques à la ronde, quoi. L'écologie, on a besoin du moustique, on a besoin de tous les êtres vivants qui sont autour de nous, donc en fait, l'idée, c'est de venir vraiment se protéger dans les endroits qu'on utilise.
4: Ouf, nous voilà rassurés pour la biodiversité. Le pot est fabriqué dans une usine de plasturgie à Oyonnax dans l'Ain. La plaque métallique vient d'Albi dans le Tarn. Elle est découpée à Vauche et elle est thermolaquée à Saint-Just-Saint-Rambert dans la Loire. 6 imprimantes 3D fonctionnent en permanence chez Martin Sabi pour fabriquer les pièces restantes de l'aspirateur. Pour le prix, 155 euros plus les recharges des attractifs. C'est un budget, nous sommes d'accord, mais l'investissement se rentabilise dans le temps et surtout, ça vous évitera d'écraser les moustiques un par un, ça prend du temps, de vous asperger d'anti-moustiques qui sent la citronnelle ou d'utiliser un répulsif chimique qui sent tout sauf la citronnelle. Plus d'infos sur kikomosquito.com avec que des cas. Merci à Martin Moulier d'ici Saint-Étienne-Noir pour cette idée qui marche. Ici, ça entreprend. Kiko Mosquito, un aspirateur à moustiques ligérien conçu par un ligérien.
2: J'adore le nom.
3: Le nom est formidable.
2: C'est terrible. Merci beaucoup Catherine Quicandon et aux équipes d'ici Saint-Étienne-Noir.
3: Si j'ai un fils, je l'appellerai comme ça.
2: Bah oui. pas mal, c'est une bonne idée. Non, mais du coup, voilà, vous avez des solutions pour les moustiques. C'est quand même plutôt pas mal, quoi. Mais bon, il en faut, hein, c'est important, on l'a dit.
3: Insupportable.
2: Alors, faut pas tuer les araignées, parce que les araignées tuent les moustiques,
3: oui, par exemple. Mais tout de même. Bon sang.
2: Ben ouais. C'est où les vacances quand vous faites des vacances en France? Vous avez l'habitude d'aller où? Alors peut-être, alors en France, c'est peut-être plutôt la Bretagne. Mais...
3: Oui, j'aime aussi aller en Sologne, figurez-vous.
2: Ah, c'est marrant, ça.
3: Oui, j'aime beaucoup cette. Non. Trop peu, c'est une très belle région. Il y a des châteaux merveilleux, la forêt, enfin quand même c'est un peu le poumon de la France.
2: Le cerf.
3: Le brave du cerf. Non, mais je trouve cette région absolument délicieuse. Il y a une ville que j'aime beaucoup qui s'appelle Romorantin, voilà, pour ne pas la citer, que je trouve charmante. J'aime aller aussi pas loin à Bourges. J'aime Tours aussi, cette ville très riche culturellement et tout. Le Bourges, vous connaissez très bien, Eric, pour le printemps de Bourges et tout. J'aime beaucoup cette région dont que vous l'avez très justement dit, on ne parle pas assez.
2: C'est vrai, la nature est extraordinaire, vraiment.
3: Luxuriante.
2: Non, mais la Sologne, c'est magnifique, les forêts sont superbes. Je sens que vous avez envie de m'emmener un petit peu partout, Enora, parce que là, ça y est, vous avez quitté votre Bretagne, vous venez de me parler de Bourges, de Tours, de la Sologne. Ça tombe bien, on va se retrouver dans quelques minutes, toujours avec la complicité des locales du réseau ici, se balader partout en France autour des bonnes initiatives et puis continuer la cartographie de la vie d'Enora Malagré, notre invitée ce soir.

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2: Alicia Express entre fête de village dans les Cévennes et rendez-vous photo en Lozère. Dimanche prochain, direction Saint-André de Valborgne dans les Cévennes pour la 18e fête de l'oignon doux des Cévennes et du Pélardon. Comme chaque année, premier dimanche de septembre, le village met à l'honneur ses deux produits du terroir sur la place du village. Toute la journée, 9h-18h, vous pourrez retrouver des dégustations, les artisans et une fanfare. Une journée placée autour des produits et du savoir-faire cévenol. Rendez-vous donc dimanche prochain à Saint-André de Valborgne. Changement d'ambiance, mais toujours avec la nature au premier plan, direction Mende pour le Mende Festival Photo. Cette 5e édition ouvre ses portes à l'espace événement Georges Fraîche. Plus de 500 clichés sont consacrés à la nature et y sont exposés, bien sûr. Une autre façon de découvrir la Lozère au travers de photographies. Deux sorties, deux univers et deux bonnes idées à garder dans votre agenda.
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5: Il n'y a pas que Paris dans la vie. Un voyage à travers nos régions, à travers vos villes, vos villages. Un invité qui est à nos côtés, c'était Nora Malagré qui nous accompagne et qui retrace finalement la cartographie de sa vie. Nora Malagré, la nouvelle venue d'ici chaque jour entre 12h et 13h. Et Nora, le titre de l'émission ?
6: On vous doit bien ça.
5: On vous doit bien ça, c'est dès demain midi. Mais pour l'instant, elle est avec nous jusqu'à 21h.

0: Avec vous et Nora depuis 20h, de la Bretagne à l'Île-de-France, où vous êtes arrivé pour une deuxième aventure de votre vie lorsque vous aviez aux alentours de 10 ans. Il y a un lieu qui a changé particulièrement votre vie. Est-ce que ce sont les cours de théâtre que vous avez évoqués tout à l'heure? À quoi vous pensez quand je vous dis voilà, le déclic?
1: Oui, oui, c'est vous venez de le dire, c'est avoir poussé cette grande porte cochère dans le 11e arrondissement, rue de la Vaquerie à Paris. Là, un monde s'est offert à moi et je me suis replongée dans la littérature, dans de grands textes. J'ai appris ce que c'était que la discipline, le goût du travail, vraiment l'altruisme, etc. Je voudrais embrasser mon professeur David Stoltzmann, etc. Vraiment, ça a changé ma vie, puisque depuis ce jour-là, j'avais 20 ans, je suis comédienne, ça fait donc 25 ans, j'ai toujours joué et ça m'a donné vraiment, je le redis, une discipline. Est arrivé bien après la radio, la télévision, etc. Mais mon cœur appartient à la scène.
0: Mais vous l'avez dit à personne, vous avez passé un concours, vous n'en avez pas parlé, je crois.
1: Non, non, non, parce que j'avais peur de le louper et de dire que... Et je l'ai eu et j'ai appelé mes parents sur ce bout de trottoir.
0: C'était où, à Paris, ça aussi?
1: À Paris, donc rue de la Vaquerie, j'étais en larmes. Et mes parents m'ont dit, ah bah, ça y est, enfin, ils ont été géniaux. Voilà, tu nous as baladés pendant des années, personne ne pensait que tu serais avocate, ma petite. Mais en tout cas, comédienne, ça c'est plus cohérent.
0: C'est là où vous avez fait des petits boulots, c'est cette période-là. Ouais. J'ai vu que vous aviez été auxiliaire dans une maison de retraite.
1: Ouais, tout à fait, j'ai adoré, parce que je m'étais dit d'ailleurs que si le théâtre ne fonctionnait pas, j'aurais probablement essayé de reprendre des études pour être infirmière en gériatrie.
0: Vous avez un regard alors sur les maisons de retraite, les EHPAD, j'imagine.
1: Oui, oui, oui, j'ai été élevée par mes grands-parents, donc c'est vraiment...
0: Grand-mère importante pour
1: importante,
0: vous,
1: hein. Etc. Donc j'ai un grand souci de la façon dont on traite nos aînés. C'est une cause à laquelle je suis très sensible.
0: Alors, je ne vais pas retracer votre carrière parce que ce n'est pas non plus le but du jeu. Mais,
1: ça juste saoulera
0: pour, tout le monde. Non, mais pour m'amuser, voilà, je vous rappelle qu'elle a été serveuse chez Quick.
1: Oui.
0: Il faut que je cite McDo et Burger King pour citer tout. Il y a eu Radio Nova, ça c'est les débuts pour la radio, la télé sur Arte, Jukebox Memories.
1: Vous avez vu comme j'ai fait un début sympa, puis après, ouf, ça a glissé. C'est marrant. Hein.
0: Et si la télé était un endroit? Puisqu'on parle beaucoup de lieux, c'est pas un endroit génial, hein, si j'ai bien compris.
1: Non.
0: C'est un lieu que vous allez le fuir, là, en tous les cas.
1: Vous connaissez, c'est un palmier de crabe, après j'y étais très heureuse, attention. Mais c'est un média.
0: Vous continuez d'en faire,
1: Et je continue d'en faire, je suis très heureuse, je suis sur France Télévisions, qu'on connaît très bien sur notre radio ici. Mais il faut être costaud pour faire de la télévision, il faut être armé. Voilà, donc j'y ai vécu des grandes années merveilleuses, j'y ai aussi beaucoup connu certaines déconvenues. Et puis aujourd'hui, je suis très heureuse au magazine de la santé, en quête de santé, etc. Parce que c'est une équipe bienveillante et c'est de la télé que j'aime, j'ai choisi. Mais voilà, il y a eu des souvenirs. Mais comme dans tous les métiers, ça dépend des patrons, ça dépend des collègues, ça dépend du sujet. Ouais. Mais j'ai de la chance déjà d'avoir du boulot.
0: Alors, le théâtre vous emmène un peu partout en France.
1: Ouais.
0: Alors c'est difficile quand on est comédien ou comédienne, parce qu'on s'arrête le temps d'une soirée, on joue, on reste à peine, on repart le lendemain, des fois dans la nuit.
1: Oui.
0: Est-ce qu'il y a des endroits comme ça qui ont retenu votre attention? Vous avez dit, tiens, j'étais jamais venu dans cette ville, et ça vous a peut-être même donné envie d'y revenir.
1: Vous avez trouvé ça idiot, mais Montpellier, je connaissais pas tant que ça.
0: Ah,
1: je me suis retrouvée. Mais oui, alors que franchement, c'est une énorme ville. J'ai adoré. J'ai joué en Corse, ah là là, ça c'était fou, à Calvi. J'ai joué en plein air. Je me suis dit, mais pourquoi j'habite pas là? Mon Dieu. Non mais c'est vrai quoi, coucou à nos amis corses, mais quand même c'est beau. Oui, alors évidemment je me suis baladée dans le nord beaucoup, j'ai découvert l'Auvergne, enfin, alors c'est quand même l'avantage du théâtre. Et puis bon, ce que j'aime le plus moi, c'est goûter les plats locaux.
0: Alors non, mais c'est intéressant d'en parler.
1: Quand on est invité après au petit gueuleton, vous voyez.
0: Je vais vous poser une question qui va peut-être vous fâcher avec certains, c'est où est-ce qu'en France on mange le mieux?
1: Vous pouvez pas me demander ça.
0: Bah si, vous allez me dire la Bretagne, parce que...
1: Non, alors ça, honnêtement, chez nous, on bouffe pas bien du tout.
0: Vous pouvez pas dire ça.
1: Mais si, j'assume. Alors après, à part la complète miroir, et puis l'andouillette, ça va quand même pas très loin. Écoutez, on va pas se mentir, du côté du sud-ouest, pardon.
0: Ah oui, non, mais là, vous êtes dans le lourd, là, c'est le sud-ouest.
1: Bah oui, mais moi, j'aime les choses grasses.
0: C'est pas bodeur semi, quoi. Summer body, comment on dit? Summer body, c'est ça?
1: Summer body.
0: Ouais, enfin, c'est pas top, quoi.
1: Ah ouais, mais qu'est-ce que c'est bon. Oh, le confit de canard.
0: Alors, j'allais vous demander.
1: Oh, la bonne terrine. Oh là là, non, non, mais attendez. Moi, de toute façon, plus il y a de beurre, plus il y a de gras, plus je suis là.
0: Le beurre, c'est la Bretagne, la Normandie.
1: Oui, mais tout. Même là, beaucoup d'huile d'olive, tout ça. Moi, il faut qu'il y ait.
0: Oh là là. Donc, vous aimez le sud de la France, l'huile d'olive.
1: J'adore le sud de la France.
0: La Provence.
1: Dans le sud-ouest, on y mange quand même sacrément bien.
0: Sud-ouest, ok. Et sud Méditerranée, vous voyez.
1: Aussi, bien sûr.
0: Marseille, Avignon.
1: Avignon, je connais moins.
0: Le Luberon.
1: Oh, j'ai découvert une ville, tiens, Vience. Alors, s'il y a des copains là qui nous écoutent de Vience, mon Dieu,
0: c'est où,
1: que
0: c'est dans le Vaucluse,
1: dans le Luberon.
0: Dans le Luberon.
1: Oh, que c'est beau. Si vous avez qu'est-ce une petite baraque pas chère à vendre.
0: Et qu'est-ce qui est beau, racontez-moi.
1: Mais ces espèces de petites ruelles qui sentent l'histoire, qui ont encore le goût du médiéval, là, où on s'y perd, avec ces espèces de vignes, de lilas qui pendent, ces petits commerçants, ces petits cafés, vous savez, où le vent s'engouffre, ouais, dans les espèces de, vous savez, le boulier, là, qui porte la porte, là. Oh, on dirait l'Italie, mais en mieux, parce que c'est la France. Oh, punaise.
0: Et vous cherchez l'histoire, c'est marrant. Vous cherchez, ça vous intéresse aussi de connaître, oui, un peu l'histoire des villes, des villages.
1: Bah,
0: vous parlez des ambiances médiévales.
1: Oui, bah, on a quand même la chance d'être dans un pays quand même où à chaque coin de rue, il y a une histoire, qu'elle soit ancrée dans cette époque médiévale, qu'elle soit ancrée même dans la révolution industrielle. Enfin, je vais faire la femme un peu chauvine, mais enfin la France, pardon.
0: Mais vous avez le droit.
1: Oh, on est quand même con. Non, mais moi, je suis folle de
0: c'est
1: mon pays.
0: Du fromage. Hein.
1: Mais non, mais je suis folle de mon pays. Tout est beau. Je veux dire, dans toutes les régions, on peut s'émerveiller. Enfin, je veux dire vraiment. Enfin.
0: Mais si on en regardait qu'une. Vous voyez, tout à l'heure, je vous
1: région,
0: demandais. De... Bah oui, parce que tout à l'heure, je vous demandais de fermer les yeux.
1: Mais
0: alors, oubliez la Bretagne.
1: Eh ben, le Luberon.
0: Moi, vous pourriez vivre, c'est ce que vous avez dit d'ailleurs.
1: Oui, je pourrais. J'ai eu des moments dans le Luberon. Je pense à cette petite ville qui m'est revenue comme ça, comme un, vous savez, comme un coup de soleil. J'ai vécu des moments. J'étais un peu émue des couchers de soleil à se damner. J'ai trouvé qu'il y avait une douceur de vivre. Alors je sais que c'est hors de prix, mais bon. Pff.
0: Le plus beau coucher de soleil, c'est le Luberon. Il y en a un autre qui vous vient comme ça à l'esprit, un autre endroit.
1: Moi, j'aime bien Bergerac aussi. Non mais attendez, me
0: l'émission s'arrête
1: pas,
0: à 21h, mais ça y est, elle est partie.
1: Mais moi, je vais passer 4 heures.
0: C'est génial, mais c'est génial.
1: Et puis bon, il y a le rugby, quoi. Il y a tout ça. Je me lève.
0: Voilà,
1: alors
0: mais
1: là,
0: voilà.
1: Vous me lancez.
0: Mais oui, mais on va
1: et
0: parler.
1: Et puis il y a Toulouse.
0: Non mais si, il y a le rugby. Non, mais évidemment, vous parlez. Vous avez parlé de l'Auvergne
1: non,
0: aussi
1: parce
0: tout
1: que
0: à l'heure.
1: Là, rugby. Tout est en train de défiler. Je pense à des matchs de rugby. Quand je suis partie, je pense à Dax. Il y avait les Feria il y a pas longtemps où j'ai eu la chance d'être invitée. Je voudrais les embrasser, leur faire des câlins parce que j'y ai vécu des soirées merveilleuses. Qu'est-ce que c'est chouette la France. Oh, j'adore votre émission.
0: Bon, et bah, ça tombe bien. Et bah, super. Et ça tombe bien, elle n'est pas finie. Restez ici. Edora Malagré, j'ai une question. Est-ce que vous êtes déjà retrouvée en loose comme ça, manger toute seule,
1: oui,
0: un soir, sans oser aller parler aux gens qui sont autour de vous?
1: C'est les gens qui ne voulaient pas venir me parler.
0: C'est vrai. Je vous dis ça parce que nouveau rendez-vous avec Robin Bernot. Ça marche, qu'en pensez-vous? On a décidé de vous donner la parole et d'aller à votre rencontre. Alors, si vous êtes, justement, c'est la situation, déjà retrouvée seule un midi ou un soir dans un restaurant, alors que ce soit dans un bar, ou un camping, et ben à ce moment-là, c'est vrai, on n'ose pas forcément aller vers un groupe d'amis qui se connaît déjà. Deux collègues, Enora et Ami, ont eu une idée, ça marche. Écoutez le reportage, et vous, avec Robin Bernot.
2: Imaginez une application pour faire de nouvelles rencontres amicales juste autour de vous.
3: J'ai beaucoup voyagé aussi, moi, à l'étranger, j'utilisais une application similaire. Ça m'a permis de me faire des amis pour la soirée que j'ai retrouvée ensuite.
2: À Perpignan, Clément Alès a co-créé l'application Link Us, que l'on pourrait traduire par « Connectons-nous », se lier entre nous. Et l'idée est toute simple, créer du lien là où les gens sont déjà réunis, mais pas forcément ensemble.
4: Ça s'adresse par exemple à des lieux de vie comme les bars, les boîtes de nuit, les campings. Donc vraiment des lieux de vie de façon générale.
2: Mais alors, comment ça marche? Voici les explications de Clément à John Bourgeois d'ici Roussillon.
4: Alors c'est très simple, déjà bon, vous vous inscrivez et puis après c'est un peu comme un réseau social localisé dans un lieu. Par exemple, vous êtes proche d'un bar partenaire, vous allez être géolocalisé à l'intérieur, vous souhaitez rentrer dans le lieu. Et là, vous allez voir les personnes qui sont connectées en même temps que vous. Vous pouvez discuter avec eux via des chats éphémères.
2: Alors ici, à Perpignan, ça marche. Mais vous, qu'en pensez-vous?
5: Comme moi, je voyage tout le temps, je suis souvent seul, justement. C'est même le problème.
2: Pour Ludovic, la quarantaine, c'est une excellente idée. Bon, faut dire que Ludo, dans le train, aux yeux des autres voyageurs, c'est un peu un ovni.
5: Les gens, des fois, sont surpris quand je leur dis bonjour. Ils sont surpris, ils me regardent étonnés, alors que c'est la base de se regarder, droit dans les yeux, se dire bonjour.
2: Jeanne, elle, semble un petit peu plus mitigée.
6: C'est une tentative de recréer du lien entre les gens, mais c'est triste qu'on ait besoin d'une application pour le faire. Parce qu'on a juste à se regarder et à se parler. Je pense que si on veut, ça marche.
2: Oui, sur le principe, je suis d'accord. Mais encore faut-il oser. Et ça, ce n'est pas une évidence pour tout le monde.
3: Je pense à des personnalités plus timides que d'autres. Et en tout cas, pour les personnes qui sont plus timides, je pense que c'est bien.
2: Aujourd'hui à Perpignan et désormais aussi à Toulouse, l'application Link Us, L-I-N-K-U-S, gratuite et téléchargeable sur toutes les plateformes, annonce avoir déjà créé plus de 50 000 connexions.
0: Eh ben, c'est pas mal ça, hein, Robin Bernot. Vous avez déjà créé comme ça, ou eu envie de créer une application, mettre en place quelque chose qui pourrait être utile aux autres? Nora.
1: J'avais fait la première application féministe, figurez-vous, avec une amie qui s'appelait la Woman Friend Family, un nom anglais insupportable. Peut-être pour ça qu'elle n'a pas marché d'ailleurs. Parce que personne ne comprenait de quoi ça parlait.
0: Je ne parlais pas anglais de toute façon.
1: Je ne parlais pas anglais. Mais, la, mais le, l'intention était noble. Et puis voilà. Fin d'anecdote.
0: Bref, quand vous avez fin d'anecdote,
1: pardon, c'est aussi. C'était très court.
0: J'espère vous passer une belle soirée en tous les cas avec nous sur ici. Restez avec nous. Il reste encore quelques minutes pour profiter du parcours d'Enora Malagré, notre invitée jusqu'à 21h dans cette nouvelle émission. Vous avez retenu le nom. Hein.
1: La mienne ou la vôtre?
0: Non, la mienne.
1: Il n'y a pas de pari dans la vie.
0: Génial. On vous doit bien ça.
1: J'adore. Enora, merci.
0: Ça, c'est là votre midi.
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0: Non, il y a Clara Luciani aussi, elle qui vient du sud de la France, de la Provence, non loin d'Aix-en-Provence. La voici avec la grenade.

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2: Jusqu'à 21h, et donc encore pour quelques minutes, on se rend compte qu'ici, ça marche un peu partout en France, et qu'il n'y a pas que Paris dans la vie. C'est le titre de ce nouveau rendez-vous avec notre invitée Nora Malagré, qui partage depuis déjà maintenant presque une heure les lieux qui ont façonné son existence. Et Nora, qui était avec nous, je le disais, encore pour quelques minutes. Alors, je vais aller un tout petit peu plus dans le perso à présent, même si franchement, vous nous avez confié plein d'endroits, plein de vies que vous aimez.
3: C'est un peu pipelette, pardonnez-moi.
2: Mais vous vivez où aujourd'hui ?
3: À Saint-Ouen, dans le 93.
2: Le code de l'interphone. Non, vous êtes en région parisienne, du coup.
3: Absolument. Non, mais Saint-Ouen, ouais. C'est une ville qui me ressemble beaucoup. Je suis très, très attachée à ma ville. Je suis très proche du maire de ma ville.
2: Mais vous, oui.
3: Voilà, je fais des choses localement. Je suis investie, comme on dit.
2: Ouais.
3: Et je ne me verrai pas vivre intramuros à Paris. J'ai besoin d'être encore dans cette espèce d'ambiance banlieusarde.
2: Oui, voilà, c'est ça. Je rappelle que ouais. Vous êtes provinciale. Vous
3: oui,
2: êtes
3: oui.
2: De Bretagne, et c'est presque quelque chose qui vous plaît finalement de
3: oui,
2: rester.
3: Oui, c'est dans mon ADN, je crois vraiment. Ouais. Je ne suis pas parisienne. Et
2: ça ressemble
3: le
2: à quoi Saint-Ouen, pardonnez-moi, mais.
3: À rien.
2: Ah non, vous pouvez pas me dire ça. Non,
3: Saint-Ouen, c'est sublime. Il y a ce marché, vous savez, ce marché aux puces qui a fait vraiment les grandes heures et qui continue de les faire de notre chère ville. Alors, c'est un petit peu en train d'évoluer, mais il y a aussi un vieux Saint-Ouen avec des rues un peu pavées, des pavillons. Et puis, il y a effectivement des logements sociaux aussi. En fait, elle est un peu... Elle est atypique, cette ville. Et puis surtout, les gens s'y mélangent, les générations se mélangent, et c'est ce qui m'y plaît.
2: Est-ce qu'il y a un lieu où vous aimez vous ressourcer en France ? Le lieu qui, en tous les cas, va vous apaiser ?
3: Alors, c'est un peu basique ce que je vais dire, mais il faut que je voie la mer, où qu'elle soit. Vous voyez ?
2: Où qu'elle soit.
3: Où qu'elle soit. Ça peut être la Méditerranée, peu importe, la Manche, peu importe. Mais en fait, moi, j'ai vraiment besoin de ça. Ouais. Je suis... voilà, je le dis, je croyante, une certaine religion, et je prie devant la mer, je me recentre, ça me fait beaucoup de bien d'être seule. Un petit côté un peu Chateaubriand, vous voyez, un peu dépressive. Non, je plaisante.
2: Pas de problème. J'ai une question à Ardisson.
3: Voilà.
2: Si vous pouviez emmener votre vous de 20 ans dans un endroit que vous aimeriez aujourd'hui, qui vous plairait aujourd'hui, où est-ce que vous l'emmèneriez ? C'est pas facile à conjuguer tout ça. Où est-ce que vous l'emmèneriez ?
3: Je l'emmènerais là où elle rêvait d'aller et elle avait pas assez de sous à 20 ans, je l'emmènerais à Biarritz.
2: Pourquoi ?
3: Parce qu'à l'époque, je trouvais que c'était vraiment une ville de riches. Pardon, je suis complètement privée. Je me souviens de pas avoir les ronds, pas avoir l'argent, pardonnez-moi, pour prendre ce fameux billet pour aller à Biarritz, pour aller reluquer. C'est horrible ce que je dis.
2: Reluquer
3: les surfeurs, pardon.
2: Non, mais ça, on avance dans le temps, au niveau de la soirée. Donc, vous pouvez y
3: c'est
2: aller,
3: moi,
2: Nora.
3: C'est extrêmement vulgaire. Ouais. En tout cas, donc, j'emmènerai cette jeune femme
2: vous
3: de 20
2: voir
3: ans
2: des surfeurs,
3: à Biarritz.
2: Parce qu'ils
3: aller.
2: Étaient beaux, mais dites-le.
3: Voilà,
2: à un
3: parce qu'ils
2: donné.
3: Étaient beaux.
2: Voilà.
3: Et qu'ils avaient des jolies planches.
2: Voilà.
3: Et que j'étais amoureuse de Kelly Slater à l'époque. Voilà. Donc, je l'emmènerai à Biarritz, cette petite.
2: Pas du tout pour aller guettarie ou aller déguster du piment d'Espelette.
3: Non, Eric, je ne vous mentirai pas. Donc,
2: c'est
3: voilà.
2: Joli, Saint-Jean-de-Luz. C'est pas très loin aussi.
3: C'est très beau. C'est presque plus beau. Mais en tout cas, je l'emmènerai à Biarritz.
2: Si vous pouviez vous tatouer le nom d'une ville, je crois que vous avez un tatouage d'ailleurs.
3: J'en ai plusieurs, pas des plus jolis, on va pas se mentir, c'est plutôt un échec. Je me tape. Non, mais voilà. Erreur de jeunesse. Non, mais.
2: Ah, ça peut arriver, ça.
3: Voilà, si vous êtes très jeune, ne le faites pas. Ou très peu.
2: Et un lieu ou un paysage que vous pourriez vous tatouer ?
3: Bah, je me tatouerais Concarneau, la ville close.
2: Mais genre une encre,
3: bateau, non, alors j'ai tenté une encre,
2: ah bah
3: et puis
2: oui,
3: ça a été un échec, c'est devenu un cintre.
2: Pardon, mais je confirme. je le vois sous les yeux.
3: On peut peut-être vous mettre la photo quand même sur le site.
2: Ouais, tiens, regardez, parce que l'émission est filmée, il y a des images, donc vous pouvez, voilà, ça, on voit bien.
3: Ça fait atroce.
2: Bah, c'est un cintre, quoi.
3: Si vous avez 20 ans, vraiment, encore une fois, ne le faites pas. Non, je me tatouerais la ville close, là, comme ça, en Popeye, sur le, comment ça s'appelle ça ? L'épaule, finalement.
2: Bah oui, le l'omoplate, quoi. Non, c'est pas l'omoplate,
3: c'est derrière.
2: Oui, c'est moi, c'est derrière.
3: C'est la rentrée.
2: Voilà, c'est le problème un petit peu avec mon corps. Alors que vous n'avez pas de problème avec votre corps.
3: Non.
2: Attention, cette phrase ne la sortez pas du contexte. L'endroit où vous pourriez monter votre école de hula hoop. Parce qu'il paraît que c'est votre talent secret caché.
3: Alors, j'ai été très longtemps, absolument, Eric, vous êtes très bien renseigné. Ça, c'est fou, peu de personnes le savent.
2: Vous feriez ça où ? Si vous deviez donner un cours en plein air de hula hoop.
3: Oh, bah, Saint-Ouen, dans mon petit 93.
2: D'accord.
3: Près de la mairie.
2: Alors, on a évoqué, pour ceux qui nous rejoignent et qui n'étaient pas là, des chansons tristes.
3: Oui.
2: Je sais que vous adorez les chansons tristes, que vous avez été bercé, que
3: Ça me fait pas peur.
2: Vous faites mal à la tête, parce que vous adorez écouter des chansons tristes, notamment le dimanche, sur votre canapé. Dans quel endroit, selon vous, en extérieur, on pourrait écouter ça?
3: Oh mon Dieu. Red, oh là là.
2: Vous adorez, hein.
3: Je suis allée jusqu'à Berlin pour aller les voir, c'est vous dire. Bah, ça s'écoute quand même dans sa chambre en regardant le plafond, hein.
2: Ah ouais?
3: Ouais, un peu seul. Non, mais sinon, non, ça. Alors.
2: Au bord d'une falaise? Allez, trop tard! Surtout pas.
3: Oh, la tombe,
2: faites pas ce qu'on dit. Faites pas ce qu'on dit.
3: Non, mais on peut. Non, mais en fait, c'est beau, c'est mélancolique, mais c'est beau. Oh, ça peut se regarder sur un banc, dans une. En fait, ce que j'aime bien, sur n'importe quelle grande place. Si vous avez une grande place à côté de chez vous,
2: Place de la Comédie ou de Montpellier.
3: Place de la Comédie, par exemple, où je pensais à Bordeaux. Vous savez, il y a cette espèce de miroir par terre. Là,
2: oui.
3: Comment ça s'appelle ? Et ben, vous regardez les gens passer. Et puis vous faites un petit bilan de votre vie.
2: Enora Malagré, votre invitée jusqu'à 21h, c'est sur Ici.
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2: Il n'y a pas que Paris dans la vie à réécouter et à partager sur le site de votre radio, ici.fr. Et puis les rendez-vous aussi de Benoît Prospero, Catherine Quicandon, Robin Bernot, qui nous accompagnent autour des belles initiatives et tout ce qui se passe sur vos radios ici. Et Nora, alors on s'est bien baladé.
3: Ouais.
2: On va peut-être le faire encore un instant, mais on va se faire un petit instant promo, vous et moi.
3: Oh, alors, c'est très charmant,
2: non,
3: le
2: mais la promo déjà, enfin, c'est pas la promo, c'est-à-dire que nous, on est tellement contents que vous soyez avec
3: merci,
2: nous depuis
3: merci,
2: aujourd'hui.
3: Eric, c'est très gentil.
2: Depuis ce 31 août. Demain, c'est la rentrée officielle,
3: ouais.
2: La rentrée scolaire, entre
3: ouais.
2: Des classes. Et Nora, désormais, chaque jour, 12h, 13h, redonnez-nous le nom de l'émission, Enora.
3: On vous doit bien ça.
2: Alors, qu'est-ce que vous nous devez? S'il vous plaît. Je veux savoir.
3: Bah déjà, on vous donne des sous et ça, c'est plutôt pas mal.
2: Alors, je vais écouter tous les jours.
3: Voilà, hein, je vous connais, Eric. Non,
2: oui.
3: Non, mais on va vous donner des solutions en fait, très concrètes pour vous faciliter la vie. En fait, des bons plans pour économiser, pour gagner de l'argent, pour mieux consommer, mais aussi en fait, mieux vivre. Parce qu'on a. Alors, Valère Correa, que vous connaissez très bien dans la radio ici. Voilà, Aude Razo. J'ai ramené mon amie Elsa Volin. Qui va nous dire comment mieux vivre quand on est une femme après 50 ans. Nous avons Gérald Kierzek, que vous connaissez, qui est
2: Docteur
3: un éminent
2: qui
3: médecin, exactement, qui va nous donner aussi des bons plans pour mieux vivre, vivre plus longtemps. Et puis, j'ai ramené dans la bande Pierre Fabien, que vous connaissez aussi très bien.
2: Le veto,
3: parce que c'est très important aussi, nos petits compagnons à poil, ou sans d'ailleurs, ou à plume. Donc, c'est vraiment une émission vraiment pour mieux vivre. On n'est pas prétentieux, mais on estime que on vous doit bien ça, justement.
2: C'est bon conseil. Ça vous plaît? Est-ce que ça correspond, j'imagine, à votre personnalité de rendre service, de se sentir utile dans votre vie de tous les jours, ce que vous allez faire à la radio?
3: Ouais, j'essaie. Je trouve que j'ai eu beaucoup de chance dans la vie. Donc, la moindre des choses, c'est de rendre un peu tout ce que moi j'ai eu à nos chères auditrices et nos chers auditeurs. Et puis, ce que j'adore dans cette radio, c'est que voilà, on est partout en France. Mmh. Et donc, on va aussi accueillir, hein, c'est quand même le but de l'émission, un maximum d'auditeurs qui vont nous parler de leurs problématiques. Et vu la bande que j'ai, on aura forcément des réponses à leur apporter.
2: Je crois qu'il y aura des cadeaux aussi, hein. Vous allez gâter les
3: bien
2: auditeurs
3: sûr.
2: D'ici.
3: Il manquerait plus que ça, parce qu'on leur doit bien ça quand même.
2: En termes de pouvoir d'achat, on va être pas mal avec vous.
3: Voilà, ça va donner de l'oseille. Ça va
2: bien
3: donner
2: ça.
3: Des sous.
2: Et c'est tout ce que j'aime. Alors la radio, 12h, 13h avec la bande, donc
3: ouais.
2: Rendez-vous dès demain déjà pour la deuxième. La télé...
3: Magazine de la santé, enquête de santé. Je suis médecin, je ne peux pas mieux vous dire. Non.
2: C'est vrai?
3: Non mais voilà, toujours sur France Télévisions, France 5.
2: Il y a un lien avec papa là? Non mais vous avez fait le rapprochement, parce qu'il est du milieu.
3: Évidemment, et puis surtout, pardon, c'est l'instant un peu, mais j'ai été très malade, je le suis toujours, j'ai de l'endométriose, donc j'ai été très abonnée en fait à différents médecins, donc au bout d'un moment, on a l'impression d'être un peu spécialiste.
2: C'est ce qu'on s'est dit avant le début d'émission, vous et moi.
3: C'est ce qu'on s'est dit en antenne, vous et moi, parce que vous êtes totalement hypochondriaque.
2: Ah voilà, on va se l'avouer, on est un chouillé hypochondriaque. Je sais pas qui est le plus fort des deux, mais...
3: Voilà. Et puis aussi le théâtre, qui me permettra avec cette nouvelle pièce, Les Amazones, d'être partout en France et de pouvoir venir à la rencontre, je l'espère, de nos auditrices et nos auditeurs, histoire de faire un coucou, et ce qui nous permettra de faire l'émission, vous doit bien ça.
2: Ça, c'est bien, sur place.
3: Sur place.
2: Donc en France.
3: Voilà,
2: c'est quoi,
3: chez nos copains. Les Amazones, c'est un boulevard, c'est trois copines qui se rebellent contre les hommes et qui, en fait, finalement, au fond, les aiment bien. Mais je reprends
2: c'est
3: le rôle
2: votre
3: mythique.
2: Cas.
3: Ce qui est complètement mon cas, je reprends le rôle mythique qui avait été créé par quand même Chantal Latsou. Excusez-moi du peu.
2: C'est génial.
3: Donc voilà, non, une année riche, surtout qui va me permettre, parce qu'il n'y a pas que Paris dans la vie,
2: oui.
3: N'est-ce pas, d'aller sur les routes de France.
2: Retenu. On vous doit bien ça. Hein. Dites-moi, Enora, le 3 mars de cette année, c'est France 5 hein, qui a diffusé votre documentaire. Pourquoi t'as pas d'enfant,
3: ouais.
2: Vous voulez en dire un mot? On peut encore le revoir,
3: on
2: ce
3: peut encore le voir sur la plateforme de France Télé. Je n'ai pas pu avoir d'enfant. Il y a aussi des femmes qui décident de ne pas en avoir. Et l'idée de ce documentaire, c'est de déculpabiliser tout ça. Et de se dire que même quand on n'a pas d'enfant, on est tout aussi valable et on a aussi des choses à transmettre dans la vie. Voilà.
2: Un mot sur le planning familial, ça vous tenait à cœur.
3: Merci beaucoup, Eric, de me faire cette passe décisive. Le planning familial, vous vous savez, il y en a partout en France. Je suis marraine de planning familial depuis plus de 20 ans. C'est un, voilà, c'est très important. Ça peut vous aider en cas de problème, voilà, de, extra, que vous subissez, pardon, des violences intrafamiliales, des violences extra-conjugales. C'est très important. Je voudrais leur faire un énorme coucou. C'est très utile. N'hésitez pas à pousser la porte du planning familial.
2: On va refermer la carte de votre vie, mais un dernier endroit, celui que vous ne connaissez pas et celui où vous aimeriez aller.
3: Ah, oh, moi, je connais pas très bien la montagne. J'avais pas tellement de sous pour aller au sport d'hiver quand j'étais jeune. Mes parents aimaient pas trop ça. Alors si je pouvais aller dans les Alpes.
2: Ouais, les Alpes.
3: Ouais, ça me dirait bien, moi, d'aller sur un téléski pour chanter quand te reverrai-je. Comme dans le film, ouais. Les bronzés font du ski, ouais, ça me plairait bien, moi.
2: Il est un peu la loose comme moi. merci beaucoup, Enora Malagré.
3: Merci pour votre invitation,
2: merci sérieusement, Enora, d'avoir été notre invitée.
3: Trop sympa.
2: On va se dire tu à la fin parce qu'on se dit tu dans la vie.
3: Ouais,
2: je te souhaite vraiment tout le meilleur pour ton émission avec ta bande dès demain. Et puis, l'émission Il n'y a pas de Paris dans la vie se retrouve sur ici.fr. D'autres invités issus de la société civile. Dès demain, d'autres personnalités, d'autres voyages donc à découvrir chaque soir. Salut Nora et merci.
3: Salut Eric.
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2: Non, il y a de la musique également avec Rock You Baby, George McRae. Excellente soirée sur ICI.

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1: Passez une excellente soirée dans un instant, Laurent Petit-Guillaume, pour 100% 80. Demain, ciao, il est 21h.
2: Bonsoir à tous, c'est l'heure de remonter le temps et ce sera comme ça tous les soirs, direction les années 80, ça se passe en musique et ça commence comme ça.

0: c'était France Gall avec Tout pour la musique.
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0: Une chanson de Michel Berger pour France Gall, évidemment, et c'est encore une fois pour le plus célèbre couple de la chanson française des années 80, un énorme succès. Tiens d'ailleurs, si vous avez envie de retrouver leur plus grand tube, la tournée hommage débute le 24 septembre prochain à Jouer les Tours. Alors pour les incarner, deux artistes, Sandra Battini et Philippe Taillefer, il y a des dates jusqu'en octobre 2027. On avance d'une année, 1982, un prénom fait le tour du monde des hit-parades, Rosanna, mis à l'honneur par Toto.

Stevens, c'était J'ai faim de toi. Ah, dans les années 80, on osait tout. La preuve, ce J'ai faim de toi. À l'origine, c'est la musique d'une pub pour des yaourts, enregistrée par une choriste britannique, Sandy Stevens. Devant l'engouement du public, les auteurs-compositeurs en font une chanson. Résultat, numéro 1 du top 50. Pour l'anecdote, Sandy Stevens devient la première interprète britannique à se classer numéro 1 du top depuis sa création en 84. Être numéro 1, c'est un grand classique dans le parcours de Jean-Jacques Goldman. En 88, c'était avec Il suffira d'un signe.

0: commencer cette émission avec le plus célèbre couple des années 80, France Gall, Michel Berger. Mais on n'oublie pas Muriel Moreno et Daniel Chenevez. Le groupe Niagara, lui aussi, nous a offert une belle collection de tubes inoubliables entre 85 et 92, année de leur dernier album. Perso, moi j'étais fan. La suite, ce sera entre autres avec Richard Marx, Right Here Waiting.
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0: Taxi Girl, c'était Chercher le garçon. 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
0: Si vous avez acheté ce tube à l'époque, c'était un 45 tours en vinyle et ça veut dire que vous étiez déjà en âge de faire du shopping en 1980. Eh oui, Taxi Girl, un groupe mythique de ces années-là qui malheureusement ne passa pas le cap des 4 albums mais qui reste encore une référence pour beaucoup de groupes actuels. Allez, on passe la frontière, on replonge dans la pop italienne. Tout de suite, Ricky e Poveri, Sarà perché ti amo.

Who's That Girl? Évidemment, c'était Madonna. Écrite pour la bande originale du film du même titre, c'est en 1987 son sixième numéro 1 aux États-Unis et un peu partout dans le monde d'ailleurs. C'est la première artiste à accumuler un tel score dans les années 80. Bon, à cette époque-là, elle est déjà une star. Hein. Et 40 ans plus tard, elle est encore aujourd'hui toujours numéro 1. Son dernier album a cartonné partout de star, elle est devenue légende. Lui aussi, il est devenu une légende de la chanson française. Hélas, parti rejoindre les étoiles, Gérard Blanc, du Soleil dans la Nuit.

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1: Belle fin de soirée à tous. Dans un instant, c'est 100% chanson française. Je vous donne rendez-vous demain, même endroit, même heure. 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
1: Dans le titre Tout pour moi, le cri du cœur de Clara Luciani est adressé à un petit garçon qui a bouleversé sa vie.
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1: En 2024, Clara Luciani signe son grand retour avec un titre qui brille comme une boule à facettes, Tout pour moi. Mais derrière ce refrain ultra efficace se cache une révolution intime. Ce morceau est le premier chapitre de son troisième album, Mon sang. Et l'heureux événement qui a tout changé, c'est la naissance de son fils. Pour lui, elle a troqué la mélancolie contre une déclaration d'amour absolue.

0: C'est là tout le génie de Clara Luciani. Réussir à transformer le thème universel de la maternité en un tube pop irrésistible qui nous donne envie de danser.
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3: L'amour à la plage, le tube le plus insouciant des années 80, est né pour nous faire oublier une année absolument catastrophique.
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3: En 1986, on parle de Tchernobyl, de l'épidémie du sida et la France pleure Coluche. C'est dans ce climat anxiogène que déboule le duo Niagara. Avec l'amour à la plage, les Rennais cassent les codes. Ils nous offrent un tube entre mambo et pop kitsch, porté par un clip aux allures de vidéo amateur. Même la chaîne américaine MTV tombe sous le charme de cette French Touch et les diffuse en boucle.

0: derrière la légèreté, le duo rêve de rock. Il finira par se séparer en 1993 avec quelques autres tubes à son actif.
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0: chanson française préférée. Jérémy Frérot, J'ai la mer, la chanson préférée de M. Pokora.
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2: Aujourd'hui, c'est dans le nord des Deux-Sèvres que je vous propose de me suivre. On va tester la confiture. On va même fabriquer de la confiture avec les champions du monde confituriers 2025, Guy et Colette. Ils vont nous présenter un petit peu leur façon de faire. Je vous propose de me suivre. Bonjour.
3: Bonjour.
2: Merci à tous les deux de nous recevoir ici. Vous êtes les champions du monde confituriers 2025. Rien que ça. C'est-à-dire que chez vous, forcément, on va se régaler.
3: Oui, on devrait, oui. Normalement, avec ce titre-là, c'est la moindre des choses.
2: Bon, on va découvrir comment vous faites de la confiture. Surtout que c'est pas des confitures qu'on retrouve dans les magasins, des trucs classiques, quoi. Il y a des petites choses en plus, quoi.
3: Il y a rien à voir, puisque déjà, nous cultivons tous nos fruits, hormis les oranges et les citrons. Donc, nous, évidemment, quand on a pu, on ne fait plus. On travaille qu'avec notre propre produit.
2: Bon, on va aller découvrir comment on fait une bonne confiture. On va, je crois, enfiler une tenue et on part dans les ateliers. Donc là, on vient de rentrer dans le cœur de votre atelier. C'est ici que vous fabriquez les confitures.
4: C'est ici que je fabrique mes confitures, les sirops, toute notre production, en fin de compte. Donc, on va commencer une confiture de fraises à laquelle on va y ajouter notre poivre de Sichuan.
2: Ok, très bien.
4: Ces fruits ont été mis hier soir avec le sucre,
2: okay,
4: toute la nuit. Et le poivre également, il a été mis dans un tout petit peu d'eau tiédie à 70 degrés. Voilà. Maintenant, on va mettre les fruits dans la bassine en cuivre.
2: Ok, donc ça, on va commencer par mettre
4: ça dans
2: la bassine en cuivre. Et là, on mélange. Là, vous allez laisser cuire pendant combien de temps, grosso modo ?
4: 30 minutes.
2: 30 minutes, ok.
4: Pendant ce temps-là, on va mettre les pots vides,
2: okay,
4: à stériliser. Ils sont prêts, on n'a plus qu'à mettre l'eau.
2: D'accord. Là, on arrive dans la toute dernière étape.
4: Oui, bon, la confiture, elle a bien bouilli de tous les côtés de la bassine. Alors, je crois que c'est bon. Voilà, vous voyez le petit frissonnement, ça y est. C'est presque terminé et qu'on va pouvoir, on est tout près du but pour la goûter.
2: C'est le meilleur moment, ça.
4: Bah, oui, hein. On va pouvoir mettre dans les pots.
2: Et là, vous allez mettre combien, du coup ?
4: Là, je vais mettre 220 grammes.
2: Ok.
4: À vous l'honneur.
2: On le met, hop, dans
4: dedans,
2: le pot.
4: Dedans, voilà. Bien brassé à chaque fois pour que vous trouviez des morceaux et du jus. Voilà, très bien. Voilà, c'est bon.
2: Et alors, le verdict.
4: Voilà, verdict, allez-y. 225,93. Vous êtes pas mal. C'est bien. C'est très, très bien.
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5: J'avais déjà des mondes imaginaires. J'aimais pas le foot, j'aimais pas le vélo, j'étais pas un enfant d'extérieur non plus. Tout le temps à dessiner, donc c'était vraiment mon moyen d'expression et d'évasion.
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6: Dès qu'on le rencontre, Sylvain a sur la tête un chapeau ou une casquette noire, comme son vernis à ongles d'ailleurs. Son nom d'artiste, c'est Sia. Il m'accueille dans son atelier quartier Beaujardin à Tours. Forcément, il dessine, même quand il est en train de parler et de raconter ses souvenirs.
5: C'était un rêve hypothétique. Moi, je voyais à l'époque, dans les années 80-90, il y avait beaucoup d'affiches et de couvertures de romans qui étaient peints à la main, donc ça me donnait envie, mais j'imaginais pas vraiment que ça soit un métier quand on est petit. Après, il y avait Cabu qui était au club Dorothée qui dessinait en direct. Là, on a un peu plus percuté que ça pouvait être un métier. À mon compte, ça fait qu'une quinzaine d'années que je fais ça. Il a fallu, une fois au Saltimbanque de Véretz, c'était la troupe de théâtre à l'époque, j'avais proposé ça comme animation aussi pour gagner un peu de sous. À l'époque où je débutais, sans penser que ça allait devenir une activité. Mais là, je proposais aux clients pendant l'entracte du théâtre. C'est pas de la caricature vraiment déformée. Moi, j'appelle ça portrait BD, même si ça en fait un peu partie. C'est du dessin rapide. Mais voilà, j'essaye d'avoir un côté bienveillant et ressemblant. Je pense que c'est aussi ce qu'apprécient les gens. Surtout pour des entreprises ou des mariages, les gens, ils veulent un cadeau plutôt correct. Il y a plein de gens qui me disent qu'ils l'encadrent après chez eux, à la maison.
6: Et plus réaliste finalement, puisque si on prend des traits physiques, moi, j'ai plutôt des grandes dents. Tu m'as dessiné.
5: On va les faire, mais pas
6: voilà,
5: non plus.
6: Tu vas pas me faire des dents immenses.
5: humoristique, peut-être sympathique, mais c'est pas non plus exagéré. Même quand j'ai fait un peu de BD étant ado, c'était plus les Marvel que les Gaston Lagaffe.
6: Sympathique, mais pas moqueur. Un dessinateur comme Sylvain est au cœur de moments intimes.
5: À l'été dernier, pour la foire, c'était un ami chanteur qui était déjà papa d'un petit de 3 ans, je crois. Sa compagne m'a contacté sans le prévenir qu'elle allait attendre un deuxième. Et quand ils sont venus me voir, on a préparé tout ça et j'ai fait le portrait. Et puis, je rajoute une place. Alors, j'imaginais, vu qu'il n'est pas encore né, mais j'ai imaginé le quatrième, le petit bébé. Alors, au début, il tiquait, il ne comprenait pas trop. Tiens, c'est quoi? C'est un futur hypothétique deuxième enfant. Et là, sa femme a pu faire la déclaration grâce au dessin de dire, bah non, tu vas être encore papa. On l'a répété 2-3 fois parce qu'il n'a pas compris tout de suite. Et c'est ça aussi qui me plaît dans le dessin, c'est le côté relationnel avec les gens, intime. Ça l'a touché, quoi. C'est marrant de pouvoir toucher les gens comme ça, avec juste un peu de couleur, un peu de dessin. On se dit qu'on sert à quelque chose. Hein.
6: Laissez-vous croquer par Sia, S-Y-A, un sacré coup de crayon, tout en émotion.
5: Avec le tampon. À juger.
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7: On peut encore partir à la chasse au trésor.
8: Oui.
7: On va partir à la recherche de pierres vieilles de 700 ans.
8: Exactement. Ces vieilles pierres s'appellent les bornes papales, cher ami. Direction donc Valgréas, au cœur de cette curiosité géographique. On va le dire, un morceau de Vaucluse posé en plein milieu de la Drôme provençale, on en a déjà parlé. Ça s'appelle l'enclave des...
7: Papes.
8: Oui, bornes. Réponse.
7: Oh,
8: ouais, j'ai un petit peu bossé. Celle qui donc délimite, eh bien, ces bornes papales, c'est qui délimite l'enclave, ce sont donc ces bornes papales. Alors, à quoi ça ressemble? Imaginez un grand bloc de pierre taillé, planté verticalement dans le sol, un bon 1,20 m à peu près, avec surtout des blasons, en fait, c'est ça qui est beau. Blasons sculptés, des armoiries, des seigneurs locaux. Celle du comte à Venessin aussi, forcément, avec deux clés entrecroisées, symbole donc du pouvoir pontifical.
7: Ce sont donc de vraies frontières gravées dans la pierre, on peut dire.
8: Exactement. Ces bornes, elles datent du 14e et 15e siècle. Elles ont été installées lors de plusieurs campagnes de bornage en 1324, 1414, 1457. Ben, c'était simple, en fait. Hein. Tout simplement, elles étaient là pour dire ici commence la terre des papes en pleine Drôme provençale. Petit rappel historique quand même, quand les papes s'installent à Avignon au début du 14e, ils cherchent en fait à sécuriser et à agrandir leur possession. Il y a un pape qui s'appelle Jean XXII qui achète Valgréas, en fait, et puis d'autres villages autour. Mais le royaume de France bloque toute extension parce que, bien sûr, les papes, ils voulaient aller encore plus loin. Mais boum, non, la France bloque tout ça, et résultat, on a donc une sorte d'enclave figée donc dans les frontières, et donc pour matérialiser tout ça, on plante donc des bornes solides, visibles, et surtout, c'est indiscutable, quoi.
7: Alors évidemment, la question, c'est de savoir si on peut encore les voir aujourd'hui, ces bornes.
8: C'est ça, c'était au 14e siècle quand même. On en a encore 22, en fait, autour de Valgréas, en place. Vous en avez déjà une devant l'office de tourisme, c'est la plus facile pour la voir, ils l'ont mise là pour qu'on puisse voir à quoi ça ressemble, mais ensuite, il faudra quand même un peu de perspicacité pour les trouver. On nous dit à l'office de tourisme que c'est un peu compliqué, c'est un peu difficile parce que elles sont un peu cachées, en fait, dans des chemins, dans des vignes, dans des champs, des bosquets. Heureusement, l'office de tourisme a bossé dessus de Valgréas, qui propose aujourd'hui donc un plan, en fait, d'un circuit pédestre de randonnée, franchement hyper simple, accessible, qui permet justement d'en découvrir plusieurs à pied, autour de 2-3 heures à peu près en famille. Ça peut faire une belle idée de sortie. On marche dans les paysages de la Drôme provençale tout en étant dans le Vaucluse. C'est ça aussi qui est fun. Et ces pierres sont là pour nous rappeler donc cette chasse au trésor grandeur nature autour de l'histoire donc de l'enclave des papes.
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1: À Dun-le-Palestel, vous êtes peut-être déjà passé par la Palette, un lieu social et culturel où on peut tout aussi bien avoir une aide administrative pour faire des papiers que découvrir un atelier cuisine. Mais c'était quoi ici avant ?
2: Laurence, je suis à l'atelier pâtisserie que Béatrice anime, très sympathique. Pour l'instant, je suis en train de faire mon coulis de framboise. Ici, c'est un cabinet dentaire. C'était le docteur Souverain qui a exercé ici pendant des années et des années. Et moi, j'étais une de ses patientes. J'étais gamine, je me souviens. Et je venais ici, j'avais un appareil dentaire.
1: C'était ici, dans cette salle qui est en bas ?
2: Alors non, c'était à l'étage.
3: Béatrice Limino.
1: La chef pâtissière. La Palette.
3: C'est un lieu social où on peut demander n'importe quoi. Le moindre papier, quand on a des problèmes, ils sont toujours là. Et au niveau animation, et tout.
4: Anna, ici, on se rencontre, on se retrouve entre nous. Des fois, on s'est perdu de vue plus longtemps. Et on se retrouve autour d'une expo ou simplement autour d'un papier qu'on a besoin de faire imprimer. Donc du coup, ouais, c'est un espace aussi de rencontre, c'est ouvert à tout le monde.
1: Hélène.
5: J'habitais dans le Palestel depuis 18 ans. Je suis une artiste ici, je connais le Palette bien. Et aussi, j'ai un petit souvenir d'une maison, une part de le Palette avant. Avant, c'est deux bâtiments séparés. Et une, c'est le dentiste et une, c'est une petite maison. Je connais les deux propriétaires. Une, c'est une coupe, s'appelle Les et Jill Davis. C'est une coupe anglaise. Et avant ça, c'est une dame, s'appelle, elle est française. C'est Madame Disbourey, Madeleine, gentille dame. Quand j'étais arrivée en France, elle est super gentille avec moi. Elle avait son maison dans l'après-midi. Elle offrait le biscuit, le poisson dans son cuisine. C'est une petite cuisine. C'est toujours existe le carrelage.
1: Ah oui, c'est vrai, il y a un magnifique carrelage dans la salle à côté de l'ancien cabinet de dentiste. Oui,
5: et ça, c'est le cuisine de Madeleine. Les deux familles, c'est vraiment adorable. Même bonne énergie de son caractère qui toujours existe, j'ai trouvé dans le bâtiment de la Palette. C'est comme une deuxième maison pour moi. Aussi.
1: Dentiste, maison, puis lieu socio-culturel, les bonnes ondes ont traversé le temps à la Palette.
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6: Et bonjour. Ça va, vous allez bien ?
7: Ça va bien et vous ?
6: Allez, oui, ça va très bien, merci.
7: Bon, alors on est ici dans l'univers de l'Italie.
6: Voilà. Et ça, l'Italie.
7: Voilà. L'Italie, ici, avenue de Grande-Bretagne à Perpignan.
6: Exactement, depuis 2010, je crois. Je suis installé.
7: Vous comptez plus ?
6: Non, je compte plus. Les années sont passées assez vite.
7: Alors ça s'appelle Peperoncino.
6: Oui, ça s'appelle Peperoncino parce que
7: Peperoncino. Ah, Peperoncino, pardon. Voilà. Et alors, ça, c'est le nom d'un petit légume.
6: Ça, c'est le nom de piment.
7: Alors, c'est très, très sympa chez vous. Hein. Ça sent bon l'Italie. On a d'un côté l'épicerie, Renato, avec des produits que vous ramenez d'Italie. Et de quelle région précisément ?
6: L'importation de mes produits, c'est direct. J'importe directement mes produits, pour ce qui concerne aussi les pâtes, le vin, l'huile d'olive et tout le reste. Donc, je mets l'accent, bien évidemment, sur ma région. Je suis napolitaine d'origine, donc sur la Campanie et sur le sud de l'Italie. Je néglige pas le nord. Il y a des régions comme la Lombardie, le Piémont, l'Emilia-Romagne, qui nous amènent des choses magnifiques, rien que le jambon de Parme, le parmesan et tout ça.
7: Et alors là, justement, vous avez quoi sous la vitrine ?
6: Le gorgonzola mascarpone, il y a le produit phare de ces derniers temps, que c'est ce que vous appelez en France le bajou de porc, c'est le guanciale di maiale, c'est ce produit avec lequel on fait la carbonara, vous savez, le fameux plat.
7: Un peu de lard.
6: Oui, c'est comme du lard, mais ça a une texture un peu différente, voilà.
7: Ça, c'est essentiel au carbonara.
6: Ah, c'est un must. Si vous n'avez pas ça, vous ne la faites pas, voilà. Et après les jambons, tout est à la coupe. Souvent, mes clients me sollicitent pour des plats de charcuterie composée. Disons, moi j'appelle ça la raclette à l'italienne parce qu'ils me demandent des plats de charcuterie pour faire leur raclette. Et voilà.
7: Bon, vous avez un tablier, Renato, et pour voilà. cause, de l'autre côté, il y a votre cuisine.
6: Oui, donc ça, c'est ma petite cuisine. Elle est complètement ouverte. Le fait d'avoir la cuisine ouverte, c'est un concept tout à fait italien et surtout de chez moi.
7: C'est ça les peperoncino ?
6: Ouais,
7: c'est que des... vous allez mettre dans quel plat ?
6: Ça, on les met un peu de partout. Hein. Franchement, on les utilise un peu de partout. Notamment, il y a des pâtes qu'on fait la pasta aglio, olio et peperoncino. C'est la plus simple des recettes de pâtes. Juste un fil d'huile d'olive, de l'ail et du peperoncino, comme ça que vous pouvez aussi casser avec vos mains. Et voilà, sa sauce est prête, on passe à table.
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8: Pierre s'installe pour les astuces de sa mamama. Bonjour Pierre.
9: Guten Morgen, Hubert. Salut Bissam.
8: Info pour celles et ceux qui viennent de découvrir peut-être une rayure sur un de leurs meubles.
9: Hop là, je vais t'en passer. Oui, ça arrive, hein. Une dent de chien, une griffe de chat, un jouet de bébé. Les roues des camions en plastique, ça laisse des traces des fois. Bon, un petit choc, ça peut parfois abîmer vos meubles préférés, mais ma mamama m'a rassuré. Elle m'a dit d'acheter des noix. Alors c'est pas parce que je porte le même patronyme que j'en fais la promotion, mais le cerneau de noix est riche en huile et graisse naturelle. Mais c'est l'intérieur de la noix, Cal. N'y allez pas avec la coquille pour frotter sur le meuble, ça va empirer les choses. Vous frottez le cerneau directement sur la rayure en allant dans le sens du grain du bois. Bon, vous faut un peu frotter, hein.
8: Vous frottez longtemps. Un petit peu quand même.
9: Voilà, faut que l'huile sorte. Et il faut laisser agir l'huile pendant environ 5 à 10 minutes pour qu'elle pénètre le bois. L'huile libérée va dans la rayure, ça aide à nourrir le bois sec qui est exposé par la rayure. Et surtout, les pigments naturels de la noix vont aider à teindre la rayure. Et ça va mieux correspondre à la couleur du bois qui l'environne, ça la rend beaucoup moins visible, cette rayure. Ensuite, vous laissez agir, vous essuyez l'excès d'huile avec un chiffon doux et propre, n'y allez pas avec le côté vert de l'éponge, Cal, et vous lustrez légèrement la zone. Alors ça fonctionne beaucoup mieux sur les rayures peu profondes et sur les bois dont la couleur est proche de celle du cerneau de noix, donc un brun assez clair. Mm-hmm. Les meubles verts ou rouges, vous oubliez.
8: Oui, bah,
9: merci ma maman.
8: Oui.
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1: Circuit court aujourd'hui à Mours-Saint-Eusèbe dans la Drôme des Collines avec Emma Boissieux.
2: On a une boutique à Mours-Saint-Eusèbe et on a notre exploitation agricole qui est au Balm à Romans. Ça fait 5 générations qu'on est trufficulteur, donc producteur de truffes noires en Drôme des Collines. Et j'appartiens moi-même à la 5e génération. La truffe, c'est vraiment le point central et on a développé plusieurs activités autour. Aujourd'hui, on a 3 branches d'activité. Donc, une première branche qui est autour de simplement de la production de truffes. On fait également de l'agrotourisme, c'est-à-dire qu'on reçoit tous les week-ends des particuliers sur notre exploitation. On leur fait découvrir notre univers et à l'issue de cette phase de découverte, on propose un repas truffé de l'entrée au dessert dans notre ferme auberge. Et la troisième branche d'activité, c'est un petit peu original. On a créé une gamme de produits cosmétiques à base de truffes. Et ça nous permet finalement de valoriser le produit autrement et d'avoir des produits à vendre toute l'année, puisqu'il faut savoir que la truffe noire d'hiver est un produit qu'on récolte de mi-novembre à mi-mars.
1: Et c'est donc la truffe d'été qui prendra ensuite le relais. Mais l'idée ici, dans la maison Boissieux, c'est aussi de nous faire profiter toute l'année de la truffe noire de la Drôme des Collines grâce à une très belle gamme de produits dérivés.
2: Par exemple, des fromages truffés, beurre truffé. On fait également du pâté de porc à la truffe. On a de la truffe en semi-conserve. On a également des quenelles de volaille truffées, boudin blanc à la truffe, une gamme de croque-monsieur truffé, le rhum à la truffe. Et en partie sucrée, on propose des fondants à la châtaigne truffée. On avait à cœur de travailler uniquement avec des producteurs locaux puisque c'est une démarche qui est importante pour nous et on a la chance en local d'avoir de super acteurs. Donc on essaie d'unir nos forces pour proposer des produits 100% locaux.
1: Et c'est aussi le cas pour les truffes puisque la maison Boissieux travaille avec un certain nombre de producteurs de la Drôme des Collines.
2: Oui, tout à fait, on y tient. D'ici quelques années, on sera la plus grosse zone trufficole de France. Sur le Nord Drôme, il y a 500 producteurs référencés. Donc, on a la chance ici d'avoir des terrains qui sont très sableux, ce qui nous permet d'avoir des truffes qui sont jolies visuellement, qui sont rondes et qui ne sont pas gênées par des obstacles au moment du développement. Donc, on a de très jolis produits autant visuellement qu'au niveau gustatif. Et l'idée, c'était de permettre aux particuliers ou même aux professionnels qui souhaitent se procurer de la truffe une vraie boutique physique, parce que c'est vrai qu'aujourd'hui, c'est compliqué si on ne connaît pas un petit producteur de pouvoir trouver de la truffe et de s'en procurer.
1: Et donc, autre particularité de cette maison Boissieux, c'est sa gamme de cosmétiques à la truffe. Des tubers mélanosporum, issus des truffières du domaine familial, qui a reçu en 2011 la certification agriculture biologique. Des cosmétruffes mis au point après plusieurs années d'études.
2: C'est un projet qui s'est étalé sur 3 ans. Il y a eu une première phase de recherche pour étudier les potentiels bienfaits de la truffe pour la peau. Et il se trouve qu'à l'issue de cette phase de recherche, on a eu des résultats positifs, puisqu'il faut savoir que la truffe a des propriétés intéressantes dans le domaine de l'anti-âge, qu'il y a des acides aminés qui stimulent la production de collagène. Donc le collagène permet de régénérer les cellules de la peau et c'est également efficace pour prévenir et protéger de tout ce qui est taches pigmentaires. Donc en partant de là, on a travaillé avec des laboratoires cosmétiques sur la formulation des produits, puisque c'était quand même un vrai défi d'inclure la truffe dans des produits cosmétiques et d'arriver à la conserver notamment. Et donc aujourd'hui, ça nous amène à avoir une gamme de 3 produits. On a un soin jour, un soin nuit et un soin pour homme.
1: Et pour les découvrir, rendez-vous avec Emma, sa mère, son père et son frère à Mours-Saint-Eusèbe. La maison Boissieux est ouverte du lundi au samedi de 9h à midi et de 14h à 19h et le dimanche matin de 9h à midi. Des infos à retrouver comme d'habitude sur ici.fr Drôme Ardèche, rubrique circuit court.
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3: 6h20, aujourd'hui comme toute cette semaine, nos authentiques sont des azuréennes. Vous savez que dimanche, c'est la journée internationale des droits des femmes, le 8 mars. Et ce matin, rencontre avec Amina Bini. Elle est éducatrice de jeunes enfants à Nice. Après avoir été à l'écoute des familles dans un LAIP, c'est-à-dire un lieu d'accueil enfants-parents, eh bien, elle est aujourd'hui à la halte garderie Louparpayoun. Alia Zegaoula l'a rencontrée. Amina se définit d'abord en 3 mots.
4: Enveloppante, sensible et à l'écoute. Du plus loin que je me souvienne, l'idée de travailler auprès des enfants a toujours été en moi. Lorsque j'étais lycéenne, pour me rendre jusqu'à mon lycée, je passais devant plusieurs écoles. J'ai été très touchée par la difficulté que les parents avaient de se séparer de leur enfant et vice-versa. Je pense que la question de l'attachement m'a interrogée à ce moment-là.
5: Pour ces parents qui n'ont pas encore osé ou qui ne connaissaient pas jusqu'à aujourd'hui l'existence de ces LAEP, donc pourquoi ça peut être sympa de venir ?
4: C'est un lieu de socialisation. L'enfant apprend à se détacher de son parent en la présence de son parent. C'est comme ça que ça commence. C'est un lieu de laisser être. On va pouvoir se rassurer, s'encourager, se valoriser, parce qu'on va vite se rendre compte qu'on n'est pas seul et que d'autres parents vivent la même chose que ce que l'on vit.
5: Qu'est-ce qui fait un bon parent ?
4: Pour moi, il n'y a pas de recette miracle ou spéciale pour être un bon parent. On le devient avec le temps, on le devient officiellement dès la naissance d'un enfant. C'est l'enfant, pour moi, qui est le guide. Le bébé est compétent dès la naissance pour exprimer ses besoins de tout son être, de tout son corps, observer, être attentif à son enfant. Je pense que ça peut nous permettre d'être le parent suffisamment bon.
5: Qu'est-ce que vos enfants à vous vous ont appris ?
4: J'ai 4 enfants, 24 ans, 22 ans, 16 ans et 7 ans. J'ai compris en fait que je n'ai pas été la même mère pour chacun de mes enfants parce qu'ils avaient des besoins différents aussi. J'ai quand même le sentiment qu'ils m'ont montré le chemin, ils ont été comme des guides pour moi. Moi, je les ai accueillis et je les ai accompagnés. J'ai fait vraiment comme je pouvais. Du mieux que je savais. Mes enfants m'ont fait prendre conscience qu'ils ne m'appartenaient pas, qu'ils avaient leurs propres besoins, leurs propres pensées aussi. Dans l'accompagnement, dans le soutien à la parentalité, ça m'a beaucoup aidée. J'ai la certitude que ce sont les familles qui m'ont amenée à ce que je suis aujourd'hui.
5: C'est quoi le plus beau compliment qu'on ait déjà pu vous faire, Amina ?
4: C'est d'avoir pleuré chaque fois que j'ai dit une petite phrase, et notamment à des mamans, mais aussi des pères, aussi des familles.

0: enfants à Nice. C'est un vrai soutien aux familles ce qu'elle fait. Vous retrouvez son portrait sur ici.fr comme celui de tous les authentiques.
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2: Ineige souffle. L'Europe d'Ineige est habitée. Les premiers signes de vie captés en 2019 depuis un petit cirque sont devenus un intense festival où humains, aliens et autres créatures mythologiques dansent furieusement. Visa accordé à toutes celles et ceux qui ont la tête dans les nuages.

0: Il neige, souffle. Un coup de cœur ici même. 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
1: Adi Oubalen et Adi Siaz à toutes. Est-ce que vous connaissez le mot fenestru? Une fenestru est une fenestre picciotto. C'est une petite fenêtre. Un couple obési m'a bien contat qu'il n'y a pas spugu d'intra d'in l'oustal. Un jour, mon voisin m'avait raconté qu'il n'avait pu rentrer chez lui. Sabes per qué? Vous savez pourquoi? Sa femme avait clavé la porte d'entrée. Clavé, qui vient de l'occitan claba. Alors, à votre avis, qu'est-ce que ça veut dire?
2: Je dirais fermé à clé, verrouillé.
1: Et en effet, je m'explique. Mon voisin était sans clé et sa femme, elle était parti faire une course en ville. Comme il n'avait pas les clés, vous savez ce qu'il a fait? T'es passé par le fenestru del garage. Il est donc passé par le fenestru du garage. Le fenestru est lingo nostro. C'est la lucarne, le vasistas, une précision nette. Je paplage pèse l'oubégier et steugne et je magre. Mon voisin est maigre. C'est bien pour ça qu'il a pu passer par le fenestru du garage.
2: Et le fenestru, ça peut être autre chose?
1: Eh bien oui. Le fenestru bremonde est abé l'autre mot pour parler de la télévision. Ce mot fenestru s'utilise également pour parler de la télévision. Surtout autrefois, car les téléviseurs étaient pitchous. Ils étaient petits. D'ailleurs, quand les premiers postes sont arrivés, certaines personnes appelaient cet objet le fenestru. Mais depuis, les choses ont bien changé avec ces grands écrans de télévision.
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1: Une pluie d'aumoise aujourd'hui, elle était tournequoise. Bonjour Cécile.
2: Bonjour.
1: Merci de nous accueillir avec ce petit thé à la fleur de cerisier, a priori.
2: Oui, avec plaisir.
1: Et ces petites gaufrettes, bien appétissantes. Vous êtes née dans le département 59.
2: À Tourcoing. Et...
1: avec une maman belge, papa belge également.
2: Un peu, à moitié, voilà. Et ma maman plutôt flamande et mon papa plutôt wallon.
1: Quel souvenir est-ce que vous gardez de votre enfance, donc soit à Tourcoing, soit... très vite, donc, à la campagne.
2: Oui, à Rugy, oui. Ouais. Petit village de 1200 habitants, je crois. Et on habitait à 2 km dans un petit hameau, le hameau de Belzanois, qui existe toujours. Mon papa habite toujours là-bas. Et ben, en fait, les souvenirs, moi, c'était... on était dehors tout le temps, dans le jardin. Souvenir de photos de la construction du garage.
1: C'était sur un territoire frontalier.
2: Oui.
1: Avec la Belgique.
2: Ouais. À 2 km donc, du centre du village. Il y en a beaucoup qui travaillaient ou qui travaillent en Belgique. Il y a l'Elnon, une petite rivière qui fait la frontière aussi.
1: Il y a un petit pont.
2: Voilà, et donc du coup, cette rivière tout le long et tous les endroits où on pouvait passer en voiture, il y avait un poste de douane.
3: Et là-bas, pas de tabac, pas de devises étrangères?
4: Non, monsieur le douanier, absolument rien.
3: Si ça pète, hein. Allez, au bloc.
2: On allait de l'autre côté du petit pont, c'est louvé, un taminer, un café. Chaque fois que j'y retourne, je vais me promener là-bas.
1: Enfin. Et oui, forcément, vous vous ressourcez là où vous avez, où vous avez grandi. Passiez beaucoup de temps dehors, mais à faire quoi? Vous êtes dans l'observation? Vous êtes... vous
2: étiez très un garçon manqué. J'étais la petite dernière, donc j'ai souvenir d'avoir fait des cabanes dans le pommier avec mon frère. C'est rigolo, j'étais souvent à pieds nus, en fait, je me souviens de ça.
1: Et aujourd'hui, la Cécile que vous êtes, elle marche encore pieds nus?
2: Pendant des années, j'ai oublié ça. C'est drôle, ouais. Bon, c'est... peut-être quand j'avais 47 ans que j'ai commencé à... même dans des parcs ou ici, au jardin partagé, parfois quand il est ouvert, quand l'herbe est fraîche l'été, j'enlève mes chaussures.
1: On dit que c'est très bon, hein. Ouais, c'est très bon pour la santé, de ressentir le sol avec, avec la plante des pieds. Bon, je me permets de goûter cette petite gaufre.
2: Ah oui, avec plaisir, oui.
1: Merci. Donc,
2: là, c'est du coup cassonade. Elle est noire.
1: Ah, c'est une cassonade aussi.
2: Ouais. Processus, en fait, la cassonade, moi je croyais que c'était non raffiné, mais en fait c'est hyper raffiné, c'est recuit.
1: Ça vous rappelle votre enfance?
2: Oui, complètement.
1: C'était le petit-déj?
2: Ouais. Non, ça c'était ces gaufres-là, les gaufres frites-là, découvert quand j'étais jeune adulte, qu'il y avait une dame qui en fabriquait à 1 km de chez nous, en France. Du coup, t'es allée voir en vélo pour trouver, et en fait c'était chez elle. Je faisais des tartes au sucre avec ça.
1: Et on dit tarte au sucre?
2: Ouais, oui, tarte au sucre.
1: Au sucre, avec l'accent. Ouais.

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1: Saviez-vous que la gare la plus belle au monde est dans notre région, à Villejuif, une gare exceptionnelle, la plus profonde de France, un véritable puits de lumière, grâce à sa grande verrière. Pour la découvrir, retrouvons sur place Romain Bruno avec son invité dans les gens d'ici, Pierre-Emmanuel Bécheran, responsable architecture au sein de la Société des Grands Projets. Romain, vous êtes à l'intérieur de cette gare ?
2: Eh oui, j'y suis, dans la plus belle gare du monde. Elle est chez nous, ça tombe bien, dans le Val-de-Marne, et j'ai avec moi, à ma droite, Pierre-Emmanuel Bécheran. Bonjour.
3: Bonjour.
2: Alors, vous êtes responsable architecture au sein de la Société des Grands Projets. En quoi cette gare Villejuif-Gustave-Roussy est-elle la plus belle gare du monde ?
3: Alors, elle est belle, elle est spectaculaire déjà par ses dimensions. 50 mètres de profondeur, c'est la gare la plus profonde de France. Et puis, vous voyez que la lumière naturelle descend jusqu'au quai, jusqu'à moins 50 mètres de profondeur. Donc là aussi, c'est quelque chose d'assez unique. Et puis, vous avez cet univers de verre, d'inox, qui rappelle un petit peu un vaisseau spatial, une aventure spatiale quand vous vous déplacez sur ces escaliers mécaniques. Au total, on a 32 escaliers mécaniques, 32 escalators dans la gare. Et on a surtout ces escalators que vous voyez là, juste en bas, qui sont les plus impressionnants de la gare, sans doute les plus grands de France, là aussi. 40 mètres de long, ces escalators, ce qui rend aussi l'effet très spectaculaire de descendre dans cette gare.
2: Comment s'est passée la délibération pour élire donc cette gare Villejuif-Gustave-Roussy, la plus belle gare au monde ?
3: C'est un jury international réuni pour auditionner une dizaine de projets dans le monde. Ils les ont visités et à l'issue de ça, une délibération a conduit le jury à dire que, encore une fois, la plus belle gare du monde, elle est ici, elle est à Villejuif.
2: Une fierté d'ailleurs, ce prix pour le Grand Paris Express.
3: Bah évidemment, on est très fiers d'avoir la plus belle gare du monde ici à Villejuif. Elle n'est pas à Dubaï, elle n'est pas à New York, elle n'est pas à Sydney, elle n'est pas à Singapour, elle est à Villejuif. Et je pense que cette récompense qu'on a reçue finalement quelques mois après l'ouverture d'une première gare vient illustrer que le pari de faire appel à des architectes pour concevoir des stations de métro. Ici, c'est l'architecte Dominique Perrault qui est connu pour avoir construit la Bibliothèque Nationale, la grande bibliothèque dans le 13e arrondissement. C'était un pari juste et un pari vertueux aussi pour les territoires, pour les usagers de ces gares. Je pense que c'est très important d'amener du beau, d'amener de l'architecture dans les lieux du quotidien. Et qui va faire que demain, habiter et vivre et se déplacer dans le Grand Paris seront des expériences sans doute beaucoup plus agréables, beaucoup plus confortables et beaucoup plus belles.
2: Merci Pierre-Emmanuel Bécheran. Je rappelle, vous êtes responsable architecture au sein de la Société des Grands Projets. Merci beaucoup.
3: Merci beaucoup.
4: Nous vous rappelons qu'il est interdit de fumer ou de vapoter dans l'ensemble de la station.
2: Et c'est important de le signaler d'ailleurs. C'est important, on ne fume pas. Dans cette plus belle gare du monde, elle est chez nous, ici, dans le Val-de-Marne.
3: Exactement, et n'hésitez pas à venir la visiter pour le prix d'un ticket de métro.
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5: Bonjour à toutes et tous, Thierry Sagarloïto pour Affaires Classées, le podcast. Nous sommes en juin 1884. Un vieil homme habitant le village sous le teint d'Escule est sauvagement assassiné dans une auberge du village voisin de Lannes en Barétous. Qui lui en voulait donc et pourquoi ? Réponse dans un instant.
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5: Au village sous le teint d'Escule vivait naguère un certain Joseph Larras. Cet ouvrier d'origine espagnole, âgé de 58 ans, était vaillant, bien que de santé assez faible. Sa sobriété et ses habitudes économes le rendaient, disait-on, à l'abri du besoin. D'origine modeste, Joseph n'hésitait jamais à faire état du fruit de son labeur, des espèces sonnantes et trébuchantes qu'il trimballait fièrement dans sa ceinture. Le soir venu, au troquet du coin, cela devenait même un sujet de plaisanterie. Combien avait-il exactement dans sa poche ? 1600, 1800 francs ? Nul ne savait vraiment. Nous sommes en 1884 et pour l'époque, ce joli pécule a de quoi susciter l'admiration, la jalousie, voire même aiguiser l'appétit de sujets peu fréquentables. Joseph eut un jour le malheur de prêter une somme d'argent à une certaine Madeleine. L'intéressé était connu dans les environs et pour cause. elle tenait dans le village de Lannes-en-Barétous un cabaret où les hommes du canton venaient volontiers s'encanailler lorsqu'ils le pouvaient. Des dames de joie y servaient de l'alcool à volonté avant de faire commerce de leur charme. Ladite Madeleine flaira sans peine le pigeon. Malgré son inconduite notoire, elle put approcher Joseph et le convaincre de lui prêter une petite partie de son bas de laine. Les mois passèrent et le brave ouvrier eut toutes les peines du monde à se faire rembourser. Le 1er juin, il finit par se rendre chez sa débitrice, laquelle, pas gênée pour deux sous, le reçut très amicalement en lui offrant à boire et à manger. La nuit suivante s'avéra cauchemardesque pour le pauvre Joseph qui fut pris de fortes douleurs au ventre.
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5: Trois jours durant, Joseph fut contraint de garder le lit, incapable de tenir sur ses deux pieds. Quand son médecin se présenta, il diagnostiqua sans mal une tentative d'empoisonnement. Un crime très en vogue à l'époque. Il lui fallut une bonne semaine pour se rétablir. Une fois remis, le brave ouvrier aurait fort bien pu s'empresser de déposer plainte à la gendarmerie. Sauf que, en agissant ainsi, il risquait de faire une croix sur sa créance. Joseph choisit donc de ne rien dire afin de revenir de plus belle à la charge auprès de la vilaine Madeleine, laquelle ne fut guère rebutée par l'insuccès de son premier essai de l'empoisonner. Excitée par la convoitise du magot de Joseph, elle se décida cette fois à l'assassiner, non sans voler au préalable le pognon avant de faire disparaître sa dépouille. Un projet préparé 13 jours durant. Le 10 juin 1884, comprenant que Joseph rechignait à se présenter au cabaret, Madeleine eut l'idée de solliciter l'aide d'un certain Bidard. Et selon le plan ourdi par la maquerelle du village de Lannes, le Basque devait se rendre au domicile du vieux Larras afin de lui demander un petit service. Bidard, recherchant soi-disant un guide connaissant comme sa poche les routes du royaume d'Espagne, devait accompagner deux dames qui se disaient désireuses de faire un pèlerinage à Saint-Jacques-de-Compostelle. L'idée consistait donc à mettre le marché en main à Joseph. Ah, la belle histoire. Sachant la perversité de sa voisine, Bidard eut un mauvais pressentiment et il se garda bien d'honorer la mission. Deuxième échec pour Madeleine, qui ne songea pas un instant à lâcher prise. Elle revint à la charge le lendemain, mais Bidard ne bougea pas.
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5: Peu importe, le 22 juin, la tenancière de cabaret change son fusil d'épaule. Elle recrute cette fois deux autres acolytes, Thérèse et Jeanne-Marie, qui iront frapper séance tenante à la porte du vieux Larras afin de lui demander de l'aide. Prétextant se rendre demain à Raca, les deux dames ont pour mission de convaincre le futur pigeon de leur montrer la route. Moyennant finance, évidemment. Flairant l'entourloupe, Larras refuse. Il profite de cette visite inattendue pour leur demander de passer le mot à Madeleine, qu'elle se dépêche d'éteindre sa dette, sans quoi il n'hésitera pas à la traduire en justice au tribunal d'Oloron. Ne voyant rien venir, l'ouvrier espagnol se présente le lendemain dès 7h chez la Madeleine, laquelle l'envoie promener au motif qu'elle dort et qu'il vaudrait mieux qu'il revienne à 16h. Assuré que Jo Larras se pointera ce soir, la tenancière de cabaret lui prépare cette fois un comité d'accueil plutôt musclé. Elle sollicite une nouvelle fois ses deux complices, Thérèse et Jeanne-Marie, afin qu'elles lui prêtent main forte. Et le plan fonctionnera à merveille. Tout commence vers 15h30. La fille aînée de Madeleine, postée en sentinelle sur le chemin, court à l'auberge afin de prévenir les trois mégères de l'arrivée imminente du vieil homme. Quelques instants plus tard, Larras frappe à la porte de l'auberge. L'endroit a l'air désert. Il entre. À peine franchit-il le seuil que Madeleine se rue sur lui afin de le jeter au sol, tandis que Jeanne-Marie claque la porte et ferme le loquet intérieur. Les deux dames empoignent violemment Joseph, le tirant dans une chambre de la maison. Mais vous l'avez compris, le pire est à venir.
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5: Thérèse, la troisième comparse, les rejoint. Elle s'empare des jambes de Joseph tandis que Jeanne-Marie lui maintient les bras. Madeleine exulte, elle peut enfin faire la peau de son créancier et pour cela, elle l'étrangle de toutes ses forces avant de s'emparer d'une corde qu'elle a préparée pour l'occasion. Quelques minutes plus tard, le vieux Joseph pousse son dernier souffle. L'horrible Madeleine va enfin pouvoir s'emparer de la fameuse ceinture qui recèle les économies du malheureux. Le fameux magot caché n'était donc pas une légende. La tenancière sans scrupule arrache les liasses de billets. Elle en distribue quelques-uns à ses deux complices. 35 francs pour Thérèse, 25 francs pour Jeanne-Marie et le reste pour Madeleine. Leur bonheur sera pourtant de courte durée car elle ne l'avait pas prévu. Il y avait un témoin dehors et c'est très gênant. Marc, un domestique trentenaire, a scruté le manège depuis la maison voisine. Il a vu l'arrivée du vieux Larras, il a surtout entendu ses cris et, ne le voyant pas reparaître, il a décidé d'aller jeter un œil dans l'auberge de l'horreur. Madeleine l'accueille, pas gênée pour deux sous. Aucune émotion ne traverse son visage. Marc jette un rapide coup d'œil, sans résultat. Il quitte les lieux, puis fait un rapide tour de maison, quand soudain, il aperçoit par une fenêtre le corps du malheureux gisant au sol d'une chambre du rez-de-chaussée. Le jeune domestique fait part de la macabre découverte à sa maîtresse, laquelle s'empresse d'alerter monsieur le maire. Le soir même, les gendarmes rappliquent à l'auberge de l'âne, suivi du juge de paix et du procureur. La perquisition commence. Elle durera toute la nuit.
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5: Après de longues recherches, on finit par retrouver le cadavre du vieil homme. Il a été enveloppé dans un sac de toile dissimulé entre le matelas et la paillasse d'un lit où dormait, détail macabre, le plus jeune fils de la maîtresse des lieux. Surprise en quasi flagrant délit, croyez-vous que les trois femmes avoueraient leur forfait? Même pas! Elles commencent par nier effrontément l'assassinat de leur proie, avant de se rejeter mutuellement les responsabilités les unes sur les autres. Les gendarmes n'auront pourtant guère de mal pour les confondre. Les trois mégères n'ont même pas eu le temps de dépenser l'argent qu'elles ont volé et qui traîne dans leur poche. La fouille des lieux livrera un autre indice. L'arsenic utilisé lors de la tentative d'empoisonnement du vieux Jo repose dans une boîte en métal. Détail accablant. Embarrés tous, comme en saoule, l'arrestation des trois mégères criminelles sème l'émoi. On savait certes que Madeleine traînait une sale réputation de mère maquerelle, mais de là à assassiner de sang-froid un vieil homme sans défense parce qu'il a eu le tort de réclamer le remboursement d'un prêt, somme toute modeste, il y a un pas. Voilà 10 ans que Joseph habitait la France. Le décès de son épouse n'a sans doute rien arrangé à son tempérament radin. N'ayant plus de contact avec ses trois enfants, il tuait donc le temps dans les troquets du coin, parlant sans doute beaucoup trop de ses économies planquées dans sa ceinture. Moralité, ton secret est ton sang. Et si tu le partages, tu meurs. Le procès s'ouvre à Pau, devant la cour d'assises des Basses-Pyrénées, en décembre 1884. Verdict, Madeleine finira ses jours en prison, au bagne. Ses deux comparses purgeront, elles, 20 ans au cachot.
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5: Trois mégères dans le box, nous étions en 1884 sur les hauteurs de Soule et aux confins avec la vallée du Barétous. Je vous propose dans un prochain épisode d'aller dans la cour de l'hôpital de Bayonne un après-midi de mars 1980. Soudainement, En milieu d'après-midi, vers 16h, une voiture explose. C'est la voiture du sous-préfet. Pourquoi cette explosion et par qui? Réponse dans un prochain numéro intitulé « Cheval de Troie ». À bientôt.